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2: Et votre soirée continue. Bonsoir, bonsoir à toutes et tous. Très heureux de vous retrouver en ce nouveau week-end avec Y'a pas que Paris dans la vie. Et ce soir, eh ben, on vous propose de repartir sur les routes de France avec quelques-uns des meilleurs moments de la semaine. Chaque soir, Éric Bastien reçoit une personnalité et lui fait raconter sa France. Les villes qui ont compté, les paysages, les souvenirs d'enfance, les endroits où l'on grandit ou ceux auxquels on revient toujours avec plaisir. Et pour ouvrir ces meilleurs moments, direction l'univers d'un comédien qui a marqué plusieurs générations, alors notamment avec son humour, sa personnalité et ses nombreux souvenirs. Salomon dans les aventures de Rabbi Jacob, on a retrouvé la 7e compagnie et ce soir, on se souvient d'Henri Guibé, il y a quelques jours, au micro d'Éric Bastien.
3: Il continue de tourner et sa voix encore cet été n'était autre que celle de Rex dans Toy Story.
4: Je suis Buzz l'éclair. Je viens en paix.
5: Je suis tellement content que tu ne sois pas un dinosaure.
4: Vraiment.
3: C'est vous ça, Henri. Vous avez fait tous les Toy Story, d'ailleurs, c'est le 6e, je crois.
6: Oui, ça fait, le premier, on l'a fait il y a 30 ans. Il y a 30 ans, ben
3: là, avec Richard Darbois, là, hein, dans le rôle de Buzz l'éclair.
6: Ben oui, qui est aussi la voix de.
3: Enfin, oh, ben, il y a la voix de tout le monde, genre Harrison Ford.
6: C'était. Oui, ouais, Harrison Ford, entre autres. Et c'est lui qui m'a mis le pied à l'étrier de la synchro. On faisait une synchro où c'était des monstres préhistoriques, où je faisais déjà une sorte de T-Rex comme ça. C'est lui qui m'a. J'avais fait un petit peu de doublage avant, je m'étais doublé surtout dans les films que j'avais fait. Et ben, il m'a tenu par le bras parce que.
3: Ouais. Mais c'est drôle à faire.
6: Ah, ça j'adore ça.
3: Génial.
6: J'adore ça parce que, en plus de ça, quand je vois l'exploit de certains doubleurs, par exemple, l'acteur qui double Al Pacino. Quand on voit Al Pacino en version originale et là, on dit quoi, c'est le même. Et il s'appelle Luchini.
3: Ouais. Il faut être dans le souffle du comédien qu'on double.
6: Il faut être dans son regard.
3: Ouais.
6: Faut être dans son regard et faut parce que chaque langue a une musique. La musique anglaise n'est pas la même que la musique française au point de vue langue. Et faut arriver à trouver une intonation qui corresponde à ouais. ça. Il y a très bons comédiens en synchro, hein. c'est des jongleurs.
3: Un métier qui est aussi un peu menacé avec l'IA, donc il faut y faire très attention à ce métier.
6: Oui, en ce moment, justement, on est en train de se battre du côté de Dami, tout ça. Mais cela dit, je vais vous dire, hein, l'intelligence artificielle ne vaut que ce que valent les mains qui s'en servent. Mais ce qu'il faut faire, c'est pas voler le talent des autres. Il faut savoir, il y a une honnêteté, une espèce de une éthique à avoir.
3: À adopter, ouais. Je vous donne quelques lieux comme ça, Henri Guibé, puisqu'on s'est baladé, des lieux, je sais, qui vous ont marqué. Vous pouvez me dire un mot sur chaque. Jean Lépin.
6: Ah, Jean Lépin, oui. Ah, ben, Jean Lépin, c'est les premières vacances qu'on se payait avec ma femme.
3: Bien.
6: Alors, on avait loué une fois un appartement, puis une autre fois une petite maison à côté de Jean Lépin. Et oui, c'était les vacances plage.
3: La Normandie?
6: La Normandie, ouais, après, par beaucoup plus tard avec ma femme, on louait un petit appartement, à Trouville. Et on avait, même avec mon petit-fils, là, même, on avait, à Trouville, on avait loué une petite maison qui tenait juste sur la mer. C'était sympa, ça. C'était des oublie-tout.
3: Des oublie-tout?
6: Oui, on se fout du reste.
3: Ah,
6: on
3: c'est,
6: est en vacances,
3: c'est marrant comme
6: on oublie tout.
3: C'est drôle, ça. Alors, je vais un tout petit peu plus haut, Henri. Et je sais que vous êtes nostalgique des corons.
6: J'aime beaucoup le Nord. J'aime beaucoup le Nord, j'aime les maisons du Nord, il y a de très belles maisons dans le Nord. Il y a cette nostalgie. J'ai pas la nostalgie des corons, mais.
3: Lille, Roubaix.
6: Oui, d'abord, c'est où il y a des gens chaleureux. Et puis, il y a une espèce de vie. Il y a ces gens du Nord qui sont des gens qui viennent de partout. Ça vient des pays du Nord, ça vient du pays de l'Est. Et là, il y a un mélange qui a été les mines, qu'ont mélangé tous ces gens-là. C'est des gens qui parlent et qui ont un passé avec eux, un passé héréditaire et bien souvent un passé de souffrance. Je comprends pourquoi Zola a écrit sur les mines, parce que on retrouve ça. Il y a des traces quand on voit là-dedans, quand on dit on est chez Zola.
3: Je pense que l'équipe d'ici Nord et tous les gens qui sont du Nord et qui vivent ailleurs que dans le Nord aujourd'hui seront sensibles à ce que vous dites. Henri Guibé, aujourd'hui vous vivez à Bourré-sur-Juine. C'est comme ça qu'on prononce.

0: vidéos sur YouTube. Vous racontez, il vous pose des questions sur votre vie, c'est génial.
1: Oui. Alors, mais maintenant, il va falloir que je commence à lui poser des questions, parce qu'il ne me répond jamais quand je lui pose des questions.
0: Mais qu'est-ce que... Enfin, je trouve qu'au niveau de la transmission, c'est super de vivre ce moment avec son fils.
1: Avec mon fils, on a toujours eu des... Il m'engueule souvent pour des tas de choses qui n'ont aucun intérêt. Du reste, je vais faire un truc. Il y a un gars qui... T'as parlé à ton agent? Je l'attends. Non, vois ton agent. Et lui, par exemple, il dit, on va faire des trucs ensemble. On n'a pas parlé à l'agent du tout.
0: On l'embrasse, Christophe, hein, qui écoute sans doute.
1: Hein. Alors bon, on a beaucoup de complicité l'un chouette, et l'autre. Hein. Et puis bon, on a notre, il m'a donné un petit fils adorable. Alors je peux tout lui pardonner.
0: Henri Guibé, votre invité. J'ai une question de François sur ici.fr. C'était où la scène de la voiture avec Luc Funès? Vous l'avez tourné où?
1: That is a question.
0: Yes. Dans un studio à Boulogne-Billancourt ou vraiment sur la route?
1: Non, alors on en a fait une partie sur la route, le plus gros. Et après on a refait tous les détails en studio parce que il y a des plans comme ça de face et tout ça. Donc
0: la rue des Rosiers n'existait pas dans le film. Non, elle a été reconstituée.
1: À Saint-Denis, on l'était refaite à Saint-Denis dans un quartier en destruction. Et le cinéma, on peut rien. C'est vrai parce que souvent il y a des gens de la rue des Rosiers. Vous avez tourné ça quel jour? Moi, j'ai toujours.
0: Ce n'est pas, oui. Bah oui. De toute façon, vous l'avez déjà dit. Vous prenez absolument pas conscience quand vous tournez cette scène avec Louis de Funès que, 60 ans plus tard, je vous en parle et que tout le monde vous en parle tous les jours.
1: Exactement. Vous savez, quand j'étais jeune et que j'espérais, il y avait un film drôle de drame. Et dans cette scène, dans ce film, il y a une scène entre Michel Simon et Louis Jouvet où il dit bizarre. Vous avez dit bizarre? Oui. Comme c'est bizarre. Je me disais, avoir une scène comme ça dans sa vie, c'est formidable. Mmh. Et je ne me rendais pas compte, quand je tournais Vous êtes juif, que c'était, que ça allait être une scène comme ça.
0: Et vous avez eu de bons rapports aussi avec Louis de Funès, qui n'a pas cherché à ce que vous tourniez le dos, comme on le disait souvent, qui vous a mis face.
1: Moi, je trouve un grand professionnel et un homme très, très gentil. Puis en plus de ça, je savais qu'il avait tourné avec Sacha Guitry, avec Louis Jouvet, il connaissait tout un monde. J'ai pu lui demander de me parler de tout ça. Et c'était très agréable, parce que, c'était un grand pro.
0: Henri Guibé, vous avez donné beaucoup, et vous continuez à le faire dans toute la France, à travers les rires, au théâtre, à travers le cinéma, et la France vous l'a rendu, déjà de par ses applaudissements, mais on va dire plus officiellement, plus de façon républicaine, vous êtes chevalier de la Légion d'honneur depuis 2023.
1: Ah oui.
0: Qu'est-ce que ça représente?
1: C'est la première fois de ma vie que je me suis fait épingler.
0: C'est une bonne épargne, là, pour le coup.
1: Voilà. Ça va. Alors, c'est mon fils qui m'a annoncé ça, parce qu'il l'avait vu par Internet. Moi, je ne savais pas. Et je ne savais pas quelle réaction avoir, parce que, à vrai dire, la Légion d'honneur, pour moi, c'était pas un truc qui me chiffonnait beaucoup. Et puis, après, j'ai pensé à ma maman. Et j'ai pensé qu'elle aurait été très, très fière de ça. Alors, j'ai été, Et j'ai demandé que ça soit un comédien qui me la remette. Et que ça soit dans un théâtre.
0: C'était où, du coup?
1: Eh ben, au Café de la Gare. Théâtre que j'avais formé. Et j'ai demandé, Francis Perrin qui me l'a remis. Et il m'a piqué le coup au bois. Le sauvage. Et voilà. Je voulais que ça soit fait comme ça. Je voulais pas que ça soit un truc dont tout le monde parle. Je voulais que ça soit reste intime avec que des copains à moi. Et donc, on m'a mis ça et. C'est un petit ruban rouge. Et c'est très curieux parce que quand j'ai vu que quand même j'ai appris que Chirac l'avait remis à Poutine, ça m'a quand même...
0: Oui, vous êtes questionné.
1: Alors des fois je me dis c'est bien, mais parfois je me dis c'est... C'est appartenir à une légion dont on ne partage pas le sens de l'honneur de certains de ses membres, ça fait bizarre. Mais je crois qu'elle la retire à certains, heureusement.
0: Oui, je vous confirme, mais ils ne vont pas vous la retirer. Henri, on s'est beaucoup promené dans votre vie. Vous écrivez encore des chansons, vous écrivez encore des pièces de théâtre, vous faites plein de choses. Et je vous souhaite encore 10, 15, 20 ans, même plus. Qu'est-ce que vous voulez garder? Qu'est-ce que vous voulez qu'on garde de vous, Henri? Qu'est-ce que vous voulez, après, qu'on garde de ce que vous avez été, de votre carrière, de ce que vous avez donné, de ce que vous avez offert?
1: Vous savez, il y a des généraux qui sauvent la France, on se sauve d'eux pendant très longtemps. Un comédien, il n'est qu'un passage de bonne humeur parmi les gens. Et un comédien qui disparaît, il y en a 10 qui le remplacent.

0: Donc, on n'est que des passages.
1: Ouais, mais il y a des passeurs dont on se souvient.
0: Oui, mais bon, regardez, si je demande par exemple à un jeune maintenant qui était Louis Jouvet, il ne sait plus. Il ne sait pas.
1: Moi, je sais, je ne suis plus si jeune, vous l'avez dit.
0: Ouais, voilà, mais bon, qui était Harry Bord, ils ne savent pas. Alors, donc, faut considérer qu'on est ça, c'est un souffle.
1: Merci pour ce souffle.

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2: Et vous êtes toujours avec nous sur ICI, merci pour ça. Et notre voyage à travers la France continue. Non, il n'y a pas que Paris dans la vie. Alors on parle de souvenirs, de rencontres, de lieux familiers, mais aussi de références qui finissent par devenir une véritable partie de notre histoire. Et c'est justement ce que nous raconte Lucie Bernardoni dans son parcours, ses souvenirs et un des plus célèbres châteaux de France qui a accompagné sa vie. Une rencontre que l'on réécoute maintenant face à Éric Bastien. C'était mercredi dans Il n'y a pas que Paris dans la vie.
3: Alors vous, ça commence très jeune. Hein.
4: Ah oui, j'ai toujours j'ai toujours tout commencé super jeune.
3: Mais à quel moment la musique arrive dans votre vie ?
4: Oh, elle arrive, je pense, au moment où je ne m'en rends même pas compte, mais là où je commence à vraiment me dire, tiens, c'est intéressant, je dois avoir une dizaine d'années.
3: Dizaine d'années ?
4: Ouais, peut-être un petit peu avant, je découvre avant que j'aime écrire et que chanter.
3: Vous souvenez qui vous écoutiez ou qui vous inspirait, dans les chanteurs français par exemple, quand vous aviez 12 ans, 13 ans ?
4: Alors déjà, mon père était un grand fan et toujours de Michel Sardou, donc j'en pouvais plus déjà. Mais par contre, ouais, dans la première cassette audio pour les plus jeunes.
3: Hein, ça fait vieux audio. Ça.
4: Ouais, ouais.
3: Là, on prend une claque. Là.
4: Pour les plus jeunes, cassette audio, ouais. Une cassette, un crayon, ouais. Vous ne comprenez pas.
3: On rembobinait.
4: Voilà, on rembobinait. C'était Céline Dion, la première cassette audio.
3: C'est résolument d'actualité, elle qui est à Paris.
4: Ah
3: là.
4: Oui, j'ai trop hâte, je vais aller la voir.
3: Ouais, c'est vrai.
4: Ouais, ouais.
3: Là, vous avez de la chance.
4: Ouais.
3: À la Plénitude Arena, c'est à Nanterre, pour cette série de concerts. Elle est avec nous quelques temps. Vous avez 12 ans, et à 12 ans, c'est un peu la période où tout bascule. Hein, ouais. Ça commence très jeune, on l'a dit, à 12 ans, il y a ça.
4: Ça, je reconnais le générique.
3: C'est Graines de Star sur M6.
4: Oui.
3: Avec Laurent Boyer.
4: Exactement. Alors, ça, c'était ma première télé. Oh là, j'ai encore l'image du générique avec les étoiles qui tombent.
3: Exactement, toutes les couleurs et tout.
4: Hashtag vieille personne, je suis. Voilà. Mais
3: vous avez gardé un bon souvenir de ce moment ?
4: C'était super. C'est une super belle expérience. Et puis, en plus, à l'époque, je rappelle, hein, on envoyait nos cassettes vidéo ou audio et ils faisaient des annonces à la télé si on voulait y participer et puis moi je commençais à chanter, j'étais tellement timide que je me suis dit pourquoi pas et à mon grand étonnement on m'a rappelé et j'ai pu faire ma première télé.
3: C'est top ça, il y aura du doublage aussi assez jeune, vers 12-14
4: ans. Juste après, c'est grâce à alors c'est pas grâce à ça parce qu'avant j'avais déjà envoyé, vous rappelez de Télépoche?
3: Bien sûr.
4: Ça existe encore, non ?
3: Alors, je ne saurais pas vous dire ça existe toujours, mais je vois très bien Télépoche.
4: J'avais découpé une annonce.
3: Les poches et les aides.
4: Oui. J'avais découpé une annonce, ils cherchaient la voix de la petite sirène 2. Et j'avais envoyé aussi ma cassette. Et c'est grâce à ça que j'ai pu faire du doublage ensuite, puisque là, on était quelques-unes. Et puis finalement, je n'avais pas été prise.
3: Vous voyez, vous remuez le couteau, là. Je sais que c'est quelque chose, ça vous a énervé de pas
4: être. Ça m'a rendu triste.
3: C'est normal, en plus, vous étiez enfant.
4: Non, mais c'est beau. Et avec mon papa, on a un truc, c'est que dans leur appartement, il y a un truc qu'on a appelé le balcon du désespoir. En fait, on y va. Il fait exprès pour me faire rire. Depuis que je suis petite, on va là et c'est le moment où on peut tout se dire.
3: Ouais.
4: Et là, je pleurais. Je dis, on va sur le balcon du désespoir, tu verras, ça va aller mieux, on va discuter. Et donc, c'était ma première déception. Et c'est tant mieux en même temps, j'ai appris plein de choses. On n'est jamais, il n'y a pas d'échec, on apprend, c'est tout.
3: Évidemment. Il y a des joies de vivre qui arrivent. Vous êtes au lycée, on est au lycée Masséna, vous êtes en terminale, c'est le jour de la rentrée.
4: Oh là là.
3: C'est un jour très important, il se passe ça.
4: Oui.
3: C'est ce qu'on entendait dans ces années-là.
4: Tout à fait, avec le Nokia 3310.
3: Exactement, qu'est-ce qui se passe ? Qui vous appelle ?
4: Ceux qui m'appellent, ce sont les producteurs de la Starac. En 2004, donc, puisque moi j'avais fait les castings de la Starac. Et on m'avait annoncé en août que finalement j'étais remplaçante. Puisqu'il y a toujours des remplaçants dans les...
3: Liste d'attente.
4: Non, on appelle ça les remplaçants.
3: Ah, carrément.
4: Oh, oui, il n'y a pas de gravité avec ça. Mais liste d'attente, c'est plus élégant. Bon, bref, il n'y a pas d'attente du tout.
3: C'est au cas où l'autre est mal.
4: Quelqu'un,
3: il a un rhume, il
4: peut
3: pas.
4: Ça peut arriver. Et donc finalement, quelqu'un s'est désisté.
3: Est-ce que ça vous met pas encore plus la niaque de se dire, on m'appelle, on me dit que c'est pas moi,
4: mais
3: finalement, ça peut l'être.
4: Ou non, parce qu'au moment où on m'a dit que c'était pas moi, je me suis dit, c'est pas moi, tant pis. Et là, j'avais prévu de faire une terminale assez chaotique, à base de baby-foot. Donc, voilà. Donc finalement, c'est pas plus mal que je sois pas allée en terminale.
3: Le café dans le Vieux-Lys, vous remercie.
4: On l'embrasse. Je lui ai fait perdre beaucoup d'argent, du coup, en n'y étant pas. Et donc là, on m'appelle et on me dit, demain, la Starac débute.
3: Demain, c'est-à-dire que vous faites les bagages le jour même.
4: Je pars le jour même. Donc je suis partie 3 ou 4 heures après, en avion. Réveillon avec mes parents.
3: À Paris.
4: À Paris, et le soir même, on enregistrait le reportage, parce qu'il n'existait pas ce reportage de moi, donc on a tout, voilà. Et le lendemain, merci, je rentre au château, et c'est pour ça que je dis toujours que j'ai quitté ma vie en 3 heures.
3: Alors, vous laissez vos études, puisque je l'ai dit, c'est le jour de la rentrée en terminale, mais je vous félicite, parce que vous étiez tellement énervé que plus tard, vous avez passé l'équivalence de votre bac, un certificat, il me semble, d'une capacité en droit.
4: Une capacité en droit, c'est l'équivalence du bac avec des études de droit, j'ai adoré. Et pendant le Covid, on va pas se mentir, je m'embêtais un petit peu. Et c'est là que j'ai monté ma boîte avec ma sœur et que j'ai repris mes études parce que ça me perturbait de pas avoir mon bac. Et donc je l'ai passé et je l'ai eu. Et je suis trop contente.
3: Félicitations. Comment il est ce château de Damary-les-Lys en Seine-et-Marne?
4: Il est plus petit que ce qu'il n'y paraît.
3: C'est le château de la Star.
4: Voilà. Et il est. Moi, c'est un peu ma petite maison de cœur, quoi. Ma petite, alors on se comprend, c'est quand même. Ça va, c'est pas un T2.
3: Non, une belle hauteur sous plafond.
4: Belle hauteur sous plafond. Quelques petits travaux, c'est sûr.
3: Vous avez laissé des traces, je crois que tous les élèves laissent des signatures, des petites bricoles comme ça dans le château.
4: Oui, dans le château, mais comme nous, notre saison 4, on ne vivait pas dans le château, on avait juste les cours dans le château. Moi, j'ai laissé, j'ai laissé une petite trace, donc comme j'écris beaucoup, j'ai écrit entièrement toute la porte des toilettes du bâtiment qui est maintenant le bâtiment de production dans lequel j'arrivais pour travailler tous les jours et qui à l'époque était l'endroit où nous on vivait, donc j'ai encore mon mot là-bas.
3: Génial. Alors la suite on la connaît, c'est cette aventure de la Star Academy qui vous pousse jusqu'à la finale face à Grégory Le Marchal.

0: on sent votre voix de tout petit 7 ans, quoi.
1: Bébé.
0: C'est trop mignon. Alors, un des duos que vous avez fait, Grégory.
1: Oui, voilà, comment oublier.
0: Qu'est-ce qui reste de lui en vous?
1: Bah, il reste. Il est toujours là, et puis moi, j'aime énormément ses parents, sa sœur.
0: Fondation Le Marchal Père, et, notamment son papa.
1: Et l'association Grégory Le Marchal, d'ailleurs, si on en parle deux secondes, ils ont besoin toujours de vous, des gens, des dons, plus petits qu'ils soient, et ils ont fait avancer énormément.
0: Alors, on rappelle que c'est pour aider les gens qui sont atteints de mucoviscidose.
1: La mucoviscidose, bien
0: Grégory
1: sûr.
0: Nous a quittés, il avait 23 ans, il me semble, de cette maladie.
1: Exactement, et il y a des avancées maintenant, et je sais que il y a beaucoup de gens atteints de la mucoviscidose qui arrivent à beaucoup mieux s'en sortir. Il y a des nouveaux médicaments qui arrivent, mais bon, pour ça, la recherche avance et ils ont besoin aussi des gens. Donc moi, je garde énormément de beaux souvenirs maintenant.
0: Alors, on en parle un, parce que Lucie Bernard-Denis, vous allez partir avec Grégory Le Marchal et quelques camarades partout en France.
1: Exactement.
0: Avec cette première tournée. Première date, c'était Amnéville, le 2 avril 2005. Il y a plein de dates, on va les évoquer d'ici 21h sur votre radio. Ici, ça marche ici, qu'en pensez-vous? 40 000 à 50 000, c'est le nombre de personnes victimes chaque année d'une mort subite en France. Face à un arrêt cardiaque, chaque minute compte, on le sait, l'accès à un défibrillateur, on en parle beaucoup, peut aujourd'hui faire la différence. Comment faire pour que ces appareils soient accessibles pour nous, peut-être pour vous ou moi, je ne sais pas si vous maîtrisez un peu ce genre de choses. Il y a peut-être une solution, on a été faire un tour en Normandie avec Robin Bernot, aux côtés de Richard Domi.
2: C'est dans l'Orne qu'une association vous propose d'emprunter gratuitement des défibrillateurs.
3: Bah, je pense que c'est plutôt pas mal.
2: Depuis novembre 2025, l'association Réseau Défibrillateurs Citoyens propose quelque chose de génial et surtout d'inédit, puisque c'est tout nouveau chez nous en France. N'importe qui, vous, votre voisin ou moi, pouvons emprunter gratuitement un défibrillateur. Alors ça marche pour des événements privés comme un anniversaire, un mariage, mais aussi pour des rendez-vous associatifs. Christophe Pommier-Gas, qui est à l'origine du projet, explique comment ça se passe pour emprunter un défibrillateur. Il répond aux questions de Richard Domi.
4: Un prêt gratuit qu'on va contractualiser dans un contrat où on va demander une caution forcément pour le prix de l'appareil. On va vous demander de vous assurer que vous êtes bien assuré en responsabilité civile. Mmh. Et puis, point, c'est tout. On s'organise pour remettre le défibrillateur en main, rappeler comment on l'utilise. D'accord. Et on le récupère dans les mêmes conditions.
2: Non mais franchement, l'idée elle est géniale, en plus d'être très utile. Alors ici en Normandie ça marche, mais vous tiens, qu'en pensez-vous? Gaëlle, par exemple, surprise par l'initiative, quand je lui montre l'article sur notre site ici.fr, elle fait oui de la tête.
5: Bah, je trouve ça très bien parce que ça permet aux gens de se former, ça permet aux gens aussi de, en cas de problème, d'avoir ce qu'il faut sous la main.
2: Alors j'ai voulu faire un petit test, je me trouve actuellement devant la gare, j'en ai profité pour demander à Gaëlle et Frédéric s'ils savaient où se trouvait le défibrillateur le plus proche de nous.
5: Pas du tout.
3: Non, pas du tout.
2: Bon, je pense que nous aurions été très nombreux à avoir la même réponse, mais alors, quelle conclusion en tirer? Est-ce que la population est assez formée?
5: Non, on n'en parle pas suffisamment. Je veux dire, moi, mes amis ne sont pas forcément formés. Moi, je le suis, mais eux, non.
2: Comment pourrions-nous changer ça? Je pose la question à Frédéric.
3: C'est une petite formation à l'école, au plus jeune, à partir du plus jeune âge, ouais. Et un petit peu plus de... d'informations, ouais, un petit peu partout, ouais, de signalétique. Ouais.
2: Pour Gaëlle, la solution se trouve aussi dans les formations.
5: Peut-être faire des formations en dehors du PSC1, notamment.
2: Alors, petite pause, PSC signifie prévention et secours civique.
5: Pour pouvoir former les gens à l'utiliser, justement, de manière responsable et de manière... plus correct.
2: Depuis quelques mois, l'association Réseau Défibrillateurs Citoyens croule sous les demandes et a donc eu l'idée d'étendre ses services. Une antenne a par exemple tout récemment vu le jour dans le Haut-Rhin et à terme, l'association souhaiterait pouvoir se rendre utile dans toute la France.
0: Merci beaucoup Robin Bernot avec des sources qui nous viennent du ministère de la Santé. Merci aussi à ICI Normandie.

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14: Ça va, tout va bien. La soirée continue sur ICI et notre Tour de France aussi, parce que au fil des émissions, les invités nous prouvent qu'un souvenir peut parfois tenir à un paysage, une odeur, une rue, une ville ou simplement à un endroit où l'on s'est senti chez soi. Ce soir, on retrouve également un visage bien connu du grand public, habitué à nous parler du temps qu'il fera, mais aussi de ses souvenirs et de ses racines. Laurent Romeshko, il était récemment au micro d'Éric Bastien. On vous propose de retrouver maintenant cet échange dans « Il n'y a pas que Paris dans la vie ».
15: Vous avez évoqué Faillé. Alors, c'est un hameau de Saint-Gervais. Cet oncle, dont vous avez parlé aussi, avec qui, et ça fait partie aussi de cet ancrage, vous faisiez de la pêche, vous alliez cueillir des myrtilles.
16: Oui. Ah oui, non, c'était un chasseur-cueilleur, cet oncle. Ouais. En tout cas, il connaissait les bons coins. Et c'est vrai que je me souviens de parties de pêche avec lui qui étaient absolument miraculeuses. Il avait pêché la truite en torrent. Et la truite de montagne, c'est absolument. Je dis pas que j'adore manger truite. Je dis simplement que les pêcher, j'ai trouvé ça extrêmement sportif. Et en fait, il avait vraiment le coup. Et il y avait l'autre talent qu'il avait. Je disais qu'il était cueilleur. C'était les myrtilles. Alors là, c'était une gourmandise de gamin. Et d'aller ramasser les myrtilles avec lui. D'abord, il m'emmenait toujours dans des coins de montagne qui étaient pas très accessibles, mais en tout cas, il y avait les fruits qu'il fallait. Et je rentrais, je me souviens, quand on mange les myrtilles, je rentrais, j'avais les doigts, tout noirs, j'avais les dents, on avait l'impression qu'il avait été passé au charbon. Enfin bon, bref. Donc voilà, mais c'était un véritable délice. Et en fait, c'est de très très bons souvenirs de ces promenades estivales cette fois-ci en montagne, en montagne. C'était la montagne à vaches.
15: Je change de région et on part à Cabourg. Alors on est loin là, hein, c'est pas du tout le même endroit. Et pourtant Cabourg représente aussi pour vous quelque chose d'important. Peut-être les week-ends, je crois, durant votre enfance, c'est ça? Ou vos parents avaient une maison là-bas?
16: Oui, mes parents s'y rendaient tous les week-ends, avaient quelque chose là-bas. Et donc, je allais entre l'âge d'une dizaine d'années, pendant facile 10-15 ans à peu près, j'y allais, mais pratiquement tous les week-ends. Et Cabourg, c'est un très très bon souvenir de la côte normande, parce que il y avait le bon compromis entre les plaisirs balnéaires et puis c'est pas Deauville, Cabourg, c'est plus populaire, c'est plus agréable,
15: un peu
16: vraiment.
15: Plus sauvage aussi,
16: et un peu plus sauvage également. Et donc j'ai d'excellents souvenirs. Alors c'était les copains, les copines principalement là-bas. C'était le sport. Quand je disais la plage à l'époque, c'était pas mal de planche à voile aussi à Cabourg. Et puis des sorties comme on peut se les faire à 16-18 ans là-bas à Cabourg. Donc d'excellents souvenirs. Et je me souviens, j'allais régulièrement. J'allais le week-end. Je bossais comme cadet dans un club de golf, comme caddie. Et en fait, j'accompagnais les joueurs en nettoyant les clubs de golf, en leur filant le fer set pour Et donc,
15: pour vous offrir un verre au Grand Hôtel après.
16: Je fournissais tout ça, je me faisais surtout un petit billet pour pouvoir profiter de mon week-end.
15: Alors, c'est aussi des balades pour vous dans le bocage normand, vous l'avez évoqué. C'est beaucoup la liberté pour vous, puisque vous évoquez cette adolescence. Vous reveniez par Beuvron en Auge, en vélo.
16: Oui, parce que là, le littoral, la côte est très belle, vous le soulignez, mais l'arrière-pays est très beau aussi. Alors, le village, moi, le plus marquant pour moi, c'est tout de même Beuvron-en-Auge, qui est une sorte d'image d'Épinal, de carte postale de la Normandie telle qu'on l'imagine, avec, je veux pas reprendre du Stone et Chardin, mais avec les vaches noires et blanches. Et donc, voilà, il y a
15: blanche et noire, je crois.
16: C'est blanche et noire, c'est l'inverse, ça. D'accord. Faut savoir s'il y a plus de blanc que de noir. Et donc, en fait, j'ai cette image qui me revient, et le passage quand j'allais rouler dans la région, le passage par Beuvron-en-Auge qui s'imposait, parce que c'était vraiment le plus joli coin qu'il y avait derrière Cabourg.
15: Vous l'avez dit, Cabourg, c'est aussi le lieu des copains, le lieu de la fête, le lieu où dans les années 80 on entendait à peu près ça.
16: Ouais.
15: Le palace.
16: Oui, il y avait une circus. Alors il y avait le palace parisien, et il y avait eu le palace à Cabourg. Ouais,
15: qui n'existe plus d'ailleurs.
16: Alors qui n'existe plus, c'était installé dans l'ancien casino. Je ne sais pas ce qu'il y a aujourd'hui là-bas, mais et je me souviens d'avoir passé quelques soirées, quelques vendredis, samedi soir là-bas au palace à Cabourg. Alors, on n'en dira pas plus.
15: Non, mais tout le monde a bien compris. Vous parliez de cette vie associative tout à l'heure, et un peu sportive. Vous avez fait de la gymnastique et vous avez fait des agrès.
16: Oui, j'ai fait de la gym aux agrès pendant quelques années.
15: Les bars,
16: c'est bar fixe, sont les anneaux, c'est gym au sol aussi, c'est du cheval aussi, saut de cheval.
15: Et vous avez été entraîneur.
16: Alors également. Alors dans le club où j'étais, c'était assez amusant d'ailleurs, parce que voilà, je pratiquais ce sport, je faisais quelques compétitions, mais sans non plus j'ai pas gravi les podiums, hein, ça je vais vous décevoir.
15: Atteindre le niveau d'entraîneur, c'est quand même un niveau.
16: Et en fait, le mercredi, il y avait les gamins qui s'entraînaient. Alors c'est assez amusant, parce que cet épisode d'entraînement des plus jeunes dans ce club, ça a été aussi un petit peu un catalyseur, un démarrage à ma vocation, ce qui est devenu après mon métier, puisque il y avait une des responsables du club qui s'occupait de la radio associative. Je vous parle de ça. On est au...
15: Écoutez. MBS.
16: Ah oui,
15: cette radio-là.
16: Oui, MBS, c'était celle
15: d'avant. C'est encore après ou avant?
16: Non,
15: ou après?
16: C'est une autre radio.
15: C'est les débuts.
16: C'est les tout débuts, en tout cas. Oui, effectivement, j'ai travaillé sur cette autre radio ensuite, après, qui appartenait à Daniel Gérard. Et donc, mais avant cela, petite radio associative, et la responsable du club de gym. Vous voyez comment j'entraînais les gamins, je les faisais marrer, j'étais plutôt assez interactif avec eux. Et elle me dit, t'as pas mal de tchatch, ça te dirait pas de faire la radio?
15: Moi, j'avais. Et ça, vous y pensiez pas, ça? C'est non, pas quelque chose auquel
16: non,
15: vous aviez.
16: Pas du tout. Et alors, début des années 80, il n'y avait rien de professionnel. Moi, j'avais aucune formation. Mais elle m'a dit, tiens, c'est à tel endroit, la clé sous le paillasson. Viens le vendredi soir entre 18 et 20h. En plus, hein, c'était le début. Viens avec tes disques et fais une émission. Mais on ne m'a même pas demandé ce que j'allais faire comme émission. Donc, je suis venu avec mes disques, j'ai fait une émission.
15: Eh bien, on a l'archive. Je suis sûr que ça peut exister. On l'a pas.
16: Il y a avec mes potes qui écoutaient, quoi. Ouais. Peut-être ma famille au début.
15: mais c'est dingue, parce que finalement, vous destinez à quoi à ce moment-là, Laurent? Parce que voilà, la radio arrive de façon un peu par hasard, mais vous pensez que vous vouliez faire quoi?
16: Non, mais à cette époque-là, j'étais encore lycéen, j'avais aucune idée de ce que je voulais faire. Ensuite, après, j'ai enchaîné vers deux autres radios qui étaient un peu plus professionnelles. Et à cette époque-là, après mon bac, j'étais à l'université, j'étais en fac de droit. Je me destinais à un métier plus orienté vers la justice. Pour ne rien vous cacher, j'envisageais de faire l'école de police, l'école de commissaire
15: de
16: police.
15: Je ne l'imagine pas sur des bars avec des agrès et lieutenant de police. Et pourtant, c'est votre vie, c'est ce que vous voulez.
16: Et puis, oui, je continuais la radio, je continuais le droit en même temps. Et puis,
15: FM, hein.
16: Il y a eu Autoroute FM aussi, il y a eu un petit peu de RTL, d'Europe 1 aussi, RFM aussi, pas mal. Et donc, je me suis dit, finalement, là où je voulais aller, c'est pas mal, mais finalement, à l'époque, c'était même pas la télévision, c'était la radio, ça me plaît beaucoup, donc comment faire? Donc là, je suis parti en école de journalisme.
15: Et on va vous dire ce qui s'est passé après, parce qu'il va en ressortir un diplômé. Et la carrière commence et va s'envoler. Laurent Romeshko, notre invité ce soir sur ICI, c'est aussi l'occasion de souligner de belles initiatives. On a parlé de la LPO, pour ceux qui nous rejoignent il y a un petit quart d'heure. ICI, ça entreprend toutes les bonnes choses qui marchent aussi partout en France. Et avec l'arrivée d'un enfant, il y a aussi l'arrivée d'un doudou. Vous qui êtes grand-père, je ne sais pas quel âge a votre petite-fils ou petite-fille. Certains auront un carré de tissu, d'autres une petite peluche qu'il faudra trouver en double au cas où. Eh bien, Catherine Quicandon nous propose aujourd'hui, en cette rentrée scolaire, pour ceux qui le perdent, ce doudou. Une autre idée.
10: À Agneau, dans le Bas-Rhin, au nord de Strasbourg, il y a un doudou tout chou.
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10: Il y a 5 ans, Stéphanie Lehmann, infirmière, invente un doudou qui garde l'odeur de maman et de papa, hein, on ne va pas l'oublier, pour apaiser le bébé, mais aussi les parents.
17: Avec le doudou, il y a un petit coussinet amovible qui n'est pas très grand et qui peut par exemple se glisser facilement dans le soutien-gorge de maman. Et ensuite, il se fixe par velcro du coup sur le doudou. Et voilà, avec chaque doudou, il y a 3 coussinets afin de permettre les roulements. Et c'est comme ça qu'on imprègne vraiment le doudou de l'odeur. Il y a un tissu vraiment choisi pour bien retenir l'odeur.
10: C'est un concept simple qui lui a été inspiré par son vécu personnel.
17: L'idée a commencé à naître pendant ma grossesse en 2020. J'étais à pour menace d'accouchement prématuré. Et à ce moment-là, je me suis beaucoup intéressée à ce qui apaisait vraiment les bébés. Donc j'ai découvert à quel point l'odeur d'une maman peut être rassurante. Mais le vrai déclic, ça a été vraiment au moment de reprendre mon travail d'infirmière et de laisser mon bébé du coup à la crèche pour la première fois. Là, à ce moment-là, je trouvais aucun objet transitionnel qui permettait vraiment d'apaiser les séparations en maintenant le lien de manière facile et pratique. Alors, j'ai créé moi-même un prototype avec une partie amovible que j'imprégnais de mon odeur et c'est comme ça que le doudou sentimental est né.
10: Un doudou sentimental qui ressemble à un lapin avec 2 grandes oreilles pour mieux l'attraper. C'est trop mignon. Et c'est mieux que le vieux t-shirt que l'on est tenté d'utiliser et qui est peu sécurisé. Il y a aussi un attache tétine et un anneau de dentition. Très utile tout ça. Il existe plusieurs modèles, Léonce, Margot, Octave et d'autres, fabriqués en Alsace, bien sûr, pour le prix, comptez une 40aine d'euros environ. Depuis le début, Stéphanie a vu naître plus de 3500 doudous. Une vraie réussite, dès le départ d'ailleurs, ses 26 premiers doudous, cousus à la main après ses gardes, étaient partis en moins d'une minute. Stéphanie a décidé d'arrêter son métier d'infirmière pour se consacrer à son entreprise, Eléa Moi. Pourquoi ce nom? C'est un clin d'œil à sa fille Eléa, sans qui rien n'aurait commencé. Plus d'infos sur eleamoi.com. Merci à ICI Alsace pour cette idée pleine d'amour. ICI, ça entreprend. Eléa Moi pour un doudou avec l'odeur de maman et ou papa, mais rien qu'à moi.
15: Bon, bah merci beaucoup Catherine Quicandon. Je ne résiste pas à vous demander si vous aviez un doudou, Laurent Romeshko.
16: Je ne me souviens pas, je ne pense pas, non.
15: Ah, oh, vous avez eu un doudou
16: si,
15: comme
16: j'ai dû avoir ça. J'ai dû avoir ça. Oui.

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2: Vous êtes toujours avec nous pour partager les meilleurs moments d'Il n'y a pas que Paris dans la vie. Et décidément, la France racontée par nos invités n'a rien d'un simple décor. Elle est faite de souvenirs de famille, de premières fois, de rencontres et parfois de petits détails qui restent gravés longtemps. Pour cette dernière rencontre de la soirée, on retrouve la formidable Sidonie Bonnec qui était au micro d'Éric Bastien la semaine dernière. Et aussi, il nous raconte les lieux qui ont compté dans son parcours et les souvenirs qu'elle associe à cette France très personnelle. À réécouter maintenant. Maintenant, sur ICI.
3: Rennes, où c'est les études, hein, c'est prépa littéraire, c'est quand même.
4: Hippocagne, après fac de lettres et d'histoire, et pour devenir journaliste.
3: Alors, Paris, l'école de journalistes du CELSA. Paris, c'est au final la seule ville qu'on ne vous a pas imposée.
4: Oui, c'est ça. C'est la seule que j'ai. Alors, beaucoup de gens sont parisiens et partent en région. Bah, moi, j'étais une régionale et je rêvais de Paris parce que je n'étais jamais vraiment allée. Et puis, je me disais que j'aurais peut-être des opportunités pour mon métier. Puis, j'avais envie de vivre des aventures. J'avais surtout envie d'être perdue dans une ville. Eh bien, ça fait 20 ans, je suis toujours perdue.
3: Très honnêtement, je pense que même les purs parisiens ne connaissent pas Paris, ne connaîtront jamais
4: c'est
3: Paris.
4: C'est ça qui en y va. Moi, je me sens, je sais pas, est-ce que je peux dire que je suis parisienne, ça fait 20 ans
3: que je suis. Ça dépend, vous vivez pas à Paris aujourd'hui.
4: Juste à côté.
3: Vous êtes francilienne.
4: Je suis francilienne.
3: Ouais. Et vous êtes à combien de kilomètres de Paris? 10, 15, 20?
4: Ah non, 2.
3: Ah oui. Vous êtes petite couronne ou vous dites parisienne?
4: Oui.
3: Vous dites petite couronnienne.
4: Petite couronnienne.
3: Bon, évidemment.
4: Je n'ose pas parler de Paris, parce qu'on n'a pas trop le droit
3: On verra.
4: On verra.
3: Paris, voilà, c'est moi qui le dis. C'est quand même le symbole aussi de la réussite pour vous. Je survole rapidement, ce n'est pas l'objectif, mais il y a Endemol, il y a France 4, il y a W9, il y a les maternelles sur France 5, il y a la TNT, il y a France 2, toujours sur France 2, tous les soirs à 18h05, avec tout le monde.
4: Ça fait quasiment 10 ans. Hein.
3: Ouais, il y a RTL, il y a France Bleu, on l'a évoqué il y a quelques années. Que des lieux où vous êtes bien sentis.
4: Ah oui, moi je suis bien partout, puis quand je suis pas bien, je finis par m'en aller, hein, mais ouais. Bien sûr, on a de la chance d'avoir des métiers quand même très, très chouettes.
3: Bon, et puis, alors, il y a ce déclencheur qui fait que maintenant, vous écrivez.
4: Qu'est-ce qui s'est passé?
3: Mais non, mais il y a ça, premier roman, La fille au père, là, c'était il y a quoi, il y a 2 ans maintenant, je dirais
4: Deux ans. 2 ans, vous avez raison.
3: Gros succès, fierté, j'imagine quand même, on va se dire les choses franchement, 100 000 exemplaires, il y a des hommes politiques, on voit tous les jours à la télé, qui en vendent pas autant. Hein.
4: Oui, non, c'est une chance inouïe. C'est une histoire que j'ai écrite à partir de ma propre histoire de fille au père quand j'avais 20 ans, qui s'est très mal déroulée à Londres. Et j'avais envie d'écrire un thriller. Je me suis dit, je vais m'inspirer de ce décor, de ces gens fous que j'ai croisés dans ma vie, qui m'ont un peu traumatisée, et je vais en faire une fiction. Et je me suis lancée dans l'écriture de ce roman que j'ai écrit avec les conseils de plusieurs personnes qui m'ont dit, lâche les chiens, de toute façon, des écrivains, il y en a plein, donc ça parlera peut-être à personne, peut-être que oui. La seule possibilité que ça marche, c'est qu'on entende ta voix. Voilà, j'ai lâché les chiens.
3: C'est d'autant plus une réussite, parce que je pense qu'il n'y a pas beaucoup de gens qui vous attendaient, là.
4: Personne. Mais c'est ça qui est magnifique. Et c'était horrible, d'ailleurs, quand j'écrivais. Je me disais, pourquoi je fais ça? Puis il y a des jours, j'étais contente, voilà. Et puis, j'ai trouvé un public, j'ai touché des gens, et c'est extraordinaire. Et je vis ma meilleure vie.
3: Est-ce qu'il y a un lieu en France, ne me dis pas mon lit, ou je sais pas quoi, vous aimez écrire?
4: Alors, je sais pas comment vous le savez, mais... Mon lit.
3: Oui, je sais. Pourtant, je ne connais pas votre lit. Je le dis très honnêtement, en toute amitié.
4: J'adore écrire allongé. Mais on s'en fiche.
3: Je commence aussi.
4: Et je finis mes romans à dinard.
3: Non, parce que écrire allongé dans un lit, c'est bien. Mais qu'est-ce que vous voyez? Peut-être qu'il y a quelque chose qui vous inspire quand vous êtes allongé.
4: Parce qu'en fait, et vous avez tout compris, j'ai une baie vitrée qui donne sur le jardin de mes voisins. Ils ont une belle pelouse verte, ils entretiennent bien, ils ont des belles fleurs, ils ont un cèdre, ils ont un magnolia. Et ça m'inspire. Et sinon, j'écris à dinard, face à la mer. Voilà, j'ai besoin de... Un petit peu, pas tout le temps, hein, mais...
3: En Bretagne, il pleut.
4: Pas souvent. Alors cet été...
3: Que sur les cons, comme disent
4: les
3: Bretons.
4: Alors cet été, il n'a pas dû y avoir un seul con en Bretagne, car il n'a pas plu.
3: Est-ce que vous voyez pourquoi je vous emmène sur la pluie et l'orage?
4: Oui, parce que dans La femme effacée...
3: Candice suffoque dans un Paris totalement submergé, avec une espèce de pluie incessante, c'est comme ça que ça démarre.
4: C'est vrai.
3: Et ça l'oblige à rester enfermée chez elle, parce qu'il fait moche.
4: Oui, alors comment j'ai imaginé ça? Figurez-vous que l'année dernière, je ne sais pas si vous vous rappelez, on a eu une semaine d'épisodes de pluie. C'est-à-dire qu'il a plu intensément tous les jours. Donc premier jour, deuxième jour, troisième jour, je me dis mais je suis toujours pas sortie. Quatrième jour, j'ai commencé à angoisser. Cinquième jour, je me suis dit la planète est en train de changer. J'ai fait quelques recherches et j'ai vu qu'en effet, avec les futures canicules, allait avoir également des grosses pluies. Et ça m'a fait un décor, en fait. Je trouvais que c'était un super décor pour mon thriller. Et surtout, je me suis dit que c'est comme si on était un peu en France dans quelques années, vous voyez. Et j'ai réfléchi à cette pluie. Qu'est-ce qu'elle va impliquer, qu'est-ce qu'elle va entraîner dans la vie des gens et notamment des femmes. Eh bien, quand il pleut beaucoup et que vous ne pouvez plus sortir, les femmes et les enfants sont plus cloîtrés. Et quand on cloître des humains, des femmes, des enfants et des hommes, il y a aussi plus de violence familiale. Et ça m'a, voilà, ça m'a inspiré pour ce roman.
3: Quand on dit, c'est une fille qui a 5 ans et qui crie la nuit.
4: Elle hurle la nuit, elle ne sait pas pourquoi. Et Candice, alors c'est un roman avec beaucoup de rebondissements et de secrets que vous allez découvrir, donc je ne peux pas vous les révéler, mais elle va faire une découverte, justement à l'occasion d'une inondation, parce que Paris déborde, donc sa cave est inondée, et en descendant dans cette sa cave, elle va avoir une inscription, et à partir de là, elle va découvrir des secrets sur Paris.
3: Avec une étrange inscription,
4: peut-être sur sa
3: ça
4: famille.
3: Démarre à ce moment-là.
4: Ouais.
3: Sur la famille.
4: Ouais. Je suis la voix cousue dans la pierre.
3: Ça va plonger tout le monde dans un lointain passé. Ça va, ouais. Vous allez remonter le temps là.
4: Et on va parler de ces souffrances et de ces blessures dans nos vies passées. C'est quelque chose de réel, c'est pas la psychogénéalogie, qui viennent aujourd'hui gâcher nos quotidiens. Et elle va devoir enquêter pour comprendre d'où viennent toutes ces angoisses. Voilà. Elle a l'impression de s'effacer dans la vie. Peut-être qu'on a voulu effacer d'autres femmes avant dans sa famille, qui sait.
3: Il y a de la folie, il y a de la manipulation. On parlait des fantômes tout à l'heure, des feux follets au cimetière qui étaient en face de chez vous. Et un peu les fantômes du passé, les fantômes du présent. Ils se baladent aussi dans ce livre-là.
4: Parce que j'adore l'idée, et c'est une psychologue française qui a développé ça, l'idée que nous sommes en fait aussi le fruit de notre histoire familiale. Nous sommes une génétique familiale, mais nous sommes aussi une psychologie familiale. Et donc, il y a certains de vos ancêtres qui ont vécu des choses terribles. Ça crée comme des nœuds, des secrets, des non-dits dans la famille et des souffrances qui parfois se réveillent à des dates d'anniversaire dans votre propre vie. Mmh. C'est pour ça que des gens vont parfois voir des psychologues qui sont spécialisés en psychogénéalogie pour comprendre cette histoire familiale et soulager des douleurs d'aujourd'hui qui appartiennent en fait au passé.
3: Quand on vous voit comme ça, toute gentille, généreuse, souriante, on n'a pas l'impression que vous allez devenir ce que vous êtes, je l'ai dit tout à l'heure. On se dit pas, tiens, va nous emmener dans quelque chose d'assez
4: noir,
3: un peu suffocant, oppressant, noir, thriller. C'est ça,
4: oui,
3: votre univers dans ce roman et dans le premier aussi.
4: Parce que justement, j'aime tellement la vie, les gens, j'ai toujours un abord très positif, mais on est quand même souvent déçu ou étonné ou inquiet par le comportement des gens. Et donc moi, la littérature, ça me permet d'épingler le mal, les comportements étranges et de pouvoir me libérer de ces peurs, vous voyez. Et puis je vous libère, je vous fais plaisir, en plus je vous libère de vos peurs aussi.
3: Donc je ne vous demande pas ce que provoque l'écriture en vous, une libération.
4: Oh là là, une sérénité, j'ai jamais été aussi bien de ma vie.
3: La femme effacée ou quand la vengeance défie le temps, signé Sidonie Bonnec, deuxième roman après le succès du premier La fille au père, c'est en librairie depuis le 2 septembre, ce qui va vous conduire, j'imagine, dans des salons littéraires, vous l'avez évoqué.
4: Je fais tout le tour de France.
3: Vous faites tout le tour de France.
4: Mais oui, j'adore rencontrer les lectrices et les lecteurs. Je vais aller à Besançon, à Nancy, je vais aller à Brive, je vais aller à Dinard, j'ai encore plein d'autres villes. Je vais tout mettre sur mon Instagram, mon petit tour de France, comme ça on pourra tous se rencontrer. J'ai hâte.
5: Dans mon île.
3: Il y a deux îles qui comptent pour vous, Sidonie Bonnec, Henri Salvador, bien sûr. L'île de Porquerolles.
4: Ouais, ah oui. Oui, c'est un de mes magnifiques souvenirs d'enfance. On avait des amis qui avaient un petit bateau et ils nous emmenaient faire du bateau à Porquerolles. Donc vous imaginez une île de rêve avec une eau extrêmement claire. Et donc on sautait dans l'eau avec notre petit maillot de bain. On regardait cette nature magnifique, cette eau délicieuse, cette Méditerranée. Et c'est une île magnifique, toute petite, très protégée. Je crois qu'il y a un numerus clausus. Maintenant, on peut plus y aller comme ça facilement pour les vacances. Mais c'est une île, c'est l'île de mon enfance. Mais en fait, c'était le bonheur, c'était le rêve de pouvoir passer des dimanches sur cette île.
3: Il y en a une deuxième.
4: Ah oui.
3: C'est l'île de Groix.
4: Ah, j'adore. Pareil, des vacances en camping. Alors
3: l'île
4: on avait des
3: Grenat, on la surnomme.
4: Je savais pas.
3: Ouais.
4: Je me rappelle, on pêchait des comment ça s'appelle. Ça n'existe presque plus. Les pieds pousses, ça vous dit quelque chose?
3: Oui, bien sûr.
4: Ouais. Ce fruit de mer, oui. Un petit peu étonnant. Et je me rappelle, on mangeait ça avec des amis qui avaient des tentes dans un camping. Et donc, on campait, on faisait du vélo, on mangeait des crêpes parce que Groix n'est que crêpes aussi. Hein.
3: C'est au nord-ouest de Belle-Île-en-Mer. Hein,
4: excusez-moi. Oui, c'est dans le sud de la Bretagne.
3: De la Bretagne,
4: voilà, exactement. Et c'est une petite île qui a des plages de toutes formes, des petites criques. La mer est bonne et elle est vraiment accessible. C'est une île extraordinaire.
3: On s'est baladé partout. Est-ce qu'il y a un lieu que vous retenez parmi tous ces endroits? Vous avez commencé tout à l'heure en fermant les yeux, en me disant Aix-en-Provence. Et puis finalement, là, depuis quasiment une heure, on a évoqué plein de choses. Si on devait en garder qu'un seul, vous voyez, si vous étiez une carte de France et qu'il y avait un lieu central.
4: Porquerolles. Bah, une île. Coup, oui, parce que l'île, c'est fascinant. Et en plus, quand on écrit des romans, c'est très inspirant, une île. C'est le décor d'un huis clos, c'est l'isolement, c'est l'inquiétude, c'est aussi la beauté, mais c'est, bah, j'adore les îles. On a beaucoup d'îles en France, hein, c'est extraordinaire.
3: Évidemment, et l'île de France, où vous vivez.
4: Bah, oui. Alors celle-là, elle est plus l'île de la chose. Cité aussi.
3: C'est vrai. S'il y a des lieux que vous connaissez peu ou que vous aimeriez découvrir, vous dites, tiens, voilà, je ne me suis jamais arrêté, j'ai noté la Lozère, la Creuse ou encore la Corrèze.
4: Bah oui.
3: Parce qu'en fait, pas du tout.
4: Non. Si, je suis allée à Saint-Chély-sur...
3: Saint-Chély-d'Apcher.
4: D'Apcher.
3: Ouais, ça sent Lozère.
4: Ouais, ça sent Lozère. Extraordinaire festival du livre. Justement, c'est ça qui m'a donné envie de me balader un peu plus au cœur des terres. J'ai demandé plein de conseils pour de futures vacances. Et en camping-car, faire du vélo. Voilà, ça, c'est un coin qui m'attire. Le calme, la solitude. Je suis en recherche de ça un peu. Moins de monde.

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2: Salut à toutes, salut à tous et bienvenue dans votre décibel du samedi. Oh, nous sommes le 19 septembre, c'est la Sainte Émilie. Enfin sainte, bon, et un débat qui peut être ouvert mais ça n'est pas le moment. Non, je préfère plutôt partager avec vous mon cadeau de fête.
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2: Vous avez reconnu la voix et l'attitude de Bilal Hassani. Il est ce soir l'invité de Décibel comme tous les samedis. C'est une personnalité du monde des arts, du spectacle, de la musique qui vient partager avec vous ses chansons préférées. Ce soir, c'est donc Bilal. C'est bien ce que je disais, c'est ma fête. Bienvenue Bilal.
4: Merci Émilie.
2: Ah, Bilal Hassani qui vient de sortir, d'ailleurs tu es venu dans Décibel hein, il y a quelques jours pour fêter ça, tu viens de sortir ton nouvel album.
4: Exactement.
2: Bonsoir Paris, je l'adore, j'aime parce que ça démarre comme ça.
4: Bonsoir.

0: Da. Mais alors ce générique de début d'album, là, Bonsoir Paris, et j'imagine ça sera l'intro de tes concerts.
1: Ah mais évidemment.
0: Là t'es déjà en mode tournée, ça y est.
1: Complètement en mode tournée.
0: Est-ce que tu vas changer? Est-ce que par exemple le 10 octobre tu vas dire Bonsoir Metz et ensuite 15 octobre ça tombe mieux. Bonsoir Toulouse.
1: Eh ben, bien Bonsoir Toulouse. Ouais. Bah, la chanson je vais la chanter Bonsoir Paris je pense parce que même mes fans de partout en France ont envie de l'entendre comme ça.
0: Oui.
1: Par contre après on va faire des gros concours de Bonsoir chaque ville, on va le dire, mais dans la chanson, on garde la chanson inchangée.
0: Et fais gaffe, hein, jurisprudence Johnny Hallyday, ne jamais se tromper de ville.
1: Ah non.
0: Parce que bon, Johnny, on lui pardonnait.
1: Bah oui.
0: Voilà, c'était Johnny.
1: Non, bon. Ça passe pas. Jamais on se trompe pas. Non. Pas ici.
0: Formidable. Bon, Bilal, on adore ce nouvel album. On en écoutera d'ailleurs un extrait tout à l'heure, parce qu'il n'y a pas de raison. Alors, t'as choisi tes chansons préférées, mais moi, j'ai choisi ma chanson préférée de ton album, donc on l'écoutera tout à l'heure. Mais donc, l'idée, là, c'est que d'ici à 20h, on écoute ensemble une sélection de chansons que tu nous as faites. On connaît ton talent de chanteur, d'auteur, etc. Ce que certains et certaines savent moins, mais que moi je sais, c'est que tu es une bête de pop culture, tu adores la musique, et tu as animé des émissions radio sur Move.
1: Complètement.
0: Donc oui. En fait, t'es complètement dans ton élément quand je te demande de présenter des chansons qui te touchent, qui te plaisent.
1: Exactement, oui, j'adore.
0: Alors,
1: très content.
0: Premier choix de la soirée, on commence avec une légende, malheureusement disparue, trop jeune, George Michael, et la chanson Freedom. Pourquoi cette chanson, Bilal ?
1: Incroyable single de George Michael, c'est un artiste que j'idolâtre. Pour moi, chanteur homosexuel qui a brouillé les lignes de la pop, redéfini le genre dans le genre dans le genre. Là, on est sur, il me semble, le deuxième album solo, et il décide de ne pas faire de clip. Il veut pas apparaître du tout.
0: Oui, donc alors ça, qu'il est très beau. Il a été chanteuse à Minette, donc l'idée c'est
1: ça. Il voulait casser ça.
0: Voilà, faut toujours mettre sa tête parce qu'il est beau. Et
1: voilà,
0: lui, il veut pas.
1: Ça. Il veut pas. Donc il met une foule sur la pochette de l'album. Il refuse de faire les clips. Tout le monde est énervé. C'est l'époque MTV, il faut des clips. Et donc l'idée de fou qui leur vient, ça va être de faire un clip en mettant des super modèles, les tops, les vrais premiers top modèles. Cindy, Linda Evangelista, Naomi Campbell.
0: Incroyable.
1: Et elles viennent toutes, et c'est un clip magnifique avec un bleu très beau, voilà, une chanson super.
0: Voilà, alors on la découvre ensemble, enfin on la découvre, vous la connaissez, Freedom de George Michael, mais l'anecdote sur le clip, vous ne l'aviez sans doute pas, c'est ça, ma bête de pop culture, Bilal Hassani, aux commandes de Décibel, les amis, on est des vénards, on le garde avec nous jusqu'à 20h.

0: single, premier choix de la soirée pour Bilal Hassani. Tu nous parlais du clip. Bilal, à l'époque de George Michael, c'était essentiel. Aujourd'hui, il y a des artistes qui font pas trop de clips parce que ça coûte cher. Ils préfèrent sponsoriser des stories sur Instagram, voilà, mettre un budget là. Pour toi, les clips, c'est important?
1: Ouais, c'est toujours important. Je pense qu'on regarde encore beaucoup les clips. C'est faux, ce mythe du clip disparu.
0: Ah ouais?
1: Mais c'est vrai que ça coûte cher. Moi, j'ai fait mon premier clip pour beaucoup, là, pour cet album, avec un iPhone. On est sorti avec mes potes, on a fait ça à l'arrache.
0: En même temps, tes potes, ils sont beaux, hein.
1: Ils sont forts, ils sont beaux. Ouais, c'est vrai, c'est vrai.
0: Bilal Hassani dans Décibels, à tout de suite.

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1: Notre invité en ce samedi soir, samedi de Sainte-Émilie. Priez pour nous. C'est Bilal Hassani.
2: Hello.
1: Qui vient de sortir son album Bonsoir Paris, qui part en tournée Bilal le 10 octobre à Metz, et puis ensuite Toulouse, Aix-en-Provence, Grenoble, Clermont. On adore la coopérative de Metz, super oui. Salle. Le 30 octobre à Rouen, au 106. Que des belles salles.
2: Que des très belles salles.
1: Ouais, oui. J'adore. Au mois de novembre à Rennes, au Rockstore de Montpellier, à la Cigale. Paris, bonsoir Paris. Le 19 novembre à Brest, puis Strasbourg, Lille, Tours, Bordeaux, le grand bal queer, ça va être sympa ça à Bordeaux. Ouais. Et puis ensuite en décembre, à Yverdon-les-Bains, à Lyon, à Nancy, à Bruxelles, à Bourges, à Laval. C'est ta première énorme tournée, on est d'accord?
2: C'est ma première énorme tournée. Ah, très très choquée. Oh, oui, oui, oui, on est très contents. Oh. Bah, je suis trop content. C'est l'équipe avec qui je travaille depuis. Bah, c'est grâce à eux que j'ai fait les dates avec Laurie et tout.
1: Oui, les premières parties.
2: Ouais. Voilà, j'embrasse Christophe. Tous les matins, il m'appelle, il dit, on en a des nouvelles. Il y en a en avril. Moi, j'ai, ah bon, comment c'est possible?
1: J'ai trop. Mais là, t'as ton carnet de balles qui est plein jusque pendant un an quasiment.
2: Pendant un an, exactement. Ouais, jusqu'à septembre prochain.
1: Eh ben, c'est un plaisir de t'avoir avec nous pour fêter ça ensemble et aussi pour partager tes chansons préférées. Alors, autant George Michael, la chanson avec laquelle on a démarré, tout le monde la connaissait plus ou moins par cœur. Samira Saïd, elle, elle est moins connue et elle fait partie de tes indispensables.
2: Oui, j'adore Samira Saïd. Quand j'étais petit, je pensais, en regardant le clip, que c'était ma maman.
1: Oh.
2: Donc voilà, je trouve qu'elle se ressemble un petit peu. Et il y a une petite histoire marrante avec cette chanson, donc Yom Wala Yom, qui est une chanson que j'aime énormément. On avait la cassette et c'est le seul objet au divorce de mes parents qui a créé un peu de chamaille. Voilà, ils étaient tout ok pour tout, très à l'amiable, mais du coup cette cassette, non, moi je la veux.
1: Personne voulait lâcher la cassette de Samira Saïd.
2: De Yom Wala
1: Yom. C'est toi qui l'as eu.
2: On en a racheté une deuxième. C'est ça qu'on a dû faire.
1: Alors, comme on n'est pas forcément fluent en arabe, dis-nous Yom Wala Yom. Qu'est-ce que ça veut dire et en gros de quoi parle la chanson?
2: C'est mon amour, c'est toi que j'aime tant. Voilà, c'est une chanson vraiment d'amour très très classique. Elle est en amour et puis ils se répondent. Moi j'aime beaucoup les chansons comme ça où les deux, parce que c'est un feature.
1: C'est un dialogue.
2: C'est un dialogue, ouais. C'est ça, c'est très beau.
1: Allez, c'est parti à découvrir donc ce soir grâce à Bilal Hassani, Samira Saïd. Attention à vos cassettes.

0: y est, tout le monde est amoureux. Samira Saïdi, voilà, Youm. Merci Bilal.
1: Merci.
0: Pour cette jolie découverte. Amel Bent arrive, c'est bien, là on se fait deux voix féminines d'affilée. T'es sensible aux voix de femmes, de toute façon, toi.
1: J'adore les chanteuses, exactement.
0: Ouais, hein.
1: Et Amel, particulièrement pour moi, Amel, c'est dans le panthéon quand même des plus belles voix de France.
0: Quand on la découvre dans Nouvelle Star, et qu'ensuite elle enregistre et son premier tube, Viser la Lune, voilà, Viser la Lune, le point levé, ma philosophie, merci. Toi, bon, tu es une toute petite personne.
1: Ouais, je dois avoir 5 ans, c'est comme ça.
0: Et déjà, ça te touche.
1: J'adore. Oui, oui, j'étais très fan d'elle parce que vocalement, bah, j'écoutais beaucoup d'artistes anglo-saxons et elle était en train de chanter sur des très très très beaux textes, du coup bah, à l'époque signée James, mais avec des inflexions, oui, à la fois arabisantes, je me pose ce mot, mais bon, on s'entend, du quart de ton un peu,
0: ouais.
1: Et puis c'était rocailleux, il y avait beaucoup de personnalité dans sa voix, j'aimais trop, ça me touchait trop.
0: La chanson que tu as choisie s'appelle Où je vais,
1: oh là là.
0: Elle est spéciale pour elle, pourquoi elle est spéciale pour toi?
1: Bah parce que c'était un peu ma chanson d'ambition. Dans le clip, elle a un moment où elle est avec sa brosse à cheveux dans sa chambre,
0: oui,
1: en train de s'imaginer chanteuse.
0: Tu l'as fait ça?
1: Ah, moi je le faisais à fond. Puis elle a vraiment maman d'Amel qui rentre dans la chambre, qui lui dit arrête et tout ça, c'est des choses que j'ai vécues. Pardon les amis.
0: Ça, c'est ça quand on sort un album et qu'on enchaîne 25 interviews par jour.
1: Exactement, il y a une petite toux, un petit chat dans la gorge. Mais Amel, voilà, bah, le sien à Amel, il est très très beau. Elle fait pleurer pour entrer dans le deuxième couplet. Toute sa vibe juste pour dire pleurer, je trouve ça formidable. Moi, je suis ultra client.
0: C'est hyper beau. Alors, vous allez l'écouter, cette chanson, et la déguster. Juste, je suis quasiment sûre de la réponse parce que l'ayant croisé, je l'ai trouvé vraiment incroyable. Est-ce qu'il faut rencontrer ses idoles d'enfance? Et est-ce que ta rencontre avec Amel s'est bien passée dans
1: Amel, oui. Ah oui. Amel, c'est une amie maintenant. Vraiment, elle sait tout de ma maman. On s'est vu très tôt quand je commençais avec Roi. Et directement, elle m'a couvé. Elle a eu cette âme très protectrice qui s'est... Voilà, c'est une très bonne personne. Très sympa.
0: Alors, on l'écoute avec d'autant plus de joie. Amel Bent, Où je vais. Elle fait partie des chansons préférées de mon invité, Bilal Hassani.

0: de l'émission avec Bilal Hassani, George Michael, Samira Saïd et à l'instant Amel Bent. La suite est pas mal non plus, hein, Bilal, tu nous as regretté.
1: J'ai trop hâte.
0: Ouais, c'était difficile de faire la liste des
1: super
0: chansons.
1: Ah oui, tellement difficile. Puis, non, mais c'est pas facile de choisir. Moi, la curation comme ça, c'est quelque chose que je fais pas beaucoup. J'ai pas beaucoup de playlists sur mon téléphone, par exemple.
0: Et mais aussi, tu l'as fait avec sérieux, on le sait.
1: Voilà, c'est ça, j'ai réfléchi.
0: C'est ça. Alors, restez bien sur votre radio. Ici, la suite des chansons préférées de Bilal Hassani. À tout de suite.

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3: Un samedi soir avec Bilal Hassani, les amis, franchement, on vous gâte en cette rentrée sur votre radio ici. Bilal, en vrai, quand t'es pas en période de tournée ou en période de sortie d'album, qui est encore un peu maintenant, hein, il est sorti à la toute fin du mois d'août, ton nouvel album, Bonsoir Paris. Donc quand t'es pas en période spéciale, le samedi soir, pour toi, ça ressemble à quoi?
4: Je sors beaucoup, en réalité. Non, mais c'est
3: la
4: vérité.
3: Il dit avec un air désolé, mais pas trop.
4: Quoi. Bah ouais, c'est ça. On a sorti l'album et, ouais. Et juste après l'avoir sorti, je me rappelle m'être dit, ah, épuisant cette sortie quand même, on se repose. Et les copains, ils ont dit, on se repose. Et on est sortis.
3: Et vous êtes sortis.
4: Voilà.
3: Bah oui.
4: Bah parce qu'on est content quand on se voit tout le temps et que j'aime beaucoup danser.
3: Ok, donc samedi soir, ça peut danser. On peut aussi se poser, alors en fin de soirée, ou même peut-être en tout début, pour lancer comme ça, écouter des chansons un petit peu plus douces. Tu nous as prévu ce soir une chanson de Madonna. Alors, pour le coup, on avait le choix. Madonna, c'est la reine des chansons dansantes.
4: Oui.
3: Il y a aussi des chansons plus posées.
4: Complètement.
3: Il y a même des chansons carrément mélancoliques. Et Drowned World, Substitute for Love, que tu as choisi. Je ne te cache pas que, pourtant, on se connaît depuis longtemps, toi et moi. Tu m'as surprise.
4: Ah bon ?
3: Ouais.
4: Ray of Light, c'est mon album préféré de Madonna.
3: Ouais.
4: Il est sublime.
3: Il y a la chanson Ray of Light, tu vois, qui est très dansante.
4: Ouais, mais Substitute for Love, c'est un opener. Moi, j'aime beaucoup les intros d'albums. Je trouve que celle-ci, elle est immersive à des niveaux, je sais pas, inégalés, quoi. Il y a un truc dans cette chanson qui me plonge vraiment dans le disque, comme j'ai vraiment l'impression même d'être dans de l'eau. Il y a quelque chose, je me baigne dans cette chanson et c'est des choses comme ça quand mes sens ils se mélangent un peu avec quand j'écoute de la musique, ça me.
3: Mais ouais, j'aime bien ça. Attends, ça veut dire que t'écoutes pas juste avec tes oreilles?
4: Pas trop, non. Ouais, parfois ça frétille un peu sur la peau, où je vois des choses, où j'ai le goût de certaines choses, mais le goût de cette chanson, c'est un peu l'eau salée comme ça, et j'ai l'impression d'être dans de l'eau, ouais.
3: Wow, Substitute for Love, c'est peut-être une nouvelle façon pour vous d'écouter cette chanson qui avait été un grand succès, hein, de Madonna. Alors, je te posais la question tout à l'heure pour Amel Bent, est-ce qu'il faut rencontrer les gens qu'on admire? Est-ce que Madonna, si tu avais l'occasion, je sais pas si tu as...
4: J'ai rencontré Madonna.
3: Tu l'as rencontrée?
4: Oui, une fois.
3: Raconte-moi.
4: Très bref et très gentil. Elle nous a dit un mot à moi et d'autres artistes qui étaient toujours là parce qu'elle voulait chanter à l'événement où j'étais, un tout petit événement en 2019.
3: Ouais.
4: Et elle m'a dit, qu'est-ce qu'elle a dit? Elle a dit, il y a quelqu'un qui va sortir gagnant d'ici ce soir, mais moi ce qui m'intéresse c'est les 20 autres qui vont avoir perdu et ce qu'ils vont en faire après. Je dis, oh, c'est fort. Et puis après elle est partie.
3: Ok.
4: Voilà.
3: Donc elle a été gentille.
4: Très sympa.
3: Elle fait peur?
4: Hyper. Hyper méga peur. Mais par exemple, quelqu'un que je connais très bien, avec qui je m'entends bien, c'est Jean-Paul Gaultier. À chaque fois que je le vois, il me raconte plein d'histoires que je ne vais pas raconter, mais oh, je fais quoi? Mais c'est pas possible, elle a fait ça et tout, c'est génial.
3: Oh, Madonna, Drowned World, Substitute for Love. Et donc, si vous la croisez, pensez à Bilal. On a les miquettes, mais après, on est heureux. Voilà.

0: Ça y est, tout le monde a bien pleuré avec Madonna. Ça va? Substitute for Love, Drowned World. Et donc Bilal Hassani, ici présent, vous recommande chaudement son album Ray of Light.
1: Oui.
0: C'est vrai, gros succès, mais pas son plus grand succès. Il y a peut-être des gens qui sont passés à côté.
1: Peut-être des gens qui sont passés à côté, mais gros album quand même.
0: Tu aimes, toi, faire découvrir de la musique, ce qu'on fait là? Tu pourrais le faire? Tu pourrais avoir un podcast, une émission?
1: Ah ouais.
0: Ah oui.
1: Je le fais tout le temps avec tous mes copains, donc en vrai, oui, si j'avais la place, je le ferais. Et j'ai beaucoup aimé le faire sur le Move à l'époque, avec l'émission sans Gaïdi. On faisait vraiment surtout ça, on diguait, on faisait écouter des choses que les gens connaissent peut-être pas, on adore. J'adore
0: ça. Mais d'ailleurs, alors, l'émission n'existe plus, mais elle existe pour toujours, merci à Internet, puisqu'en fait, Song ID, c'est disponible en podcast, et tous les épisodes.
1: Tous les épisodes, ils y sont, voilà.
0: Ouais. N'hésitez pas. Bah oui, allez écouter Bilal Hassani dans ses œuvres d'animateur radio et de passeur de musique, parce que c'était vraiment très très bien. Moi, j'étais très très fan.
1: Merci.
0: Alors, c'est à moi de choisir une chanson. Et dans le nouvel album de Bilal Hassani, sorti le 28 août, cet album qui s'appelle Bonsoir Paris, meilleur titre, j'ai choisi Je ne danse pas. Parce que elle est intéressante, toi qui nous disais à quel point voilà, tu aimes sortir, tu aimes danser, etc., etc. Je trouvais que c'était très intelligent de ta part de mettre sur ce disque une chanson qui s'appelle Je ne danse pas. Mm-hmm. Tu nous en dis deux mots avant qu'on la découvre.
1: C'est la seule balade de l'album et elle existe en sandwich entre deux morceaux très très up.
0: C'est ça.
1: Et j'aimais bien cette casser comme ça un peu de contraste. Enfin, je me pose une question un peu. Une question d'anxieux, où je dis, si je ne danse pas, personne ne danse, mais qui me fait danser? Parce que quand on est le clown qui amuse, parfois on passe à côté de romance, et parfois on se dit que peut-être personne nous aime, et voilà. Donc c'était un peu un truc, j'ai l'impression qu'il y a un récit un peu générationnel. On est une génération Gen Z d'anxieux, je trouve, et il y a de ça dans la fête aussi, donc je voulais le raconter.
0: Ouais. Vous êtes anxieux, mais à la fois vous regardez vos anxiétés en face, alors que les générations précédentes dont je fais partie, je pense qu'on avait les mêmes angoisses, mais on les mettait sous le tapis.
1: C'est vrai.
0: C'est pour ça que, voilà, quelques années plus tard, on est tous plus ou moins alcooliques et divorcés, c'est pas grave. On va s'en sortir, les gars, on va s'en sortir. Hein, génération X. Mais et bisous à nos parents qui sont pas beaucoup plus fringants que nous. Mais oui, non, mais c'est vrai, c'est important ça, de justement le fait d'écrire une chanson là-dessus, de regarder l'anxiété en face. Est-ce que ça va mieux, Bilal?
1: Mais oui, et ça va bien même quand il y a ça qui se passe. C'est-à-dire que le récit de cette chanson, il se passe vraiment sur 10 minutes dans une soirée. C'est un moment où t'es avec tes potes et que tu pars au bar prendre la tournée pour tout le monde, et que pendant ce trajet-là, t'es seul avec tes idées, tu te dis, oh mon Dieu, en fait, ils sont tous en train de parler de moi, ils me détestent tous et tout. Et je voulais raconter ça, vraiment, cette sensation un peu où, quand tu vas au chiot, tu te déréalises un peu. Voilà. Et après, la vie reprend et tout va bien. Mais c'est important de les vivre, ces moments-là aussi.
0: Je ne danse pas. C'est important de les écouter, ces chansons-là. Bilal Hassani est dans des

Bonsoir Paris, c'est le nom du nouvel album de Bilal Hassani sur lequel vous retrouvez cette chanson Je ne danse pas, testée et approuvée par l'équipe de Décibel. À tout de suite avec Bilal.

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1: Notre invité Bilal Hassani qui vient de sortir Bonsoir Paris, son nouvel album, qui est une merveille, on va pas se mentir. Je suis très fière de toi, bravo.
2: Merci Émilie, joyeuse fête.
1: Oh oui, c'est la Sainte Émilie, priez pour moi, bon sang, on ne sait jamais, ça pourrait marcher. Si quelque chose se passe, je vous tiendrai au courant, évidemment, évidemment. Je vous enverrai des petites bougies, enfin je sais pas, on fera un truc. Bilal en tournée à partir du mois d'octobre, absolument partout en France, les billetteries sont ouvertes. Pour les Parisiens, il va falloir se grouiller parce que la cigale...
2: C'est complet, c'est complet. Bon.
1: Ah ça oui, y est, zéro.
2: Zéro.
1: On n'a même plus rien.
2: On a un réassort, on a essayé, oui. Mais on a tout gratté là, et on ne peut plus.
1: Bon, bah, les Parisiens, le 17 novembre, vous resterez chez vous et vous penserez à Bilal qui s'éclate à la cigale avec les fans un peu plus rapides que vous. Mais je suis sûre que peut-être il y aura moyen d'une salle un petit peu plus grande à Paris au printemps,
2: peut-être.
1: Voilà, on croise les doigts. En tout cas, une belle tournée en deux parties. Donc là, cet automne et puis ensuite au printemps prochain. Donc vous avez de multiples occasions d'aller applaudir Bilal Hassani sur scène. T'as beaucoup, beaucoup travaillé sur ton live. C'est vrai que t'as fait les premières parties des concerts de Laurie.
2: Oui, des zéniths.
1: Des zéniths de Laurie.
2: Des zéniths, complet fou.
1: Je pense que ça t'a donné plein d'envie, plein d'idées. Là, ça y est, t'es prêt ou on est encore sur les derniers réglages?
2: On est sur les derniers réglages.
1: Ouais.
2: Sur les tout derniers réglages, mais on est rassuré parce qu'on a pu faire beaucoup de dates quand même, et avec les filles, avec les danseuses, parce que c'est un show surtout de chant et de danse à haute tension. Donc, on se sent prêt. Ça va être cardio, quoi. C'est 25 titres, quand même. C'est un gros bloc.
1: 25 titres.
2: Ouais.
1: Ah oui.
2: Voilà.
1: Ah oui, tu vas pas avoir le temps, toi, d'aller en coulisses, boire un coup tranquille.
2: Si, j'ai 4 minutes.
1: T'as 4 minutes
2: au milieu,
1: à un moment.
2: Ah, un vrai trou, quand même. C'est pas mal, hein.
1: Oui, mais je te connais, tu vas en profiter pour changer de fringue.
2: Je me change.
1: Ah bah
2: évidemment.
1: Voilà.
2: Mais
1: bah
2: je vais pas aller m'asseoir non plus,
1: c'est ça.
2: Quand même.
1: Exactement. Bilal, tu nous as fait écouter plein de chansons depuis tout à l'heure, 19h, on s'est régalé. Il y en a une que je ne connaissais pas, que je découvre grâce à toi ce soir. Just the way you are, de Milky. Ça vient d'où? C'est qui, c'est quoi?
2: Milky, je ne sais même pas qui c'est, je pense que c'est un groupe. Et donc du coup, j'ai découvert cette chanson avec la magie d'Internet.
1: Et l'algorithme.
2: C'est l'algorithme qui me l'a fait monter.
1: Incroyable.
2: Et c'était au tout début de la conception de Bonsoir Paris. En fait, on avait fait un truc. Donc j'ai un ami au Maroc qui s'appelle Yahya, qui était un peu mon consultant créatif au début de l'album, et on était dans un truc qu'on appelait la quête du groove.
1: Ah,
2: on allait chercher le groove dans les chansons, on voulait le bon groove, et je voulais prendre ce groove-là et ensuite le mettre dans mes chansons. Et cette chanson, elle l'a. La quête est finie, et il l'attend.
1: Le bon groove de Milky, Just the Way You Are, super découverte. Merci, Bilal.

0: Là, je sais ce qui se passe dans vos petits corps.
1: Mais c'est chaud bouillant, évidemment. Vous avez dansé avec Milky et son groove imparable. Donc, adoré et repéré par Bilal Hassani, Just the Way You Are. Et Bilal, on n'a pas envie de s'arrêter de danser. Mais voilà, l'émission va bientôt s'arrêter. Ceci dit, il faut qu'on parle de FX, qui est ton dernier choix de la soirée. C'est la K-pop.
2: C'est de la K-pop. Moi, j'ai découvert la K-pop en 2010.
1: Ah, mais bien avant moi.
2: Très tôt, voilà.
1: Et pourquoi? T'étais en Corée ou tu t'intéressais?
2: Non, je n'étais pas en Corée, je vivais avec mon papa au Vietnam.
1: Ouais.
2: Et là-bas, MTV, MTV Asie, ça s'appelle, et ben, ils diffusaient du coup beaucoup de K-pop.
1: Ah,
2: voilà.
1: Okay.
2: Et FX, c'est l'un des groupes que j'ai découvert très tôt. Des chansons hybrides où il y en a quatre dedans, des clips genre très colorés, des choses comme ça. Mais ce que je veux dire avec cette chanson, c'est que techniquement, elle est très complexe. Elle est très musicale. Donc en fait, on peut entendre l'autotune, on peut entendre les gros synthés et se dire « Oh bon, c'est du boum-boum », mais en fait, quand on se concentre un peu, et dans le détail, on entend des harmonies de jazz presque, et puis des sortes de chutes d'accords un peu insoupçonnées dans ce genre-là. Et c'est ça qui rend, je trouve, ces chansons à chaque fois très intéressantes.
1: Et c'est aussi intéressant ce que tu dis, le côté boum-boum, quand c'est pas bien fait, en fait, ça ne fonctionne pas. Et c'est souvent des chansons très techniques. Toi qui as voulu faire justement un album dansant, parce que Bonsoir Paris, c'est un album de fête, c'est un album de soirée et tout. Ça ne veut pas dire que ça va être plus facile et qu'il suffit de mettre pou, pou, pou pour que ça marche.
2: Ah ouais.
1: C'est tout aussi compliqué qu'un album de ballade ou de chansons mélancoliques.
2: Exactement. Et puis je sortais d'un album où on n'avait fait que du piano-voix juste avant.
1: Ouais.
2: Et juste redécouvrir le kick, par exemple, qui fait le boum, boum, boum, c'était une rencontre un peu difficile. On était là, on se rendait compte que ça faisait très vite bourrin, que ça tapait vite les oreilles. Donc il faut trouver, voilà, dans le sound design, dans la composition, des ouvertures, des fermetures et des respirations. Et oui, c'est très intéressant, mais c'est beaucoup de travail en effet.
1: La K-pop, donc on l'entend, fait ça très bien et fait partie de tes influences. Après, nous en France, on a quand même la French Touch.
2: Ouais.
1: Est-ce que tu as des influences de ce côté-là, j'allais dire la Sainte Trinité, Guetta, Sinclair, les Daft Punk,
2: ouais.
1: Martin Solveig, etc.
2: Complètement.
1: Qui est-ce qui t'inspire?
2: On a beaucoup écouté en préparant cet album, du coup, la French Touch, mais c'était, oui, bah, ça allait être Sébastien, Justice, Daft Punk, et aussi parallèlement à ça, Sinclair, ouais. Guetta, qui avait un aspect un peu plus popu et tout. Et moi, je trouve que ce courant-là, il est hyper intéressant. Pedro Winter est trop, trop fort, et tout ce mouvement-là était super chouette. DJ Mehdi, qu'on a beaucoup, beaucoup écouté aussi en préparant. Ça nous a permis de faire des trucs trop cool, genre inviter 6 musiciens hyper talentueux à jouer une boucle et ensuite à la scratcher et faire notre propre son, plein de trucs comme ça.
1: Ah,
2: très, très sympa.
1: C'est bien. Et alors, est-ce que justement ce son qui est quand même très spécial que vous allez pouvoir découvrir en écoutant Bonsoir Paris, est-ce que tout ça se fond bien avec le répertoire que tu as de tes albums précédents? Je parle parce que là, tu es en train de finir de préparer ta tournée.
2: Oui.
1: Est-ce que...
2: On a dû faire des choix.
1: Ouais, il y a des trucs que tu chanteras plus.
2: Ouais,
1: des choses que je chanterai plus.
2: Non, ouais. Ou différemment. C'est-à-dire qu'on réarrange aussi quand même beaucoup. C'est un travail qu'on adore faire avec Sutus, du coup, qui est mon choréal sur cet album et qui est le directeur musical de la tournée. On réarrange, on fabrique et tout. Mais en plus, ce qui est marrant, c'est qu'avec cet album, on a des titres du tout premier qui finalement retrouvent leur place... Sur la setlist du concert.
1: Bon, alors vivement la tournée.
2: Merci
1: Bilal d'être venu nous voir.
2: Et joyeuses fêtes encore.
1: Oui, c'est la Sainte-Émilie. Fait-on ça en dansant Electric Shock. Un petit shoot de K-pop sur ici. C'est pas tous les jours. Merci Bilal, bisous.

0: Shock. Et voilà les amis, c'est là-dessus qu'on se quitte pour ce soir. Toute la sélection musicale de ce décibel, on la doit à l'excellent Bilal Hassani, à qui on dit merci. À vous, je dis à demain, 19h sur votre radio, ici, avec les chansons préférées des auditrices et des auditeurs.
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2: Bonjour, merci d'avoir choisi votre radio ici. C'est Willy vient déjeuner chez vous, numéro 1089.
3: Oh là là,
4: ça filoche.
2: Ah, bah ça filoche, mes amis. Bonjour, la tribu.
3: Bonjour.
2: Alors, qui est là aujourd'hui? Nicolas Malabeuf, oh, notre enfant de la télé. Bonjour, mon bon Nicolas.
3: Bonjour, Willy, bonjour tout le monde.
2: Et Fabien et moi, notre geek. Bonjour, mon Fabinou.
5: Bonjour, Willy, bonjour à tous.
2: Et bienvenue à tous. J'espère que vous avez passé une bonne semaine.
5: Ah oui,
2: disons, ça a passé vite.
5: Ça passe trop vite.
2: J'ai l'impression que c'est passé trois jours depuis dimanche.
3: Ça filoche.
2: Tu vois, ça filoche de plus en plus, mes amis. Bienvenue. C'est reparti pour un nouveau numéro de votre talk show pas comme les autres, le seul à la radio qui vous raconte l'actu simplement avec nos invités et qui se moque aussi un petit peu de cette actu. Il faut bien se moquer avec nos chroniques. Bref, 90 minutes où on apprend et où on se détend, c'est notre mission. Alors vite, notez bien les dossiers du jour. Dans un instant, dans l'actu de la semaine, face au prix élevé de l'essence, les gilets jaunes peuvent-ils revenir? Alors on a vu passer sur les réseaux sociaux des appels qui vont dans ce sens. Alors gilets jaunes saison 2, on en parle dans une minute. Et à 12h30, la tendance du moment, c'est la rentrée littéraire avec encore près de 500 livres qui sortent là en quelques jours. Alors, n'est-ce pas un petit peu trop? Voilà, sachant que nous trois ici, on prend même pas le temps de lire les titres de quelques livres. Trop de livres, tue-t-il le livre? Eh bien, on en parle dans 20 minutes. Et puis, bien sûr, on parle de tout cela ensemble, vous le savez, car c'est la nouveauté de cette saison. Dorénavant, entre 13h et 13h30, le samedi,
3: c'est Youpi la vie.
2: Voilà, pendant 30 minutes, c'est vous qui avez les clés de cette émission pour appeler, discuter avec nous de ce que vous voulez. Si vous voulez bien sûr réagir sur les thèmes du jour, le retour des gilets jaunes, voilà, qu'en pensez-vous, comment faites-vous face au prix de l'essence? Est-ce que vous avez changé vos habitudes? Est-ce que vous lisez? Quel est votre livre de chevet du moment? Tiens, cette semaine, la semaine prochaine, pardon, ça sera la semaine du sport. Qu'est-ce que vous faites comme sport? Est-ce que vous allez vous y mettre? Est-ce que vous allez vous y mettre un jour, vous deux? Jamais.
3: Vous êtes dur.
5: C'est mal parti pour l'instant.
2: C'est du tennis de temps en temps.
3: Vraiment
2: Un jour sur une année. Peu de temps. 0810 055 056. Passez aussi nous faire un petit coucou. Donnez-nous vos youpi à vous, les moments positifs dans votre vie de ces derniers jours. 0810 055 056 et vous repartirez.
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5: On part sans vous, parce que là, vous m'avez fatigué.
2: Merci, oui, on est tous épuisés. Merci beaucoup, mon bon Nicolas. Est-ce qu'on a tout dit?
3: On a tout dit, allez.
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2: Et ouvrons notre premier dossier. Bonjour, Patrick Vassor.
6: Bonjour.
2: Bienvenue ici, mon cher Patrick. Alors, vous êtes sociologue à l'université de Caen-Normandie et spécialiste des mouvements sociaux. Alors, ressort ton gilet, carburant trop cher, vie trop chère sur les réseaux sociaux. On a vu parler, passer des messages, dont certains qui ont été partagés des dizaines de milliers de fois, pour manifester avec l'emblématique équipement de sécurité fluo sur le dos. Le 17 octobre, principalement, c'est une date qui a été donnée. Est-ce que vous y croyez, mon cher Patrick?
6: Je crois qu'il y aura un mouvement social. Est-ce que ça va être une relance des gilets jaunes? C'est pas certain. Chaque mouvement social possède sa propre dynamique. Et si il y a effectivement parmi les manifestants des gilets jaunes, ce ne sera sans doute pas un mouvement équivalent à celui qu'on a connu en 2018.
2: Parce qu'en 2018, les gilets jaunes étaient sortis alors que l'essence était à 1,50€. Hein. Donc là, vous pensez que ça serait un autre mouvement Ouais, c'est ça.
6: Oui, c'est cela. Là, déjà, l'essence est presque 1€ plus cher. La deuxième chose, c'est que la hausse des prix touche à absolument tous les produits. Qu'il y a d'autres problèmes qui se posent dans la tête des gens, à savoir, premièrement, les problèmes climatiques qui sont malgré tout anxiogènes. On s'en est aperçu cet été. Les problèmes géopolitiques avec des conflits de plus en plus nombreux. Donc, je crois qu'il y a une angoisse qui, petit à petit, est en train de germer. Et qui peut être le moteur, effectivement, d'une mobilisation sociale importante.
2: Ouais, il y en a qui disent peut-être qu'il n'y aurait pas une mobilisation maintenant, parce que comme il y a des élections présidentielles qui arrivent bientôt, il y en a qui se disent bon, allez, peut-être que les choses vont changer après.
6: Oui, c'est généralement ce qui se fait, c'est-à-dire que l'année électorale est une année souvent sans mouvement. Là, il y a potentiellement un mouvement qui se met en place parce que il y a des personnes qui ne peuvent plus attendre. Voilà, on voit les pêcheurs, on voit les agriculteurs, sans doute toutes les personnes qui s'occupent de transport, que ce soit rouillé, que ce soit maritime, etc. Donc ou aérien. Donc c'est vrai qu'il y a un problème d'urgence là, et attendre une année de plus, parce que malgré tout il faut se dire qu'il y a les élections présidentielles avec un deuxième tour en mai, mais il y a ensuite sans doute des élections législatives à venir, et ça signifie que il n'y aurait pas de mouvement avant au moins septembre octobre l'an prochain. Donc je suis pas sûr que la population ait envie de ça.
2: Donc ça craquelle de partout, et ça pourrait être quoi comme mouvement, alors, à votre avis? Parce que les Gilets jaunes, en fait, ils n'étaient pas organisés, c'est ça, hein? C'était des mouvements spontanés. Comment ça avait démarré?
6: Eh bien, ça avait démarré par un mail, de la même manière, qui avait été envoyé et qui a fait, comme on dit aujourd'hui, le buzz. Mais il est fort.

0: Un mouvement social prend ou ne prend pas.
1: Ah oui.
0: C'est-à-dire que chaque mouvement a sa dynamique et on peut être étonné par le fait qu'il y ait des mouvements qui puissent vraiment prendre une dimension importante, avec parfois des risques de violence, etc., eux aussi importants, pour des broutilles. Et s'apercevoir que pour des raisons très très sérieuses, finalement, il n'y a pas de... Mais ça ne prend pas. Mais c'est une question de temporalité, c'est une question aussi, j'allais dire, de... on va dire morale, des morales collectives. Or aujourd'hui, c'est vrai que on peut pas dire que l'ambiance soit l'optimisme le plus flagrant.
1: De ce que vous en savez, Patrick, à votre avis, les autorités surveillent ça? Ils sont inquiets de ça?
0: Oui.
1: Qu'il puisse y avoir un mouvement, oui.
0: Oui, oui, tout à fait. Pour plusieurs raisons. Déjà parce que généralement, ce que l'on appelle les forces de sécurité, alors que ce soit les pompiers, que ce soit pourquoi pas tout ce qui concerne la santé publique et évidemment l'armée et la police, tous ces corps-là sont fatigués, exténués, parce que ça fait malgré tout quelques mois, voire plus, que pour manque de personnel, parce qu'il y a des ennuis, etc. Ils sont surexposés et suractifs. Donc effectivement, il y a de toute façon une inquiétude. Et puis la deuxième chose, c'est que sur quoi peut déboucher un mouvement social d'ampleur à la veille d'un scrutin présidentiel? Ça, personne ne le sait réellement.
1: Bon, et ben écoutez, il y a plus qu'à affaire à suivre. Merci infiniment, mon cher Patrick. C'était très clair. Merci beaucoup.
0: Je voulais juste vous dire que vous n'avez pas une voix d'enfant, finalement.
1: Vous êtes déçu? Ah oui, parce que je l'ai appelé tout à l'heure, je lui ai dit voilà, c'est ma petite voix d'enfant, vous inquiétez pas. Je me dis oui, pas de problème. Bon, bah, du coup, Patrick est très déçu. Merci beaucoup. Vous avez une très belle voix d'homme, mon cher Patrick. À très bientôt. Sociologue à l'université de Caen, Normandie, et spécialiste des mouvements sociaux. Bah voilà, on en reparlera forcément, et puis on peut reparler avec vous dès 13h tout à l'heure, puisque le samedi, c'est Youpi la vie. Vous avez les commandes de l'émission pendant 30 minutes. Vous parlez de ce que vous voulez. On parle de quoi avec toi dans un instant, mon Fabinho?
2: L'actu web, je vais vous présenter une nouvelle application de covoiturage, une appli réservée aux libertins. Je suis sûr que ça va vous intéresser, bande de coquinous.
1: On va y aller, c'est bon, tu as dit l'essentiel. Tu dis le mot libertin, non, c'est bon. T'as vu, je commence à m'endormir, bien dit.
2: Hop là. Ça vous a réveillé.
1: Voici Vanessa Paradis, à tout de suite.

0: Thème, c'était Vanessa Paradis, écrit par Serge Gainsbourg. Ah, tu te rappelles, l'année dernière, elle était dans sa maison.
1: Ah oui, c'est vrai. Hein, c'était
0: oh là là.
1: Mais il y a déjà deux ans.
0: Franchement, c'était trop émouvant. Franchement, à un moment donné, on s'est retrouvé vraiment tout seul dans sa maison, parce que le musée était. Enfin, faut le réserver.
1: Il faut les réserver, voilà, des créneaux horaires.
0: Donc, à un moment donné, on s'est retrouvé tout seul, quand même, dans le salon.
1: Non, mais Serge Gainsbourg. Dingue.
2: Merci de m'avoir invité.
0: Eh ben, je t'en prie, c'était un très bon moment. On voulait garder ce moment pour nous.
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0: Vraie maison, hein. Il était temps de l'aérer et de l'ouvrir. Ça sentait le tabac froid.
2: La gitane.
0: Allez, dans un instant, on va vous présenter un invité pas banal, parce que cette saison encore, on aime vous présenter des invités pas banaux. Mais d'abord, c'est notre Fabien Hemmo, notre
2: pas banal,
0: geek. Alors, il est pas banal.
4: C'est bon, parti pour toute l'actu web en moins de deux minutes. Cette semaine, l'association Que Choisir a révélé que les Français étaient accros aux réseaux sociaux. En tout, nous passons 12 heures par semaine sur les réseaux sociaux. En même temps, il s'en passe quand même des choses sur les réseaux. Cette semaine, quand même, j'ai lu qu'une course de baignoire allait avoir lieu demain à Compiègne, dans l'Oise. Je vous jure que c'est vrai, ce sont des étudiants qui organisent cette course de baignoire. J'ai vu une vidéo aussi de nos amis ici Garlozère qui m'a beaucoup fait rire. Ils ont trouvé un sosie de Tintin qui se balade dans les rues de Nîmes depuis quelques jours. Écoutez.
5: Je parle pas trop aux gens, il y a que les gens qui viennent me voir qui me permettent de m'évacuer un peu plus. Et c'est ça qui est plutôt génial, quoi.
4: Le sosie de Tintin à voir absolument sur notre site ici.fr. Ça vaut le coup d'œil. Il a le même costume, la même coiffure,
0: bon,
4: tout
0: c'est
4: pareil.
0: C'est le sosie, quoi.
4: C'est le sosie. Qu'est-ce qui m'a fait marrer cette semaine? Ah oui, Patrick Sébastien a avoué adorer les chansons d'Aya Nakamura et a mis un petit taquet, tiens, à Pascal Obispo au passage. Écoutez.
6: Mais tu sais, moi, j'aime autant Pagnol que j'aime Aya Nakamura. Hein. Ça vous surprend? Moi, j'aime bien Aya Nakamura. C'est fun, quoi. C'est,
0: ah oui.
6: Ça sort de l'ordinaire. Je m'en fous, moi, que Pookie, je trouve ça vachement bien.
0: Pookie.
6: Ah, les paroles. Oh, bah, tu parles les paroles comme si elle avait. Va écouter Obispo. Qu'est-ce que tu veux que je te dise? Mon amour, t'es parti. Le soleil est tombé dans la mer.
4: Bon, oui, on a compris. On embrasse Pascal Obispo. Hein. C'est que de l'amour, les déclarations de Patrick Sébastien. Qu'est-ce que j'ai vu d'autre, tiens, sur les réseaux sociaux cette semaine? Ah oui, tiens, une nouvelle application pour faire du covoiturage. Vous l'attendez, celle-ci.
0: Oui.
4: Hein. Une appli un peu spéciale, car elle est réservée aux gens qui font du libertinage. Je vous jure que ce n'est pas une blague. Deux trentenaires...
0: Libertinage, c'est ça? C'est un coup de fouet? Le libertinage, d'accord.
4: Je rentre pas dans le détail. Je vous jure que ce n'est pas une blague. Donc, deux trentenaires originaires de Strasbourg viennent de lancer donc une application de covoiturage baptisée Libertycar. Libertycar, une appli mobile de rencontre pour partager le trajet vers des clubs libertins, mais pas que. Vous pouvez partager aussi des trajets du quotidien. Et il y a une vraie demande, car en seulement une semaine, Libertycar cumule déjà plus de 5000 inscrits.
0: J'adore.
4: C'est complètement dingue.
0: Et ça
4: fonctionne partout en France. Plus de 400 établissements sont référencés pour passer des soirées coquines avec Libertycar. On ne partage pas que nos trajets. Ah, vous avez compris?
0: Oui, j'ai compris.
4: Vous avez un petit coup de fouet.
0: Il y avait un petit coup de fouet.
4: Vous viendrez chez moi ce soir.
0: Ils s'en servent en régie du coup de fouet.
4: Allez, on termine l'actuette de la semaine par une bonne pipe. Je parle bien sûr de l'objet. Et oui, où peut-on trouver des pipes pas cher?
0: Alors,
4: pas le bois de Boulogne, Nicolas, s'il vous plaît. Maintenant, dans les brocantes. Les Français sont des fous de vide-grenier.
0: Bah oui.
4: Environ 50 000 brocantes sont organisées chaque année en France. Et la semaine dernière, l'internaute Thibaut Duboucher s'est filmé en train de vendre des pipes sur un vide-grenier. Écoutez, il a une technique bien à lui pour aborder les clients.
7: 2 euros la pipe. Monsieur, 2 euros la pipe.
8: C'est pas cher.
7: Madame, 2 euros la pipe.
9: Attends, ça va aller. 2 euros la pipe, ça te dit?
7: Elle est belle, hein?
9: Elle a l'air bien raide.
4: Il joue le jeu, mais c'est marrant. La vidéo de cet internaute a été visionnée plus d'un million de fois. Voilà, j'espère le recroiser très vite, car 2 euros la pipe, c'est imbattable.
0: Ah oui,
2: c'est donné.
0: Merci beaucoup, mon bon Fabien.
4: Oui.
0: Mais c'était bien. Pourquoi tu te rabaisse comme ça?
4: Vous me faites rire.
0: Mais oui. Mais toi aussi, tout le monde se fait rire. Tu veux un jingle?
4: J'aimerais bien, parce que. Je savais plus où j'étais, donc.
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0: Allez, comme promis, place à la personne pas banale du samedi. Bonjour Julie Jangzeski.
10: Bonjour.
0: Bonjour ma Julie, bienvenue ici. Alors ma Julie, vous avez 22 ans, c'est ça toujours, 22 ans?
10: Oui, c'est ça, oui, j'ai 22
0: Très bien. Et vous êtes du côté de Mossane-les-Alpilles. Alors il y a,
10: c'est ça.
0: Voilà, alors il y a quelques jours à peine, là, vous avez quitté votre Provence. Et vous êtes allé où et pour faire quoi?
10: Je suis allée à New York pour faire le tour de Manhattan à la nage.
0: Wow. Et vous en revenez, hein, c'est ça, hein? Vous
10: y étiez, oui, là, je suis revenue aujourd'hui.
0: Voilà. Donc vous avez plongé dans l'Atlantique, vous avez fait le tour de Manhattan à la nage. C'est combien de kilomètres et vous avez fait ça en combien de temps? Vous allez voir, ça n'a pas fait ça en 10 minutes, hein, il faut les faire quand même.
10: C'est 50 km et j'ai fait ça en 12 heures et 7 minutes.
0: Voilà. Non-stop, on est d'accord. À la nage. Donc 50 km à la nage pendant 12 heures sans vous arrêter, on est bien d'accord, hein.
10: Oui, sans m'arrêter.
0: Voilà. Alors, je crois que c'était pas, enfin, vous êtes entraîné pour ça, évidemment, parce que je crois que vous aviez déjà fait plus dans une piscine en temps, c'est ça?
10: Oui, c'est ça. J'avais fait 24 heures dans une piscine.
0: 24 heures dans une piscine pendant donc 63 kilomètres. Là, c'était au moment de la piscine. Là, alors, comment ça s'est passé là pendant vos 12 heures et quelques là? Est-ce que vous avez eu le droit de manger, de boire, de faire pipi? Je suppose que vous l'avez fait dans l'eau, hein, évidemment, Julie.
10: Oui.
0: Ah bah bravo. Et pour le reste, alors, comment ça s'est passé pour le ravitaillement?
10: Les ravitaillements, c'était toutes les demi-heures et c'était à l'aide d'une corde pour pas que je puisse m'accrocher, pour pas avoir d'assistance extérieure.
0: Aïe. Voilà, c'est-à-dire que quelqu'un vous suivait en bateau, mais il fallait pas vous accrocher à un bateau, c'est ça?
10: Oui, voilà, c'est ça. Wow. C'était, on me jetait une corde et au bout de la corde, il y avait ma nourriture et ma gourde.
0: C'était quoi comme nourriture? Du marcassin, sauce grand veneur, soupe paillasson de patates douces? C'était quoi comme
10: menu? C'était des gels et des compotes.
0: Des gels et des compotes. Bon, ma chère Julie, pourquoi est-ce que vous avez fait ce défi? Alors, je crois que c'était pas que pour le plaisir.
10: Non, je fais ça pour rendre hommage aux 343 pompiers qui sont décédés le 11 septembre 2001.
2: Ah, 25 ans.
10: Et ouais, c'est ça. Okay. Et pour soutenir l'œuvre des pupilles des sapeurs-pompiers de France.
0: Voilà, parce que je précise que vous aussi, vous êtes pompier, hein, c'est ça?
10: Oui, c'est ça.
0: Voilà. Est-ce que vous pouvez nous expliquer les pupilles, pourquoi il faut les soutenir? Parce que je crois que vous faites aussi un appel aux dons, c'est ça? Il y a une cagnotte que vous avez mis en ligne, c'est ça? Pourquoi est-ce que vous avez mis cette cagnotte en ligne?
10: En fait, c'est une association qui soutient les enfants des pompiers qui sont décédés ou qui sont blessés en service parce qu'ils reçoivent aucune aide de l'État et du coup, c'est des associations qui leur viennent en aide.
0: Voilà. Et la cagnotte en ligne, elle s'appelle comment là, si on veut vous retrouver et faire ce don?
10: C'est sur Coaches Up et c'est le tour de Manhattan à la nage.
0: Voilà, le tour de Manhattan à la nage.
2: Et alors, est-ce que l'eau était propre? Parce que je crois qu'il y avait plusieurs obstacles.
10: Non. Alors, elle est très très sale. Ah. Elle est très très sale.
2: Vous avez vu quoi?
10: Beaucoup de méduses.
0: Ah oui.
10: Et après, j'ai eu des trucs qui me sont rentrés dedans, mais j'ai pas forcément eu le temps de voir ce que c'était.
0: Très sympa. Mais ça va là, il y a pas eu de. Vous êtes pas malade?
10: Non, ça va. Ça va. Pour l'instant, ça va.
0: Comment ça s'est passé? Il y a eu des moments où vous étiez un peu down, ça, vous avez nagé bien. Allez-y, expliquez-nous.
10: Bah, après, tous les moments qui sont à contre-courant, ils sont toujours plus difficiles. Dur. Et après, je pense que c'était compliqué, c'était la fin, parce que normalement, à la fin, on a un bon courant, et moi, j'ai eu un mauvais courant.
0: Ah.
10: Donc, au lieu de mettre 2 heures, j'en ai mis 6.
0: Ah là là!
10: Et puis d'accord. Après, avec la tombée de la nuit, etc., c'est sûr que c'est devenu un peu plus difficile, mais bon, je savais que j'allais aller au bout, donc ça donnait de la motivation.
0: Ouais. Et il y avait quoi? Il y avait des gens qui vous soutenaient, parce que sur le bateau, il y avait qui?
10: Il y avait mon papa sur le bateau. Ah.
0: Le papa, voilà.
10: Et après, les autres personnes, je les connaissais pas. C'était une organisation, à New York, qui font ça et qui accompagnent certains nageurs pour faire le tour de Manhattan. Ouais.
0: Là, il y a les sapeurs-pompiers là qui sont en grève en ce moment. Est-ce que vous déjà vous faites grève? Est-ce que vous comprenez pourquoi en France il y a ce mouvement de grève?
10: Non, moi je fais pas grève, mais je comprends totalement parce que du coup moi je suis volontaire, mais les professionnels, je comprends totalement pourquoi ils font grève et je les soutiens à 100%.
0: Bon, parce que vous avez pas mal bossé là cet été, du coup on vous a beaucoup appelé.
10: Bah je fais des vacations en tant que pompier volontaire pour faire des gardes.
0: Bon bah en tout cas bravo, voilà, on voulait juste vous féliciter parce que vous venez tout juste de rentrer donc de Manhattan, vous avez donc nagé presque 50 km en 12 heures et 34 minutes.
2: Oh là là,
0: je crois que vous êtes au boulot là, c'est ça?
10: Oui, mais c'est voilà. Pas grave.
0: C'est pas grave. C'est quoi le boulot? Vous faites quoi comme boulot?
10: Ouais, là, je suis en garde pompier volontaire.
0: Ah, très bien. Bon, voilà, vous avez raison. Non, s'il y a un accident, je sais pas quoi, allez-y. Il vaut peut-être mieux qu'on raccroche. Merci infiniment, ma chère Julie. Hein, merci beaucoup.
10: Merci
0: donc,
10: à vous.
0: Nager, voilà, donc presque 50 km, donc pendant 12 heures et 34 minutes autour des tours de Manhattan, donc pour aider les pupilles des sapeurs-pompiers. Merci infiniment, ma chère Julie. Jean Gzeski, c'est pas mal?
2: C'est bien.
0: C'est pas mal. Voilà, merci infiniment.

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4: Allez, partons gaiement vers la deuxième demi-heure de votre talk show du samedi. Alors ici, c'est comme le talk show de Léa Salamé qu'à l'époque.
5: Mais pas pareil. Hein,
4: sinon, c'est la même chose. Dans un instant, il y a trop de livres en cette rentrée littéraire. C'est vrai, on est épuisé. On en lit trop. C'est fatigant.
6: J'en lis tous les soirs. À mon fils. Crocolou.
4: Crocolou. Crocolou, c'est vrai, ça raconte quoi, Crocolou, alors?
6: Alors, c'est l'histoire d'un crocodile. Ouais. C'est mi-crocodile, mi-loup. Ouais.
4: Ah, crocolou.
6: Ça... Son papa, c'est un crocodile et sa maman, c'est...
4: Un loup, enfin le loup.
6: Le loup.
4: Crocolou. Ah, d'accord. Bon, ça a l'air passionnant. Hein. votre tribu là, vous venez de l'entendre. Donc, Fabien Limo, oui. Notre geek, présent. Et Nicolas Malabeuf, notre enfant de la télé. Toi, tu lis quoi, Télé Z?
7: C'est un peu ça. Le programme télé. Non, là, je suis sur le livre de Patrick Sabatier, là, en ce moment.
4: Oh, c'est marrant. Ah, parce qu'il va peut-être venir dans quelques semaines. On en reparlera. Bien sûr, mes amis, en attendant, vous faites partie de cette émission. Bien vous faites sûr. Partie de cette tribu. On fait l'émission ensemble. Ici, c'est votre radio. D'abord sur le groupe Facebook.
6: C'est important.
4: Parlé, là.
6: Oui, alors pour nous retrouver, c'est très simple. Vous tapez Youpi la vie avec Willy Rovelli. Vous tombez sur nous. Le groupe est gratuit et on partage que des bonnes nouvelles. Beaucoup de nouveaux arrivants. Nous sommes à plus de 8000 Youpistes.
4: Ça, c'est bien.
6: Mais il faut continuer à s'inscrire.
4: Donc, on
6: souhaite la bienvenue à Séverine, Nasra, Emmanuel, Solange. Bienvenue également à Brigitte Flamier.
4: Il y a beaucoup de filles. Hein.
6: Et Céline Michaud.
4: Que des filles. Ça, c'est notre charme.
6: Pour faire partie de la famille.
7: On est en boys band. Vous
6: vous connectez. Ouais, moi aussi j'ai eu peur. Pour vous connecter sur le groupe Facebook Youpi la vie avec Willy Rovelli.
4: Oui, c'est moi.
6: On n'a pas encore changé d'animateur. Continuez à vous inscrire, c'est gratuit, on aime vous lire.
4: Voilà. 0810 055 056. Appelez-nous aussi, hein, parce qu'à partir de 13h, c'est vous qui passez à l'antenne. Oui. Et vous repartirez avec quoi, mon cher Nico?
7: Et l'un ou l'une d'entre vous repartira avec un séjour bel en bras. Pas n'importe quel séjour, un séjour qui vaut 2000 euros.
4: Ah ouais, c'est pareil. Donc, on ne se fout pas de vous. Appelez-nous. Mais d'abord, si vous n'avez pas suivi l'actu, pas de panique. L'actu vous suit. Il est temps pour moi de mettre les points sur les i.
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4: Et on commence avec un point Patrick Bruel. Alors regarde ma bite. Oh, cette semaine, la justice a confirmé l'allègement du contrôle judiciaire du chanteur qui peut se rendre à l'étranger. Ses avocats estimant qu'à 67 ans, il n'y a pas de risque de fuite. Oh, à 67 ans, si, ça peut arriver. À Strasbourg, la barre des 2,99€ le litre de carburant s'affiche dans des stations-service. L'or noir, avant, c'était le caviar. Maintenant, c'est le pétrole. À ce rythme-là, pour pouvoir faire son plein d'essence, il va falloir gagner à l'euro sans plomb, organisé par la Française des pneus. L'ex-compagne de Loana aurait envisagé de voler ses cendres et de les remplacer par des restes de barbecue. Bon, d'un autre côté, c'est logique, hein, Loana avait un regard de braise. La présence d'un allume-feu et d'herbes de Provence dans l'urne funéraire avait mis les enquêteurs sur la voie. Tant physiquement, Loana, on peut pas dire que c'était une plancha. Présidentielle, Anne Hidalgo apporte son soutien à Raphaël Glucksmann. Oh putain, le pauvre. C'est foutu pour vous. Présidentielle toujours à droite, Gabriel Attal veut bien participer à une primaire. Bon, ça le dérange pas, hein, vu qu'il y était encore l'an dernier. Après le groupe Oasis, une autre reformation très attendue, les Gilets jaunes. C'est un petit peu pareil, hein. Dans les deux cas, ça tourne à la bière et ça finit par s'engueuler. Le chanteur Robbie Williams annonce souffrir du syndrome de Tourette. Robbie Williams, donc. Robbie Williams. À Nancy, un homme ivre fait un chabit, un gendarme et deux militaires. Et oui, un chabit au cirage, donc. La chanteuse Catherine Ringer n'est plus. Et c'est la mort qui l'a assassinée. Catherine Ringer est morte. C'est comme ça. La la la la la. Après le groupe Oasis, les Rita Mitsuko pourront donc aussi se reformer, mais là-haut. Enfin, la question du jour. Éric Zemmour veut des robots à la place des immigrés dans certains métiers. Est-ce que c'est parce qu'il est plus Wally que Walid? Wally, le film Wally. Ah, vous avez compris très bien, vous avez deux. Hein, alors, heureusement, dans 105 jours, c'est fini 2026.
6: Bravo.
4: Voilà. Eh ben, dites-moi, hein.
6: Il s'en passe des choses.
4: Catherine Ringer, mais bon, tu vas en parler après, mon Nico.
7: J'en parle, je lui rends hommage.
4: Ah, tu lui rends hommage. Je le savais parce que je sais que tu l'aimes. Tu aimes bien l'Erita Mitsuko?
7: Ah, énormément.
4: Moi, je me suis jamais beaucoup. Tu aimes bien.
6: Ah, bah oui, j'étais la voir à l'Olympia.
4: C'est vrai?
6: Oui, il y a 2-3 ans.
4: Eh ben voilà. En attendant, mes amis. On arrête tout si vous avez un petit coup de mou. Ça peut arriver hein, d'avoir des petits coups de mou, mais rassurez-vous, nous on a la solution. Il est temps de chanter le palabapapapa qui va vous libérer de vos toxines. Voilà, si vous n'allez pas, quand je vais vous dire à vous, vous me faites palabapapapa et je vous jure que ça ira beaucoup mieux. Tiens, écoute ça.
6: Ça va pas.
4: Là. Ah bah non, c'est pas le bon jingle. Bon, c'est pas grave.
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4: C'est pas grave.
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4: Voilà, c'est pas le jingle que je voulais entendre, mais c'est pas grave.
7: Ça marche quand même.
4: Pas là, on le fait quand même. Allez, tiens, voici John Jett avec I Love Rock'n'Roll. Ah bon ? Moi, j'aime bien le rock'n'roll, j'aime bien la Java. I love la Java.

0: Qui était cette personne? John Jett. Ah oui, toujours avec I Love Rock and Roll.
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0: Eh, hey, mes amis, c'est pas une émission. Est-ce que c'est une émission où on apprend la musique?
3: Non.
0: C'est une émission culturelle. Tu trouves que c'est une émission culturelle, Nicolas?
4: Dans un instant, c'est bouillon de culture.
0: Ah, dans un instant. Oh là là. Ah oui, oui, oui. Alors, sortons la pipe, le verre de whisky, mes amis. Car effectivement, nous allons parler livres. Ouvrons notre nouveau dossier. Bonjour, Alexandra Charouin-Spangenberg.
5: Bonjour.
0: Bienvenue ici, ma chère Alexandra. Vous êtes la présidente du syndicat de la librairie française et co-gérante de la librairie de Paris à Saint-Étienne. Alors, voilà, déjà, combien de livres sortent ou en cette rentrée littéraire, ma chère Alexandra? Est-ce que vous en avez une idée précise?
5: Oui, très précise. Il va sortir entre mi-août et mi-septembre, ouais. 461 romans.
0: Oh, bazar. 461.
5: Oui, ça fait beaucoup.
0: Ça fait un petit peu beaucoup, non? Parce que vous-même, là, qui êtes une professionnelle, je suppose que vous n'allez pas lire tout ça. Vous en lisez combien de livres par minute? C'est quoi à peu près c'est quoi votre rythme?
5: Alors, mon rythme, c'est une centaine de romans par an.
0: Oh là,
5: vous avez raison.
0: Là,
5: si je voulais tout lire, il m'en faudrait plus de 4 ans pour tout lire. C'est pas possible.
0: Là. Mais donc c'est fou, là. Ils deviennent quoi, là, tous ces livres, là, qui sortent et qui ne sont pas lus?
5: C'est tous ces livres qui ne sont pas lus, malheureusement, on va les renvoyer aux éditeurs.
0: Ouais.
5: Et puis, soit ils seront détruits, soit ils auront une petite vie derrière. Mais voilà. Nous, notre travail, ça va être de trouver ceux qui vont être lus, justement.
0: Alors,
5: il y a plein de petites pépites.
0: Ah bah alors, justement, comment arrivez-vous à choisir, à trouver des petites pépites parmi 460 romans?
5: Eh ben parce que les libraires, ils travaillent beaucoup en équipe et beaucoup en collectif. Donc en fait, moi j'ai une grosse équipe, on lit toutes dès le mois de mai.
0: Ouais.
5: Et puis après, on partage nos coups de cœur entre libraires d'autres librairies. Donc au bout de tout ça, on arrive justement à sortir une bonne centaine de romans qui valent vraiment le coup et dont on va parler ensuite à nos clients et à nos lecteurs.
0: Alors, vous arrivez à faire ça, mais c'est vrai que moi j'ai l'impression que quand il y a des livres dont on parle par exemple dans des émissions littéraires ou dans des revues, ou j'ai l'impression qu'on parle toujours des mêmes, parce que forcément il y a des pépites qui passent au travers des filets quand il y en a autant qui sortent de bouquins.
5: Alors oui, il y a sans doute des choses qui passent à travers les filets, mais comme on est nombreux en librairie quand même, et on est beaucoup de librairies, on arrive quand même à avoir des filets assez larges et à retenir beaucoup de choses.
0: D'accord.
5: Donc globalement, on ne va pas perdre non plus trop de bonnes pépites. Et puis, c'est l'avantage du travail des éditeurs, c'est que quand eux, ils croient dans un auteur, souvent ils vont nous le reproposer une deuxième fois, une troisième fois. Ils investissent sur du long terme.
0: Ouais.
5: Donc on sait qu'au bout de la deuxième, troisième fois, si on était passé à côté, là quand même, on a raté quelque chose, il faut vraiment aller découvrir cet auteur.
0: Mais pourquoi autant de livres à chaque fois, chaque année, Alexandra?
5: Il faudrait poser la question aux éditeurs parce que, alors, grâce à la loi Lang de 1981, en fait, on a la chance d'avoir une grande, grande diversité éditoriale qui n'existe nulle part ailleurs au monde.
0: Ça, c'est
5: donc
0: bien.
5: On a plein d'éditeurs. Mmh. Ben, c'est très bien parce que des petits aux plus grands qui vont justement aller chercher des choses qu'on ne va pas trouver dans les médias en masse, etc. Et ça, c'est vraiment chouette. Donc, c'est pour ça qu'il en sort beaucoup. Et puis, parce que c'est aussi un phénomène, on va dire, industriel. Donc, il y a eu de plus en plus de production de livres et que là, on est en train d'assister à une réduction. Alors, elle est lente. Hein. L'année dernière, il y avait 484 romans. Cette année, 461.
0: Moins. Allez, c'est bien.
5: Voilà.
0: Bon. Mais c'est bien.
5: On est presque.
0: Donc, vous vous dites que c'est plutôt quand même une bonne chose qu'il y ait autant de livres. Ça veut dire que qu'on a de la chance de pouvoir produire des livres. Sauf que malheureusement, on en lit de moins en moins. Je vois que selon un baromètre, le baromètre 2025 du Centre National du Livre, 56% des personnes interrogées se disent lecteurs réguliers. Mais c'est un chiffre qui a baissé de 5 points en 2 ans. Avec le temps de lecture qui a lui aussi baissé de 10 minutes.
3: Oui.
0: Pourquoi est-ce qu'on lit moins,
5: exactement,
0: ma chère Alexandra? C'est de la faute de qui? De quoi? De nous, hein?
3: Les écrans.
5: Des écrans et des réseaux sociaux, malheureusement.
0: Ah là là.
5: Voilà. Les gens, même les gros lecteurs, même nos plus gros lecteurs maintenant, lisent moins parce qu'ils passent trop de temps sur les écrans.
0: C'est vrai, Nicolas Malabeuf est passé de 3 minutes par an à 0. Donc c'est terrible. C'est terrible. Mais alors, puisqu'on vous tient, Alexandra, allez, donnez-nous un petit peu vos coups de cœur. Tiens, donnez-nous un ou deux coups de cœur, un petit conseil
3: lecture
0: à nos auditeurs qui nous écoutent. Un ou deux livres qui vous ont vraiment, où ça a fait, Genre, vous êtes tombé en pamoison.
5: Je l'ai, voilà. Ouais. Je l'ai dévoré en un dimanche. Oui. Eh bien, il y a Les Enracinés de Claire Norton chez Robert Laffont.
0: Alors, Les Enracinés. Je note, moi, parce que je vais le lire. Et s'il est mauvais, ça va gueuler, Alexandra. Alors, Les Enracinés de qui?
5: Je vous attends.
0: Les Enracinés
5: de Claire Norton.
0: Claire Norton.
5: Claire Norton.
0: D'accord, très bien.
5: Chez Robert Laffont.
0: Très bien, chez Robert Laffont. Je note. Très bien. Alors, ça parle de quoi?
5: C'est une saga familiale. On est en Bretagne, dans la Bretagne rurale. Au début, juste avant la Première Guerre mondiale. Ah, et oui. Donc, tous les hommes partent au front et c'est les femmes qui restent sur place et qui vont nourrir et leur village et la France. Et elles s'organisent autour d'un personnage qui est lumineux, qui s'appelle Marie, qui est une très jeune femme, elle a 18 ans, et qui va, en fait, justement, faire front, elle aussi, dans son village. C'est très super. Bien. Ça donc se lit en un dimanche.
0: Très bien. Les Enracinés, voilà. En un dimanche. Et moi, si je préfère lire le samedi, Alexandre, je peux le lire quand même le samedi, ce livre?
5: Oui. Hein. Vous pouvez.
0: Très bien.
5: Vous pouvez.
0: Ce sera très clair. Il y a un deuxième livre, un truc bien aussi.
5: Et un deuxième livre très bien qui est plutôt là de l'évasion, quelque chose d'assez onirique, c'est De l'autre côté du lac de Sylvain Prudhomme aux éditions de Minuit. Et là, en fait, on va avoir une... La nature, on est en haute montagne, dans un endroit qui est interdit aux êtres humains, parce qu'on préserve justement cette nature sauvage, et cette nature est très envoûtante et appelle à elle les gens, notamment une jeune femme qui va disparaître et dont on cherche sa trace. C'est très très beau, et justement dans ces temps de... changement de conditions climatiques, etc. Ça pose beaucoup de questions sur la place de la nature. C'est très, très bien.
0: Bon, très bien. Et un livre que vous avez détesté, Alexandre. Vous pouvez pas nous fracasser.
5: Je ne fais jamais ça.
0: Non, jamais. Livre vraiment. Qui vous est tombé des mains. Le truc.
5: Je ne fais jamais ça parce que. En fait, si moi, ça m'est tombé des mains, peut-être qu'un collègue ou un client va trouver sa forme.
3: Oui, c'est ça.
5: Ça
3: c'est
5: pas le droit de démonter son plaisir.
0: Chacun ses goûts. Alexandra, allez bien.
5: Eh oui.
0: Donc, on vous trouve à la librairie de Paris, hein, c'est ça, à Saint-Étienne.
5: Exactement,
0: et non
5: à Saint-Étienne.
0: Pas la librairie de Saint-Étienne à Paris. Merci infiniment, ma chère Alexandra, et vous êtes aussi présidente du syndicat de la librairie française. Voilà, mes amis, donc lisez, il y a beaucoup de livres, mais bon, je suis sûre que vous allez pouvoir en retrouver. Et puis, allez, faites confiance à vos libraires, voilà, il y a eux qui vous donnent des bons petits conseils. Moi, j'aime bien quand on va dans les librairies. Elle est encore là, Alexandra?
5: Oui, je suis encore là, je vous écoute.
0: Allez, moi, j'aime bien quand on va dans les librairies, tu sais. Et puis sur les livres, il y a des petits mots qui sont laissés par des employés. Vous le faites ça chez vous, Alexandra?
5: Ah, j'adore. Mais bien sûr, on en fait plein. Et même des fois, les clients nous les piquent.
0: Moi, je les pique.
5: Ah ben voilà, ben c'est vous.
0: C'est moi.
5: Je me demandais.
0: Je les pique et après, j'ai lu ce livre, c'était formidable. Alors, je l'ai pas lu, mais j'ai piqué au moins le truc. Ah, j'adore faire ça. Merci beaucoup, Alexandra Charouin-Spongenberg, présidente du syndicat de la librairie française. Merci infiniment. Passez un bon samedi.
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0: Oh, regardez, il est là, mon bon Nicolas, Nicolas Malabeuf. Alors, notre enfant de la télé, oui.
4: Eh bien, cette semaine, une grande voix nous a quittés.
0: C'est comme ça.
4: Et oui, Catherine Ringer nous a quittés en début de semaine à l'âge de 68 ans. À 8 ans, elle démarre une carrière dans le mannequinat pour des catalogues comme Le Printemps, sauf que très vite, elle s'ennuie et donc à chaque séance photo, elle tirait la langue. À 11 ans, elle apparaît pour la première fois sur le petit écran dans le téléfilm Les Deux Coquines où elle interprétait le personnage de la petite Kiki. Et en 79, Ringer joue dans un spectacle de théâtre à Montreuil, sauf qu'il manque un guitariste et un certain Fred Chichin arrive. Il devait rester une semaine et au final, il propose à Catherine de partir avec lui pour monter un groupe de rock. Ils ne se sont plus quittés, c'est une belle histoire. Mmh. Et c'est ainsi qu'ils forment le duo Les Sprat, puis les Rita Mitsouko. Et alors, pourquoi Rita Mitsouko? Je vais te poser la question. Rita pour Rita Renoir, qui était une célèbre stripteaseuse française, et Mitsouko, tout simplement pour le parfum de Guerlain. Sauf qu'au moment où le duo prend de l'ampleur, on découvre le passé de Catherine Ringer, qui a tourné dans 24 films pornographiques, dont Gorge Profonde et Petit Trou Libertin. Elle avait plusieurs pseudos, notamment Lolita Danova et Yvette Lemercier, et certains distributeurs à ce moment-là décident alors de rééditer ses films dans des VHS, comme elle devenait connue. Et son passé d'actrice de charme, ça ne plaisait pas à tout le monde, surtout pas Serge Gainsbourg. Gros clash dans Mon Zénith à moi sur Canal.
6: Qui est en levrette, le mec est comme si, et vous faites tant de.
7: Vous êtes une pute. Une pute, c'est tout.
6: Non, parce que c'est pas la même chose. C'est pas le même métier, non.
3: Oh, écoutez, vous êtes fait baiser.
6: C'est pas mon métier.
3: Baiser par la caméra, vous êtes dégueulasse. Plein de foutre, non. Oh. Eh ben alors, vous êtes dégueulasse.
6: Bah oui,
3: moi, je vous
6: oui.
3: trouve dégueulasse.
6: Mais vous avez l'air d'un vrai dégueulasse. Mais c'est vrai, depuis des années, moi, quand j'étais petite,
3: écoutez,
6: tout le monde disait ça de vous, que vous étiez un
3: moi,
6: vrai
3: j'ai,
6: dégueulasse,
3: j'ai
6: que
3: jamais
6: vous
3: étiez
6: même pas rasé, que ça se trouve, vous sentiez mauvais et tout ça. Alors arrêtez de me faire la morale, alors que vous êtes le dégueulasse type. On ne comprend même pas ce que vous dites quand vous parlez. L'ingénieur du son, il râle, parce qu'on ne comprend pas ce que vous dites quand vous parlez. Alors merde, vous êtes un vrai dégueulasse, même avec les gens avec qui vous travaillez. Vous venez à une émission, on n'entend même pas ce que vous dites.
4: Et elle avait du répondant. Et franchement, ça avait dû
0: c'est
4: la blesser.
0: Pareil, ici, l'ingénieur du son ne comprend pas quand tu parles. Il y a un bordel là-haut.
4: Je suis une quoi, du coup ? Et alors, franchement, non, mais ça avait dû la blesser parce que je suis tombé sur une séquence qui date d'un an avant où elle confiait son admiration pour Serge Gainsbourg, moins sans doute pour Gainsbourg. Et alors, en juin 85, les Rita Mitsouko sont invitées de Michel Drucker dans Champs-Élysées. Ah. Et une nouvelle fois, comme pour Céline Dion, le pape du PAF avait eu le pif.
0: Ah, il y avait le pif.
7: Je fais. Pire rouge parce que vous allez en vendre beaucoup de disques. Voilà, retenez bien, il s'appelle Rita Mitsouko.
4: Encore raison, Michel Drucker.
0: Toujours raison, Michel Drucker.
4: Et alors, restons
0: raison.
4: Avec lui justement, puisqu'en 90, le présentateur les reçoit aux Victoires de la musique au Zénith de Paris. Le duo remporte un prix pour leur chanson Marcha Baila, sauf que Drucker avait un peu de mal avec le titre.
7: La voici. Chantés par les auteurs et les interprètes, ce sont les Rita Mitsouko.
4: Sia Baya.
0: Sia Baya.
7: Sia Baya.
4: Ah, toujours bon pas. Non, il y avait un peu de mal. Et alors, cette chanson, Guy Lux ne semblait pas tellement emballé lorsqu'il reçoit les Rita pour l'une de leurs premières télés.
8: Eh bien, on ne comprend pas très bien ce qu'elle dit, mais elle le dit avec conviction. Avec franchement, c'est original.
4: Et justement, le petit potin, c'est que pendant la prestation, Catherine Ringer avait perdu une dent. C'était sa canine droite.
0: Exactement.
4: Ah, je suis très précis.
9: Merci, docteur.
0: Très, très précis.
9: C'est le dentiste qui vous parle. Ouais. C'est le dentiste là, qui nous parle. Le dentiste Malabeuf.
0: Merci beaucoup. Tu auras ta couronne aussi. Ah, c'est sûr.
4: Le roi
0: de la télé. On va écouter Florent Pagny.
9: Ah oui.
0: On écoute Florent Pagny.
9: Papa.
0: Écoutons Florent Pagny, s'il vous plaît.
9: Avec quoi ?
0: Avec la dernière
9: Les
0: chanson du monde.
9: Ah, après, c'est bien.
0: Après, c'est fini.
9: C'est fini après.
0: Profitez-en, là. Après, on ferme tout. On ferme la boutique. Voici Florent Pagny, la dernière chanson du monde. Vous restez là, hein.
9: Oh.
0: C'est pas porté par la chanson.

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1: Allez, de retour ici, c'est Willy vient déjeuner chez vous. On passe à table tous ensemble le samedi et le dimanche entre midi et 13h30. Un nouvel horaire cette saison, 13h30. Mais vite, ce sont les 5 dernières minutes avant le journal. Alors vite, je te dépêche. Place à la bonne initiative du jour. Bonjour Félicien Jean Trillo-Barzac.
2: Bonjour Willy.
1: Bienvenue ici, vous êtes le directeur général de l'association Ostéocampus et Solidarité. C'est à Cergy-Pontoise, entre autres, dans le Val d'Oise. Alors, de quoi s'agit-il, mon cher Félicien Jean ?
2: Eh bien, enchanté, merci de m'accueillir aujourd'hui. Notre association, elle a pour mission de rendre l'ostéopathie accessible aux étudiants.
1: Ouais.
2: Vous le savez, comme moi, il y a une grosse crise de santé mentale chez les jeunes au moment du Covid, grosse problématique de précarité. Et nous, on leur propose des consultations d'ostéopathie illimitées par des professionnels et seulement à 5 euros l'année.
1: Voilà, pour 5 euros par an. Vous proposez des consultations illimitées, des séances d'ostéo donc aux étudiants. Pourquoi est-ce que vous avez voulu faire ça, Félicien Zambe? Je crois qu'au début vous vouliez, j'allais dire, ouvrir votre cabinet normalement. Et puis c'est une fois que vous avez pris conscience, vous en parliez hein, de la mauvaise santé mentale des étudiants, vous avez dit il faut que je fasse quelque chose, quoi.
2: Exactement. En fait, c'est même une histoire personnelle. Ouais. Moi-même, pendant mes études, j'ai eu un problème de santé mentale. Mm-hmm. Mais pour tout vous dire, je m'en suis rendu compte que bien après mon diplôme.
1: Ouais.
2: Et donc, en fait, je fais partie de cette génération qui, quand elle a été diplômée d'ostéopathie en 2022, s'est dit, il faut qu'on fasse quelque chose pour les jeunes, pour les étudiants. Ils ont besoin de soins accessibles. Et donc, c'est comme ça que est né le projet et donc on a vraiment eu à cœur de rendre accessible. Donc l'accessibilité c'est sur place, on est dans les infirmeries des étudiants, on est à 5 euros l'année et on est surtout aussi souvent que possible. Là je vous parle depuis Sciences Po Saint-Germain qui est un de nos partenaires.
1: Voilà, et parce que vous nous parlez de santé mentale, parce que derrière la douleur physique, un ostéo il sait qu'il y a aussi une douleur morale, une angoisse, un état dépressif, il le voit aussi ça ?
2: Alors on fait très attention de recruter des ostéopathes qui sont sensibilisés à la santé mentale des étudiants. Pour vous donner deux chiffres qui moi m'ont beaucoup marqué, c'est une étude de 2025 qui montre que 60% des étudiants ont une suspicion de souffrance psychologique et 38% risquent de décrocher de leurs études à cause de ça. Quand on recrute des ostéopathes, on veut qu'ils soient en capacité de le savoir et de le reconnaître. Les étudiants, ils viennent pour des symptômes assez classiques. Ils ont mal au dos, aux épaules, au ventre, des douleurs de règles, des maux de tête. Mais en fait, dès qu'ils vont passer du temps avec nous en consultation, ils vont commencer à nous raconter leur stress, leurs examens, leur situation.
1: Parce que le fait que vous ne soyez pas psy, quelque part, ils vous parlent peut-être plus facilement.
2: Alors, ils sont totalement libres. Ouais. En fait, ils vont aussi chez le psychologue, mais on reçoit tous les étudiants parce qu'ils ont tous mal au dos à cause des heures passées assis dans des amphis qui sont pas totalement adaptés. Donc, les amphis nous donnent du travail. Mais en fait, derrière ça, quand ils viennent nous voir, ils ont la liberté de s'exprimer. Et vu qu'on a des consultations illimitées, ils peuvent, en fait, on crée une relation avec eux où ils peuvent se confier parfois au bout de plusieurs séances.
1: C'est trop bien. Hein.
2: Après, la chance qu'on a, c'est qu'on les reçoit et qu'on crée une relation de confiance avec eux et qu'on peut les rediriger aussi vers les professionnels adaptés, évidemment. Quand il y a des besoins de voir un psychologue, un psychiatre, on les redirige chez nos collègues des services de santé étudiants.
1: C'est trop bien, c'est trop bien. Donc là, pour l'instant, vous êtes présent sur 19 sites en Île-de-France, c'est ça ?
2: Exactement, on a commencé, on était deux dans deux villes, Cergy et Pontoise.
1: Ouais.
2: Et aujourd'hui, on est dans trois départements. Et là, on est en pleine campagne de collecte de dons parce qu'on veut passer à l'échelle nationale.
1: J'allais vous en parler, justement. La campagne de dons, c'est jusqu'au 30 septembre. Alors, on peut faire comment et pourquoi il faut vous aider alors ?
2: Alors, c'est très important de nous aider parce que chaque 5000 euros va nous aider à ouvrir un nouveau campus dans des académies qui sont partout en France. Et pour faire un don, c'est très simple. Vous allez sur Instagram, Ostéo Campus Solidarité. Vous cliquez sur le lien en bio. Et là, vous allez pouvoir faire un don à la hauteur de ce que vous voulez, voire même juste partager si vous n'avez pas de quoi faire un don. Tous les dons sont défiscalisables, évidemment. Et avec 20 euros, on offre une séance à un vrai étudiant.
1: Bon, voilà, 20 euros. Hein. Donc, c'est jusqu'au 30 septembre. Hein. C'est ça la collecte de dons.
2: Exactement.
1: Voilà, vous savez combien d'étudiants vous avez soigné, aidé là depuis toutes ces années, mon cher Félicien Jean ?
2: Exactement. Et bah, la première année, on a fait 350 consultations. La deuxième année, on en a fait 800. Et la troisième, on en a fait 1800. Et on a actuellement 600 adhérents dans notre association. Donc, il faut imaginer que c'est des jeunes qui payent 5 euros l'année. Et ça, je le disais à une de vos collègues journalistes il n'y a pas longtemps. Et bah, il y a même des étudiants qui nous disent que 5 euros, c'est trop cher. Donc, il y en a qui n'adhèrent pas parce que on leur laisse quand même l'accès au service.
1: Ouais. Merci beaucoup. Donc, on rappelle la SOS pour faire les dons.
2: C'est Ostéo Campus Solidarité sur le site DIFT, D-I-F-T. Vous nous trouvez sur Instagram. Le lien est dans la bio.
1: Et bah, bravo. Ouais, bravo. Voilà, une belle initiative, comme on les aime.
0: Il pourrait venir à la radio aussi.
1: Pourquoi, t'as mal au dos, toi?
0: J'en ai plein de
1: dos. Il est ici, il est assis 2 heures par semaine et il est capote.
0: Mais non. Hey, ça c'est fait 8 ans que je suis assis à côté de vous.
1: Oui, bah moi aussi j'en ai plein le dos, voilà. T'inquiète pas. Merci Félicien Gentriot Barsac, directeur général de l'association Ostéo Campus et Solidarité, donc qui donne des soins d'ostéo aux étudiants en illimité pour 5 euros par an.
0: C'est trop
1: donc
0: bien,
1: voilà,
0: trop
1: bravo,
0: bien.
1: Merci infiniment d'être passé nous voir. Allez, dans un instant, le samedi,
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1: C'est vous qui faites l'émission 30 minutes de Libre Antenne, plus que jamais. Ici, c'est chez vous, mes amis. C'est chez vous.
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1: Ah, merci d'être encore avec nous. Partons gaiement dans la troisième demi-heure de votre talk show du samedi avec votre tribu Nicolas Malabeur.
0: Bonjour tout le monde.
1: Et Fabien et moi, notre geek.
0: Toujours là,
1: et oui, et surtout avec vous, puisque le samedi, c'est Youpi la vie. Voilà, on adore ces moments. Franchement, là, c'est mon moment préféré.
0: Ah bah oui,
1: pardon pour les invités.
0: Avant, c'était très bof, mais maintenant, ça commence.
1: Désolé pour les invités qu'on a eu avant. Mais
0: voilà. Même nos chroniques, vous en foutez, en fait.
1: Encore plus. Franchement, le moment là où on va parler ensemble, vous avez les clés de cette émission.
0: Ah bah oui.
1: C'est la libre antenne du week-end, plus que jamais. Ici, c'est votre radio. Alors, appelez-nous pour réagir sur les thèmes du jour, le retour des gilets jaunes, la galère pour payer son plein d'essence. Il y a trop de livres en cette rentrée littéraire. Alors, quel est votre livre préféré? Tiens, si vous lisez, dites-nous lequel. La semaine européenne du sport, c'est la semaine prochaine. Est-ce que vous faites du sport? Tiens, j'aimerais bien savoir. Et puis vos youpi de moment, vos moments de joie, un petit coucou à nous faire. C'est très simple. 0810 055 056. Il y a le groupe Facebook.
0: Le groupe Facebook, on nous retrouve et vous tapez Youpi la vie avec Willy Revelli. Vous tombez sur nous, ce groupe est gratuit. On partage voilà que des bonnes nouvelles. Nous avons un message d'Eliane. Merci pour votre émission qui me fait sourire, ça fait du bien. Et Fabrice Vanesse, lui, en a marre de Céline Dion. Les médias en font trop feu, selon lui. Continuez à réagir sur le groupe Facebook, c'est gratuit. Pour nous retrouver, Youpi la vie avec Willy Revelli.
1: Voilà, et vous repartez avec quoi?
6: L'un d'entre vous ne repartira pas les mains vides. Et c'est pas un petit cadeau. Un séjour Bel Embrun Club, vous partez en plus où vous voulez. Un séjour qui vaut 2000 euros TTC.
1: 2000 euros TTC.
6: TTC.
1: Tu es sûr?
6: TTC.
1: 2000 euros TTC. Donc appelez-nous 0810 055 056. Franchement, et on n'a pas une saison exceptionnelle là, t'as vu.
0: Que des beaux cadeaux.
1: Et là, il y a Shawn Mendes avec Senorita. Avec vous, à la

0: C'était Shawn Mendes.
1: Et il n'est pas tout seul.
0: Non, il y a qui?
1: Il y a Camila Cabello.
0: C'est pas Camila Cabello. Avec Senorita.
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0: Allez, jusqu'à 13h30 le samedi,
1: c'est Youpi la vie.
0: Vous avez les clés de cette émission et on démarre avec Christiane. Ça va ma Christiane?
4: Oui, Willy, très bien. Salut l'équipe d'ICI et d'ailleurs.
0: Comment elle a la forme Christiane? Ça va, tu nous appelles d'où?
4: Je vous appelle de Tanner dans l'Yonne, la cité du Chevalier d'Éon, près de Chablis.
0: Tu peux nous rappeler l'histoire du Chevalier d'Éon?
4: Le Chevalier d'Éon, c'était celui qui se déguisait en femme à la cour d'Angleterre pour espionner la cour d'Angleterre.
0: Exactement, t'as vu hein,
1: bah on est une émission culturelle.
0: Nous as dit tout à l'heure qu'on était une émission culturelle, mon Nico, bah tu vois, on est une émission culturelle.
5: Qu'est-ce que j'adore tu fais? Le Chablis.
0: Alors dans une émission d'ivrogne aussi, et pas que de...
5: Bah je contrebalance.
0: Oui. Qu'est-ce que tu fais dans la vie là-bas, ma Christiane?
4: Alors, je suis retraitée, j'étais infirmière de bloc opératoire.
0: Oh là là!
5: T'as dû en voir des choses.
0: Oh là là, t'as vu du sang alors?
4: Ben oui, mais ça ne me dérangeait pas.
0: Oh là là là là là là! C'était...
4: Mais on faisait des belles choses!
0: Ah bon, on a vu des belles choses? Qu'est-ce que tu as vu en comme...
4: On faisait des belles choses.
0: Ah oui! Bah tu as sauvé des vies!
5: Bah oui!
4: Bon, oui, enfin, je n'étais pas toute seule, quand même.
0: T'as sauvé plus de vies que nous trois. Je peux te le dire. Voilà. Bon, tu voulais réagir sur quoi, ma cricrounette?
4: Alors, moi, je voulais vous faire un youpi la vie, parce que j'ai joué avec ici au CERF, et j'ai gagné 2 places pour Génération Céline. Donc, je me suis dit, c'est mon jour de chance, donc je vous ai appelé. Jackpot, me voilà avec vous à la radio.
0: Eh ben dis donc,
1: le concert que tu as gagné, c'est pas la vraie Céline alors.
0: C'est presque.
4: Génération Céline, c'est quatre chanteuses. Enfin, j'ai écouté un extrait de leur vidéo. Ouais. C'est génial.
0: D'accord.
4: Ensemble.
0: Tu n'es pas encore allé, hein, c'est ça hein?
4: Non, voilà. C'est le 4 octobre.
0: D'accord, donc et tu aimes bien Céline Dion, a priori, hein, voilà, oui.
4: Oui, je l'ai ratée parce qu'elle avait annulé son concert, et après il y a eu le Covid, donc je me suis fait rembourser les places, parce qu'après, on ne savait pas si on allait...
0: Et là, tu n'as pas essayé d'avoir des places pour la vraie...
4: J'ai essayé, mais c'était galère.
5: C'est compliqué.
0: Hein. Oh là là, donc Génération Céline, Génération Carlos, ça te dit ou pas?
5: Ah ouais,
0: avec des bisous. Il y a 4 Carlos sur scène.
1: Ça prend de la place.
0: Mais c'est sur des grandes scènes.
5: C'est des grandes scènes, le Zénith.
0: Voilà. Oh, bah c'est bien. Hein. Non, mais il paraît que ça cartonne, hein, tous ces trucs-là. Bah ça s'appelle des tributes.
1: Les tributes. Oui.
0: Voilà.
1: Les hommages.
0: Les hommages.
4: J'en profite. Hein. L'équipe d'ici au CERF avec qui je joue régulièrement, qui sont super sympas. C'est du matin au soir, c'est ici.
0: Ah bah merci.
4: Et je suis ravie d'être avec

0: phrases.
1: Alors quatre, on les compte. Vite. Alors vas-y. Une.
0: C'est Nora Malagré qui a repris le derrière Valérie D'Amido. Elles étaient formidables toutes les deux.
1: Oui.
0: Je fais un bisou à toutes les personnes qui me reconnaîtront. Oui. Mmh. À ma maman de cœur qui a 99 ans.
1: Bon anniversaire.
0: Je fais des gros bisous à ma famille et à ma superbe petite fille Inès qui a 6 ans.
1: Oui.
0: Et je salue bien bas le pape de la radio, Willy Rovelli.
2: Ah, ça c'est
1: le meilleur pour la fin. Eh ben Christiane, merci pour
3: bah, merci. Donc, elle est adorable.
1: Et on embrasse aussi Nora Malagré évidemment qui a rejoint cette belle maison que vous retrouvez tous les jours entre midi et 13h du lundi au vendredi. Ma Christiane, merci beaucoup, on t'embrasse fort.
2: Et tu vas peut-être repartir avec ton séjour Bellambra Club en plus.
1: Ça serait fou hein, ça serait gâté, demain. Hein. Le tirage c'est demain vers 13h25. On t'embrasse fort ma Christiane. Merci beaucoup. Ciao, ciao, Bella, ciao.
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1: Eh, franchement, c'est pas mal, non? Bah c'est pas mal ou pas, cette session?
3: Moi,
1: t'as vu comme ils sont gentils? On a vraiment les auditeurs les plus choubidou du monde. Est-ce que Catherine est là?
6: Oui, je suis là.
1: Bonjour, Catherine. Comment ça va, Catherine?
6: Très, très bien, mais vous nous manquez trop.
1: Ah, où ça? Dans la vie en général?
6: À Belfort. Dans la vie en général aussi, mais à Belfort surtout.
1: Oui, parce qu'on était passé l'année dernière, fin août.
3: Pour le spectacle
1: voilà,
3: de Willy
1: Rovelli. Pour le one-man show.
6: Voilà.
1: Qu'est-ce qui pleuvait?
6: Déjà, si vous revenez, je vous invite à manger dans le bar de mon fils et voilà.
2: On ne refuse jamais.
6: C'était pas pour ça que j'appelais à la base.
1: Si, nous le reste on s'en fout. Si c'est manger gratuitement, tout va bien. C'est quoi, comment il s'appelle le bar du fiston? Allez, on fait un peu de pub, c'est pas grave. Il s'appelle comment le bar du fiston?
6: Le vieux garage à Belfort.
1: Le vieux garage à Belfort.
6: Voilà, et c'est tout près de la gare.
1: Ah oui.
6: C'est très original, très accueillant. C'est vraiment super.
1: Très bien. On le note. Mais juste, tu nous promets qu'il arrêtera de pleuvoir parce que l'année dernière, j'ai jamais vu autant de
3: Toute la soirée.
1: J'ai jamais vu autant de
3: vous. Franchement,
6: de
3: j'ai bu la tasse.
6: Oui.
3: Nicolas adore Belfort.
6: Non,
3: d'ailleurs.
6: Là, il fait beau.
1: Ah oui, là,
6: il fait beau. Je peux même prendre une photo aussi.
1: Attends, on va te raconter un truc. Oh. Tu sais, quand on part en tournée avec mon one man show. J'ai beaucoup de chance parce que mes deux bébés là m'accompagnent tout le temps. J'ai vraiment de la chance. On est une vraie petite famille, nous trois. Voilà, Fabien fait la régie technique et puis Nicolas.
3: Il est là.
1: Généralement on joue le soir, on finit tard. Après, on sort un petit peu. Enfin, chacun fait sa petite vie. Et le lendemain matin, généralement, on part très tôt parce qu'on doit prendre un train et puis soit revenir à Paris pour faire les émissions de radio, soit repartir sur une autre date. Et là. Pour la première fois, dans le train. Moi, j'arrive le premier. Fabien et Mo arrivent avec une tête. J'ai jamais vu une gueule défoncée comme ça. Bon, là, de là, il me dit oui, je suis rentré à 6h du matin. Et là, il était 7h30, tu vois. Mais... Et on a attendu Nicolas, qui n'est jamais arrivé.
3: Ah oui.
2: Et en fait, j'ai pas entendu mon réveil et j'ai loupé le train.
3: Et pourtant, j'ai toqué à sa porte.
2: Ah non, mais c'est fou. Et j'ai laissé des traces dans tout Belfort.
1: Pardon. Et alors, on devait partir à 7h du matin. T'es reparti à quelle heure de Belfort?
2: 18h.
1: 18h.
3: Il a bien visité.
1: Ah, tu l'as bien visité.
2: Alors là, je connais Belfort comme ma poche. Hein.
1: On fait quoi une journée entière à Belfort?
6: C'est de la grasse mat de compète.
1: Ah ouais, là, c'est la bonne grasse mat, bravo. On fait quoi une journée à Belfort, Catherine?
6: De quoi? Une journée à Belfort?
1: Ouais, on peut faire quoi une
6: journée? C'est beau, Belfort.
1: Ouais. Ah, c'est beau.
2: Il y a le lion de Belfort.
6: Déjà, on peut venir voir le lion.
3: Ouais.
6: On peut venir voir le lion.
3: Il l'a bien vu,
2: je l'ai vu de près, le lion. Longtemps.
6: Ah oui, c'est clair. Bon. Oui, il y a le château de Belfort, il y a la vieille ville qui est très jolie.
1: Bah, très
6: et après, il y a tous les alentours. Il y a beaucoup de choses à visiter autour de Belfort.
3: On reviendra.
1: Je crois que tu voulais réagir sur la lecture. Ma Catherine, tu lis, toi, c'est ça? Ou tes enfants? Vas-y.
6: Moi, pas beaucoup, mais par contre, je garde des enfants. Et j'en ai un de 10 ans qui est tout le temps le nez dans des livres. On veut lui faire plaisir, on lui achète un livre sur n'importe quel sujet. Alors, pas tellement les romans, il est plus docu, lui.
1: Ah ouais.
6: Mais, par exemple, il y a deux jours, j'ai été à la déchetterie. On a un endroit prendre et donner, en fait, c'est pour les choses qui sont encore en état.
3: C'est bien ça.
6: Et il a récupéré une encyclopédie complète sur l'histoire du monde, quoi.
1: Très très bien. Si je dépose dans ton casier Nicolas Malabas, je te le rends, tu le reprends?
2: Je rentre pas moi. Dans le casier.
6: Mais je le rends pas. Hein.
1: Ah bah non, tu le rends pas.
6: Non, mais je le rends pas.
1: Ah non, tu le gardes.
3: Ah non, tu le gardes.
1: Tu le gardes. Il adore Belfort.
3: Non, lui, il adore Belfort. Il est à deux doigts d'acheter une maison à Belfort.
1: Il adore Belfort, mon Nicolas. Donc, non mais attends, c'est vachement bien, un gamin de 10 ans qui lit.
6: Le ballon d'Alsace, c'est moins cher.
1: Et c'est très bien, un garçon de 10 ans qui lit beaucoup, bravo.
2: Et tu lui limites les écrans comme ça.
1: Bravo.

0: Oui, alors c'est peut-être, il y a peut-être une relation de cause à effet, c'est sûr. Parce que chez moi, il n'y a pas beaucoup d'écran. Donc,
1: et bah voilà. Et bah bravo, bah continue donc, comme ça, ma Catherine. Merci beaucoup d'être passée nous voir, Catherine. On t'embrasse très très fort. Merci de ton sourire. Et tu repars évidemment avec ta sélection
2: pour le séjour Bellambra.
1: Voilà, et puis bah c'est bien, limiter les écrans. Là, l'autre jour encore dans le train, il y avait une petite 2 ans. Ils l'ont collé devant l'écran.
3: C'est la facilité.
1: Bon, vous aimez France Gall?
2: Ah bah oui, énormément.
1: Ah, attends, s'ils n'aiment pas. 0810 055 056, appelez-nous le samedi.
2: C'est youpi la vie.

0: Culture avec Music.
1: Le samedi sur ICI,
0: c'est Youpi la vie. Oui, j'adore ça. C'est nouveau, hein. Vous êtes depuis la rentrée. Le samedi et le dimanche, 13h, 13h30, vous avez les clés de l'émission. Vous passez, vous racontez ce que vous voulez, réagir sur les thèmes du jour, nous faire un petit coucou, parler de vos youpis. Les moments youpis, c'est les moments de joie.
2: Oui, ce qui nous rend heureux.
0: Ouais, parfois, on a des petites joies, ça sert à rien de partir dans des délires. Peut-être un petit truc qu'on a fait ces jours derniers et qui nous met en joie. On va parler à Sylvie qui est là. Ça va, ma Sylvie ?
3: Salut à toute l'équipe. Oui, ça va bien, Willy.
0: Salut, ma Sylvie. Tu nous appelles d'où ?
3: À côté de Toulouse.
0: On vient bientôt à Toulouse.
2: Et le mois prochain.
4: Le 30 octobre.
0: Le 30 octobre.
4: À la Comédie de Toulouse.
0: Tu viens nous voir à la Comédie de Toulouse ?
3: Écoutez, chiche.
0: Allez, chiche. J'adore. Je voulais t'inviter, mais finalement, je préfère que tu payes tes places. Ça t'ennuie pas, ma Sylvie ? Hein ? Je t'invite à payer.
3: Tu reconnais bien là, oui.
0: Voilà. Je t'invite à payer, d'accord ? Mais écoute, tu sais quoi, ma Sylvie, regarde, je prends l'engagement devant le monde entier, parce que grâce à l'application ICI, on nous écoute dans le monde entier, d'accord, Sylvie ? Donc écoute-moi bien, ma Sylvie. Tu payes. Tu viens, tu payes, d'accord ? Tu viens à 10-12, tranquille, hein, tu vois ? Tu es à 10-12, vous payez tous plein pot, et si en sortant t'aimes pas, je te rembourse. C'est pas mal, non ? Et c'est satisfait ou remboursé ? C'est quand même pas mal. Franchement, ça n'arrive jamais, ça. Voilà.
2: Hop, bravo.
0: Bim, bim, bam,
2: une boum. Idée par seconde. C'est
0: après, il y a un petit astérix, évidemment, offre soumise à condition. Hein, oui. tu fais quoi dans la vie, ma Sylvie, à côté de Toulouse ?
3: Je suis infirmière.
0: Oh, quel beau métier. Grand, on dit tout le temps ça, mais c'est vrai. Métier essentiel. Fais des piqûres, comme ça.
3: Oui, aussi, entre autres.
0: Ah là là là là. C'est toujours au popotin, les piqûres, ou ça peut être ailleurs ?
2: Oh, c'est dans le bras, non ?
3: Ah non, ça peut être ailleurs, bien sûr.
0: Non, moi c'est que au popotin.
2: Ah oui, sinon pas de piqûres.
0: Sinon je n'en fais pas. Voilà, c'est contractuel. C'est écrit en dessous de mes ordonnances. C'est écrit uniquement dans le popotin. Tu voulais réagir sur quoi, ma Sylvie ?
3: Moi je sais pas, sur la lecture.
0: Ah, la lecture.
3: Un petit youpi.
0: Allez,
3: aussi.
0: Un petit youpi concernant la lecture.
3: Alors, non, c'est deux choses différentes. Moi, sur la lecture, je trouve que l'offre multiple de livres, en fait, c'est pas un souci pour les lecteurs, puisque ça offre de plus en plus de choix et de possibilités. Ouais. Et d'ailleurs, ça m'a refait penser, je viens de finir une formation de 6 mois qui était découpée en 3 parties, dont une était consacrée à la lecture rapide.
0: Ouais.
3: Donc, c'est intéressant, puisqu'on a appris des techniques pour lire plus vite. Mais pour autant, moi, j'avoue que, en fait, la lecture plaisir, la lecture plaisir, j'accroche totalement, et quand je pars en vacances ou en week-end, j'aime bien prendre un ou deux livres comme ça, et je prends vraiment mon plaisir sur la lecture, la lecture bien. Comme ça.
0: Dis donc, t'as vu, on a des auditeurs quand même des auditeurs intelligents, je me dis, mais... Parce que nous, on est 3 couillons, on se dit, on parle à des couillons, mais en fait, non, hein. Non.
3: Alors après, peut-être que la diversité des livres, justement, c'est peut-être plus dur pour les auteurs qui doivent être visibles et tout ça, mais pour nous, franchement... Bon,
4: bienvenue sur France Culture, les amis.
0: Bienvenue sur France Culture. Sylvie, c'est quoi une technique pour apprendre à lire vite, c'est quoi alors ?
3: Par exemple, quelque chose qu'on nous dit d'arrêter de faire quand on est jeune et enfant, en fait, c'est prendre un guide. Par exemple, le doigt, en fait, quand on est petit, on lit avec le doigt.
0: Exact.
3: Et c'est une des techniques pour aller plus vite. Alors, ça peut être un stylo ou autre chose, mais c'est une des techniques qui nous permet d'aller plus vite.
0: D'accord. On prend son doigt à soi, pas le doigt d'un voisin. Voilà, c'est son doigt.
3: Alors, après
2: chacun son doigt.
3: C'est avec l'autre, mais.
2: Chacun fait ce qu'il fait. Hein.
0: Très très bien. Donc le doigt. Mais c'est vrai.
4: Ça donne envie de lire. On n'est plus sur France Culture là.
0: On zappe rapidement. Sylvie, merci. Tu voulais rajouter quelque chose, ma Sylvie ?
3: Alors moi, mon petit loupé la vie.
0: Ah oui, vas-y. Bien sûr.
3: Mon petit loupé la vie dans un contexte où l'on parle de 10 000 chiens qui ont été abandonnés
0: cet été.
3: La France est tristement recordman.
0: On en a parlé la semaine dernière. Oui.
3: Ouais, ben moi c'est mon youpi, c'est d'avoir accueilli la mère biologique de la chienne que j'ai achetée il y a 3 ans et demi.
0: Oh là,
3: et
0: du d'accord. coup,
3: j'avais demandé à l'éleveuse de me prévenir quand elle serait réformée d'élevage, puisque au bout d'un moment ils s'en séparent pour avoir des plus jeunes.
0: Ouais.
3: Et du coup j'ai récupéré donc la mère de ma chienne biologique parce que je voulais qu'elle soit au moins avec un de ses chiens pour la deuxième partie de sa vie et c'est un bonheur de les voir ensemble.
0: Bravo. Alors comment s'appelle la chienne ?
3: Alors la chienne que j'ai récupérée, elle s'appelle Octavia, et sa fille que j'ai achetée moi, elle s'appelle Rustine.
0: Rustine. Et un petit égal qui s'appelle Rustine, c'est trop mignon. Eh ben bravo, bravo. Ma Sylvie. Voilà, une femme généreuse, une auditrice intelligente et généreuse comme on les aime. Merci ma Sylvie, on t'embrasse très fort.
4: Tu seras peut-être la gagnante de notre séjour Bel en Bras et on se voit le 30 octobre à la Comédie de Toulouse.
3: Voilà, bien, on vient à 12, hein, donc.
0: Ah oui, viens à 12, tu viens à 12. Si merci beaucoup ma Sylvie, je t'embrasse très très fort. Ciao, ciao.
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0: franchement, mais je pourrais faire ça, mais pendant des heures.
2: Oui,
0: mais vous êtes trop, trop sympa. Est-ce que Jessica est là?
6: Oui, je suis là.
0: Comment va ma Jessica?
6: Elle va très, très bien. Ah, tu nous appelles. Débauché, donc bientôt le week-end.
0: Ah, bah c'est oui. Cool. Tu nous appelles d'où?
6: De l'Indre. Là, en ce moment, je suis à Oulch.
0: À Oulch. À Oulch. Oulch. Dans l'Indre.
6: Il y a plus de vaches que d'habitants.
0: Ah, hein. C'est bien, mais on adore les vaches, nous, c'est pas un problème. Je crois que tu écoutes ici depuis peu de temps, c'est ça, Jessica?
6: Oui, en fait, j'ai découvert votre radio en allant voir un concert de Florent Pagny.
0: Ah, ah, très bien.
4: Et donc, t'étais dans la voiture et tu as écouté quelle émission?
6: Oui, c'est ça. Et en fait, au bout d'un moment, il y avait plus de... Voilà, ça grésillait. Hop, j'ai appuyé sur les boutons et je suis tombée sur vous.
4: Et au pif.
0: Au pif et...
6: Au pif. Et depuis, je ne vous quitte plus.
0: Ah, bah voilà. C'est gentil, ça. Ah, bah ça, c'est gentil. C'est grâce à Florent Pagny. Hein, ouais.
6: Oui, c'est grâce à Florent Pagny.
0: On a eu de la chance, hein. On a eu de la chance. Tu voulais réagir sur les gilets jaunes, ma Jessica, parce que je
6: oui,
0: crois que jadis, tu étais gilet jaune.
6: Oui, j'ai été gilet jaune. Ouais. Malheureusement, je ne sais pas si j'aurai le temps maintenant de faire tout ça. Mais effectivement, je voulais parler du sujet parce que beaucoup de personnes... pense quand il y a des casses, des trucs comme ça, que c'est les gilets jaunes qui cassent, des choses comme ça, mais pas du tout. Ce sont des gens qui travaillent depuis des années et qui n'en peuvent plus, qui sont pris à la gorge.
0: Ouais.
6: Tout simplement, bah, on voit le prix du carburant aujourd'hui.
0: C'est ça.
6: Moi, j'ai 25 km à faire aller, 25 km retour. J'ai l'impression de remplir ma voiture juste pour aller bosser, quoi.
0: Ouais. Et là, tu penses que tu vas pas remanifester parce que bah tu peux pas, tu bosses.
6: Bah je bosse, ouais, voilà, c'est ça. Malheureusement, non, c'est ça. Aujourd'hui il y a des impératifs. Hein, j'ai des impératifs. Avant j'étais un peu plus libre parce que je travaillais avec mon conjoint, on faisait chambre d'hôte. Maintenant voilà, j'ai un job vraiment. Il faut que je sois là, quoi.
0: Ouais,
6: je sois présent pour mes collègues.
2: Ouais. C'est pas évident.
6: Mais si à l'occasion ça tombe un dimanche ou quelque chose comme ça, oui, j'irai.
0: D'accord. Bon, et ben ma Jessica, merci beaucoup d'être passée nous voir. De nous avoir donné ton opinion là-dessus, puis tu repars évidemment avec ta sélection.
4: Pour le séjour Bel en Bras, on te rappelle peut-être demain.
0: Et ben voilà, c'est fini mes amis.
4: Oh non,
0: on va passer une belle journée ici et pas ailleurs.

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2: Bonjour à tous et bienvenue dans votre émission cinéma, ça tourne. Chaque samedi et chaque dimanche, vous avez rendez-vous à l'heure du déj ou du café pour découvrir les coulisses des tournages de films. Et aujourd'hui, j'ai le plaisir d'accueillir le comédien Alban Ivanov, qu'on a vu dans Le Marsupilami ou encore Le Grand Bain. Il quitte le registre de la comédie pour un drame historique, Justin le Juste, réalisé par Éric Barbier, qui est également notre invité. Ils ont tourné en Bourgogne, entre autres, dans un petit village resté dans son jus. Et nous reviendrons sur les dessous de la reconstitution historique pour les besoins du film. Mais juste avant de les recevoir, mon conseil cinéma de la semaine.
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2: À découvrir au cinéma depuis ce mercredi un film génial dans la lignée de Woody Allen. L'Invitation, c'est le titre, un film avec Penélope Cruz, Edward Norton, qu'on a vu dans Fight Club, Seth Rogen et Olivia Wilde, qui est également réalisatrice de cette invitation un peu spéciale. Imaginez que vous invitez vos voisins un soir à dîner.
3: Bonsoir. Allez-y, entrez.
4: On est ravis de vous voir.
3: On est tellement contents de vous recevoir.
2: Un couple que vous croisez brièvement dans l'ascenseur, mais que vous entendez surtout le soir, lors de leurs ébats. Oui, oui, qui ont l'air d'ailleurs très rock'n'roll. Imaginez maintenant que ce même couple de voisins vous parle d'eux-mêmes, de leurs propres ébats, certes un peu bruyants, et qu'ils vous font une confession et une proposition à laquelle vous ne vous attendiez pas du tout.
4: On se sent proche de vous. Il y a un lien très fort entre nous quatre.
3: C'est si gentil, merci.
5: Ouais.
3: Oh, dis merci, Joe.
5: Merci. C'est très flatteur.
6: J'arrive pas à y croire. Je retiens ce que j'ai dit. On devrait inviter des gens plus souvent.
3: Super.
4: On a un genre de petit jeu entre nous.
6: Ils se foutent littéralement de nous.
7: On voulait seulement voir l'appartement.
6: Pourquoi j'ai l'impression d'être le seul à ne rien comprendre?
2: Le couple de voisins fait part de ses pratiques, on va dire très modernes, pour pimenter leur relation, et le dîner va prendre une tournure inattendue, en plus de faire voler en éclats les certitudes de tout le monde.
5: Ce chemisier, il est joli, il te va très bien.
3: Ah oui? Eh bien, tu pourrais me dire ça plus souvent.
2: L'Invitation est une pépite au niveau des dialogues, de l'interprétation. Penélope Cruz y est plus flamboyante que jamais. Un festival de joutes verbales et de décortiquage psychologique qui questionne la difficulté des relations amoureuses et qui rappelle aussi ce film.
8: Tout le monde aime le sexe, non?
9: Toi, par exemple, ce que t'aimes, c'est quand tu regardes marcher nu.
10: Donc, tu regardes ma femme marcher nu?
9: Oui, par la fenêtre du salon, là-bas, oui.
2: Ça, c'est un extrait du film « Et plus si affinité » avec Isabelle Carré et Bernard Campan, qui a exactement la même histoire, puisqu'en fait, les deux films sont un remake d'un film espagnol, Sentimental, sorti en 2020 et qui depuis a inspiré près de 10 remakes, portugais, sud-coréens, tchèques, belgos, néerlandais ou encore suisses, sous le titre « Les voisins du dessus ». C'est dire l'efficacité du scénario ultra bien ficelé. On ne peut s'empêcher de se mettre à la place des personnages au cœur de cette soirée qui dérape et se questionner nous-mêmes sur notre propre façon de vivre nos relations amoureuses.
8: On pratique le sexe en groupe.
9: Chacun ses hobbies en même temps, hein. Moi c'est la flûte.
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2: Et soyez les bienvenus sur votre radio Ici, ravie de vous accueillir dans votre émission cinéma, ça tourne, qui met en lumière les coulisses des tournages de films. Et aujourd'hui, coup de projecteur sur un film qui nous emmène en plein cœur de la Première Guerre mondiale. Et on fait le voyage aujourd'hui avec le comédien Alban Ivanov et le réalisateur Éric Barbier. Bonjour à tous les deux.
11: Bonjour madame.
2: Bonjour Ségolène, pas madame.
11: Bonjour Ségolène.
2: Alban Ivanov, justement, on vous voit partout au cinéma depuis quelques années, surtout dans des comédies, Le Grand Bain, Les Secs Pas, Challenger, Le Marsupilami. Et vous voici, premier rôle d'un drame historique, Justin le Juste. C'est vous, c'est le titre de ce film. Et Justin, c'est un paysan qui va devoir troquer sa fourche contre le fusil pour aller faire la guerre. Est-ce que vous pouvez nous pitcher la suite en deux phrases, Alban Ivanov, et on lance la bande-annonce?
11: C'est un paysan inculte qui travaille dans sa ferme, et un jour, deux gendarmes et un curé vont venir le chercher en lui expliquant que c'est la guerre, ce qu'il ne sait pas, oui. Il ne connaît pas même le mot, et il va se retrouver propulsé dans cette guerre de 14-18.
2: Bande annonce.
12: Vous ne savez peut-être pas, il se passe des choses graves. Quand les hommes se battent, Justin, c'est la guerre.
13: Faut me parler avec des mots que je comprends.
14: Mais qu'est-ce que t'as pas compris?
13: La guerre, je sais pas ce que c'est. 10 jours après, ils nous ont envoyés sur le front. Qu'est-ce que je foutais dans ce merdier? La guerre avait commencé depuis un an et je ne savais rien de ce qui se passait entre les Allemands et les Français. J'ai été complètement perdu. Tout le monde me traitait comme un imbécile.
14: Le bas. Aller là-bas?
15: Oui.
16: Vous étiez chez les Allemands?
13: Oui. J'attendais toujours de rencontrer l'ennemi.
2: Extrait du film Justin le Juste au cinéma mercredi prochain, tourné il y a un an dans les Ardennes belges et en Bourgogne. Éric Barbier, vous qui êtes le réalisateur de ce film, pourquoi avoir choisi ces lieux de tournage spécifiques?
17: Alors, les Ardennes belges, en fait, on a un petit peu suivi les endroits où il y avait eu des conflits. Et on s'est basé dans des lieux où qu'il y avait un peu une mémoire de cette guerre. Notamment, par exemple, il y a tout un campement allemand. Et en fait, on a tourné dans un lieu qui était un endroit qui avait été un campement allemand à l'époque. Et ensuite, pour la Bourgogne, alors ça, c'est une autre difficulté. C'était la fin du film, qui est une prise d'otage, et nécessitait une scénographie assez particulière. Ça veut dire qu'on devait avoir la mairie, et en face de la mairie, les militaires installaient leur QG. Donc, on cherchait une mairie avec quelque chose en face. Un café, un lieu, une maison. Et on a fait, je sais pas combien, on a dû voir, peut-être 500 villages, quoi, à peu près, toute la France. Et on est tombé sur Mailly-Château, qui est un village qui est très préservé, où il y a très peu de pollution, ce qu'on appelle la pollution urbaine, c'est-à-dire de poteaux, de bornes.
2: Oui, de poteaux électriques, voilà, tout ce qui est contemporain.
17: Tout ce qui est contemporain. Et en fait, on a trouvé cet endroit qui était parfait pour toute la scénographie de la fin du film.
2: Et on va y revenir à ce village Mailly-Château. Donc, vous avez tourné en plein mois d'octobre, de novembre, ça devait être sport. Du froid, de la pluie, j'imagine, aussi sur le tournage.
17: Oui.
2: Alban Ivanov s'en souvient.
17: Quand il n'y en avait pas, on en rajoutait.
11: Oui, voilà, c'est ça. On avait cette chance-là.
2: Oui, c'est ça. C'était un tournage assez sport et physique aussi pour vous, Alban. Justement, c'est l'heure de récolter vos souvenirs sensoriels de tournage. Alban Ivanov, en vous remémorant le tournage de vos scènes en Bourgogne ou dans les Ardennes, quelle odeur vous revient en tête?
11: L'odeur des explosions. L'odeur, l'odeur un peu de poudre, des armes.
2: Ouais. Est-ce que vous pouvez développer?
11: Non.
2: Non. Non, parce que non, mais c'est hyper intéressant parce que il y a eu très peu d'effets spéciaux numériques justement sur ce film, donc vous avez fait des vraies explosions sur le plateau de tournage, Eric.
11: Exactement. Oui. Mais c'est pas finalement c'est pas l'odeur le plus marquant, c'est les impacts, c'est le bruit. Donc c'est vrai que le fait d'avoir travaillé comme ça en les faisant sur place pour le jeu, évidemment que ça aide à se mettre dedans.
2: En condition, ouais. Pour vous, Éric Barbier, c'est l'odeur de la terre, puisque vous avez, je vous cite, passé vos journées dans la boue sur ce tournage.
17: Oui, ça veut dire que, mais c'est vrai que c'est quelque chose qui m'a. C'est vrai qu'au niveau de l'odeur, la terre mouillée, parce qu'on a comme on n'a pas pu tourner dans de vraies tranchées, parce qu'on pouvait pas les abîmer. Du coup, on a fait un champ de guerre, donc on a creusé des tranchées, et donc le chef décorateur a creusé tout un ensemble de galeries. Il a installé des faux arbres abîmés, etc. Ça a été un gros travail. Et surtout à la fin, on a inondé le terrain, donc il y a eu des camions et des camions d'eau qui sont venus pour créer de la boue. Et c'est vrai que on tournait là-dedans et on était couverts de boue, même les gens qui travaillaient, je veux dire pas que les acteurs. Ouais. Et c'est vrai qu'on sentait la terre quand on rentrait à l'hôtel. Moi, j'enlevais mes habits et ça sentait la terre dans la salle de bain. Ça sentait la terre humide. C'était pas désagréable, hein, mais ça sentait la terre.
2: Ouais. Et vous rentriez chez vous, vous étiez noir.
17: Chez moi, j'avais pas de chez moi. C'est...
2: Oui, enfin,
17: c'est
2: vous,
17: ça.
2: Oui,
17: à l'hôtel. Et en fait, même à tel point, on était tellement couverts de terre que un soir, on a fini très tard, à 2h du matin. Et je suis arrivé à l'hôtel avec Jean-Jacques, qui était le directeur de production, et j'étais tellement sale que le gardien, il a dit, non, mais qu'est-ce que vous faites là, monsieur? Il a pas voulu me laisser rentrer.
2: Non, mais c'est pas vrai.
17: Ouais, ça a duré un quart d'heure.
2: Oh,
17: et jusqu'à ce que le directeur de production arrive, explique qu'on était à l'hôtel, il pouvait pas croire qu'un boueux comme ça, un bouseux, quoi, un bouseux, puisse habiter dans cet hôtel.
2: C'est dingue. Mais alors, c'est ça aussi que j'ai aimé dans votre film, Éric Barbier. Vous aussi, Alban Ivanov, c'est que les personnages ne semblent pas sortir d'une publicité, entre guillemets. Ils sont tous un peu crades. Vous avez Alban comme un voile de poussière permanent sur le visage. Donc, c'est pas du maquillage. C'était vraiment... Ou il y a aussi du maquillage.
11: Oui, il y a du maquillage. Mais après, il y a plein de... Il y a de la fausse poussière, il y a de la fausse terre. Mais tous les jours, on était dans les vraies conditions des soldats. De l'époque, donc dégueulasse. Voilà, on va pas se mentir.
17: Et puis en plus, ça veut dire, pour aller dans le sens de votre question, par exemple, sur les visages des gens, on se rendait compte que pendant la guerre, en fait, les gens ont toujours des impacts. Vous voyez, donc il avait toujours des écorchures, des coups, parce qu'on se disait, en fait, à la guerre, on se déchire, on prend des bouts de terre, on ne sait pas que tuer. Il y a des moments où on s'accroche, on se blesse, les mains sont sales, etc. Donc il y avait en effet un gros travail sur les visages de tous les acteurs.
2: Alban Ivanov, c'est un rôle donc très physique à plusieurs niveaux. Quelle sensation physique retenez-vous de ce tournage?
11: Ah là là. Tout de suite, celle qui me vient, c'est quand on marche dans la rivière avec Biran. On tombe dans l'eau et à ce moment-là, j'ai un manteau allemand qui déjà pèse je sais pas combien sec. Mais je me souviens de quand je suis tombé dans l'eau et j'ai dû me relever. J'ai dû prendre 20 kilos
2: d'un coup.
11: Et ça m'a surpris. Là, j'étais content de m'être appliqué sur mes squats à la salle de sport avant.
2: Oui, c'est vrai. Vous êtes préparé physiquement pour ce rôle ou c'est toute l'année que vous faites des squats?
11: Je fais toute l'année des squats, mais en lisant le scénario, je savais que ça allait être très physique. J'étais prêt à vivre ce qu'on allait vivre.
2: Ouais, c'est ça, parce qu'au niveau des costumes également, vous avez des vrais costumes, enfin des costumes type d'époque, entre 15 et 20 kilos parfois. Vous avez
11: c'est
2: utilisé
11: ça.
2: Des.
11: Ouais. On a les vrais costumes, les vraies armes. On portait nous-mêmes nos comment on appelle ça, nos balles, notre bouffe,
17: tout le barda.
11: Tout le barda, donc il y avait tout.
2: Comment ça?
11: Parce que en fait c'est ça, le fait de, plus on était proche du réel, c'est une vérité, c'est que ça aide vraiment pour le jeu. Ça veut dire que jouer la fatigue, si on est que dans des bonnes conditions, finalement c'est plus dur que d'être vraiment fatigué. Donc monsieur Barbier
2: a
11: compris ça. C'est là où c'est un grand cinéaste. Il a compris que jouer la fatigue vaut mieux que l'acteur soit fatigué, il va mieux jouer.
2: Vous avez mis combien de temps à vous en remettre de ce tournage, Alban Ivanov?
11: Franchement, j'ai eu un avant et un après.
2: Sérieux?
11: Mais j'étais super content. On est très fiers de ce film-là parce que quand on donne, on se donne humainement, physiquement, mentalement, c'est une grande fierté. Mais on a vraiment tout donné pour ce film-là.
2: Ouais, ça tourne ce samedi avec l'équipe du film Justin Lejuste, Alban Ivanov et le réalisateur Éric Barbier. Et alors, on parle des sensations physiques. Alban Ivanov, à un moment donné, vous êtes déterré, donc dans une des scènes, parce que vous avez été entièrement enseveli dans la boue suite à des explosions. Est-ce que vous étiez vraiment... Alors, j'imagine que vous n'étiez pas complètement enterré, bien sûr, mais à un moment donné, est-ce que vous étiez quand même immergé dans la boue pour les besoins du film, pour qu'on vous en sorte?
11: Éric Barbier préférait que je frôle la mort pour bien jouer, encore une fois.
17: Pas vrai du tout.
11: Non, c'est pas vrai.
2: On va pas colporter de fausses infos.
11: Ah non, mais il travaille vraiment d'une manière originale. Non, j'avais quand même, il m'avait fait un trou un peu intérieur comme une marmotte, donc j'étais sous la terre avec des cartons qui faisaient que je pouvais respirer quand même, mais j'y étais aussi à ce moment-là, dans la bouche. Mais en vrai, c'est ça, c'est évidemment qu'il faut pas se mettre en danger, mais on est quand même obligé. Par exemple, la boue, pour que ça marche à l'écran, il fallait vraiment que je me mette de la boue dans la bouche, quoi. Donc voilà, on triche, mais en même temps, on est quand même obligé de donner de notre personne.
2: Ouais. Qu'est-ce qui vous reste de ce tournage, Alban Ivanov?
11: J'ai beaucoup appris. Je suis vraiment très fier de ce tournage. J'ai appris la rigueur. Il y a vraiment un avant, un après dans ma manière de travailler. C'est le film où je me suis le plus investi à tous les niveaux.
2: Oh. Éric Barbier, quel est le son que vous retenez de ce tournage?
17: Quel son je retiens de ce tournage?
2: Ou le bruit,
17: les explosions, parce que c'est assez impressionnant quand on est sur le plateau, en fait, parce que d'un coup, il y a quelque chose avec les coups de feu et les explosions. Ce que disait Alban, ça veut dire qu'on se retrouve pendant très peu de temps, pendant une minute ou deux minutes, on est dans une situation où d'un coup, le réel s'empare de l'endroit où on tourne.
2: Ouais.
17: Donc ça, c'est un truc qui était très fort pour moi. Et je dirais ça, les explosions et les coups de feu.
2: Et parmi les accessoires de tournage marquants, il y a ce fameux instrument de torture qui est également testé sur vous, Alban Ivanov. Qu'on vous place dans la bouche. Ça s'appelle la poire du pape.
17: Oui.
2: Et c'est un vrai. Racontez-nous vos souvenirs à ce sujet, Alban Ivanov.
11: Non, mais c'est horrible.
2: Parce que vous le gardez longtemps dans la bouche, vous ne pouvez pas parler.
11: Non, je le garde longtemps dans ce que vous voyez à l'image, mais à tourner, je le garde encore plus longtemps.
2: Vous l'enlevez pas entre les prises, si, quand même.
11: Si, mais...
2: Donc, on va décrire pour nos auditeurs, c'est une espèce de poire métallique qui rentre dans la bouche et qui empêche de la fermer, de parler, de faire
11: voilà,
2: tout
11: c'est
2: ce qu'on fait d'habitude avec
11: sa
2: bouche.
11: Comment on pourrait expliquer aux auditeurs...
17: Ça veut dire, en fait, c'est à la base, c'est un objet, on ne sait pas si c'est un vrai instrument de torture.
2: Ah,
17: c'est
2: d'accord.
17: C'est un objet qui a été... Il y a un exemplaire au Louvre, et il y a plein de poires du pape, qui s'appelait aussi la poire d'angoisse. Et il y a cet objet, on le retrouve dans plein d'endroits, elle se vend et tout, mais on ne sait pas si c'est une légende, que c'était un instrument de torture... inventé par un Toulousain qui était un voleur et qui aurait mis ça dans la bouche des gens qui le volaient, mais ce qui me paraît très compliqué.
2: Oui, quand même.
17: Par contre, l'objet est un objet assez raffiné, donc c'est un objet, par exemple, qu'on a fait fabriquer par un orfèvre.
2: Ok.
17: Donc c'est lui qui a recréé tout le système. Il a pris des copies de cet objet au Louvre notamment, et après on a fait pour que l'objet soit assez délicat, parce qu'il y a un côté dans la scène un peu sadique du personnage, et la méticulosité avec laquelle il utilise l'objet était un truc qui était intéressant pour le film.
11: Ouais. C'est comme vous mettre un cric dans la bouche. Voilà.
2: Oui, c'est vrai
11: pour ça que je cherchais l'image. C'est un cric de bouche.
17: Ça
11: veut dire voilà, on tourne et ça s'ouvre et ça peut vous casser la mâchoire.
2: Et voilà. Donc ça a été fabriqué exprès pour le tournage.
17: Ouais.
2: Et qu'est-ce que devient ce genre d'accessoire après le tournage? Vous le gardez ou...
17: Non, on l'a offert à Alban.
2: Il trône sur la cheminée d'Alban Ivanov. Secret de tournage autour du film Justin le Juste avec Alban Ivanov et son réalisateur Éric Barbier. Et dans un instant, on va filer en Bourgogne au cœur d'un village qui accueille souvent des équipes de films, le village de Maillé-le-Château, dont le maire a été très heureux de vous recevoir.
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2: Ça tourne ce week-end avec le réalisateur Éric Barbier, à qui on doit Petit Pays ou encore La Promesse de l'Aube avec Pierre Niney et Charlotte Gainsbourg. Et il revient au cinéma mercredi prochain avec Justin le Juste, film tourné avec Alban Ivanov dans le rôle titre, qui a en partie été réalisé en Bourgogne, dans un petit village de Lyon, au sud d'Auxerre. Alban, est-ce que vous vous souvenez de votre venue, donc c'était il y a un an, à Maillé-le-Château?
11: Oui, je m'en souviens. Magnifique petit village qui est resté dans son jus. Mmh. Très, très beau patrimoine français. Et l'accueil des habitants, du maire. Franchement, même eux nous ont beaucoup aidé à porter le film.
2: Vous dites pas ça parce qu'il est en ligne avec nous, le maire.
11: Ah bah non, voilà, je l'apprends.
2: Il est avec nous, Jean-Michel Godefroy. Bonjour Jean-Michel.
15: Oui, bonjour à tous.
2: Vous êtes l'ancien maire de Maillé-le-Château, puisqu'aujourd'hui c'est la mairesse Géraldine Micot, mais vous étiez maire au moment du tournage qui a environ duré un mois au cœur de votre village, dont la population est de 500 habitants environ. La venue d'une équipe de tournage, ça doit pas mal chambouler la vie du village, non?
15: Ah ben, bien sûr, mais il faut dire aussi qu'ils le savent tous, qu'on avait été un peu déjà entraîné avec les enfants de la Résistance avant.
2: De Christophe Baratier, oui, qui est également venu tourner chez vous.
15: C'était encore une très bonne nouvelle qu'on puisse accueillir un autre film aussi.
2: C'est pas la première fois que vous accueillez donc des tournages de films. Et, si vous acceptez aussi, c'est parce qu'il y a des retombées économiques importantes pour le village?
15: Ça va, mais c'est pas des sommes non plus faramineuses, hein, faut pas croire. Hein. Mais à cause on est retombé, c'est vrai que ça fait connaître Maillé-le-Château, ça fait beaucoup de figurants, de Maillé-le-Château, tout ça, ça fait quand même une bonne émulsion. Quoi.
2: Bah oui, puis ça fait bosser les habitants du village.
17: Puis Jean-Michel, on a cassé quand même la mairie, c'était bien quoi. Non.
15: Ben oui, mais elle est pas refaite.
17: Ben oui, je sais, il y a toujours le trou.
2: Mais est-ce que vous pouvez développer? Vous avez cassé la mairie?
17: Oui, on a cassé la mairie, c'est on a tiré dessus au canon.
11: On a envoyé un boulet de canon.
17: On a envoyé un boulet de canon et Jean-Michel a dit allez-y, il n'y a pas de problème.
2: Non, sérieux?
17: Oui, il y a toujours un trou, pas vrai? Il a été réparé le trou ou non?
15: Oui, quand même, heureusement, tout est en ordre, donc il ne faut pas s'inquiéter.
2: Éric Barbier, j'ai noté un détail dans votre film, il y a de la fumée tout le temps dans les scènes en extérieur, comme une brume permanente qui donne un cachet assez particulier aux images, bien sûr. Est-ce que c'est rajouté ou il y avait de la fumée permanente à Maillé-le-Château?
17: Non, ça veut dire qu'à Maillé, en fait, on a, pour casser en fait, un peu l'image, avec le chef opérateur Thierry Herbogast, on a décidé, il y avait toujours des machines à fumer, qui permet de casser un peu la définition des lieux, pour donner un peu un cachet au lieu. Et c'est vrai qu'on avait de la fumée partout, tout le temps.
2: Oui, donc voilà. Machine à fumer en permanence.
17: Voilà. Mais c'est plus pour casser l'image que pour faire de la fumée au sens fumée, quoi.
2: Bien sûr. Merci beaucoup Jean-Michel Godefroy de nous avoir emmené dans votre superbe commune Mailly-le-Château, qui va peut-être avoir des touristes en plus grâce au film de Éric Barbier. Merci beaucoup Jean-Michel.
15: Merci, bonne journée à tous.
17: Allez,
15: merci,
17: bonne journée Jean-Michel, monsieur le maire.
2: Monsieur l'ancien maire donc de la commune de Mailly-le-Château. Éric Barbier, avec quoi avez-vous envie que les spectateurs repartent après avoir vu votre film ?
17: Je crois que la force du film et ce qu'on a eu un peu, les retours qu'on a eu un peu dans les projections en France, c'est que, en fait, le film, paradoxalement, est assez optimiste. Ça veut dire que l'idée que des hommes entre eux qui se soudent, arrivent à changer des choses qui sont des choses importantes. Mmh. Et ça, je pense que c'est intéressant sur un film sur la Première Guerre mondiale qui souvent sont des films très noirs.
2: C'est vrai.
17: Voilà. Et celui-ci ne l'est pas.
2: Justin Le Juste qui sort au cinéma mercredi prochain avec Alexandra Lamy, Biran Ba, Thierry Ancis et bien sûr Alban Ivanov. La suite de Ça tourne, c'est demain, même heure, même fréquence. À 13h30, nous recevrons un décorateur de cinéma qui a une particularité. Il parfume tous ses décors pour aider les équipes à s'imprégner de l'univers du film. Et on en parlera avec vous, Alban Ivanov, Éric Barbier. Vous restez avec nous pour cette partie. À demain.
17: À demain.
11: À demain.
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18: Voici l'actualité de la semaine vue par RFI, la radio-télévision suisse, Radio-Canada, ici en France et la RTBF en Belgique. Et d'abord aujourd'hui, cette enquête collaborative de 24 médias internationaux, elle lève le voile sur les accords conclus entre l'administration Trump et des pays tiers pour accueillir des migrants expulsés des États-Unis, Nicolas Sûr.
19: Des migrants dont les droits sont souvent bafoués. En Afrique, 13 pays ont signé ce type d'accord.
18: Il était devenu le visage de ceux qui rencontrent d'importantes complications après la pose d'une prothèse anti-hernie. Le comédien et metteur en scène français Arnaud Denis est mort cette semaine. Il a souhaité être euthanasié en Belgique après 3 années de calvaire et une longue bataille face au monde médical. D'autres entendent poursuivre son combat. En Suisse, un intense lobbying a émaillé cette semaine les débats parlementaires. Il concernait les banques trop grandes pour faire faillite, Pierre Anchoffat.
20: La première chambre a tenu bon, elle a résisté aux pressions des milieux économiques et du patron du BS. Elle soutient la volonté de régulation du gouvernement.
18: En Belgique, des enseignants ont saisi la Cour constitutionnelle. Ils espèrent suspendre et annuler les économies décidées par le gouvernement de la Fédération Wallonie-Bruxelles. Jacques Remers.
21: Oui, une action judiciaire soutenue par des rassemblements devant les palais de justice et par des grèves dans certains établissements. Ces enseignants protestent notamment contre l'augmentation des heures de travail dans l'enseignement secondaire supérieur.
18: Enfin, nous nous quitterons sur une disparition, Nadi Mobarak, la disparition d'un lac unique au Canada.
22: Oui, un lac invisible de l'Arctique dont la formation datait de 4000 ans.
18: De très nombreuses expulsions donc depuis le retour de Donald Trump à la Maison-Blanche. Plus de 25 000 personnes ont été expulsées des États-Unis vers des pays tiers, des pays avec lesquels elles n'ont souvent aucun lien. Des centaines d'entre elles ont été envoyées en Afrique. Une enquête de presse coordonnée par Forbidden Stories et dont RFI est partenaire révèle les dessous de ces accords, Nicolas, et les nombreuses atteintes aux droits fondamentaux des personnes expulsées.
19: Oui, Washington affirme qu'il s'agit surtout de personnes condamnées pour des crimes ou dont le pays d'origine ne veut pas. Mais selon notre enquête, beaucoup de ces personnes bénéficiaient en réalité d'une protection accordée par la justice américaine. Elles ne pouvaient pas être renvoyées dans leur pays de naissance parce qu'elles risquent d'y être persécutées. Cet obstacle, l'administration Trump le contourne en les expulsant dans un pays tiers qui, à son tour, les renvoie dans le pays d'origine qu'ils avaient fui. C'est le cas notamment du Ghana, l'un des 13 pays africains à avoir signé ce type d'accord. Cette pratique, appelée le refoulement en chaîne, viole le droit international. Par ailleurs, alors que la loi américaine laisse aux expulsés un délai de recours, certains racontent avoir été placés en toute hâte et de force dans un avion, parfois sans connaître leur destination. Mains et pieds menottés.
18: Oui, l'enquête montre aussi que Washington a mené une offensive diplomatique pour convaincre plusieurs gouvernements africains d'accepter ces expulsés. Et il y a des contreparties financières, commerciales ou diplomatiques.
19: visa, taxe sur les exportations, financement du système de santé. La contrepartie est parfois explicite, comme le Ghana qui a obtenu la levée des restrictions sur les visas à destination des États-Unis et une baisse des tarifs douaniers. Ailleurs, les gouvernements sont largement restés muets sur les termes de la négociation.
18: Il avait médiatisé son calvaire ces dernières années après la pose d'une prothèse anti-hernie. Le comédien français Arnaud Denis est décédé mardi dernier, il avait 43 ans. Il a souhaité être euthanasié en Belgique. Comédien et metteur en scène reconnu, Arnaud Denis a voulu mettre fin à des souffrances qu'il qualifiait d'insupportables. 3 ans de calvaire, dit-il, après la pose et puis le retrait de cette prothèse. La pose d'un plan anti-hernie concerne beaucoup de monde. C'est une opération très courante, qualifiée de bénigne. Pourtant, les problèmes sont courants. Avant sa mort, Arnaud Denis était devenu le visage donc de ces patients qui rencontrent d'importantes complications. Alice Cachaner revient sur son combat.
4: À bout de force et très amaigri, Arnaud Denis raconte comment sa vie a basculé en 2023 après la pose d'un filet en polypropylène pour soigner une hernie de l'aine. Mais très vite, d'intenses douleurs apparaissent.
6: Des douleurs de coups de poignard, des espèces de décharges électriques. Mais j'étais loin, loin d'imaginer le calvaire que j'allais vivre.
4: L'homme de théâtre prend alors le rôle de lanceur d'alerte et crée un groupe Facebook qui rassemble plus de 6000 membres aujourd'hui. Arnaud Denis fustige un manque d'informations sur la pose de prothèse de hernie.
6: On ne veut pas semer la peur. On est là pour prévenir parce qu'on estime qu'il y a non pas un danger de douleur chronique, mais 15 catégories de dangers qui sont écrites dans les notices. Voilà. Les chirurgiens ne pourront plus dire en cabinet « Vous n'avez pas mal, c'est dans la tête ».
4: Quelques jours avant son décès, la plainte d'Arnaud Denis pour blessures involontaires a été classée sans suite. Joint par téléphone, le comédien nous a fait part de son désarroi.
7: « On piétine le peu qui reste de moi, voilà. Pour la plainte collective, c'est les autres qui prendront le relais. Qu'est-ce que vous voulez ? Moi, je ne peux plus. »
4: Plusieurs patients souhaitent en effet mener des recours en justice. Suite à l'alerte d'Arnaud Denis, l'agence de sécurité du médicament a enregistré une hausse des signalements pour effets indésirables. Les résultats d'une vaste étude épidémiologique sont attendus en fin d'année.
18: Alice Cachaner pour Radio France.
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18: Il a été question de la solidité des banques suisses cette semaine. Pierre-An, la loi sur les banques too big to fail, trop grande pour faire faillite, a franchi une première étape au Parlement.
23: Oui, la Lex UBS de son petit nom, la dernière banque systémique après la débâcle de Crédit Suisse, une loi qui lui impose de couvrir intégralement par des fonds propres les risques que représentent ses filiales à l'étranger. En clair, que ce soit les actionnaires d'UBS et plus les contribuables qui supportent les risques.
18: Et ça, UBS n'en veut pas.
23: Sergio Ermotti, son grand patron, a dit tout le mal qu'il en pensait à la veille du débat. Cette loi affaiblirait sa banque face à ses concurrentes étrangères. Une intervention pour le moins déplacée, selon le socialiste Pierre-Yves Maillard.
24: Ce que M. Ermotti est en train de dire, c'est que je décide. C'est la banque elle-même qui décide le niveau de sécurité qu'elle veut avoir. Et ça, c'est insupportable dans un pays qui a déjà vécu 2 fois l'obligation d'intervenir massivement. Et on devrait tout faire pour donner au moins l'apparence que l'État est indépendant de cette banque pour décider des conditions de sécurité minimales qu'elle doit respecter.
23: Président de l'USAM, la fêtière des petites et moyennes entreprises, le centriste Fabio Regazzi, estime lui que l'intervention du grand patron du BS était légitime.
25: Il n'a pas dicté, à mon avis, ce qu'on doit voter. Il a dit quel est, à son avis, le compromis acceptable pour défendre d'une façon légitime les intérêts de la banque qu'il dirige. Après, les parlementaires sont libres de prendre la décision qu'ils veulent, mais ils doivent aussi être conscients de ce que est l'attente de la plus grande banque suisse.
23: La Chambre des cantons a donc tranché et soutenu dans une large mesure le gouvernement, rappelant ainsi que c'est bien l'autorité politique qui fixe le cadre. La Chambre du peuple devrait logiquement suivre son exemple, même si les pressions des milieux bancaires et économiques vont sans doute s'intensifier d'ici là.
18: En Belgique à présent, des enseignants saisissent la Cour constitutionnelle contre le décret-programme de la Fédération Wallonie-Bruxelles. L'action est soutenue par des rassemblements devant les palais de justice et par des actions de grève dans certaines écoles, Jacques.
21: Et ce qui est visé par l'action de ces enseignants, c'est, rappelons-le, un décret voté en juin dernier par le gouvernement de la Fédération Wallonie-Bruxelles. Il prévoit notamment que les professeurs du secondaire supérieur prestent 22 heures au lieu de 20 heures, mais sans augmentation de traitement. Des professeurs ont donc saisi la Cour constitutionnelle pour faire suspendre et annuler le décret, estimant notamment qu'il cause un préjudice grave aux enseignants, en l'occurrence des pertes d'emploi, comme témoigne cette professeure de Français solidaires de l'action des requérants.
3: Le gouvernement ne nous écoute pas, donc il faut bien qu'on se tourne vers la justice, on n'a pas le choix. Et donc, on souhaite que la Cour reconnaisse finalement qu'il y a bien des situations chaotiques, qu'il y a bien des enseignants qui aujourd'hui n'ont plus de travail.
18: Voilà donc pour cette professeure de français. De son côté, la ministre de l'Éducation a toujours dit qu'il n'y aurait pas de licenciement. Mais on l'a entendu dans ce témoignage, c'est aussi l'impact de cette décision sur l'organisation des cours qui mobilise, Jacques, les derniers foyers de résistance.
21: Oui, des écoles sont périodiquement en grève depuis la rentrée, notamment dans la région de Liège, où une vingtaine d'établissements étaient encore concernés par des actions ce mercredi. C'est ce qu'explique cette professeure qui est aussi déléguée syndicale.
3: On a beaucoup de collègues qui ont perdu des heures. Beaucoup de collègues, des éléments qui étaient incroyables au niveau de l'enseignement, de l'équipe. Donc c'est très dur, c'est pas très serein non plus parce qu'il y a beaucoup de changements d'horaire. Ça demande énormément de travail à nos collègues horaires qui, Dieu merci, font un travail incroyable.
21: Le climat est donc loin d'être totalement apaisé entre les enseignants et le gouvernement de la Fédération Wallonie-Bruxelles. La décision de la Cour sur le recours en suspension est attendue très prochainement. L'arrêt sur l'annulation, pas avant fin 2027.
18: C'est la fin d'une période, la fin d'une ère. Une étude scientifique confirme la disparition d'un écosystème unique au Canada. Un lac invisible de 4000 ans formé en Arctique n'existe plus, Nadie.
22: Exactement, et on parle ici d'un écosystème unique puisqu'il ne restait au Canada qu'un seul lac épiplateforme, c'est-à-dire un lac constitué d'eau douce qui flotte au-dessus de l'eau salée sans se mélanger en raison de la densité différente des eaux. Cette masse d'eau était protégée par une barrière de glace près de l'île d'Ellesmere au Nunavut, mais il y a 6 ans, en 2020, le plateau de glace s'est fendu en deux, détruisant pour de bon ce lac. L'événement avait alors été détecté par satellite. Ce n'est que récemment, pandémie de Covid-19 oblige, que les scientifiques ont pu se rendre sur les lieux pour évaluer les changements. L'analyse des données et les mesures annuelles effectuées depuis sur le terrain ont confirmé que le changement est permanent. Le lac n'est plus et l'eau de l'océan a remonté et pris sa place.
18: Et c'est le signe, Nadie, de changements profonds dans cette région du pays.
22: C'est ce que croit le professeur Jérémy Bonneau de l'Université Laval, spécialiste de la mécanique des fluides.
5: C'est comme si vraiment un échelon, c'est dans la transformation de cet endroit-là dans l'Arctique. Là. Puis ben là, dans l'Arctique canadien, c'est plus, les plateformes de glace et les lacs épiplateformes sont plus vivables. Le climat est tel que c'est plus des écosystèmes qu'on va retrouver là.
22: Les lacs épiplateformes étaient communs auparavant dans le nord du Canada. Il ne reste maintenant qu'une quinzaine de ces lacs dans le monde, en Antarctique et au Groenland.
18: Nadie Mobarak et Radio-Canada, merci d'avoir été au rendez-vous de l'Accent des Autres, comme chaque semaine. On se retrouve dans 8 jours, si vous le souhaitez, avec les partenaires des médias francophones publics.
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8: Toc toc ou dring dring, c'est nous, c'est ici et nous allons tout faire pour que ce dernier week-end de septembre démarre de la meilleure des façons, avec bien sûr de la musique, naturellement, beaucoup de bonne humeur et toute l'actu également pour être bien informé en ce samedi matin. Bonjour Valentin Bertrand.
9: Bonjour Christopher, bonjour à tous.
8: À la une aujourd'hui Valentin, c'est bien sûr la visite du pape Léon XIV en France.
9: Et nous allons notamment revenir sur cette grande veillée organisée hier soir au Stade de France dans une ambiance survolté devant 80 000 jeunes.
8: Reportage à suivre dans un instant. Juste le temps pour moi de vous souhaiter la bienvenue sur ICI en ce samedi 26 septembre.
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8: Un grand bonjour à vous. Merci d'avoir choisi ICI. Il est 6h. Le premier journal de ce samedi matin, Valentin Bertrand, ces mots ont enflammé le Stade de France.
10: La première chose que je voudrais dire, est très simple. Merci. Merci à Dieu. Merci à vous.
9: Ultime rendez-vous de la journée marathon du pape Léon XIV hier à Paris, au premier jour de sa visite officielle en France, à l'Élysée, à l'UNESCO, à Notre-Dame de Paris, et donc enfin cette veillée au Stade de France au milieu de 80 000 jeunes dès 17 ans, comme Alix, enchantée par cette soirée.
12: Je me sens hyper en paix, ça a été vraiment un moment très fort et très émouvant. J'ai trouvé de voir tous ces jeunes réunis, quand tout le monde criait « Léon, Léon ». Franchement, c'était trop chouette et là je suis libérée, vraiment il y a une grande paix intérieure. Et je pense que tout le monde est hyper heureux aussi. Moi, ce qui m'a plus marquée personnellement, c'était vraiment les moments de prière, surtout quand le pape a parlé. J'ai passé un message de paix, il faut le vivre chacun personnellement et qu'on répande aussi ce message. Je pense que vraiment une génération Léon est en train de revivre. Tous ceux qui étaient présents n'oublieront jamais ce moment. Ça a été vraiment un moment fort qui a marqué l'histoire, qui a marqué les chrétiens. Donc voilà.
9: Des moments de prière dans une ambiance festive et décontractée. On a vu beaucoup de jeunes avec un maillot de foot, pape Léon et le numéro 14 sur les Champs-Élysées cet après-midi. La grande messe annonce, elle, plus solennelle, mais la foule tout aussi compacte. 600 000 fidèles attendus et de nombreuses personnalités, mais pas le chef de l'État Emmanuel Macron, représenté par sa compagne Brigitte et le Premier ministre Sébastien Lecornu. La circonstance aggravante de racisme finalement retenue contre les 11 accusés du meurtre de Thomas Perrotto, cet adolescent de 16 ans roué de coups à la fin d'un bal de village à Crépol dans la Drôme en 2023. Certains témoins de la scène ont rapporté des propos anti-blancs et anti-français. Pas suffisant à l'époque pour le parquet, mais les juges d'instruction en ont donc décidé autrement, en prévision du procès prévu d'ici un an. Le principal adjoint d'un collège des Yvelines mis en examen pour le viol d'un élève, des poursuites engagées en avril dernier, mais rendues publiques seulement hier par le parquet de Versailles. L'homme de 38 ans est suspendu de ses fonctions. Il est aussi poursuivi pour détention d'images pédopornographiques.
13: Il réclame un plan d'urgence contre le dérèglement climatique.
9: Des ONG, des associations, des syndicats, plusieurs centaines d'organisations appellent aujourd'hui à marcher pour le climat. 260 rassemblements sont prévus partout en France après un été de tous les records. Et ce n'est pas fini. 31,8 degrés enregistrés hier dans la Sarthe, c'est du jamais vu. Ce constat, il inquiète sans forcément susciter une réponse personnelle ou politique pour ces habitants du Mans que vous avez rencontrés, Marie Mutrici.
14: Entouré de voitures, marchant sur du goudron bien noir, c'est sûr. Alain et Pascal, couple de retraités qui rentrent à Niort, le ressent.
15: Oui, il fait chaud. Très chaud. Trop chaud.
14: Est-ce que ça vous inquiète ?
15: Oui, ça oui.
16: On n'est pas prêt à vivre avec 50 degrés non plus. Hein.
15: L'eau aussi, c'est l'eau qui manque.
14: Mais que faire ? Christiane est une retraitée du Mans.
26: Je pense pas pouvoir faire quelque chose. J'essaye de faire des économies d'énergie pour réduire ma facture d'électricité, de gaz, ma consommation d'eau, enfin tout ça quoi. Mais on le fait déjà, donc qu'est-ce qu'on peut faire de plus ?
14: Et la marche pour le climat, alors ? Cette habitante de Changé n'ira pas ?
27: Ah ben pourquoi pas, mais juste je suis prise, donc je peux pas et je ne savais pas. Mais oui.
14: Alors la politique.
15: Oula.
14: L'élection présidentielle, c'est dans 7 mois.
15: Ben, la politique, ça, c'est pas trop mon truc.
14: Éric habite près de Marolles-les-Braux, dans l'est du département de la Sarthe.
15: Ils n'ont pas de réponse non plus à donner.
14: Isabelle regrette d'ailleurs que le débat n'existe pas.
28: C'est bien dommage qu'on en oublie ce qui s'est passé cet été et ce qui se passe encore au jour d'aujourd'hui.
14: Et Aurore, qui a toujours voté pour le Rassemblement national, ne pense pas que ça fasse recette.
29: C'est un trop gros chantier, je pense.
14: C'est pas par quel bout le prendre.
29: Ouais, c'est ça. Il aurait fallu peut-être commencer il y a quelques années, quoi.
14: Elle estime d'ailleurs que les propositions de Marine Le Pen sur le sujet ne sont pas à la hauteur.
9: Des rassemblements notamment prévus à 11h30 à Machilly, en Haute-Savoie, où la question du climat se mêle là à la fronde contre le chantier de l'autoroute A412. À Paris, le rendez-vous est donné à 17h, place de la République. À peine démarré, l'EPR de Flamanville mis à l'arrêt, une pause programmée de près d'un an pour une inspection approfondie d'IEDF et le remplacement du couvercle défectueux chargé d'assurer l'étanchéité du réacteur le plus puissant de France.
13: 6h04, une première réussite pour Zizo.
9: Victoire serrée, mais une victoire quand même. 1-0 face à la Turquie pour ce match d'ouverture de la Ligue des Nations. Un but inscrit par le capitaine Kylian Mbappé, sorti quelques minutes après sur blessure et forfait pour les 3 prochains matchs. Pour le reste, le nouveau coach Zinedine Zidane est satisfait.
30: On est satisfait pour un premier match, en tous les cas, d'avoir gagné ce soir sur un terrain un peu compliqué. Et on est vraiment content de cette victoire après 3-4 entraînements. Ça augure de belles choses pour nous, quoi. On va continuer à travailler. Là, il va falloir se reposer. On doit simplement se dire que c'est le processus normal. Et moi, je suis content de ce que j'ai vu, en tous les cas. Des choses qu'on a mis en place et qui étaient qui ont été intéressantes pour nous. Et puis on a gardé surtout un équilibre d'équipe tout au long du match. Voilà, on sait qu'on est bon avec le ballon, et sans ballon, il faut qu'on le soit aussi, parce que quand il y a de belles équipes, ben, il faut toujours un équilibre d'équipe, et on l'a eu tout au long du match.
9: Et prochain déplacement après-demain contre la Belgique.
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9: La météo, Christopher, et c'est un temps sec qui nous attend aujourd'hui sur l'ensemble du pays.
13: Alors, temps sec, oui, mais ciel tout de même nuageux, notamment ce matin sur les départements de l'Ouest. Mais je vous rassure, ça ne va pas durer puisque le soleil va réussir à se frayer un chemin. Et cet après-midi, les éclaircies concerneront toutes les régions. Au sud, bien sûr, le ciel sera tout bleu. Et pour les températures, pour ce premier week-end d'automne, car rappelons-le, oui, nous sommes en automne, nous avons acquitté l'été, même si ça ne se voit pas au niveau des températures. La nuit a d'ailleurs été plutôt douce et ce matin vous aurez 18 à Lille, 16 à Nancy, 18 à Paris, 17 à Rennes, 18 à La Rochelle, 17 à Limoges, 20 degrés pour Biarritz et Montpellier, 22 à Nice et cet après-midi entre 20 et 25 degrés sur la moitié nord et jusqu'à 29 degrés au sud, notamment à Montélimar.

0: Bienvenue sur Ici, c'est samedi et ce soir, ça sera la pleine lune.
1: Moi, je souris sous les étoiles.
0: La pleine lune des moissons, c'est le nom de ce phénomène qui est l'un des rendez-vous célestes les plus attendus de l'automne. Et contrairement à une éclipse, pas besoin de lunettes pour observer cette pleine lune qui sera visible aux alentours de 19h.
2: Et j'imagine, Christopher, que cette pleine lune, elle a un impact notamment sur nos signes astro.
0: Et on verra ça avec Catherine Viguier, bien entendu avec l'horoscope de ce samedi. Juste après France Gall, la voici. Viens, je t'emmène tout de suite sur Ici en ce samedi matin. Merci d'être avec nous, bon réveil et bonjour à tous.

0: Vous écoutez ici, soyez les bienvenus ce samedi matin. C'est parti pour le week-end, on attendait avec impatience. C'était France Gall, à l'instant, viens je t'emmène.
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0: À 6h10, nous avons une bonne nouvelle pour vous. Une bonne nouvelle concernant l'une des séries les plus populaires qui va faire son grand retour à la télé française, Valentin.
3: Vous l'avez sans doute reconnu. Générique de La Petite Maison dans la Prairie qui va bientôt revenir à la télé puisque la série revient à partir du 5 octobre sur la chaîne Sister. On va pouvoir retrouver la petite Carrie qui, vous vous rappelez, chute dans la prairie au moment du générique. Et cette série, elle va être rediffusée en intégralité avec un bonus. On va pouvoir redécouvrir le téléfilm pilote, le tout premier qui date de 74 et qui avait donné naissance à cette série.
0: Et avec la célèbre famille Ingalls, Charles le papa, Caroline, les filles, Laura, Marie. Tiens, d'ailleurs, bon anniversaire aujourd'hui à l'actrice qui joue le rôle de Marie, Melissa Sue Anderson, qui fête ce samedi ses 65 ans et vous la retrouverez donc dans le rôle de la fille aînée Ingalls à partir du 5 octobre tous les après-midi sur le canal 22 de la TNT.
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0: Bon réveil avec Ici et dans 3 minutes, vous ne pourrez plus dire que je n'ai pas le temps de faire du sport car vous allez voir avec notre coach Nordine Etap qu'il est tout à fait possible de faire des séances express à la maison. Et c'est juste après le duo Marc Lavoine et Patrick Fiori sur Ici. Voici Occupé tout de suite. Bonjour à tous.

0: C'est ici le duo Marc Lavoine et Patrick Fiori. Peut-être que ce sera la fête ce soir chez Patrick Fiori, parce qu'il y a quelques jours, il a fêté ses 57 ans, Patrick Fiori, qu'on adore. Bienvenue à tous, il est 6h15. Tous les week-ends, faites du sport sans effort avec notre coach sportif Nordine Atap, qui va vous aider à faire du bien à votre corps, même si vous n'avez pas beaucoup de temps à consacrer au sport, car en 5 minutes à peine, Nordine, on peut en faire des choses.
1: Bien sûr, 5 minutes ne remplaceront pas une séance plus longue. Alors aujourd'hui, je vous propose un petit défi. 5 exercices, 1 minute par exercice. Allez, on y va. Premier exercice de la marche dynamique sur place. Debout, les pieds légèrement écartés. À partir de là, vous allez imaginer que vous êtes en train de marcher tout en accentuant les montées de genoux et les mouvements des bras. Allez, on y va. Durant 1 minute. Ensuite, on passe aux flexions de jambes. Et pour ça, vous vous placez devant votre chaise et là, vous allez vous asseoir en inspirant et vous expirez en vous relevant. Allez, on y va, durant 1 minute.
2: Et on en est donc à 2 minutes. Nordine, qu'est-ce qu'il nous reste à faire pour les 3 dernières?
1: On continue cette fois-ci avec le haut du corps. Et pour ça, vous attaquez les pompes contre un mur. Vous posez les mains sur le mur, les pieds sont légèrement écartés et vous reculez les pieds. Le corps sera incliné vers l'avant. Et à partir de là, vous allez inspirer en ramenant le visage, comme si vous vouliez faire un bisou au niveau du mur. Et vous poussez ensuite. J'inspire, je fléchis les bras, je souffle, je pousse. Exercice 4, l'équilibre sur une jambe. On se place en appui sur le pied droit. Vous levez légèrement le pied gauche et là, on essaie de maintenir. 30 secondes d'un côté, 30 secondes de l'autre pour avoir une autre minute. Et enfin, la planche, le gainage de face. Vous placez les mains par terre, en appui sur les pointes de pied. Le corps est bien aligné et les genoux levés. Et à partir de là, vous serrez les fessiers et la sangle abdominale. Et bien entendu, on le fait durant 1 minute. Si jamais c'est trop dur, on appuie sur les genoux. Et voilà, vos 5 minutes sont terminées. Alors bien sûr, si vous avez davantage de temps, continuez à bouger. Allez, à vous de jouer.
0: Mise en application dès aujourd'hui. Merci Nordine Atap. Et demain, on s'occupera de vos enfants parce que parfois, en tant que parent, on a du mal, Valentin, à faire bouger les ados.
2: Eh oui, casser l'appel du téléphone. Justement, quand on parle d'écran, ça, c'est pas forcément une bonne raison pour s'en détacher. On a un super feuilleton à vous conseiller. Feuilleton qui nous plonge dans la période de l'occupation qui est à voir à partir de demain à la télé.
0: Et vous saurez sur quelle chaîne grâce à Patrice Gascoigne, juste après. Sandra, ça sent bon les années 80. Voici Maria Magdalena tout de suite sur ICI.

0: Actu, musique, bonne humeur, c'est tout ce qu'il vous faut pour démarrer votre week-end, votre samedi matin. Merci d'être avec nous avec Maria Magdalena, c'était Sandra. Et Sensimilia arrive dans même pas deux minutes.
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0: Les coulisses télé avec vous, Patrice Gascoigne. Aujourd'hui, coup de projecteur sur une saga que vous nous invitez à découvrir ou à redécouvrir, qui fait d'ailleurs partie du patrimoine télé, Le Village Français, Patrice.
2: La France compte environ 35 000 communes et parmi elles, des milliers de villages. Mais il y en a un qui a marqué les esprits à la télévision. On l'appelle Le Village Français.
3: Année 41, chacun a fait ses choix.
4: C'est quoi la nouvelle ligne du parti ?
5: Descendre des boches.
3: Il est l'heure de les assumer.
6: Et je sais tout, Lucienne.
7: Ah. Un mot de moi et vous vous retrouvez en prison, Schwartz.
8: T'as pas fait de bêtises, quand même.
9: Laisse-moi. Faut frapper les boches partout où on peut. Il faut qu'ils aient peur de nous.
10: Cela fait partie des problèmes que je suis sûr de pouvoir résoudre.
2: Souvenez-vous, ce Village Français, c'est le nom d'une grande saga qui a débuté à la télévision sur France 3 en 2009. Il y eut en tout 7 saisons. Et si vous voulez découvrir ou redécouvrir cette excellente série, vous pouvez vous connecter sur la plateforme TF1+, qui a plusieurs saisons à vous proposer, ou vous brancher demain sur la chaîne LCP, sur le canal 8 de votre TNT, puisqu'à partir de 15h, LCP propose plusieurs épisodes à la suite de la saison 3 du Village Français. Pour vous replonger dans l'ambiance, la série nous emmène à Villeneuve, village fictif situé dans le Jura en juin 40. L'occupation vient de commencer, ça va durer 5 ans. On suit une galerie de personnages dont les choix sont bousculés par la grande histoire. À l'heure où l'occupant dicte les règles du jeu, que faire ? Résister ou collaborer ? Le casting est 3 étoiles, Robin Annucci, Audrey Fleurot, Nicolas Gobbe ou encore Thierry Godard. Thierry Godard, acteur incontournable au cinéma mais également très très demandé par la télévision. Bah, je lui ai demandé ce que ça faisait d'être un acteur bankable, comme on dit.
11: Du bol, il y a du bol, la chance d'avoir fait des choses chouettes à la télé, des grandes séries comme Le Village Français, comme Engrenage, comme Les Dames. Et puis, plus on travaille, plus on connaît son travail, plus on apprend. Et ce métier, il est dur quand on travaille pas, mais quand on travaille, je trouve que c'est comme un artisan. On arrive de plus en plus à bien travailler, à faire du joli boulot. Donc j'imagine que c'est ça. Les gens, ils se disent, tiens, bah, on représente peut-être une sorte de confort dans le travail. On se dit, si on le prend lui, bah, ça va bien se passer. Il va nous faire quelque chose qui va être bien. Il va peut-être même nous surprendre, pourquoi pas. Donc voilà, je pense que c'est juste un mécanisme normal d'un métier qu'on fait et qu'on aime faire. Et j'adore faire ce métier surtout. C'est ma vie, quoi.
2: Le Village Français avec Thierry Godard notamment, ça se regarde toujours avec plaisir. Il y a deux moyens, soit sur la plateforme TF1+, soit demain dans votre télévision dès 15h sur la chaîne LCP.
0: Impeccable, c'est noté Patrice Gascoigne. 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
0: Super pratique, 6h40, notez le rendez-vous pour jouer avec votre radio ici, pour tenter de gagner ce poste radio. Voici Sensimilia, 6h24.

0: vous souhaite tout le bonheur du monde. Très belle suggestion, hein. Très beau souhait pour ce samedi 26 septembre. Sins Emilia, vous écoutez ici, 6h28, et l'info du jour arrive dans 2 minutes, Valentin.
1: Et c'est consacré évidemment le retour sur cette grande soirée au Stade de France. 80 000 jeunes venus écouter le pape Léon XIV dans une ambiance survoltée.
0: À suivre donc l'info du jour, et tout de suite l'horoscope de ce samedi. Bonjour Catherine Viguet, avec les béliers qui doivent absolument réfléchir avant de se lancer, Catherine.
2: Car ce qu'ils bâtissent, c'est pour du long terme. Bélier, tout se bouscule dans votre esprit, mais n'agissez pas avec précipitation. Taureau, journée délicate, alors soyez votre meilleur ami où que vous soyez. Gémeaux, vous pourrez compter sur vos amis, vos soutiens d'un peu partout. Cancer, alors vous avez besoin de toutes vos forces pour faire face côté travail. Lion, une journée agréable, quelque chose ou quelqu'un vous sort de votre quotidien. Vierge, angoissée, vous allez trouver les remèdes pour aller mieux et être zen. Balance, très intéressant, ça joue sur le plan relationnel, vous restez ou vous partez. Scorpion, ce n'est pas la journée de rêve, mais elle est intéressante pour vous remotiver. Sagittaire, les liens se renforcent entre vous et vos enfants, et puis en amour aussi. Capricorne, vous avez des idées bien arrêtées en famille, ça ne passe pas toujours. Verseau, des opportunités de vous évader en étudiant, en voyageant et en communiquant. Poisson, jeter un œil sur votre trésorerie ne sera pas une mauvaise chose. Et pour nous tous, on a un ami quelque part, c'est sûr.
0: Ah bah oui, ça c'est sûr. Merci Catherine Viguet, vous avez des amis, bien sûr. Quand même. Lui, il a beaucoup d'amis, c'est M. Pokora. Quand je danse. Aujourd'hui, c'est son anniversaire, 42 ans, pour M. Pokora, qui a été révélé dans l'émission Popstar au début des années 2000. Bon anniversaire également à vous, si vous avez un an de plus en ce samedi 26 septembre. Et à 6h30, l'info en 90 secondes en France et dans le monde avec vous, Valentin Bertrand.
1: Les Champs-Élysées, noir de monde, ce sera l'image de cette deuxième journée du pape en France. Léon XIV face à 600 000 fidèles, soit deux fois plus que la dernière messe donnée par Benoît XVI aux Invalides en 2008. Après cette messe XXL, Léon XIV s'envolera pour Lourdes où il doit prier dans la soirée devant la grotte des apparitions de Massabielle. Le retour des marches pour le climat, plus de 250 rassemblements annoncés aujourd'hui pour réclamer un plan d'urgence face au dérèglement climatique financé par de nouvelles taxes sur les énergies fossiles, l'industrie militaire ou encore un impôt sur les plus gros patrimoines. Jusqu'à 26 ans de prison prononcé hier au procès des meurtriers du rugbyman argentin Federico Aramburu. Éric Le Priol, l'auteur des tirs mortels en mars 2022 sur la terrasse d'une brasserie parisienne, est le plus lourdement condamné. Avec lui, un autre militant proche de l'ultra-droite, Romain Bouvier, condamné à 19 ans de prison. Grève levée chez EasyJet. Les pilotes annulent leur mobilisation prévue jeudi et vendredi prochain. Un accord est signé avec leur direction après une autre mobilisation très suivie cet été des hôtesses et stewards contre les nombreux changements d'emploi du temps dans la compagnie low cost. 1-0 face à la Turquie, premier succès pour l'équipe de France de foot depuis l'arrivée de Zinedine Zidane comme sélectionneur. Le gros bémol de ce premier match de Ligue des Nations, c'est la sortie sur blessure au genou du capitaine Kylian Mbappé, forfait pour les 3 prochains matchs. Ils n'y croyaient pas eux-mêmes, l'équipe de France de volley, pourtant bien en finale de l'Euro après la victoire des Bleus hier 3-1 contre la Finlande. Rendez-vous donc maintenant à 21h face à la Pologne.
0: Arrêtons-nous maintenant sur l'info du jour, Valentin, avec un retour sur la veillée du pape. C'était hier soir au Stade de France.
1: Le rendez-vous des jeunes, ils étaient 80 000 réunis dans un Stade de France peu habitué, il est vrai, à ce genre d'événement. Une homélie, des messages d'espoir, mais aussi de la musique et un pape accueilli en rockstar dans une ambiance survoltée, Marie Mollet.
3: 21h, la Papa Mobile entre à l'intérieur du Stade de France. Musique homérique et une clameur immense. Léon XIV distribue les signes de la main vers les tribunes à cette foule de jeunes qui tendent des milliers de bras vers lui, comme Valentine, 18 ans.
4: Ça y est, il est là le papa ! Merci la France, merci le Vatican, merci le pape, merci la foi, c'est tout ce qu'on demande, l'amour !
3: Le pape Léon assiste ensuite au spectacle façon super production, des chevaux ornés de plumes élancés au galop, des feux d'artifice, la litanie des saints, jusqu'à ses premiers mots.
5: Merci. Merci pour votre courage, merci pour votre présence. Vous êtes les saints de France.
3: Le pape, qui appelle ces jeunes à combattre pour leur foi, sans les armes de la violence et du mépris, et à se méfier des puissances qui cherchent à diviser les personnes et les peuples, avant le silence et la prière.
5: Que Dieu Tout-Puissant vous bénisse.
3: Puis le Salve Regina. Il repart, après avoir laissé à ces jeunes des souvenirs pour une vie.
6: Requinquée et pleine de joie. On était dans la foi et ça, je n'aurais pas cru ça dans un tel endroit, aussi neutre et laïque et sportif.
3: Ici, ce soir, dit l'un d'entre eux, nous étions la génération Léon.
1: Et le programme est à nouveau chargé ce samedi avec une visite du centre d'accueil pour exilés à Paris, une rencontre avec de nouveaux baptisés à l'Institut catholique de la capitale, puis la grande messe donc sur les Champs-Élysées et dans la soirée l'arrivée du pape à Lourdes pour la suite de sa visite. La météo, Christopher, et c'est un temps sec qui va dominer aujourd'hui.
0: Temps sec, oui, mais attention, avec tout de même des nuages, notamment si vous habitez sur l'ouest de la France. Bon, je vous rassure, hein, ça ne va pas durer puisque le soleil va réussir à se frayer un petit chemin. Et même un bon chemin, puisque cet après-midi, les éclaircies concerneront toutes les régions. Et puis au sud, vous aurez même un ciel tout bleu. Hein, donc impeccable. Les températures pour ce premier week-end d'automne, car oui, rappelons-le, nous avons quitté l'été cette semaine, même si ça ne se voit pas au niveau des températures. La nuit a d'ailleurs été plutôt douce. Et ce matin, vous aurez 18 à Lille, 16 à Nancy, 18 à Paris, 17 à Rennes, 18 degrés à La Rochelle, 20 degrés pour Biarritz et Montpellier, 22 à Nice. Et cet après-midi, entre 20 et 25 degrés sur la moitié nord et jusqu'à 29 au sud, notamment à Montélimar.
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0: C'est samedi et aujourd'hui, c'est la journée européenne des langues, un événement qui a lieu chaque année depuis 25 ans à l'initiative du Parlement européen, de la Commission également, avec un but, encourager les Européens à découvrir et apprendre des langues tout au long de la vie. Combien en parlez-vous, tiens, Valentin, de langues ?
1: En plus du français, l'anglais, un petit peu d'espagnol.
0: Of course ! Et justement, voici un petit cours d'anglais maintenant avec les Jackson 5.
1: C'est jamais de mal.
0: A, B, C. Good morning, sur ici.

0: ABC, les Jackson 5. Et c'est comme moi, vous attendez avec impatience la suite du film Michael qui est sorti au printemps dernier, parce qu'on est resté un petit peu sur notre fin. Et ben, il va falloir être encore un peu patient, parce que le studio américain qui produit le film espère que la suite sera tournée en 2027 pour une sortie au cours du premier semestre 2028. Donc voilà, il va falloir attendre encore un petit peu. 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
0: Vie numérique, vie privée, tous les matins, Valentine Lettès, vous nous aidez à mieux vivre dans ce monde numérique. Et ce matin, vous alertez les propriétaires d'animaux qui ne savent peut-être pas que leurs données sont rassemblées sur un fichier. Le fichier ICAD, en quoi consiste-t-il, Valentine ?
4: C'est le fichier national d'identification des chiens, chats et furets de toute la France. 48 millions d'animaux de compagnie ont déjà été inscrits sur l'ICAD depuis sa création il y a près de 15 ans. Et pour chacun d'entre eux, le numéro de puce ou de tatouage est référencé, mais aussi les noms et prénoms du propriétaire, son adresse postale, un mail et un numéro de téléphone pour le contacter si l'on retrouve son animal. Et attention, inscrire son chien, son chat ou son furet dans ce fichier est obligatoire, insiste la CNIL, la Commission nationale de l'informatique et des libertés, sans quoi son propriétaire risque jusqu'à 750 € d'amende. Une mesure prise pour endiguer les abandons d'animaux de compagnie en France, puisque nous détenons toujours l'un des taux d'abandon les plus hauts de toute l'Europe.
1: Et qui peut consulter ces données, Valentine ?
4: Il sert principalement à suivre les animaux de compagnie en France de leur naissance à leur mort, mais aussi en cas de perte et pour prévenir les vols. Les fourrières, les refuges, comme les vétérinaires ont donc accès à ces données. En clair, si l'on retrouve un chien attaché à un arbre en pleine forêt, on sait grâce à ce fichier qui l'a laissé là. Les annonceurs en ligne aussi y ont accès, puisque dans toutes les annonces, un vendeur comme un particulier a l'obligation d'afficher le numéro de puce de l'animal proposé, et les annonceurs, le Bon Coin par exemple, de vérifier sa validité. Quand les propriétaires, comme les éleveurs, peuvent uniquement mettre à jour leurs propres informations, pensez-y en cas de déménagement et si votre chat est un fugueur, sachant que ces données sont conservées 10 ans après la déclaration de décès de l'animal.
0: C'est noté, Valentine Lettès, vie numérique, vie privée, toutes les infos bien sûr retrouvées sur ICI.fr. 7h-20, savez-vous Valentin que l'écriture braille a été inventée par Louis Braille alors qu'il était encore ado ?
1: Oui, ça j'avais entendu. Ça, c'est en Seine-et-Marne, me semble-t-il.
0: Exactement, parce que les bonnes idées n'attendent pas l'âge. C'est ce que nous racontera dans un instant Stéphane Bern sur ICI.
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0: début de week-end avec Sissi. Bonne fête au com. Et avant d'écouter Stilto, c'est l'heure de faire un voyage dans le temps grâce à Stéphane Bern qui partage avec nous le meilleur de ses histoires chaque week-end. Et ce matin, Stéphane, vous nous plongez dans l'histoire d'une invention qui a changé la vie de millions de Français.
10: Imaginez un adolescent qui veut simplement lire, mais à qui personne n'a jamais donné les bons outils. Alors, il décide de les inventer. Nous sommes en 1825 à Paris, à l'Institut des jeunes aveugles. À seulement 16 ans, Louis Braille trace l'aboutissement de mois de travail acharné. Il vient de peaufiner un système de points en relief, simple et logique. Et je ne parle pas de son acné, non, même si à 16 ans, elle devait être aussi en relief.
15: Tu as vu mon joli teint ? Je le soigne tous les jours avec l'eau précieuse.
10: 12 ans plus tôt, un accident dans l'atelier de son père l'a rendu aveugle. Depuis, il lit péniblement grâce à de grandes lettres gaufrées, lentes à déchiffrer et impossibles à écrire soi-même. Braille s'est inspiré d'un procédé militaire inventé par Charles Barbier. La lecture nocturne destinée aux soldats pour communiquer dans le noir. Mais la méthode est très complexe et trop lourde. Et dans l'esprit du jeune élève, tout s'éclaire. Il réduit, ordonne, structure. 6 points disposés en 2 colonnes. Assez pour former des lettres, des chiffres, la musique et la ponctuation. Un alphabet que l'on peut sentir, apprendre et transmettre.
16: A, B, C, D.
10: On touche du doigt chaque signe et surtout au génie. Mais la reconnaissance tarde. Le système est d'abord rejeté par l'institution jugée trop audacieux. Et Louis Braille meurt en 1852 sans savoir que son idée s'apprête à conquérir le monde, car dès la fin du 19e siècle, le braille devient la langue universelle du toucher. Aujourd'hui encore, on compte plus de 100 000 ouvrages disponibles en braille à travers le monde, sans compter son usage quotidien dans l'espace public. Preuve que parfois, il suffit de 6 petits points pour voir bien plus loin que les autres et être visionnaire sans même ouvrir les yeux.
0: On en apprend des choses sur ICI grâce à Stéphane Bern. Et d'ailleurs, sur ICI.fr, ce week-end, vous pouvez déjà écouter les voyages dans le temps de Stéphane de la semaine prochaine. Retour en 2026 avec un petit coup de fil à Sabrina Nadjar que nous allons passer dans 3 minutes. Comme chaque week-end, vous savez, c'est la rédactrice en chef du magazine Femme Actuelle qui vous propose un beau dossier ce week-end avec plein de bonnes pratiques pour bien vivre avec son âge. On va vous faire découvrir tout ça sur ICI en ce samedi matin, juste après Stilto, Faut que tu m'aimes, tout de suite à 7h moins le quart. Bonjour à tous. Faut que tu...

0: écoutez ici, il est 6h48. Merci d'être avec nous.
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0: Rester en forme tout en vieillissant, c'est à la portée de tous, à condition bien sûr de connaître les bonnes pratiques hein, qui vont vous permettre de repousser les effets du temps. Bonjour Sabrina Nadjar.
3: Bonjour Sabrina.
4: Bonjour Christopher, bonjour Valentin.
0: Vous êtes la rédactrice en chef du magazine Femme Actuelle et cette semaine vous proposez un dossier rempli de conseils pour booster notamment le cœur qui, comme un moteur de voiture, a besoin d'attention, Sabrina.
4: Absolument, tout à fait, vous avez raison. Puis c'est en quelque sorte, alors on dit un muscle, c'est pas vraiment un muscle, c'est une espèce de pompe, mais en réalité, effectivement, ça se travaille.
0: Alors justement, quels sont les gestes à faire au quotidien pour entretenir son cœur au cours de la vie, Sabrina ?
4: Écoutez, pour prendre soin de son cœur, il faut faire déjà attention aux parois du cœur qui deviennent moins souples avec le temps. Et il faut savoir que le cœur se remplit aussi moins efficacement. Et puis la même chose se passe avec les artères. En vieillissant, elles deviennent plus rigides. Et cette perte d'élasticité a des conséquences sur la capacité du corps à s'adapter, donc notamment aux efforts physiques brutaux et ou intenses. Ceci étant, des exercices aérobies réguliers peuvent tout à fait permettre d'entretenir ces performances. Et en fait,
5: on conseille, ce que les médecins conseillent généralement jusqu'à 70 ans, c'est la course à pied. L'idéal, c'est de courir 3 fois par semaine à un rythme en fait suffisant pour ne plus pouvoir tenir une conversation. Et après 70 ans, on limite la course à pied parce que c'est pas bon pour les articulations et les tendons, etc. Et on se met à la marche nordique, qui est moins exigeante au niveau des articulations, mais qui est très intéressante aussi pour le cœur.
3: Et en plus du cœur, Sabrina, il y a aussi d'autres facultés qui ont tendance à diminuer, je pense notamment à l'audition.
5: Oui, tout à fait. Alors l'audition, c'est-à-dire qu'à partir de 50 ans, ce qu'on appelle les cellules ciliées de l'oreille interne commencent à se dégrader. Et du coup, les sons deviennent peu à peu étouffés. Les aigus se perdent. Et puis, dans les environnements bruyants, on entend de moins en moins. C'est ce qu'on appelle le phénomène de presbyacousie. Alors, c'est un phénomène totalement naturel, mais mine de rien, faut pas accepter ça et se dire bah ben c'est normal, c'est l'âge, je peux pas faire autrement. Non, parce qu'une perte auditive qui n'est pas corrigée accélère de 30 à 40% le déclin des fonctions cognitives. C'est quand même dingue. Donc nous on conseille évidemment de faire un test auditif chez un audioprothésiste ou un médecin ORL. Parce que plus on attend en fait, et plus notre cerveau se déshabitue à entendre. Et après, c'est plus difficile de corriger le tir. Donc, il vaut mieux s'appareiller très tôt, dès les premiers signes, que d'attendre trop longtemps.
0: Comme on dit, mieux vaut prévenir que guérir. Cœur, poumons, articulations, 6 bonnes habitudes pour bien vivre avec son âge. C'est le dossier qui va vous donner de bonnes idées que vous retrouvez dans le nouveau numéro de Femme Actuelle, dont vous êtes la rédactrice en chef, Sabrina Nadjar. Merci à vous. Bon samedi.
5: Merci Christopher, merci Valentin, très bon samedi à vous aussi.
0: Et voici Renaud tout de suite avec Marche à l'ombre, il est 7h10. Vous écoutez ici en ce samedi matin, bon week-end.
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0: 50 ans de carrière pour Renault qu'on écoutait. Marche à l'ombre, 7 ans moins 5. Bonjour Johnny.
1: Bonjour Johnny.
2: Bonjour Christopher, bonjour Valentin.
0: Bienvenue à vous Johnny, on se samedi matin, nous sommes ravis de vous recevoir. Vous habitez le département de Lyon, le 89, et aujourd'hui vous comptez venir en région parisienne. Johnny, pour quelle raison?
2: Écoutez, je vais venir aider ma vieille sœur, non, quand même 73 ans, qui habite à Montigny-le-Bretonneux.
0: Dans le 78, ok.
2: Elle va faire un vide-grenier demain à Saint-Cyr-l'École.
0: D'accord, c'est la période. Hein. En ce mois de septembre, tous les week-ends, partout en France, des vide-greniers, des brocantes, et surtout de bonnes affaires. Vous êtes typiquement acheteur ou pas, Johnny?
2: Oui, je suis collectionneur. Je faisais aussi des vide-greniers dans Lyon, donc à côté de chez moi.
1: Alors, qu'est-ce qu'il y a dans vos placards, Johnny? Qu'est-ce que vous collectionnez?
0: Faudrait la journée.
1: Dans votre garage, alors on va voir plus grand.
2: Alors, je suis au départ, à l'âge de 7 ans, j'ai commencé la collection de timbres, ensuite...
1: Prends pas trop de place.
2: Des étiquettes de boîtes à camembert dans les années 60, hein, c'était la mode, des porte-clés, bien sûr. J'ai quoi encore? Après, je me suis mis à devenir placomusophile.
0: Mais c'est super, tout ça.
2: De bouteilles de champagne.
0: Et tout ça, en plus, ce qui est bien, Johnny, c'est que ça se partage. C'est ça, l'intérêt des collections, bien c'est sûr. Qu'on les fait pour soi, mais on les fait aussi pour les autres. Et on vous dit ce matin... Bravo, bravo Johnny pour ces collections. Et tiens, on va vous récompenser, Johnny, avec un magnifique poste radio.
1: 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Vous pouvez aussi écouter votre musique préférée grâce au Bluetooth et puis vous éclairer puisqu'il y a une lampe intégrée.
0: Belle journée à vous, merci beaucoup Johnny d'avoir été avec nous ce samedi matin. Vous souhaite un très bon week-end.
2: C'est moi qui vous remercie beaucoup depuis le temps que je la voulais.
0: Eh ben voilà, c'est fait. Voilà. Belle journée à vous, à bientôt.
1: À bientôt Johnny.
0: La revue de presse décale à 6h57, juste avant les infos avec, bien sûr, notre Willy Rovelli.
3: Bonjour tout le monde. Et on commence avec ces nouveaux records à la pompe. Le prix de l'essence, c'est le contraire d'une érection. Hein. Plus ça monte, plus on est pressé que ça redescende. Aujourd'hui, le covoiturage, hein, c'est plus du tout pour des raisons écologiques. Hein. C'est surtout qu'il faut être 4 pour payer le plein. Anne Hidalgo, l'ex-maire de Paris, auditionnée au Sénat. Elle a pu défendre son bilan. Elle a fait passer le périphérique à 50 km/h et le périscolaire à 150 plaintes. Selon Mediapart, le député LFI Sébastien Delogu ne réglerait pas la pension alimentaire de ses enfants de 13 ans. Oh bah ils doivent être de droite, hein, ces petits fachos. Deux anciens employés de la star Julio Iglesias ont déposé une nouvelle plainte contre le chanteur espagnol, affirmant avoir subi des agressions sexuelles. C'est Julio dégueulasse. Julio Iglesias chantait les femmes, maintenant ce sont les femmes qui le font chanter. Attention, de nombreux lots de Saint-Maurès sont rappelés dans toute la France à cause d'un défaut de goût. Si vous le mangez, ça risque d'être du Saint-Maurès. La coupe brocoli fait fureur chez les jeunes garçons. Leur coupe de cheveux, c'est aujourd'hui le seul moyen de trouver une trace de légumes sur un ado. Un homme jugé à La Rochelle pour avoir détourné les investissements de plusieurs personnes, dont Philippe Croizon. J'allais dire que cette escroquerie lui a coûté un bras, mais enfin bon. À Rennes, un homme tente de fuir la police en abandonnant ses deux enfants dans sa voiture. Il pensait sans doute se faire contrôler par la patte patrouille. De plus en plus de jeunes se marient en faisant leur demande de mariage sur les réseaux sociaux. Aujourd'hui, on se marie pour le follower et pour le pire. Le pape Léon XIV aurait renoncé à venir à Bondy à cause du trafic de drogue. Et oui, bientôt le film « Qu'est-ce qu'on a fait au Bondy ?» Depuis mercredi, Rachida Dati est jugée devant le tribunal correctionnel de Paris. Sauf qu'elle, elle chante pas devant son hôtel à faire chier tous les voisins avant d'y aller. Enfin, la question du jour. Est-ce que Julio Iglesias risque de passer de Latin lover à Latin loser? Et ben vous avez 2 heures. Allez, passez un bon samedi et à tout à l'heure midi.
0: Et en attendant, vous allez poursuivre bien sûr la matinée avec ici, bien entendu, 7h30, Valentin.
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0: Pour être bien informé ce samedi 26 septembre. Et les équipes d'ici matin dans votre région sont là aussi pour vous accompagner en cette matinée.
4: Bonjour, bonjour, j'espère que tout va bien. C'est ici La Rochelle qui vous réveille ce matin avec dans quelques instants les infos de ce samedi 26 septembre dans les Jeux de Charente présentées par Tanguy sur la ville.
5: Bonjour Fabien, bonjour à tous.
4: Il y a face à vous une personne qui vous regarde avec des yeux étranges. Bonjour Laurie.
6: Bonjour.
4: Cette voix, c'est la voix du matin.
6: La voix du matin, effectivement. Mais il n'y a pas que moi qui vois des choses étranges, hein. Le matin il paraît
4: Moi, je vois aussi quelqu'un manger des pâtes. Et cet homme s'appelle Paul à la technique. Bonjour Paul.
7: Bonjour tout le monde.
6: Bonjour, et bonjour Louis. Bonjour.
4: Merci d'être avec nous ce matin. On se réveille tout à l'heure aussi avec Stevie Wonder.

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1: Bonjour, bon réveil, ici La Rochelle, 7h. Les informations avec vous, Tanguy Sonlaville.
2: Le pape Léon XIV est en France depuis hier matin. C'est la première visite officielle d'un souverain pontife depuis 2008. Il sera présent dans l'Hexagone jusqu'à lundi et c'est un programme chargé qui l'attend avec pas moins de 26 rendez-vous de Paris à Metz en passant par Lourdes. C'est là que se tiendra demain une grande messe à 11h devant 150 à 200 000 fidèles et parmi eux plus de 500 Charentais maritimes. 9 quarts doivent en effet partir ce soir pour rejoindre les Hautes-Pyrénées. 2 bus sont prévus à 23h au départ de La Rochelle et Catherine et son mari feront partie du voyage. À 61 ans, cette Rochelaise a déjà vu deux papes, Gérald Paris.
3: Catherine a aujourd'hui 61 ans. Quand elle a vu son premier pape, elle était adolescente.
4: J'ai vu le pape Jean-Paul II en 1980 au Parc des Princes à Paris. Bon, là, j'avais à peine 15 ans.
3: 38 ans plus tard, Catherine est mariée. Le couple est allé à la rencontre du pape en Irlande.
4: Voilà, là, il y avait une messe pour tous les Français qui était la rencontre mondiale des familles. Voilà, le pape François qui est passé à 3 mètres de nous. Voilà, ça, c'était une veillée qui était à Dublin.
3: Paradoxalement, si Jean-Paul II est peut-être le plus emblématique, c'est le pape François qui l'a le plus marqué.
4: Le pape François était très concret. Je me souviens, moi je m'attendais presque à quelque chose d'assez théologique. Et en fait, il conseillait aux parents de prendre du temps avec leurs enfants, de jouer avec leurs enfants. On avait l'impression qu'il avait lui-même été père ou mère. Voilà, qui se mettait à la place de notre cœur de parents et à notre niveau. Et pas quelqu'un d'éloigné des préoccupations quotidiennes que peuvent avoir des familles, un papa, une maman. Voilà.
3: Et pour la venue de Léon XIV, vu le contexte international, Catherine espère entendre des paroles de paix. On vit dans un monde fracturé, dit-elle. On a besoin de ces paroles d'espérance.
2: Gérald Paris, ses 8 bus partiront de Charente pour transporter quelques 400 fidèles. À Lourdes, le pape ne se contentera pas d'officier cette messe ce dimanche. Il doit également rencontrer 7 victimes de violences sexuelles commises par des membres du clergé. Un entretien qui devrait se dérouler à huis clos. Une enfant dans un état grave après avoir été percutée par un bus Yellow hier à Nieul-sur-Mer dans l'agglomération de La Rochelle. La jeune fille d'une dizaine d'années était à vélo à hauteur du centre commercial Super U. Elle n'aurait pas vu le car arriver, ce qui a provoqué la collision autour de 17h. La victime souffre de plusieurs fractures selon le maire de la commune. Elle était tout de même consciente à l'arrivée des secours mais a été transportée à l'hôpital de La Rochelle dans un état grave. Le chauffeur, un homme de 56 ans, a lui été considéré légèrement blessé par les pompiers. Il a été pris en charge par la société Yellow. Les autres passagers du bus, une dizaine d'enfants, ont été déplacés dans un autre car.
1: L'eau est au cœur d'un débat ce soir à Saintes.
2: À 18h30, l'association La Boussole Synthèse organise un nouvel apéro débat autour de la gestion de l'eau. Seront présents Bassine Non Merci, le collectif Droit du Fleuve Charente ou encore la Confédération Paysanne. Une première discussion sur la question des méga-bassines devait déjà avoir lieu le 4 septembre dernier. Sauf que le rendez-vous avait été interrompu par l'irruption d'une vingtaine de personnes qui se présentaient comme agriculteurs. Ils avaient empêché la bonne tenue de l'échange et avaient même enfermé les participants en posant un antivol sur le portail du local. Une plainte a donc été déposée par les associations et qu'importe, un nouveau rendez-vous se tient donc ce soir à Saintes, cette fois autour de l'équilibre de la gestion de l'eau. Mieux se nourrir à Cognac, voilà le but du collectif Mangeons Mieux 16. Il organise ce samedi la première édition de son festival du bien manger. Ça a lieu au jardin public de Cognac, avec au programme ateliers, table ronde, pique-nique et un grand thème central, l'alimentation. À la tête de Mangeons Mieux, le chef d'entreprise Martin Calmette, il a eu l'idée de créer ce festival après une expérience très personnelle.
5: On s'est retrouvé à plusieurs parents qui ont amené nos enfants à la cantine et on allait visiter la cuisine centrale. Et là, on a un peu découvert le monde de l'agro-industrie, quoi. C'est-à-dire que les cuisiniers étaient même pas épanouis de ce qu'ils faisaient. Ils achetaient des pommes de terre déjà cuites, emballées. On s'est dit que c'est quand même pas très dans l'air du temps et comment est-ce qu'on pourrait modifier ça. Et l'idée de ce festival ce week-end, c'est de montrer que ce sujet d'alimentation touche tout le monde. C'est possible de faire mieux, mais il faut que ce soit un projet de territoire. S'il n'y a pas d'offre locale, si on rémunère pas bien nos agriculteurs, etc. On n'y arrivera pas. On a déjà lancé des actions sur le territoire jusqu'à il y a 3 ans. Les plats dans les cantines étaient cuisinés et conditionnés et servis dans des barquettes en plastique avec des perturbateurs endocriniens. Voilà, le plastique chaud, c'est dangereux pour la santé. Et on a accompagné l'agglo et la mairie de Cognac pour utiliser des plats en inox qui sont là maintenant lavés et réutilisés. Et donc, on voudrait essayer de lancer le territoire ou au moins les gens intéressés sur le territoire dans cette évolution et transition alimentaire.
2: Des propos recueillis par Fanny Narvart. Le festival ouvre ce matin à 10h30. Conclusion ce soir avec une table ronde sur les enjeux de l'alimentation avant un grand concert gratuit à partir de 20h30.
1: Relever la tête en top 14 face à un adversaire compliqué.
2: Le Stade Rochelais se déplace en effet à Pau ce samedi, une semaine après sa défaite à domicile contre le Racing. Jusque-là invaincu, les jaunes et noirs voudront repartir de l'avant avec cette quatrième journée de top 14. Une victoire à l'extérieur qui ferait du bien face à une section paloise très solide. Et quoi offrir de mieux à Levani Botia? Le troisième ligne fidjien va disputer son 250e match sous le maillot Rochelais et il continue de susciter l'admiration de son équipe, Gilles Capré.
6: Il est toujours là, à batailler dans les rucks, à gratter des ballons, distribuer les gros plaquages. Levani Botia a 37 ans et c'est presque difficile à croire pour le deuxième ligne Charles Kanté-Samba.
7: C'est un peu notre papier, donc je suis heureux pour lui et j'espère qu'il va faire un bon match. Et on va tout faire pour essayer de le rendre heureux sur sa 250e. Il nous impressionne, malgré son âge, il est toujours en forme, toujours avec le sourire, toujours avec un plein d'énergie, donc c'est un peu impressionnant.
6: Il est arrivé au club en 2014 comme simple joker médical. Il a vite marqué ses adversaires. À ces années-là, l'entraîneur adjoint du Stade Rochelais, Sean Dougal, portait les couleurs de la section paloise.
8: Je me souviens à l'époque de jouer contre lui, c'était l'enfer. On sait tous ses qualités comme joueur. On a l'impression que chaque année, il progresse quand même.
6: Cet été, il a même été rappelé en équipe nationale des Fidji. Il a une chance de disputer la Coupe du Monde une nouvelle fois dans un an, mais il préfère ne pas y penser. Levani Botia se concentre sur le Stade Rochelais, comme il l'explique, et en français, s'il vous plaît.
9: Pour moi, le focus toutes les semaines, c'est pas pour les Coupes du Monde, c'est focus pour, juste pour moi, les physiques, pour jouer semaine par semaine.
6: Sa mission pour ce week-end, c'est toujours la même, ferrailler, compliquer la vie de ses adversaires, être à la hauteur de sa réputation de légende du Stade Rochelais.
2: Section paloise Stade Rochelais, coup d'envoi ce soir à 21h et c'est évidemment à suivre en direct sur votre radio ici La Rochelle. Et les joueurs rochelais tenteront de s'inspirer de leurs voisins. Soyons Angoulême s'est imposé à la maison hier soir face à Agen pour la 5e journée de Pro D2. Score final 36-22 grâce notamment à 3 essais inscrits dans les 30 dernières minutes. Le SA15 pointe désormais à la 5e place du classement. Un côté sur le temps avec vous, Fabien, il fait peut-être un petit peu moins chaud aujourd'hui.
1: Et plus de nuages, voilà ce que nous dit Météo France avec ce matin un temps nuageux dans les deux Charentes. Ensuite, au fil de la journée, le ciel changera de couleur avec un ciel plus clair, offrant sur son chemin quelques éclaircies. Pour les températures, on commence la journée avec 18 degrés à La Rochelle, 20 degrés chez vous à Cognac. Dans l'après-midi, 25 degrés à Angoulême contre 31 degrés hier. Et puis en bord de mer, comptez 23 degrés du côté de Royan. Et chez vous, quelle météo, quelle température accompagne votre petit-déj ce matin? Vos messages, on les lit directement sur la page Facebook ici La Rochelle.

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2: Qui a dit un jour, si l'amour est doux comme une fleur, alors ma mère, eh bien, est une fleur. Stevie Wonder. Eh, pas mal.
3: Ah oui, mais impressionnant.
2: Il est fort en chanson et aussi en citation. Voilà, tout de suite, 7h09, bon réveil.

0: sur le chemin du travail. C'est Steve Wonder à 7h13. Merci pour tous vos messages que vous nous laissez sur la page Facebook. Fanou qui nous dit bonjour à tous. 18 degrés à Châtel, le ciel est couvert. Et elle souhaite aussi un joli match pour ce jour de rugby. Merci beaucoup Fanou, également pour votre jolie photo sur Châtel. Comme elle, vous pouvez nous envoyer vos messages directement sur Ici La Rochelle sur Facebook. À la une du PHR, c'est Emmanuel avec nous à la rédaction du journal de l'île de Ré, le Phare de Ré. Bonjour Emmanuel.
1: Bonjour Fabien, bonjour à tous.
0: À la une, les travaux engagés par le département sur le giratoire de la passe.
1: Effectivement, le top départ sera donné ce lundi 28 septembre pour 3 mois de travaux. Donc voilà, tout l'enjeu c'est de sécuriser un lieu de passage clé sur le territoire de l'île de Ré. Pour bien situer, on est donc au lieu dit La Passe, à la sortie de la commune de Lacouarde, en direction du nord de l'île. Avec la connexion de la

0: départementale 102 qui, elle, mène à Loye. Donc voilà, c'est vraiment un lieu qui est très emprunté. Un petit exemple, l'été, c'est quand même plus de 16 000 véhicules jour, avec lesquels cohabitent des bus, des piétons et beaucoup, beaucoup de vélos. Hein. On est sur l'île de Ré. Donc voilà, tout l'enjeu, c'est de partager l'espace public et de le rendre plus sûr. Donc pour cela, le département donc prévoit de remodeler le giratoire, les îlots, dissocier les flux et aussi tout végétaliser. Ce projet donc va durer, comme je le disais, 3 mois, avec bien sûr des conséquences. Il y aura donc un alternat qui sera mis en place avec des feux communicants. Donc bien sûr, quelques malheureusement perturbations à prévoir pendant cette durée de travaux, mais nécessaire.
1: Alors, autre sujet, Emmanuel, qui lui paraîtra le 1er octobre, la structure d'insertion professionnelle basée à Ridou-Plage.
0: Effectivement, on fera donc un focus sur la Verdinière, cette structure d'insertion professionnelle bien connue et bien ancrée sur le territoire, qui porte un très beau projet de décarbonation de son parc de matériel d'utilitaire et également de pose de panneaux photovoltaïques. Donc tout ça, ce sera retrouvé dans notre édition suivante.
1: Emmanuel, la rédaction, vous l'avez entendu du journal de l'île de Ré, le phare de Ré. Merci beaucoup Emmanuel.
0: À bientôt, salut.
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1: Jusqu'à demain, à La Rochelle, c'est le salon nautique du Grand Pavois, bien connu. D'ailleurs, il y a un article sur le Sud-Ouest qui dit sur les pontons, les échos atténués de la crise des carburants. Et justement, le carburant, on en parle parce que ce salon nautique international, pour vous faciliter un peu l'avenue, vous pouvez aussi utiliser les bus du réseau vélo avec la ligne Illico 4, direction plage des Minimes, arrêt plage des Minimes, 17 minutes depuis l'arrêt Dame Blanche avec... Cette fois-ci, la ligne Illico 3, direction Normandie, arrêt Europe, 26 minutes depuis l'arrêt Dame Blanche également. Et puis d'ailleurs, vous pouvez aussi, si vous le souhaitez, vous pouvez payer vos trajets directement dans le bus. Ça, c'est quand même pas mal, avec votre carte bancaire. Plein d'infos comme ça, pratique. On va vous les donner comme ça, jusqu'à 10h, 9h, avec ici La Rochelle. Et puis vous retrouvez aussi quelques infos sur le site grand-pavois.com.
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1: Pourquoi on dit une vie de patachon ? Eh bien, à découvrir juste après le nouveau titre de Marine qui nous chante ce matin à 7h16, Tricheur.

0: Tricheur, c'est le single de la chanteuse française Marine qui est sorti le 4 septembre 2026, révélé au grand public lors de sa victoire à la Star Academy 2025. 7h19, tout de suite, voici votre chronique Pourquoi on dit, avec Jérôme Prodhomme. Ce matin, pourquoi on dit une vie de patachon?
1: Crevé, hein, mais on s'est bien marré, non plus. Hier,
2: oui.
1: Soirée.
2: Ouais.
1: Avant-hier, soirée.
2: Ouais.
1: Avant-avant-hier.
2: Ouais.
1: Soirée.
2: Ouais.
1: Avant-avant-avant.
2: Soirée, ok.
1: Ouais, oui.
2: Bah, vous savez quoi? On va faire pourquoi on dit une vie de patachon. Quand on mène une vie de fête et d'excès, comme je sais bien qui...
1: Ah ouais, qu'est-ce qu'on s'est ambiancé avant-avant-avant-hier.
2: On dit qu'on mène une vie de patachon. Exactement comme les conducteurs de patache. La patache, c'était un véhicule, une diligence même, avec plusieurs voyageurs dedans et les bagages sur le toit. Au 19e siècle, on prenait la patache pour faire des longs trajets qu'on ne pouvait faire ni à pied, ni seul à cheval, et pas encore en train puisqu'il est arrivé après, tuant d'ailleurs la patache. Et les conducteurs de patache faisaient des trajets de plusieurs jours. Et à chaque arrêt, ils en profitaient pour boire un coup, et pas qu'un seul, et même à se faire plaisir avec quelques femmes qui les accueillaient brièvement dans ses bras lors d'un arrêt pour changer les chevaux par exemple. Cette vie sans horaire, avec les excès réels ou imaginaires d'ailleurs de la profession, est à l'origine de l'expression. Voilà pourquoi on dit mener une vie de patachon, alors qu'on ne sait plus vraiment pourquoi. Encore que maintenant, vous savez.
1: Et alors, avant-hier, t'aurais vu ça, mon pote?
2: Allez, ça y est, on a compris.
1: Mais vraiment, hein?
2: Ouais.
0: À travers un mot, une expression, Jérôme Prodhomme nous éclaire sur les bizarreries de notre langue française. 7h21, bonjour à Evelyne qui nous laisse un petit message sur Facebook. Coucou, ici matin, Saint-Palais-sur-Mer, il fait 17 degrés avec un ciel couvert. Merci pour vos messages, bon réveil, voici Daniel Balavoine.

0: L'amour ce matin à 7h25, si c'était un sujet qui vous intéresse, eh bien sachez que vous pouvez retrouver en podcast depuis hier une émission Ici c'est vous consacrée à l'amour en podcast sur ici.fr. Il n'y a pas d'âge pour se mettre à la danse. À 70 ans, elle a décidé de reprendre la danse après des années d'arrêt. Bonjour Nadine.
1: Bonjour.
0: Vous ne vous êtes pas dit, à 70 ans quand même, je vais quand même pas reprendre les cours de danse.
1: Il y a des fois, je me pose la question en disant, mais tu ne vas pas continuer jusqu'à 80 ans, mais qui sait ? Et c'est vrai que vous vous rendez compte que vous êtes capable de vous surpasser.
0: Alors Nadine, ça veut dire qu'il n'y a pas d'âge pour se remettre à la danse ?
1: Il n'y a pas d'âge, pas du tout. Je le conseille à tout le monde. C'est vraiment, enfin pour moi, c'est vraiment pour la synchronisation des gestes et de l'esprit.
0: C'est quoi comme cours de danse que vous pratiquez, Nadine ?
1: Alors c'est la danse de jazz, justement, avec des musiques rythmées ou plus douces. Et même à mon âge, j'ai osé. Voilà, il faut savoir oser dans la vie. Ça nous fait bien travailler. D'ailleurs, les médecins me conseillent toujours de ne pas arrêter. Et donc j'ai trouvé mon compte, mais enfin il y a des fois je me pose la question en disant mais tu vas pas continuer jusqu'à 80 ans, mais qui sait. Et où ça m'a posé question, c'est qu'elle organise des galas. Alors je disais ben moi je veux bien pratiquer la danse et tout, mais je veux pas organiser des galas parce que bon il y a du stress. Et puis là il faut vraiment retenir les mouvements et tout. Et elle m'a quand même conseillé et puis elle m'a bien guidée et conseillé de les faire. Et c'est vrai que vous vous rendez compte que vous êtes capable de vous surpasser. Parce que bon, le gala, il y a quand même le public qui est là. Donc, on rentre en scène. Moi, j'avais le cœur qui tapait à 200 à l'heure. Enfin, on est quand même très stressé. Et donc, je la remercie parce qu'elle m'a permis de me faire voir que j'étais capable. C'est tout. Et là, je me suis retrouvée dans un monde avec des jeunes femmes un petit peu plus jeunes que moi. Et puis, dans une autre ambiance. Et hop. Ça y est, mon moral était reparti. Et donc, dans les galas, l'année dernière, cette année, on a fait New York, New York, de Lisa Mileni. Donc, on était habillés en tenue de cabaret avec les barésilles et tout. Vous voyez, même à mon âge, j'ai osé. Voilà, il faut savoir oser dans la vie.
0: Ça veut dire quoi ? Ça veut dire que la prochaine fois que l'on se voit, je pourrais oser danser avec vous, Nadine ?
1: Si vous voulez, avec plaisir.
0: Vous avez le sourire, vous avez la joie, j'ai l'impression.
1: Ah oui, oui, tout à fait. Je me sens très bien dans ma peau et tous les jeudis, on a plaisir pendant une heure et demie. Eh bien, je sais que je vais m'occuper de moi. Voilà, c'est mon moment à moi quand je vais au cours de danse.
0: Un moment pour vous, que vous nous partagez avec ici La Rochelle, dont il n'y a pas d'âge. Merci Nadine.
1: Eh bien, merci. Bonne journée à vous et puis merci de m'avoir contacté.
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0: Bonjour et bon réveil. Merci pour vos messages sur Facebook. Geneviève qui nous dit bonjour à toute l'équipe avec un joli petit cœur puisqu'elle souhaite eh bien une belle journée à tous les auditeurs. À 7h, il fait 17 degrés chez elle à Pyrénées dans quelques instants pour fêter tout ça. Bah ouais, cette bonne humeur, on la partage avec vos chansons préférées. Je suis un homme avec Zazie, ça arrive dans moins de 10 minutes avec ici La Rochelle, 7h30. On fait à présent un point sur l'actualité avec vous, Tanguy sur la ville.
2: C'est une nouvelle mobilisation pour le climat qui se tient cet après-midi dans nos deux Charentes. Après l'appel de La Rochelle samedi dernier, une marche est cette fois organisée à l'échelle nationale. Outre le climat, elle vise à défendre le vivant, la paix ou encore la justice sociale. À l'origine de la mobilisation, un collectif citoyen lancé après les canicules. Dans nos deux Charentes, 5 cortèges devraient défiler. Une mobilisation qui fait écho à un été marqué par les incendies et la canicule. On en parle plus longuement dans deux petites minutes. En rugby, soyons, Angoulême s'est imposé hier face à Agen, 36-22. Le SA15 repart de l'avant après un coup d'arrêt le week-end dernier contre Narbonne. Il pointe à la 5e place de Pro D2. Et les jaunes et noirs du Stade Rochelais Rugby tenteront de faire de même. Les hommes de Ronan O'Gara se déplacent sur la pelouse de la section paloise ce soir à 21h. On fait le point sur cet adversaire coriace dans notre édition de 8h. Tout de suite, c'est l'heure de votre tour de l'actualité nationale et internationale en 90 secondes. Vous retrouvez Valentin Bertrand sur ICI.
8: Des rangées de fidèles sur près de 3 km, les Champs-Élysées s'apprêtent à devenir la plus grande église de France à ciel ouvert. 600 000 personnes attendues. Début de l'homélie du pape à 15h. Après ça, Léon XIV prendra la direction de Lourdes avec un premier temps de prière dans la soirée devant la grotte des apparitions de Massabielle. Pour un sursaut climatique après un été plus qu'étouffant, plus de 250 rassemblements annoncés aujourd'hui partout en France. À Périgueux, Lons-le-Saunier, Laval, Privas dans les métropoles, un collectif d'associations d'ONG et de syndicats appellent à un plan d'urgence qu'ils entendent financer avec de nouvelles taxes sur les énergies fossiles ou encore l'industrie militaire. 19 et 26 ans de prison pour le meurtre du rugbyman argentin Federico Aramburu, tué par balle à Paris en 2022. La plus lourde peine prononcée à l'encontre de Loïc Le Priol, un ancien militaire radié proche de l'ultra-droite et auteur des tirs mortels. 9 mois après son arrivée à pleine puissance, le père de Flamanville à l'arrêt pour une révision de près d'un an. Le couvercle du réacteur doit être remplacé. Entrée en matière réussie pour Zinedine Zidane. Victoire des Bleus hier soir 1-0 face à la Turquie en ouverture de la Ligue des Nations de foot. But inscrit par Kylian Mbappé. Blessé lors de sa réalisation, le capitaine est forfait au moins pour les 3 prochains matchs. La course en ligne, l'épreuve reine pour conclure les championnats du monde de cyclisme sur route de Montréal. Les femmes s'élancent à 15h, 180 km à parcourir avec la néerlandaise Denise Vollering en favorite, mais aussi des Françaises bien en jambes, Célia Géry et Cédrine Carbaol.
0: Le 90 secondes avec Valentin Bertrand. On vous en parlait à l'instant, cet été a donc été marqué par des événements climatiques de grande ampleur, incendies, sécheresses, canicules, toute la France en a souffert. Et les plus de 200 marches pour le climat organisées cet après-midi auront un retentissement particulier, notamment en Gironde. Le département a été dévasté par un énorme incendie au cœur de l'été. Le méga-feu de Somos a ravagé 42 000 hectares de forêt. Et pourtant, la conscience écologique paraît toujours compliquée dans les zones touchées. C'est ce qu'a constaté Yves Planteil du côté du Porge.
11: 2 mois après, l'émotion et la colère ne sont pas retombées. Sonia a vu sur ses caméras de surveillance sa maison être dévorée par les flammes. Elle vit désormais à une dizaine de mètres de ce qu'il en reste dans un mobil-home.
12: J'ai tout perdu. Nous, on a tous nos souvenirs. Ça faisait 10 ans qu'on était là. Enfin, tous les souvenirs sont partis. En général, c'est mon mari qui parle. Moi, j'y arrive pas.
11: Cette brocanteuse n'identifie pas le dérèglement climatique parmi les facteurs aggravants du feu.
12: Alors pour moi, le facteur le climatique, oui, on peut en parler, mais bon, si on avait les moyens pour éteindre les feux, on les éteindrait. Ça prendrait pas autant d'ampleur.
11: Alors comment adapter ce territoire face à une telle défiance des habitants et même des élus? C'est un combat de tous les jours, raconte Jacques Storelli, le président du CEBA, collectif environnement du bassin d'Arcachon.
13: On y arrive. Lorsque nous avons plaidé contre la ville de Lèche-Cap-Ferré et l'État pour dire « Lèche-Cap-Ferré, c'est une presqu'île, il y a une seule route ». C'est boisé. Si jamais il y a le feu, c'est la mort. On plaide avant les incendies dont on vient de parler. On obtient un jugement qui dit « L'État, vous devez adopter ce plan de prévention en matière d'incendie de forêt ». Ils ne l'ont pas fait. Donc, si vous voulez, pourquoi ils ne le font pas? Parce qu'il y a une sociologie que ça ne dérange pas, finalement. Ah ben oui, on ne va pas déranger le système en coupant des arbres, en faisant des pare-feux, en prenant des mesures qui sont désagréables pour le paysage, pour le confort de chacun. Le dieu promoteur qui règne compte tenu des prix, ben, il va tousser sérieusement. Donc ça, c'est un moyen de pression contre les collectivités territoriales extrêmement puissant.
11: Voilà un autre collectif, Forêt Vivante du Sud Gironde, qui s'est lui constitué au lendemain du méga-feu de 2022 à La Teste de Buch et Landiras. Pour limiter les incendies, estime Jacques Ponce, l'un des membres fondateurs, il faut repenser la forêt des Landes constituée à 87% de ces très inflammables pains maritimes.
14: Le 100% pain, ça n'a pas d'avenir. Les incendies qu'il y a eu au 19e étaient moindres. C'était des forêts qui étaient de pain maritime et de chêne. Donc pour sauver ce pain maritime, il faut le diversifier.
11: Pour ce collectif, les pompiers, les élus, les écologues doivent pouvoir s'immiscer dans les plans de gestion de la forêt. Elle appartient ici à 90% à des propriétaires privés qui sont majoritaires au sein du Centre national de la propriété forestière.
15: Reportage du côté du port Jean Gironde avec Yves Plantey. Le cortège de la marche du climat qui partira à 14h de la place de la Victoire à Bordeaux du côté de nos deux Charentes. 5 mobilisations sont donc prévues. Elles auront lieu à 10h30 à Saintes, à 14h à La Rochelle et à Rochefort, à 14h30 à Jonzac ainsi qu'à 15h du côté d'Angoulême. Et pour le ciel, est-ce qu'on aura au moins un peu de soleil aujourd'hui ?
0: Oui, mais il faudra d'abord cohabiter ce matin avec des nuages, un peu plus, et surtout des températures en légère baisse. Rien de méchant, je vous rassure. Météo France annonce ce matin donc un temps nuageux dans les deux Charentes. Hein. Au fil de la journée, le ciel changera de couleur, avec cette fois-ci un ciel plus clair, offrant de belles éclaircies pour les températures. Vous nous annoncez. J'aime bien. C'est Monique qui nous laisse sur Facebook, ici La Rochelle, un petit message pour nous dire qu'il fait 17 degrés à Saint-Martin-de-Ré. Elle parle beaucoup mieux que moi d'ailleurs sur son message. Elle ne bug pas, elle.
16: Elle est mieux réveillée, c'est tout.
0: Elle nous laisse d'ailleurs un petit émoticône avec le petit café du matin et on se réveille avec vous, vos messages directement sur ici La Rochelle sur Facebook. 18 degrés tiens à La Rochelle pour ce matin, 20 degrés à Cognac dans l'après-midi, 25 à Angoulême contre 31 hier. Vous voyez donc légère baisse de température pour aujourd'hui avec 23 degrés en bord de mer à Royan. Et chez vous, comme Monique, quel temps fait-il ? On attend vos messages avec ici La Rochelle.
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0: Alors si moi je bug, c'est une chose, mais quand le technicien bug aussi, alors
18: j'ai pas levé le bon bouton.
0: Qu'est-ce qui s'est passé? Tout va bien, hein, je vous rassure, en voiture, à la maison. Si vous devez prendre la route ce matin pour travailler, on pense à vous, fort, courage, parce qu'on sait comment c'est le samedi à 7h37, mais bonne nouvelle, il n'y a pas de monde sur la route, ça roule plutôt bien. Et puis côté train, j'ai regardé aussi en gare de Cognac, Rochefort, Saintes, La Rochelle, Angoulême, il n'y a pas de train retardé, ni de train supprimé. On jette un œil bien sûr jusqu'à 10h dans cette matinale ici matin.
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0: Non, mais on dirait pas comme ça, mais on est vraiment bien réveillés.
16: Hein, et oui, bien sûr, mais c'est la bonne humeur qui règne en plus dans ce studio.
0: Je suis un homme avec Zazie, 7h38, merci de nous rejoindre. Bienvenue, belle journée.

0: Je suis un homme, sorti en 2007 comme deuxième single de son sixième album studio qui s'appelait Totem.
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0: Et ça me fait vraiment plaisir d'être avec vous ce matin, de vous réveiller, de vous accompagner lors de petit-déj. Ici Matin, c'est votre matinale dans les Deux-Charentes. Tout à l'heure, on parlera sécurité pour les nouveaux équipements. GSR2, qu'est-ce que c'est? C'est un équipement obligatoire maintenant dans les voitures depuis le 7 juillet 2026. Alors, qu'est-ce que ça change concrètement pour nous? C'est ce qu'on va découvrir dans moins de 10 minutes. Car tout de suite, ce que je vous propose, c'est de prendre des nouvelles d'une femme qui, depuis 4 semaines maintenant, est partie en mer. C'est la surfeuse rochelaise Léa Navarro qui sillonne les territoires entre fleuves et océans dans le cadre de son éco-aventure qu'elle a baptisée l'Odyssée du plastique. Partie de Tours, le 30 août, la surfeuse rochelaise Léa Navarro sillonne les territoires entre fleuves et océans dans le cadre de son éco-aventure qu'elle a baptisée l'Odyssée du plastique. En surf, en canoë, sur la Loire et maintenant même à vélo. Bonjour Léa.
3: Bonjour.
0: Bon déjà, comment allez-vous?
3: Eh ben ça va bien, franchement ça va bien. En effet, la vie a été intense cette semaine parce qu'on a dû laisser le petit canoë vers Saint-Nazaire. On a récupéré un super vélo des ateliers Gonel. C'est des rochelais qui font des vélos en bois magnifiques avec une remorque Globe for You et une planche de surf en mycium de champignon pour partir. C'est dans la deuxième partie du projet.
0: Comment ça s'est passé cette transition? Parce qu'il y a comme pas mal d'émotions dans l'air, j'ai vu sur les réseaux.
3: Forcément, c'était un peu intense d'arriver au moment de l'estuaire, c'est-à-dire ça faisait 3 semaines que moi j'étais sur la Loire. Et là, pour la première fois, j'avais la Loire dans le dos et le littoral devant. Donc c'était symboliquement fort, c'était aussi un premier marque de réussite, parce que cette partie fluviale s'était super bien passée. J'avais pu rencontrer beaucoup d'élus pour parler de la consigne. On a fait beaucoup d'études de déchets sur les berges. Donc voilà, c'était un peu de l'émotion, de fierté et puis de la hâte aussi de la suite de l'aventure qui arrive à grands pas à ce moment-là.
0: Bon, aujourd'hui, maintenant, ça change. C'est une autre aventure. Qu'est-ce qui se passe pour vous?
3: Eh ben, alors là, on a pris donc le vélo et la remorque et la planche. Et donc, en fait, on fait un peu la même chose. On sillonne le littoral en calant des rendez-vous avec les élus, en faisant des ramassages. Et cette fois, on fait de la sensibilisation avec beaucoup d'écoles de surf où, en fait, il y a un atelier que j'ai créé sur l'océan, l'utopie, le surf, et l'idée c'est de faire rêver et de s'imaginer de nouvelles pratiques du sport plus respectueuses de l'environnement. Donc on chôme pas, franchement, mais ça marche plutôt bien. On a rencontré pas mal d'élus, les élus de Saint-Brévin, les élus de Pornic. Là, je sors d'un rendez-vous avec une élue à Saint-Gilles. Ils sont tous très intéressés par le projet de retour à la consigne. Donc voilà, du côté de ce projet, ça se passe bien. Et puis comme je vous racontais, je suis hors du docteur pour le vélo. J'ai eu un petit problème de dérailleur qui vient de se régler. Donc ça va, là, on risque de pouvoir rouler tranquillement.
0: C'est quoi votre secret pour être en forme? Parce que c'est assez dingue quand même.
3: Le secret pour être en forme, bah, franchement, je ne peux pas trop vous dire parce que je commence un peu à fatiguer. Mais je crois que c'est de bien dormir. Je me couche assez tôt, beaucoup plus tôt que dans ma vie normale. Et manger correctement. Et en fait, moi, je pense qu'être à l'extérieur tout le temps, faire travailler son corps, rencontrer de nouvelles personnes, et bien tout ça c'est extrêmement stimulant et ça permet de se maintenir en forme plus que parfois être devant un ordinateur à faire des mails toute la journée.
0: D'ici une petite semaine, il va se passer quoi? Pas mal de petites rencontres encore, hein?
3: C'est la dernière semaine. Normalement, le week-end prochain, ce serait de retour. Et là, on va partir au Sable d'Olonne demain pour une journée d'action. On aura une journée d'action aussi à La Tranche-sur-Mer. Et donc avec des rencontres et des élus, des ateliers avec des écoles de surf, des ramassages de déchets et surtout l'arrivée, puisque samedi prochain on organise une grande journée avec le Pignon des Charentes, qui est une asso de cyclistes rochelais qui vont me rejoindre à l'île de Ré. De là, on va faire un peu de surf ensemble et on va aller tranquillement jusqu'à Fabuleuse Cantine où là se passera ma soirée d'arrivée. Donc tout le monde est invité, c'est à partir de 18h, je ferai un petit moment de restitution des avancées, de mes échanges, de mes observations et après il y a un concert du groupe Rochelet des Derniers Capitaines qui viendra clore tout en musique cette belle aventure. Donc voilà, via tous les auditeurs, auditrices, ce sera un plaisir de vous rencontrer à ce moment-là.
0: Qu'est-ce que vous voyez autour de vous? Il y a quoi là?
3: Il y a plein de jolis bateaux, il fait très beau, l'eau est turquoise et surtout je sors d'une session de surf ce matin avec des sublimes vagues qui déroulaient. C'est vraiment une très jolie ville. Mais bon, à La Rochelle, ça vous fait pas tant rêver que ça, l'océan va tous les jours.
0: Merci beaucoup Léa, passez un bon week-end.
3: Oui, merci, à vous aussi, à la semaine prochaine. Au revoir.

0: le plaisir du matin avec Coldplay. Ah, ça fait du bien et ça aide à redémarrer cette nouvelle journée tous ensemble avec Ici La Rochelle.
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0: 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Comme chaque week-end, on parle automobile avec Franck, rédacteur en chef de l'Argus. Aujourd'hui, Franck, on évoque les équipements de sécurité sur les voitures neuves. Car depuis le 7 juillet, de nouvelles règles européennes en imposent encore davantage.
3: La grande idée du GSR2, c'est de rendre la voiture capable de mieux anticiper les erreurs humaines. Premier exemple, le freinage automatique d'urgence. La voiture regarde ce qui se passe devant elle, et si elle détecte un risque de collision, elle peut freiner toute seule si le conducteur ne réagit pas assez vite. Désormais, ce système doit être capable de détecter les piétons et les cyclistes. Autre nouveauté, la voiture surveille davantage le conducteur. Une caméra analyse les signes de baisse d'attention ou de fatigue, et le système peut déclencher une alerte s'il pense qu'il y a un problème. Le maintien dans la voie est également renforcé. Bref, la voiture devient une sorte de copilote électronique capable de voir, d'alerter et parfois même d'agir à notre place. Forcément, ça change notre façon de conduire.
0: Bah oui, une voiture qui freine toute seule, qui surveille notre attention, ça change effectivement. D'accord, en tout cas, merci pour ces infos. Mais cette sécurité supplémentaire, elle a quand même, j'imagine, un coût, Franck.
3: Oui, c'est bien le problème. Pour faire fonctionner tout ça, il faut toutes sortes de caméras, de radars, de capteurs, de calculateurs électroniques. Résultat, les voitures neuves coûtent encore plus cher et pèsent plus lourd. Et puis, il faut aussi revoir leur conception. Pour mieux absorber l'énergie en cas de choc avec un piéton, il faut par exemple redessiner toute la partie avant au niveau du capot et du pare-brise. Si c'est trop compliqué ou trop coûteux d'adapter des modèles existants, les constructeurs doivent parfois les retirer purement et simplement du marché. Mais attention à une idée reçue, ces équipements ne sont pas là pour remplacer le conducteur. Même si votre voiture freine automatiquement ou vous remet dans votre voie, c'est toujours vous qui êtes responsable de la conduite. Et si certaines assistances peuvent être désactivées temporairement, elles se réactivent automatiquement au redémarrage. Ça peut être perçu comme trop intrusif et agacer les conducteurs. Et puis, ça pose aussi une vraie question. Jusqu'où la voiture doit-elle décider à notre place?
0: Ah, ça pourrait faire un sujet dans une prochaine chronique, Franck, rédacteur en chef de l'Argus, qu'on vous retrouve tous les samedis. En tout cas, on vous retrouve à cette heure-ci pour parler d'automobile avec l'Argus. À suivre vos idées de sortie, avec vos messages que vous nous laissez directement. Ça, c'est super chouette sur WhatsApp. On va lire tout à l'heure un message vocal de Camille. C'est juste après Louis Chédid qui nous chante Ainsi soit-il à 7h52.

0: Chloé Chédid. Ainsi soit-il. 7h55. Bon, dans 5 minutes, c'est le retour de l'actu avec Ici La Rochelle. Alors, quel événement organisez-vous dans les prochains jours? Chaque week-end, dans la matinale Ici Matin, on écoute désormais vos vocaux sur WhatsApp. Je vous donne le téléphone dans quelques instants, mais pour l'heure, on écoute Camille qui justement nous a laissé un petit message pour nous parler d'Octobre Rose.
1: À l'occasion d'Octobre Rose, la commune du Gard se mobilise contre le cancer du sein. Samedi 3 octobre, le CCAS et l'association Le Gard Loisirs Détente vous invitent à une marche solidaire de 5 à 6 km. Rendez-vous au foyer rural, inscription sur place dès 9h, participation de 5€, gratuite pour les moins de 18 ans et départ à 10h. Au programme également, une exposition de travaux manuels, une braderie de vêtements et de linge maison et un pot de l'amitié pour clôturer la matinée. Tous les dons seront reversés à la lutte contre le cancer du sein. Alors mettez une touche de rose et rejoignez-nous. Rendez-vous samedi 3 octobre au foyer rural au Gard pour les marcheurs et les visiteurs.
0: Merci Camille, quelle belle énergie et de bon matin. Comme Camille, hein, si vous avez envie de laisser désormais un message vocal sur WhatsApp, c'est très simple, c'est le même numéro de téléphone quand vous nous appelez, le 05 46 50 67 68.
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0: Et avant les infos de 8h, on retrouve comme chaque week-end l'humeur d'Aéonore d'Aquitaine. On revient aujourd'hui sur le patrimoine qui était en fête le week-end dernier. Alors, carrément, vous avez profité des différentes visites proposées. Bonjour.
11: Bonjour. Oh que oui, j'ai pris ma dose en visite culturelle. Cette année, le thème des journées du patrimoine, c'était patrimoine en péril. Raviver, résister, réimaginer. Exactement le slogan de mon couple, dis donc. Donc on a fait plein de visites en famille, on a fait le musée de Napoléon. Les enfants voulaient prendre les audioguides. Bon, moi ça me gâchait un peu tout, car dès que je mets un casque audio sur la tête, je me sens à la radio. J'ai des coups de stress, j'ai l'impression qu'à tout moment vous allez me demander d'aller vous chercher un café ou de vous masser la nuque. Je n'arrivais pas à me concentrer sur la visite. Et en plus, l'audioguide aussi, il donne des ordres.
12: Tournez à droite, okay. Avancez de 6 mètres, okay. Admirez Joséphine de Beauharnais, contractez le périnée.
11: Bah, qu'est-ce qui lui prend? Enfin, j'étais claquée. Les enfants faisaient n'importe quoi. Les enfants, arrêtez de vous mettre les prises de jack dans les fesses. Et le plus compliqué, c'était de régler ces petits appareils. J'arrive devant le portrait de Napoléon François Joseph Bonaparte, je tape le numéro 7, et là la voix me dit...
12: Vous pouvez observer les impressionnantes testicules du taureau.
11: Je captais le canal des grottes de Lascaux, dis donc. Et puis évidemment, je ne peux pas compter sur mon mari pour m'aider à le régler. Il a confondu les touches du volume et les touches mode pendant toute la visite. Donc à chaque changement de salle, il montait le son d'un cran. C'était intéressant, hein, les enfants? Allez, vive les week-ends sans culture.
0: L'humeur d'Aéonore d'Aquitaine, ça continue sur ici.fr en podcast. Il est 7h59, l'heure de se connecter comme chaque week-end avec ici La Rochelle. Et c'est ici matin, votre matinale, la météo marine. On se connecte juste avant 8h avec justement les marins du sémaphore de Chassiron sur l'île d'Oléron. Bonjour Kevin.
13: Bonjour à tous.
0: Bon alors ce matin, merci un d'être avec nous et deux, comment ça se présente aujourd'hui?
13: Couvert, très couvert ce matin, contrairement au dernier jour, là c'est un ciel couvert de nuages, une mer un petit peu plus agitée que ces derniers jours aussi. On a un petit peu de vent, environ 24 km/h de vent avec un vent de nord. Et pour les horaires de marée, on sera en basse mer à 10h41, en pleine mer à 16h45 et de nouveau en basse mer à 23h. Pile avec des coefficients de 77 et 82.
0: Merci beaucoup Kevin, passez un bon week-end.
13: Au revoir, bonne journée.
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0: Bon week-end à tous, samedi 26 septembre, il est 8h. Les infos tout de suite avec Tanguy sur la ville. Bonjour.
4: Bonjour Fabien, bonjour à tous. On l'a vu défiler dans les rues de Paris et au Stade de France avec la Papa Mobile. Le pape Léon XIV est en France depuis hier. C'est le premier voyage officiel d'un souverain pontife depuis 2008 et la venue de Benoît XVI. Alors il a forcément un programme chargé avec 26 rendez-vous à Paris, donc à Metz également, mais aussi en passant par Lourdes. Il doit en effet arriver ce soir dans les Hautes-Pyrénées où il va officier une messe demain matin devant 150 à 200 000 fidèles. Parmi eux, plus de 500 Charentais maritimes. 9 quarts partiront en effet du département ce soir, dont 2 de La Rochelle à 23h. Et Catherine et son mari font partie du groupe. À 61 ans, la Rochelaise a déjà vu le pape Jean-Paul II quand elle avait 15 ans et le pape François à Dublin en 2018. Alors forcément, être présente à Lourdes cette année pour Léon XIV, c'était important pour elle.
5: J'y vais, je dirais, pour deux raisons. Au départ, c'était pour moi, enfin avec mon mari, on a tout de suite eu envie d'y aller. Même si on n'est pas fan des foules, alors c'est qu'il va y avoir du monde, mais on s'est dit d'abord, on n'est pas chrétien tout seul, et donc c'est important de l'accueillir. Et puis pour entendre aussi des paroles de paix. Je trouve qu'on est dans un monde fracturé, une société en France fracturée, qui manque d'unité, ce qui ne veut pas dire uniformité, mais divisée. Et qu'on a besoin de paroles de paix, d'espérance. Et puis le pape Léon, c'est vraiment un homme, d'après ce que j'ai pu lire de lui, qui est imprégné de prière, de l'Esprit Saint, qui dit que tout ce qu'il fait, il le fait pour l'amour de Dieu et des hommes. Voilà, des paroles d'espérance aussi positives dans un monde assez déprimé, je trouve.
4: Des propos recueillis par Gérald Paris. Une enfant d'une dizaine d'années dans un état grave, elle a été percutée par un bus du réseau Yellow hier à 17h du côté de Nieul-sur-Mer dans l'agglomération de La Rochelle. Alors à vélo, la jeune fille n'aurait pas vu arriver le véhicule. Elle était consciente lors de l'arrivée des secours et présentait plusieurs fractures selon le maire de la commune. L'enfant a été transporté dans un état grave à l'hôpital de La Rochelle. Le chauffeur, un homme de 56 ans, a lui été pris en charge par la société Yellow. Il est considéré comme légèrement blessé par les secours. Les autres passagers du bus, une dizaine d'enfants, ont été orientés vers une cellule psychologique.
0: Plus de 250 cortèges prévus ce samedi dans toute la France.
4: Oui, c'est le retour des marches pour le climat. Elles visent à interpeller le gouvernement pour davantage d'actions contre le réchauffement climatique. 5 rendez-vous sont prévus dans nos deux Charentes. Le premier cortège partira à 10h30 de Saintes avant une mobilisation à 14h à La Rochelle et Rochefort et à 14h30 à Jonzac. Avant, enfin, un rassemblement prévu à 15h à Angoulême. Alors, ces marches viennent d'un collectif citoyen lancé après la canicule. Il est soutenu par plusieurs centaines d'organisations et d'associations, dont le réseau Action Climat. Écoutez sa directrice, Anne Bringot.
14: Les Français qui ont vécu cet été absolument catastrophique, ils ont envie de dire plus jamais. C'est le moyen d'exprimer cette colère aussi, cette indignation face à l'inaction politique qui nous a amenés dans cette situation cet été. Tous les Français le constataient, la France n'était pas prête. Par rapport au logement bouilloire, elle n'était pas prête dans les écoles, elle n'était pas prête dans les hôpitaux. Il faut rappeler qu'il y a eu plus de 8000 morts. Hein. C'est l'équivalent de 44 Airbus A320 qui se seraient crashés. Clairement, on a vécu une gestion de crise et maintenant il faut passer à une gestion où on prévoit de la prévention pour se préparer à des étés qui vont devenir malheureusement plus fréquents avec des températures telles que celles qu'on a connues. C'est quelque chose qu'on ne veut pas revivre. Il faut mettre en place les moyens pour éviter ces catastrophes.
4: Anne Bringot, la directrice du réseau Action Climat. Au total, 262 cortèges devraient défiler partout en France, selon les organisateurs. Outre le climat, ils visent à défendre le vivant, la paix et la justice sociale. Les 4 et 5 décembre prochains, c'est la 40e édition du Téléthon. Le rendez-vous est devenu incontournable. Il avait récolté 83 millions d'euros l'année dernière. Et pour cet anniversaire, l'édition 2026 devrait forcément avoir une saveur particulière. Sauf qu'en Charente-Maritime, la branche locale de l'AFM qui organise l'événement appelle à l'aide. Elle manque en effet de bénévoles dans plusieurs secteurs. Rochefort, Oléron, Pont-l'Abbé d'Arnoux, Royan et la côte atlantique ou encore Saint-Jean-d'Angély. Contact et renseignements sur la page Facebook de l'association Téléthon Charente-Maritime 17.
0: En rugby, Soyaux Angoulême repart de l'avant.
4: Victoire 36-22 pour les joueurs d'Alexandre Ruiz hier pour la 5e journée de Pro D2. Le SA15 mené au début de la seconde mi-temps a fait preuve de caractère devant son public. Le club charentais a réussi à renverser la vapeur avec 3 essais en 30 minutes. minutes, de quoi se relancer après une défaite face à Narbonne le week-end dernier. Alors, les jaunes et noirs du Stade Rochelet feraient bien de s'en inspirer. Eux aussi restent sur une défaite, c'était face au Racing il y a une semaine. Ils se déplacent à Pau ce soir dans le cadre de la 4e journée de Top 14. Une victoire serait donc un beau message envoyé au reste du Top 14, sauf qu'en face, la section paloise est un adversaire particulièrement coriace. Il faudra notamment neutraliser ses deux grandes forces, Gilles Capré.
15: Le rugby, ça commence devant, et à Pau, ça démarre souvent par une prise de balle en touche de Hugo Radou. Le deuxième ligne international, c'est une référence pour son vis-à-vis du Stade Rochelet, Charles Kanté-Samba.
16: Moi, c'est l'un des meilleurs défenseurs en touche, donc ça me motive de beaucoup travailler. C'est très plaisant d'avoir un défi comme ça.
15: Dans l'alignement palois, il y a aussi deux anciens du Stade Rochelet, Thomas Jolmès et Rémi Piquette.
16: On sait à quoi s'attendre, on sait qu'il y en a, ils vont connaître nos alignements, nos annonces, donc il faudra être prêt, on s'est préparé pour ça. Il faudra s'attendre à beaucoup de pression et beaucoup de mouvements avec Radou en face.
15: L'autre grande force de l'équipe de Pau, c'est de récupérer les ballons hauts, de gagner les duels aériens. Les spécialistes maison s'appellent Théo Atisogbe, Aaron Grandidier. Les contrées, ce sera la mission de l'ailier rochelais Nathan Boulangier.
17: Chaque ballon haut, c'est une compétition pour nous. C'est des ballons qui sont importants. On a à cœur de montrer que nous aussi, on est capable de le faire. On a mis un gros point de focus ici sur le fait d'avoir pas mal de joueurs qui encadrent justement cette zone ballon haut.
15: Et si les Rochelais parviennent à récupérer des ballons en touche et dans les airs, ils se donneront une chance de remporter une troisième victoire en 4 matchs.
4: La section paloise contre le Stade Rochelet, coup d'envoi ce soir à 21h à suivre en direct sur Ici La Rochelle. Alors le rugby, c'est aussi ce match international féminin qui a lieu à 17h45 à La Rochelle. Marcel de Flandre accueille la rencontre entre la France et le Canada, finaliste de la dernière Coupe du Monde face à l'Angleterre. Et il reste des places, plus de 14 000 billets ont déjà été vendus sur 18 000. La billetterie est accessible sur le site de la Fédération Française de Rugby. Et puis on termine avec du basket, mission accomplie pour le Stade Rochelet hier pour la reprise de l'Elite 2. Les joueurs de Germain Castano se sont imposés sur leur parquet face à l'Alliance Sport Alsace 95-88 malgré une petite frayeur dans le dernier quart-temps avec des Alsaciens qui sont repassés devant à 4 minutes du terme de la rencontre. Rendez-vous vendredi prochain face à Hier Toulon, pour confirmer avec le premier déplacement de la saison. Du côté du ciel, on a un petit peu plus de nuages ce matin.
0: Oui, c'est ce que nous dit aussi Sylvie hein, sur Facebook, ici La Rochelle. Bonjour de Cognac, où nous avons quelques nuages à l'horizon et une belle douceur matinale de 17 degrés. Bon samedi, merci Sylvie, bon samedi à vous aussi. Et à tous celles et ceux qui nous laissent maintenant, tout de suite, pourquoi pas, un petit message sur Facebook, ici La Rochelle. On a par exemple Kéra, on a aussi Didier, on a Michel. Vous êtes très nombreux ce matin à nous partager votre température, votre météo du jour. Les nuages seront bien là, en tout cas pour ce matin en Charente et Charente-Maritime. Au fil de la journée, on retrouvera quand même, et ça c'est une bonne nouvelle, quelques éclaircies qui brilleront tout au long de cet après-midi avec des températures pour d'abord ce matin de 18 degrés à La Rochelle, 20 degrés à Cognac et dans l'après-midi 25 à Angoulême et de 23 degrés à Royan.
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0: Bon, je vais faire l'appel. À la technique, Paul, présent ?
19: Présent.
0: Non, j'ai vu, mais il m'a regardé en disant il va parler de moi ou il va pas parler de moi.
19: Je me suis dit, je viens de faire ce journal, donc peut-être que si je ne suis pas présent, c'est une IA depuis le début, mais je n'y crois pas.
0: Non, mais ça veut dire que vous restez quand même, quoi. Même à la fin de votre journal, ton guide est là.

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2: Et si on s'écoutait ce matin Les Innocents, qui en 1987 sortaient Jeudi, le premier grand succès du groupe pop-rock français. C'est un deuxième 45 tours de leur discographie. Ce titre phare a carrément propulsé la carrière du groupe Les Innocents. C'est notre plaisir du matin avec ici La Rochelle. Bon samedi, il est 8h10, bon réveil.

0: sur le chemin du travail. Encore à la maison peut-être aussi. On savoure cette musique avec les innocents. Il est quasiment 8h14. Voici une info pratique.
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0: 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Événement rugby ce samedi à La Rochelle. Le 15 de France féminin accueille les joueuses canadiennes vice-championnes du monde. France-Canada du rugby féminin. Un match événement ce samedi 17h45.

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4: Avant de s'écouter le nouveau titre de Vianney, d'Or et d'Étain, on va retrouver aussi Valentine Lethès pour sa chronique Vie privée numérique. Vie numérique, vie privée ce matin, avis aux propriétaires d'animaux, hein, vos fameuses données personnelles ciblées aussi par des pirates informatiques sont rassemblées sur un même fichier. Alors dans Vie numérique et vie privée, on vous explique tout ça avec Valentine Lethès. D'abord Valentine, une question bien sûr pour nos auditeurs, ça consiste à quoi ce fichier ?
5: C'est le fichier national d'identification des chiens, chats et furets de toute la France. 48 millions d'animaux de compagnie ont déjà été inscrits sur l'ICAD depuis sa création il y a près de 15 ans. Et pour chacun d'entre eux, le numéro de puce ou de tatouage est référencé, mais aussi les noms et prénoms du propriétaire, son adresse postale, un mail et un numéro de téléphone pour le contacter si l'on retrouve son animal. Et attention, inscrire son chien, son chat ou son furet dans ce fichier est obligatoire, insiste la CNIL, la Commission nationale de l'informatique et des libertés, sans quoi son propriétaire risque jusqu'à 750 euros d'amende. Une mesure prise pour endiguer les abandons d'animaux de compagnie en France, puisque nous détenons toujours l'un des taux d'abandon les plus hauts de toute l'Europe.
4: Valentine, qui peut consulter ces données ?
5: Il sert principalement à suivre les animaux de compagnie en France de leur naissance à leur mort, mais aussi en cas de perte et pour prévenir les vols. Les fourrières, les refuges, comme les vétérinaires ont donc accès à ces données. En clair, si l'on retrouve un chien attaché à un arbre en pleine forêt, on sait grâce à ce fichier qui l'a laissé là. Les annonceurs en ligne aussi y ont accès, puisque dans toutes les annonces, un vendeur comme un particulier a l'obligation d'afficher le numéro de puce de l'animal proposé et les annonceurs, le Bon Coin, par exemple, de vérifier sa validité. Quand les propriétaires, comme les éleveurs, peuvent uniquement mettre à jour leurs propres informations, pensez-y en cas de déménagement et si votre chat est un fugueur, sachant que ces données sont conservées 10 ans après la déclaration de décès de l'animal.
4: Merci beaucoup en tout cas pour tous ces conseils. Valentine Lethès, tout de suite, autre ambiance avec la nouvelle chanson d'Or et d'Étain, c'est Vianney. Après s'être retiré temporairement des médias pour se consacrer à sa famille, Vianney a ressenti le besoin de se reconnecter à la matière, à la musique, de manière brute. Il a alors passé 9 mois à bâtir une cabane en bois de ses propres mains. Et là, il a décidé de composer, d'écrire, par exemple, cette chanson d'Or et d'Étain. Vianney, c'est tout de suite, à 8h17, ici La Rochelle.

0: 8h20, Dora Détain avec Vianney ici La Rochelle.
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0: Au fil de l'eau avec Bruno Garcia. Bonjour Bruno.
3: Et bonjour Fabien.
0: Le street fishing, qu'est-ce que c'est encore?
3: Oui, alors, mon intention, c'est d'annoncer une compétition en binôme qui aura lieu sur le secteur de Saujon demain 27 septembre. Alors, cette compétition, elle va se dérouler sur le plan d'eau de la Lande et sur les rives de la Seudre. D'ailleurs, autant du côté maritime que du côté fluvial de la Seudre. Inscription, d'ailleurs, toujours possible jusqu'à ce soir au 06 44 08 35 49. 06 44 08 35 49.
0: Ok, mais il va falloir quand même, malgré tout, nous accorder la traduction de ce mot anglais, le streak fishing. Qu'est-ce que c'est, là?
3: Vous savez, Fabien, ces titres exprimés en anglais, je l'ai dit, je les redis, je pense que la langue française est suffisamment riche pour exprimer tout ce qui touche à la pêche. Alors, le street fishing, ça signifie la pêche dans les rues, la pêche dans les centres-villes, voilà. Okay. Bon, on va très vite se désintéresser du titre et aborder le contenu qui est beaucoup plus séduisant. Déjà, le bassin de la Seudre n'a pas, exceptionnellement cet été, souffert du manque d'eau. Alors, étonnant, mais c'est une réalité.
0: Peu importe l'étiquette, ce qui compte, c'est ce qu'il y a à l'intérieur, Bruno.
3: Exactement, Fabien, voilà. Donc on s'équipe d'une paire de baskets, par exemple. Ça ne colle pas aux pieds dans les centres-villes. Un sac à dos, quelques leurres de taille et de couleurs différentes, et on va prospecter au beau milieu de ces contextes urbanisés. L'avantage de cette pratique, c'est tout simplement qu'elle peut s'improviser. Elle ne demande aucune préparation, et encore moins pour ceux qui habitent dans un centre-ville à proximité d'un cours d'eau.
0: On va rechercher le carnassier en particulier?
3: Ah oui. Alors dans le cadre de cette compétition, oui, puisque seule la pêche au leurre est autorisée. Hein, perche, black bass, brochet, sande, si l'on s'oriente sur l'eau douce, et barre, les mulets et les plis pour le côté maritime. Les deux domaines offrent des tas de possibilités.
0: On a vraiment des concentrations de poissons dans les ports en zone urbaine, Bruno?
3: Vous ne pouvez pas soupçonner les densités de poissons qui existent dans le port de Maran, dans le port de Royan, de La Rochelle, dans le centre-ville de Sainte, de Jonzac, et bien sûr, puisqu'on y est, dans le centre-ville de Saujon. Comment ça s'explique? Tous les poissons que je viens de vous citer ont une alimentation prioritairement carnivore. Ils se nourrissent de petites proies, des larves, des alevins, des vers, et partout où vous avez des infrastructures comme des ponts, des appontements, des quais, des coques de bateaux, eh bien, ce potentiel alimentaire abonde, et très souvent, comme ce sont des carnassiers, ça leur permet de se mettre discrètement à l'affût pour surprendre leur cible.
0: C'est une technique très spécifique, très différente de ce qui est pratiqué habituellement.
3: Je le disais, hein, on va tremper sa ligne à proximité des ponts, des embarcations, des pontons, et très souvent à la verticale, vous voyez. Votre leurre sera dans la plupart des cas présentée entre le quai et un bateau, ou tout simplement à l'aplomb du quai si vous n'avez pas de bateau amarré.
0: Des recommandations réglementaires quand même?
3: Oui. Alors, attention, ce n'est pas destiné particulièrement à cette compétition, hein, mais une info réglementaire à laquelle il ne faut pas passer à côté. Hein. En Charente-Maritime, un arrêté préfectoral interdit sur les routes nationales et départementales la pêche à partir des ponts.
0: Ce qui se comprend pour des raisons de sécurité au regard de la circulation sur ces voies.
3: Absolument. Alors, ce n'est pas une interdiction qui s'appuie sur le code de l'environnement, hein, mais c'est très logique sur le code de la route. D'un point de vue moins répressif, vous aurez sur le quai de Ribérou, donc à Saujon, juste en face de la maison de la pêche, un point d'accueil toute la journée où les plus curieux trouveront des réponses à leurs questions.
0: Et avant de se quitter, Bruno, une manifestation. Hein.
3: Ah oui, une manifestation en cours sur le fleuve Charente. Hein. Un endurocarpe qui s'étend sur 48 heures, organisé par les pêcheurs saintongeais. Alors je tiens à le préciser, parce que c'est quand même une noble cause. Les bénéfices de cette manifestation iront tous au Téléthon. Bravo, bravo pour cet engagement et bravo à tous les bénévoles qui s'impliquent pour la mettre en place.
0: Et bravo à vous Bruno Garcia pour cette chronique au fil de l'eau à retrouver en podcast.
3: Merci Fabien.
0: Êtes-vous bien réveillé? Car tout de suite, on joue ensemble. Après la pêche, on vous offre tout de suite vos deux places pour accéder en VIP. Oh que oui, au Grand Pavois de La Rochelle. Un événement incontournable dont ici La Rochelle est partenaire. Et avec ces deux places, écoutez bien, vous êtes accueillis ce dimanche autour d'un café vers 9h30. 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Voilà ce que vous offrent ces deux places VIP. Pour repartir avec, on joue ensemble au jeu de l'intro musicale. Il va falloir me dire qui est cet artiste français. Écoutez bien. 05 46 50 67 68. Qui est cet artiste? Si vous l'avez, vous nous appelez tout de suite. C'est Laurie qui vous attend au standard. Allez, retour de la musique, avec cette fois-ci les Beatles. À 8h25, dans 5 minutes, c'est le retour de l'actu dans les deux Charentes, avec Tanguy sur la ville. On est avec vous ce matin, un peu partout, peut-être tout près des vignes, en bord de mer. Ici La Rochelle, bon réveil.

0: Les Beatles, ce matin, 8h28. Ici La Rochelle, on vous offre des cadeaux dans quelques instants. On va jouer avec vous, car on a quand même deux places VIP pour le Grand Pavois.
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0: Allez, ce matin, on est à Dompierre-sur-Mer pour jouer avec Christophe et Agathe. Il est 8h29. Bonjour, bonjour.
11: Bonjour.
0: Comment ça va ce matin?
11: Très bien.
0: Parfait. Ça fait plaisir de vous avoir avec moi en direct. Il va falloir me dire qui est cet artiste. Est-ce que vous l'avez?
11: Alors, c'était Mathieu Chédid.
0: Et c'est une bonne réponse. On vous offre ce matin vos deux places pour accéder en VIP au Grand Pavois à La Rochelle. Félicitations!
11: Merci beaucoup. Merci beaucoup.
0: Eh ben, merci à vous. Passez un bon week-end.
11: Voilà. Merci, vous aussi. Ici une belle journée.
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0: 8h30, on fait un point sur l'actualité dans nos deux Charentes avec vous, Tanguy sur la ville.
12: Mieux se nourrir, voilà le but du festival du bien manger qui se tient ce samedi à Cognac. Il est organisé par l'association Mangeons Mieux 16 au programme des ateliers et des conférences sur des thèmes forcément liés à l'alimentation. Le festival débute ce matin à 10h30 et s'achèvera avec un concert gratuit ce soir. Rendez-vous dans notre édition de 9h pour entendre son fondateur revenir sur les raisons de son lancement. Dans une demi-heure, on parlera également de la visite du pape Léon XIV. Le souverain pontife est arrivé hier en France et il repartira lundi. Et il s'envole ce soir pour Lourdes où, dans les Hautes-Pyrénées, Léon va officier une messe demain matin face à près de 200 000 fidèles. Et parmi eux, plusieurs centaines d'habitants de nos deux Charentes. Nous avons rencontré pour vous une Rochelaise quelques heures avant son départ pour Lourdes. Mais tout de suite, c'est l'heure de votre retour sur l'actualité nationale et internationale avec Valentin Bertrand et le 90 secondes.
13: Deuxième jour du pape en France et une nouvelle journée marathon pour Léon XIV dans une maison pour exilés à Paris ce matin avant la grande messe donnée à 15h sur les Champs-Élysées. 600 000 fidèles attendus. Emmanuel Macron n'y participera pas. Le chef de l'État représenté par son épouse Brigitte et le Premier ministre Sébastien Lecornu. Direction ensuite Lourdes pour le pape. Le retour des marches pour le climat. Plus de 250 rassemblements annoncés aujourd'hui pour réclamer un plan d'adaptation et de lutte face au dérèglement climatique. Des appels aussi à plus de justice sociale en taxant plus lourdement les bénéfices réalisés sur les énergies fossiles. En première ligne, cet été, les pompiers se mobilisent à nouveau à partir d'aujourd'hui à l'appel de leur intersyndicale. Certains prévoient de se retrouver dans la capitale lors d'une manifestation plus large prévue mardi pour défendre la fonction publique. Des condamnations pour meurtre et tentative de meurtre sans préméditation. 4 ans après la mort du rugbyman argentin Federico Aramburu sur la terrasse d'une brasserie parisienne, les deux tireurs proches de l'ultra-droite Loïc Lepriol et Romain Bouvier écopent de 26 et 19 ans de prison. 1-0 face à la Turquie, premier succès pour l'équipe de France de foot depuis l'arrivée de Zinedine Zidane comme sélectionneur. Un but qui coûte cher au capitaine Kylian Mbappé, blessé au genou et forfait pour au moins 3 matchs. Ils n'y croyaient pas eux-mêmes, l'équipe de France de volley est pourtant bien en finale de l'Euro après la victoire des Bleus hier 3-7-1 contre la Finlande. Rendez-vous donc maintenant à 21h face à la Pologne depuis Milan.
12: C'était votre 90 secondes avec Valentin Bertrand. Tout de suite, on parle rugby. Et on commence avec cette belle victoire du SA15. Soyou Angoulême recevait Agen hier soir après une défaite face à Narbonne. La semaine dernière, les joueurs d'Alexandre Ruiz repartent de l'avant. Ils s'imposent 36-22 devant leur public pour leur troisième victoire en 3 matchs à domicile cette saison. Et surtout, les Charentais ont fait preuve de caractère. Ils avaient encaissé un essai dès le retour des vestiaires en deuxième mi-temps et étaient donc menés 22-15. Et finalement, ils ont réussi à renverser le match grâce à 3 essais inscrits en 30 minutes. Le SA15 15 pointe désormais à la 5e place du classement. Prochain match le 9 octobre face à Provence Rugby. Est-ce que le Stade Rochelais saura faire de même ce soir? Les joueurs de Ronan O'Gara se déplacent à Pau ce soir dans le cadre de la 4e journée de Top 14. Après une défaite face au Racing à domicile il y a une semaine, il faut se relancer. Sauf que la section paloise est un adversaire particulièrement coriace. Mais qu'importe, les joueurs de Ronan O'Gara auront à cœur de ne pas laisser le podium s'éloigner. Ils occupent actuellement la 8e place à 2 points de l'UBB, 3e. Et cette rencontre marquera également un petit événement pour le club à la Caravelle. Les Vanille Botia, le 3e ligne de La Rochelle, fête son 250e match avec les Jaunes et Noirs. Et il continue d'impressionner ses coéquipiers, Gilles Capré.
14: Il est toujours là, à batailler dans les rucks, à gratter des ballons, distribuer les gros plaquages. Les Vanille Botia a 37 ans et c'est presque difficile à croire pour le 2e ligne, Charles Kanté-Samba.
15: C'est un peu notre papier, donc je suis heureux pour lui et j'espère qu'il va faire un bon match. Et on va tout faire pour essayer de le rendre heureux sur sa 250e. Il nous impressionne. Malgré son âge, il est toujours en forme, toujours avec le sourire, toujours avec un plein d'énergie, donc c'est un peu impressionnant.
14: Il est arrivé au club en 2014 comme simple joker médical. Il a vite marqué ses adversaires. À ces années-là, l'entraîneur adjoint du Stade Rochelais, Sean Dougal, portait les couleurs de la section paloise.
16: Je me souviens à l'époque de jouer contre lui, c'était l'enfer. On sait tous ses qualités comme joueur. On a l'impression que chaque année, il progresse quand même.
14: Cet été, il a même été rappelé en équipe nationale des Fidji. Il a une chance de disputer la Coupe du Monde une nouvelle fois dans un an, mais il préfère ne pas y penser. Les Vanille Botia se concentre sur le Stade Rochelais, comme il l'explique, et en français, s'il vous plaît.
17: Pour moi, le focus toutes les semaines, c'est pas pour les Coupes du Monde. C'est focus pour, juste pour moi, les physiques, pour jouer semaine par semaine.
14: Sa mission pour ce week-end, c'est toujours la même. Ferrailler, compliquer la vie de ses adversaires, être à la hauteur de sa réputation de légende du Stade Rochelais.
12: Et le match entre Pau et La Rochelle est à suivre sur notre antenne, évidemment. Rendez-vous à 21h. Et puis même si ses occupants habituels sont en déplacement, le stade Marcel de Flandre sera bien rempli aujourd'hui. À 17h45, il accueille le match féminin France-Canada. Les Nord-Américaines font partie des meilleures équipes mondiales. Elles étaient ainsi finalistes de la dernière Coupe du Monde face à l'Angleterre. Alors pour ce soir, 14 000 billets ont été vendus sur 18 000 et il reste donc des places. Vous pouvez les acheter à partir de 15€ sur le site de la Fédération Française de Rugby. Est-ce qu'on peut s'attendre à du beau temps pour ce match justement, Fabien?
18: Globalement, oui, même si ce matin il y a un peu de nuages. On a Morissette sur Facebook qui nous dit « Bonjour, à Arvers, il fait 16 degrés, un temps nuageux, un léger vent. Bonne journée à toute l'équipe d'ici La Rochelle. » Merci Morissette. Comme elle, vous pouvez nous envoyer bien sûr à tout instant vos messages sur la météo. Quelle température pour ce matin? 18 degrés tiens à La Rochelle, 20 degrés à Cognac, avec ce ciel qui reste encore chargé de nuages. Ça ne va pas durer car dans l'après-midi, retour de belles éclaircies avec 25 degrés à Angoulême et 23 degrés chez vous, du côté de Royan.
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18: Et ça commence. Alors, à 8h36, on retrouve du trafic du côté de la Jarrie. Hein, c'est sur la départementale 110, aux alentours de Montreuil. Et puis, bien évidemment, comme c'est encore le Grand Pavois jusqu'à demain, à La Rochelle, vous vous doutez que sur place, il y aura aussi pas mal de circulation et de ralentissement. La route, on l'a fait ensemble avec un numéro de téléphone 05 46 50 67 68, accident en bouchon. N'hésitez pas à nous contacter si vous rencontrez une difficulté.
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18: On ira avec Jean-Jacques Goldman. Merci de vous réveiller avec nous. Ici La Rochelle dans les Deux-Charentes. 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
18: C'est ça, c'est ça. Allez, bienvenue. Bon réveil.

0: On ira avec Jean-Jacques Goldman, 8h41 ici La Rochelle.
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0: On ira peut-être aussi découvrir une comédie. On fait quoi ce week-end? Le Tréteau des Deux Tours présente sa nouvelle comédie intitulée Gagnant-gagnant. Parodie, mordante, de conviction d'entreprise. Le comédien Jean-Luc justement est avec nous, de Théâtre Français. Bonjour Jean-Luc.
3: Bonjour.
0: Dans quelques instants, on va découvrir cette pièce de théâtre. Allez, une raison pour laquelle on devrait rester là maintenant tout de suite pour écouter ce que vous allez nous dire, ce serait quoi?
3: Le rire, c'est la santé.
0: Le rire, c'est la santé. Alors ne bougez pas, c'est dans un instant. Et puisque nous parlons de rire, Willy Rovelli met les points sur les i sur l'actualité.
4: Bonjour tout le monde. Et on commence avec ces nouveaux records à la pompe. Le prix de l'essence, c'est le contraire d'une érection. Hein. Plus ça monte, plus on est pressé que ça redescende. Aujourd'hui, le covoiturage, hein, c'est plus du tout pour des raisons écologiques. Hein. C'est surtout qu'il faut être quatre pour payer le plein. Anne Hidalgo, l'ex-maire de Paris, auditionnée au Sénat. Elle a pu défendre son bilan. Elle a fait passer le périphérique à 50 km/h et le périscolaire à 150 plaintes. Selon Mediapart, le député LFI Sébastien Delogu ne réglerait pas la pension alimentaire de ses enfants de 13 ans. Oh bah ils doivent être de droite, hein, ces petits fachos. Deux anciens employés de la star Julio Iglesias ont déposé une nouvelle plainte contre le chanteur espagnol, affirmant avoir subi des agressions sexuelles. C'est Julio dégueulasse. Julio Iglesias chantait les femmes, maintenant ce sont les femmes qui le font chanter. Attention, de nombreux lots de Saint-Maurais sont rappelés dans toute la France à cause d'un défaut de goût. Si vous le mangez, ça risque d'être du Saint-Maur. La coupe brocoli fait fureur chez les jeunes garçons. Leur coupe de cheveux, c'est aujourd'hui le seul moyen de trouver une trace de légumes sur un ado. Un homme jugé à La Rochelle pour avoir détourné les investissements de plusieurs personnes, dont Philippe Croison. J'allais dire que cette escroquerie lui a coûté un bras, mais enfin bon. À Rennes, un homme tente de fuir la police en abandonnant ses deux enfants dans sa voiture. Il pensait sans doute se faire contrôler par la patrouille. De plus en plus de jeunes se marient en faisant leur demande de mariage sur les réseaux sociaux. Aujourd'hui, on se marie pour le follower et pour le pire. Le pape Léon XIV aurait renoncé à venir à Bondy à cause du trafic de drogue. Et oui, bientôt le film « Qu'est-ce qu'on a fait au Bondy ?» Depuis mercredi, Rachida Dati est jugée devant le tribunal correctionnel de Paris. Sauf qu'elle, elle chante pas devant son hôtel à faire chier tous les voisins. Vont y aller. Enfin, la question du jour. Ah. Est-ce que Julio Iglesias risque de passer de Latin lover à Latin loser? Hey, ben vous avez 2 heures. Allez, passez un bon samedi. Et à tout à l'heure midi.
0: Ah, il est en forme en tout cas, Willy Rovelli. À tout à l'heure midi avec ici La Rochelle. En attendant 8h44, merci de nous rejoindre dans quelques instants. Tiens, on va vous parler d'une comédie où rien ne se passe comme prévu. Ça sera dans un instant avec ici La Rochelle.
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0: Vos chansons préférées, ne cherchez pas. Elles sont ici, avec ici La Rochelle pour vous réveiller. Cette nouvelle journée, on la démarre ensemble. On est aujourd'hui le samedi 26 septembre.
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0: L'invité. L'événement d'ici, le Tréteau des Deux Tours, présente sa nouvelle comédie intitulée Gagnant-Gagnant. Une parodie, un mordante de conventions d'entreprise, dérapage, craquage, problèmes techniques. On connaît nous aussi parfois, ça nous arrive à la radio. Et autres situations incontrôlables s'enchaînent dans cette comédie. On la découvre avec Jean-Luc Wackner. Il est comédien de théâtre français, membre emblématique de la troupe rochelaise Le Tréteau des Deux Tours. Notre invité en direct et en studio. Bonjour Jean-Luc.
3: Bonjour Fabien.
0: Bon, ça me fait plaisir d'être avec vous ce matin déjà parce que vous allez pouvoir nous dire comment ça s'est passé hier soir.
3: Oui, merci de me recevoir. Ça s'est bien passé. On avait une belle salle. La particularité de cette pièce, c'est qu'on vient chercher le public dès l'accueil et on rentre avec lui dans la salle. L'idée, c'est que, en fait, on est dans une conférence d'entreprise.
0: Okay.
3: Donc, le public représente les salariés, les clients qu'on invente dans cette conférence d'entreprise. C'est très interactif. On le fait applaudir, on le fait réagir. La particularité de la pièce aussi, c'est que rien ne va se passer comme prévu, malgré toute la préparation de ce séminaire. Ça va partir en vrille.
0: Mais c'est ça qui est drôle.
3: Oui, c'est ça. C'est ça, exactement, exactement.
0: Ça vous fait rire, vous aussi, quand vous avez commencé à lire le texte, à jouer, à répéter?
3: Oui, c'était, c'est un auteur qu'on connaît bien au Tréteau. C'est Gilles Direc. Pour ceux qui nous suivent, on avait joué il y a quelques années, pas si longtemps que ça, le retour de Richard III par le train de 9h24, qui était aussi une comédie. Et, l'idée aussi, c'était que on accueille avec cette pièce 6 nouveaux comédiens. Donc on s'est dit avec Philippe Percotetu qui est le metteur en scène, Patricia Petit-Planès qui est son assistante, qu'est-ce qu'on fait avec ces 6 nouveaux comédiens?
0: Il y avait d'abord une réflexion, quoi.
3: Oui, c'est ça. Et ce qu'on sait mieux faire, c'est des pièces. Donc on s'est dit, allons-y, quoi. Prenons cette pièce et puis on...
0: Ils ont pas eu peur?
3: Bon, ils flippent un peu. Et encore ce matin, je pense qu'ils doivent être comme ça. Mais non, mais ça s'est super bien passé hier, donc.
0: Ouais, puis c'est vrai que là, ce qui est super chouette, c'est que vous êtes proche du public, comme vous dites. Ils sont finalement les salariés d'entreprise dans laquelle rien ne se passe comme prévu. Vous jouez quel rôle, vous, alors, Jean-Luc Wackner?
3: Alors moi, je joue le rôle de Stéphane. C'est un infographiste qui aide Marie, qui est la directrice commune de com, qui a organisé tout ça. J'essaie de sauver ce qui est sauvable. Mais comme j'ai un côté Tati ou Pierre Richard, je mets plus de difficulté à la difficulté. Voilà.
0: Donc là, il peut se passer une catastrophe en direct à la radio, là?
3: Non,
0: un truc
3: qu'on
0: peut trouver sur vous?
3: Non.
0: Parce que Pierre Richard, c'était à peu près ça quand même.
3: Oui,
0: hein.
3: C'est ça.
0: Pourquoi? Trois raisons pour lesquelles on devrait venir absolument, sachant que ça a commencé hier soir, mais c'est aussi aujourd'hui à 20h30, et c'est aussi dimanche, 15h-17h. Pourquoi trois raisons pour lesquelles on devrait venir?
3: Le rire, on rit beaucoup.
0: D'accord, première raison.
3: Ouais. La transmission, c'est important pour nous. On en est à notre 71e année. On accueille 6 nouveaux. Comme je l'ai dit, c'est aussi, par exemple, dans la préparation de cette pièce, on a été accompagné par deux anciennes présidentes de l'association et Muriel, qui est la présidente actuelle. Donc, on tient à cette transmission, on tient en fait à cette intégration dans la ville de La Rochelle, dans le département. Et puis, une dernière raison, rire encore. Mmh. Ouais, ça fait deux
0: mêmes, mais bon,
3: c'est le matin, quoi.
0: Non, ben franchement, moi j'aime bien parce que c'est le fiasco qui devient un vrai spectacle hilarant, et c'est peut-être ça finalement qui nous fait rire, parce que c'est possible.
3: Ouais, ça peut nous arriver. Je pense que les gens, c'est quelque chose de très pratique en fait. Tout le monde a été confronté à ce genre de manifestation dans sa carrière professionnelle, avec plus ou moins de bonheur. Donc forcément, on se retrouve là-dedans.
0: Gagnant-gagnant, une comédie de Gilles Direc, voilà, avec vous également. Vous jouez ce rôle de celui qui essaye de sauver les meubles, mais bon. Rien ne se passe comme prévu, à découvrir. Donc aujourd'hui, 20h30, 22h30, et puis également le dimanche, 15h-17h, on appelle le Tréteau des Deux Tours, qui présente cette nouvelle comédie intitulée Gagnant, Gagnant. Jean-Luc Wackner, merci d'être venu nous voir.
3: Merci beaucoup.
0: Merci.
3: Bonne journée.
0: C'est gentil. À bientôt. Allez, voici Louane, chien.

0: avec à l'instant Louane, chien ici La Rochelle. Bon, dans quelques instants, retour de l'actu, à partir de 9h, c'est dans moins de 5 minutes. Mais pour l'heure, comme chaque week-end, dans la matinale ici matin, on découvre vos messages que vous nous laissez sur WhatsApp pour nous présenter, nous parler de vos événements. On écoute tout de suite le message de Célia.
1: L'Abbaye de Trizé vous accueille le dimanche 27 septembre pour la 9e édition de la Fête du Végétal. Lors de cette grande journée dédiée à la nature, plus d'une soixantaine d'exposants seront présents à l'Abbaye. Horticulteurs, pépiniéristes, artisans et artistes, tous passionnés et inspirés par le végétal. Sur place, vous profiterez d'un espace restauration avec food truck, buvette, torréfacteur et glacier, ainsi que d'un espace de jeux et de nombreuses autres activités. Venez profiter d'une journée sous le signe de la nature lors de la fête de végétal le dimanche 27 septembre de 10h à 18h à l'Abbaye de Trizé.
0: Super, merci Célia pour votre message. Et comme elle, vous pouvez nous envoyer dès maintenant et quand vous le souhaitez vos messages directement sur WhatsApp, un vocal voilà, pour nous présenter votre événement. C'est au 05 46 50 67 68. Ne bougez pas, autre style de message, et bien c'est votre horoscope qui arrive dans un instant avec ici La Rochelle.
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0: Avec tout de suite, ici La Rochelle, votre horoscope de ce samedi 26 septembre. C'est Catherine Viguet qui est avec nous. Bonjour Catherine.
15: Bonjour à tous.
0: Les béliers doivent réfléchir avant de se lancer aujourd'hui.
15: Car ce qu'ils bâtissent, c'est pour du long terme. Bélier, tout se bouscule dans votre esprit, mais n'agissez pas avec précipitation. Taureau. Journée délicate, alors soyez votre meilleur ami où que vous soyez. Gémeaux, vous pourrez compter sur vos amis, vos soutiens d'un peu partout. Cancer, alors vous avez besoin de toutes vos forces pour faire face côté travail. Lion, une journée agréable, quelque chose ou quelqu'un vous sort de votre quotidien. Vierge, angoissée, vous allez trouver les remèdes pour aller mieux et être zen. Balance, très intéressant, ça joue sur le plan relationnel, vous restez ou vous partez. Scorpion, ce n'est pas la journée de rêve, mais elle est intéressante pour vous remotiver. Sagittaire, les liens se renforcent entre vous et vos enfants, et puis en amour aussi. Capricorne, vous avez des idées bien arrêtées en famille, ça ne passe pas toujours. Verseau, des opportunités de vous évader en étudiant, en voyageant et en communiquant. Poisson, jeter un œil sur votre trésorerie ne sera pas une mauvaise chose. Et pour nous tous, on a un ami quelque part, c'est sûr.
0: L'horoscope avec Catherine Viguier, retrouvé en podcast avec ici La Rochelle. Allez, ne bougez pas. Dans quelques instants, on parlera jardinage avec André Guyot. C'est de 9h à 10h dans Ici, c'est vous.
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0: Bonjour, bienvenue, belle journée, ici La Rochelle. 9h. Toute l'actu dans les deux Charentes, présentée par Tanguy Sonlaville. Bonjour.
3: Bonjour Fabien, bonjour à tous. Abemus papam lutetiae. Vous ne parlez peut-être pas latin en ce samedi matin. Eh bien, ça signifie que nous avons un pape à Paris. Léon XIV est en effet arrivé hier dans la capitale. Il est en France jusqu'à lundi. C'est la première visite officielle d'un pape depuis 2008 et la venue de Benoît XVI. Et le souverain pontife a un programme chargé avec pas moins de 26 rendez-vous de Paris à Metz en passant par Lourdes. Et c'est justement vers les Hautes-Pyrénées qu'il s'envole ce soir. Lourdes accueille une grande messe demain à 11h avec 150 à 200 000 fidèles attendus, dont plus de 550 viennent de Charente-Maritime. 9 cars ont en effet été affrétés par le diocèse pour les emmener à Lourdes. Ils partent ce samedi soir et Catherine et son mari font partie du déplacement. La Rochelaise de 61 ans part à 23h de La Rochelle et elle a déjà vu deux papes, Gérald Paris.
9: Catherine a aujourd'hui 61 ans. Quand elle a vu son premier pape, elle était adolescente.
16: J'ai vu le pape Jean-Paul II en 1980 au Parc des Princes à Paris. Bon, là, j'avais à peine 15 ans.
9: 38 ans plus tard, Catherine est mariée. Le couple est allé à la rencontre du pape en Irlande.
16: Voilà, là, il y avait une messe pour tous les Français qui était la rencontre mondiale des familles. Voilà, le pape François qui est passé à 3 mètres de nous. Voilà, ça, c'était une veillée qui était à Dublin.
9: Paradoxalement, si Jean-Paul II est peut-être le plus emblématique, c'est le pape François qui l'a le plus marqué.
16: Le pape François était très concret. Je me souviens, moi je m'attendais presque à quelque chose d'assez théologique. Et en fait, il conseillait aux parents de prendre du temps avec leurs enfants, de jouer avec leurs enfants. On avait l'impression qu'il avait lui-même été père ou mère. Voilà, qui se mettait à la place de notre cœur de parents et à notre niveau. Et pas quelqu'un d'éloigné des préoccupations quotidiennes que peuvent avoir des familles, un papa, une maman. Voilà.
9: Et pour la venue de Léon XIV, vu le contexte international, Catherine espère entendre des paroles de paix. On vit dans un monde fracturé, dit-elle. On a besoin de ces paroles d'espérance.
3: Gérald Paris, 8 bus partiront également de Charente pour transporter quelques 400 fidèles. Nouvelle mobilisation pour le climat ce samedi dans nos deux Charentes. Plus de 250 cortèges vont s'élancer toute la journée dans la France entière. C'est un collectif citoyen qui appelle à lutter contre le changement climatique et protéger le vivant, la paix et la justice sociale. En Charente-Maritime, 4 manifestations sont prévues. La première partira à 10h30 de Saintes avant une mobilisation à 14h à La Rochelle et Rochefort et à 14h30 à Jonzac, tandis que du côté de la Charente-Maritime, un cortège se mettra en marche à 15h à Angoulême. C'est un débat qui pourrait une nouvelle fois provoquer des tensions à Saintes. L'association de la Boussole Saintaise organise à 18h30 ce samedi un apéro-débat sur la gestion de l'eau. À ses côtés, Bassine Non Merci, le collectif Droit du Fleuve Charente ou encore la Confédération Paysanne. Cet échange fait suite à l'annulation d'un premier événement qui devait avoir lieu le 4 septembre et porté sur les méga-bassines. Mais une vingtaine de personnes avaient fait irruption sur place. Ils se présentaient comme agriculteurs et ont empêché la bonne tenue de l'échange, rapportent les associations impliquées. Ils seraient même allés jusqu'à enfermer les participants en posant un antivol sur le portail. Une plainte a donc été déposée et le rendez-vous a simplement été décalé à ce soir avec un thème élargi sur la gestion de l'eau dans son ensemble. Améliorer son alimentation, voilà le propos du Festival du Bien Manger qui se tient aujourd'hui au Jardin Public de Cognac. C'est la première édition de ce nouveau rendez-vous qui est organisé par le collectif Mangeons Mieux 16. Au programme des ateliers culinaires, un pique-nique et des tables rondes. Mais alors, comment est né l'événement ? À sa tête, on retrouve le chef d'entreprise Martin Calmette et tout part d'une expérience personnelle. Écoutez.
17: On s'est retrouvé à plusieurs parents qui ont amené nos enfants à la cantine et on allait visiter la cuisine centrale. Et là, on a un peu découvert le monde de l'agro-industrie, quoi. C'est-à-dire que les cuisiniers n'étaient même pas épanouis de ce qu'ils faisaient. Ils achetaient des pommes de terre déjà cuites, emballées, avec mon cycle. C'est quand même pas très dans l'air du temps. Et comment est-ce qu'on pourrait modifier ça? Et l'idée de ce festival, ce week-end, c'est de montrer que ce sujet d'alimentation touche tout le monde. C'est possible de faire mieux, mais il faut que ce soit un projet de territoire. S'il n'y a pas d'offre locale, si on rémunère pas bien nos agriculteurs, etc., on n'y arrivera pas. On a déjà lancé des actions sur le territoire jusqu'à il y a 3 ans. Les plats dans les cantines étaient cuisinés et conditionnés et servis dans des barquettes en plastique avec des perturbateurs endocriniens. Voilà, le plastique chaud, c'est dangereux pour la santé. Et on a accompagné l'agglo et la mairie de Cognac pour utiliser des plats en inox qui sont la maintenant laver et réutiliser. Et donc, on voudrait essayer de lancer le territoire ou au moins les gens intéressés sur le territoire dans cette évolution et transition alimentaire.
3: Des propos recueillis par Fanny Narvart, début du festival à 10h30 ce matin à Cognac et il se conclura à 20h30 avec un concert gratuit. Un mot rapide de basket, le Stade Rochelais s'est imposé hier sur son parquet face à l'Alliance Sport Alsace, score final 95-88. Prochain match vendredi dans le Var face à hier Toulon. Un petit tour du côté du ciel avec vous, Fabien.
0: Oui, on a Jean-Yves Tien qui nous dit sur Facebook ici La Rochelle. Bonjour à toute l'équipe. À Saujon, en Charente-Maritime, ce matin, nous avons le droit à un ciel nuageux pour commencer la journée avec, au petit jour, 16 degrés. Merci à Jean-Yves. Merci à tous pour vos messages que vous nous laissez chaque jour sur ici La Rochelle. C'est sur Facebook, comme tous les matins à 9h05. Alors la météo, c'est vrai. Hein. Comme le dit Jean-Yves, c'est nuages. D'abord pour ce matin, un ciel un peu chargé. Ça va se dégager dans l'après-midi avec le retour de belles éclaircies. Les températures, 18 à La Rochelle pour ce matin, 20 degrés à Cognac en Charente. Dans l'après-midi, 25 à Angoulême et en bord de mer, 23 degrés à Royan.
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0: Ici, c'est vous. Ce matin, on parle jardinage avec André Guyot de l'association Arbre. Et attention à vos plantes. Le chancre coloré, maladie incurable, tue les plantes. Il progresse en France. Très courant dans le sud. Il est maintenant présent en Île-de-France et dans les Pays de la Loire. Bonjour et bienvenue pour un nouveau numéro. Ici, c'est vous. André Guyot, bonjour.
21: Bonjour Fabien.
0: Merci d'être avec nous en direct. Bien évidemment, comme à chaque fois que vous venez, on a souvent beaucoup d'appels. Eh bien, ça ne change pas. Si vous souhaitez réagir ce matin, question, réaction, un seul et unique numéro, directement sur WhatsApp ou par téléphone, c'est le 05 46 50 67 68. On parlait justement de platane. D'abord, c'est quoi ça, André ?
21: Alors le platane, c'est une essence quand même qui compose beaucoup les belles propriétés charentaises, françaises, et qui compose aussi le patrimoine dans le sud-ouest notamment, puisque Napoléon les faisait planter le long des routes pour mettre ses troupes justement à l'ombre quand ils se déplaçaient.
0: D'accord.
21: Donc voilà, c'est une essence où on trouve au moins 400, 500 ans en arrière, avec des sujets, on va l'évoquer, des sujets remarquables en Charente-Maritime et en Charente, et un petit peu partout. C'est une essence qui est assez résiliente, qui supporte la taille. Effectivement,
0: Mais pourquoi alors il est en danger, alors, ce platane ?
21: Alors, il est en danger tout simplement parce que lors du débarquement en 1944 sur les côtes de Provence, le mycélium, c'est-à-dire la graine quelque part des champignons, est arrivé dans les caisses de munitions des États-Unis.
0: Ah oui.
21: Et comme toute maladie, il faut un certain temps d'incubation et de développement. Et en fin de compte, on a commencé à observer sur les platanes français, entre 65 et 70, un fort dépérissement, justement, dans le sud de ces platanes. Par expertise, par analyse, on a donc déterminé que c'était le chancre coloré du platane qui s'était développé au fil du temps.
0: Ici c'est vous, avec bien sûr vos réactions, vos témoignages, vos appels, 05 46 50 67 68, c'est jusqu'à 10h, bienvenue.
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0: Ici La Rochelle, 9h11, avec à l'instant Laurent Voulzy.
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0: Ici, c'est vous qui faites l'émission avec nous au 05 46 50 67 68. On parle de jardinage en ce samedi et on s'intéresse à ce platane. Le platane, c'est un arbre emblématique de nos villes. On le retrouve par exemple dans les parcs, mais il est en danger ce platane. Alors pourquoi est-il en danger? Le platane présente donc plusieurs inconvénients aussi majeurs. Lesquels, André?
3: Alors, c'est un arbre, comme on le disait tout à l'heure, qui pousse assez facilement. Donc, quand il est trop proche des maisons, il peut effectivement provoquer des petits problèmes racinaires sur les terrasses et puis tout, puisqu'il a un système quand même puissant. Comme nous le disions, il est assez résilient, je prends des guillemets, hormis cette maladie du chancre coloré. Et il a également des feuilles qui sont un peu allergènes, c'est-à-dire que au printemps, de mars jusqu'au mois d'août, septembre, vous avez une sorte de pruine sous la feuille des platanes. Et lorsque c'est trop proche des fenêtres des habitations, ça peut irriter un petit peu la gorge. Ceci dit, c'est un arbre majestueux.
0: Oui, si l'on parle des inconvénients, mais...
3: Voilà. mais à côté, effectivement, par rapport à son feuillage qui est aussi... dense, il accompagne justement une chute des températures sous ses houppiers, sous ses couronnes, et en terrasse, en ville, c'est quand même quelque chose de formidable, et même dans les grands parcs. Pour parler des beaux platanes remarquables, justement, que je connais sur le département de la Charente-Maritime, ce sont, par exemple, un platane qui a fait 9,60 mètres de circonférence du côté de Saint-Jean-d'Angély, une propriété privée, du côté de Fontenay, pour être précis. Et donc, il fait quand même, c'est un platane. Ce platane fait 70 mètres d'envergure. Donc, vous voyez, c'est quand même énorme au niveau de la couronne, 70 mètres.
0: Le platane, c'est un grand arbre, très commun dans les villes et les longs des routes, reconnaissable instantanément à son tronc. Tacheté un petit peu.
3: Alors tacheté, puis effectivement, qui peut être lisse dans son état juvénile et avec des plaques qui peuvent se décoller. On dit alors que l'écorce s'exfolie, elle se détache pour laisser justement la place à de nouvelles écorces. Et effectivement, ces platanes, il y a plusieurs espèces. Donc le plus connu chez nous, c'est le platane, à feuilles d'érable. Et également le platane d'Orient. Donc, par exemple, le platane d'Orient, il pousse beaucoup moins vite que le platane commun qu'on peut rencontrer sur le bord des routes. Par contre, vous avez de très beaux exemplaires sur la ville de La Rochelle, au Jardin des Plantes, où c'est un des plus grands arbres, justement, de la ville, avec les platanes, justement, de la préfecture, puisqu'ils sont à 37 mètres de haut, avec une circonférence de plus de 4 mètres 50, pour les platanes que je viens de citer.
0: Ça, c'est pour la présentation du platane. Maintenant qu'on visualise un petit peu cet arbre remarquable, il y a une chose à savoir aussi, c'est qu'il est en danger. Vous allez nous dire quel est un petit peu le danger et ce que nous pouvons faire si jamais, au grand jamais, nous avons un platane. Ça peut arriver. Ça sera dans quelques instants, juste après Mourir sur scène. C'est Jennifer qui vous accompagne. Et puis n'oubliez pas, si vous voulez réagir avec nous, WhatsApp, téléphone 05 46 50 67 68. Ici La Rochelle, ici c'est vous, votre émission jusqu'à 10h. Bienvenue.

0: Montbéliard-sur-Seine, 9h18, ici La Rochelle. Merci de nous rejoindre. Ici La Rochelle, c'est votre radio locale dans les Deux-Charentes. Et chaque jour, de 9h à 10h, nous vous proposons une émission qui s'appelle Ici, c'est vous. Vous pouvez réagir, nous rejoindre en direct à la radio au 05 46 50 67 68, car nous abordons chaque jour une nouvelle thématique. Ce matin, on parle jardinage avec André Guyot de l'association Arbre. Restez avec nous, il est avec nous, lui, et vous aussi, je l'espère, dans un instant avec Ici La Rochelle.
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0: Un plaisir de vous accompagner dans cette émission Ici c'est vous pour aborder ce matin un sujet, une thématique, une nouvelle thématique. On parle jardinage et on s'intéresse aux platanes. On a tout d'abord expliqué ce que c'était tout à l'heure avec André Guyot de l'association Arbre. Cette émission, je vous rappelle, est en podcast également sur ici.fr. Maintenant qu'on a présenté ce que c'est le platane, une info importante, il est en danger. Et il est en danger un peu partout en France. Il progresse d'ailleurs en France, très courant dans le sud. Il est maintenant aussi présent en Île-de-France, dans le Pays de la Loire. C'est une maladie dont je vous parle. Quelle est cette maladie qui tue les platanes ?
13: Alors, en fin de compte, si vous voulez, Fabien, c'est une maladie qui, justement, qui bouche les vaisseaux qui conduisent la sève. Donc, comme l'arbre n'est plus alimenté, forcément, il meurt. Mmh. Bon, dites-vous, on a parlé, on a évoqué quelques beaux platanes qu'il y avait dans le département et... Il y en a également en Charente, mais dites-vous qu'effectivement, si vous visualisez ces platanes du Jardin des Plantes de la préfecture pour La Rochelle, dites-vous qu'un arbre comme ça meurt justement en 3 ans. Ça va très très vite. Dans un premier temps, il vit sur ses réserves, et ensuite, effectivement, il dépérit.
0: Ça se voit ou pas ?
13: Alors, ça se voit, si vous voulez. Déjà, le premier symptôme, c'est que vous allez avoir moins de feuillage. Le feuillage, il va être beaucoup moins dense et vous allez avoir des feuilles qui vont être toutes petites. Et ensuite, effectivement, vos branches vont mourir petit à petit. Et sur le tronc, ça se reconnaît par rapport à un flambage bleu, un veinage bleu sur le tronc. Alors, vous allez avoir sur le tronc, avec ces veines bleues, vous allez avoir des parties qui vont être vivantes quand même sur le tronc et des parties qui seront mortes. Et donc, ce qu'il faut savoir, effectivement, c'est que c'est une maladie qui est épidémiologique et qui pourra faire des abattages de platanes. À partir du moment où la maladie est détectée, il y a un décret ministériel qui impose justement un protocole très strict pour l'abattage et même pour toute personne qui rentre dans une zone contaminée. C'est-à-dire que vous rentrez pas comme ça, vous êtes obligé d'avoir des combinaisons, vous êtes obligé de passer des véhicules dans des bains pour désinfecter effectivement les roues des camions. désinfecter les matériels et le bois est évacué soit dans des bâches, dans des camions bâchés pour être brûlé ou alors brûlé sur place. Enfin, vous voyez, c'est quand même...
0: Parce que c'est dangereux pour l'être humain ?
13: Alors, c'est pas dangereux pour l'être humain, mais c'est une maladie qui est reconnue dangereuse pour les arbres. Et pour éviter la propagation le maximum possible, il y a ces protocoles qui sont mis en place. Et depuis 20 ans, ces protocoles sont de plus en plus sérieux, de plus en plus rigoureux à travers ça. Vous avez cité effectivement justement dans l'île de France, également en Pays de Loire, à Nantes. Il a fallu, même s'il y avait eu un cas d'avéré, il a fallu couper plusieurs dizaines de mètres de platanes sur les avenues en mesure prophylactique.
0: Ah oui, donc il est vraiment en danger.
13: Il est vraiment en danger. Cette maladie a progressé énormément en 70 ans. Et elle a mis 20 ans, 25 ans à ressurgir. On ne la connaissait pas non plus. Et un autre exemple, justement, puisque c'est cette maladie qui détruit les platanes sur le canal du Midi. Et elle est véhiculée par les anastomoses de racines, c'est-à-dire ces soudures entre racines, et donc elle est véhiculée par les racines et également par les cours d'eau qui transportent le mycélium, c'est-à-dire justement la maladie elle-même.
0: Ce que je vous propose, André Guyot, de l'association Arbre, pour mieux découvrir justement ce platane, pour faire connaissance avec, c'est une séquence vraie ou faux. C'est dans un instant, ne bougez pas, juste après le retour de la musique à 9h24. Vous êtes prêts ?
13: On est prêts.
0: En tout cas, merci d'être avec nous, ça me fait vraiment plaisir. Et puis c'est l'occasion de découvrir aussi cette maladie grâce à vous, d'en savoir un peu plus sur le platane. Et cette émission est en direct jusqu'à 10h. Ici, c'est vous. Merci de nous rejoindre au 05 46 50 67 68. Si vous avez une question à poser à André, c'est maintenant. Allez, bienvenue. Belle matinée, bon week-end.

0: 9h30, ici Les Rochelles, merci de nous rejoindre en direct. Ici c'est vous, votre émission quotidienne du lundi au dimanche pour découvrir à chaque fois une nouvelle thématique et on l'aborde ensemble cette thématique. Ce matin, on parle jardinage avec vos questions, vos réactions. Et dans cette émission, il y a comme à chaque fois une règle. La règle est la suivante, une séquence dans laquelle on pose à notre invité des questions vraies ou faux. Est-ce que vous êtes prêt, André ?
1: Vrai.
0: Bonne réponse. Alors, on rappelle André Guyot de l'association Arbre. J'ai donc des questions à vous poser. Vous allez me dire si c'est vrai ou si c'est faux. On parle du platane ce matin dans cette émission. Les platanes sont principalement touchés par trois menaces majeures en France. Vrai ou faux ?
1: Vrai.
0: Trois menaces. Sa sève ou ses poils provoquent des allergies. Vrai ou faux ?
1: Vrai.
0: Les platanes du canal du Midi sont tous en train de mourir. Vrai ou faux ?
1: Vrai.
0: Ah, ça c'est pas une bonne nouvelle. Hein. L'écorce du platane tombe car l'arbre est malade. Vrai ou faux ?
1: Faux.
0: Et pourquoi ?
1: Parce que c'est un phénomène normal aussi de croissance du platane au fil des années. L'écorce se détache, l'ancienne écorce se détache et la nouvelle apparaît. Ça dépend effectivement le cultivar que vous avez derrière. Si c'est un platane d'Orient, un platane d'Occident ou à feuilles d'érable, etc. Mais effectivement, c'est naturel.
0: C'est naturel, comme cette émission en direct jusqu'à 10h. Ici, c'est vous, on parle jardinage. 05 46 50 67 68.
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0: Bon, avec le grand pavois également, André, vous êtes passé à côté tout à l'heure. Bon, il y a du monde sur la route.
1: Il y a un petit peu de monde qui circule.
0: 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Quelques ralentissements. Si néanmoins vous êtes bloqué par un accident et des bouchons, le petit réflexe, c'est de nous appeler au 05 46 50 67 68.
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0: La maison près de la fontaine, avec pourquoi pas des arbres remarquables.
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0: Des fleurs, des plantes colorées, des arbres également, c'est le sujet en tout cas ce matin dans Ici c'est vous avec André Guyot de l'association Arbres. On a évoqué une grande partie de cette émission est consacrée, on l'a dit tout à l'heure, au platane. On a parlé un peu du danger de cette maladie. Autre sujet également ce matin, André, c'est donc cette association Arbres qui accorde un label pour érable de Montpellier. Ça signifie quoi exactement?
3: Alors, donc l'association Arbre est une association qui a une trentaine d'années et qui recense, si vous voulez, tous les plus beaux arbres de France, les arbres remarquables. Alors, c'est pas forcément des géants, ça peut être des bonsaïs. Et donc, depuis 30 ans, il y a 1000 arbres de recensés. Le label est reconnu par le ministère de l'écologie et de la transition écologique depuis quelques années. Et l'association se bat pour avoir une vraie loi sur l'arbre. Donc, effectivement, nos députés, ils ont... C'est pas le sujet prioritaire, il faut se l'avouer. Mais donc, parce que actuellement, les lois sur l'arbre dépendent du code civil, du code de l'environnement et du code de l'urbanisme. Et les lois sont un peu contradictoires entre elles, puisque ça date effectivement de Napoléon. Donc, ce label, il y a un label qui a été attribué à la ville de La Rochelle dernièrement pour un érable de Montpellier qui se situe dans les parcs. Donc l'érable de Montpellier, alors il y a eu plusieurs labels, pardon, effectivement là on parle de l'érable, mais il y a eu trois labels d'attribuer pour un peu plier dans le sud du département, pour parler aussi d'autres communes de Charente-Maritime, à Montpellier de Mélian, et également un micocoulier, donc qui est aussi devenu remarquable, voilà, un vénérable arbre. Et donc c'est l'érable de Montpellier, c'est une essence justement qui est très intéressante parce que elle est pas invasive, elle est pas très grande non plus et elle résiste surtout au réchauffement climatique, aux sécheresses et adaptée justement aux terres de nos Charentes argilo-calcaires. Donc vous allez avoir prochainement les coloris d'automne qui vont arriver. Qui vont passer du jaune à l'orange, etc. Et c'est un arbre qui est absolument majestueux, voilà, qui pousse pas de comme le platane, contrairement au platane avec des pousses d'un mètre cinquante quand il est en pleine vigueur. Là, c'est une croissance normale. Et c'est un arbre aussi avec une densité de bois très importante.
0: L'arbre est parfois appelé Azuru.
3: Oui, mais bon, on préfère utiliser vraiment le... préfère utiliser justement quelque chose qui soit beaucoup plus simple, voilà.
0: Il a quelques surnoms quand même, cet arbre, l'érable de Montpellier. Ouais. Alors j'ai quelques photos face à moi, colorées quand même, très jolies. Hein.
3: Très, très jolies dans les coloris d'automne. Par contre, c'est un érable qui... au départ, a du mal à s'implanter. Alors, par semis, il y a pas de souci. Mais par contre, quand vous plantez un arbre qui fait une circonférence de 10, 12, 12, 14, il faut pas le planter ce qu'on appelle en racine nue. Il faut le prendre soit en motte avec une constitution de terre autour des racines ou en conteneur. Et ce qui est important, on aura peut-être l'occasion dans une prochaine émission de détailler les plantations, mais ce qui est important, c'est vraiment bien l'arroser au printemps. Et là, les arbres, actuellement, je sais qu'il y a des arrêtés préfectoraux, mais c'est à cette saison où ils ont besoin également de beaucoup d'eau pour pouvoir justement mettre les réserves dans le sol pour l'année prochaine et mettre les frondaisons. Pour revenir à l'érable de Montpellier, il a également une belle floraison jaune au printemps. Qui éclaire un peu qui éclaire les jardins, qui éclaire justement les parcs, qui éclaire les avenues de nos villes.
0: Entre 5 et 10 mètres de hauteur, il peut même parfois atteindre jusqu'à 12 à 15 mètres dans de très très bonnes conditions.
3: Tout à fait, tout à fait. Donc là, celui-ci, donc c'est, vous voyez, c'est un arbre d'une hauteur moyenne pour des jardins moyens chez les particuliers. Et puis tout, c'est un arbre qui est complètement adapté. L'érable dont on parle, il a été classé remarquable parce qu'en fin de compte, lors d'une tempête, il a basculé sur un talus. Et bon, la collectivité l'a conservé. Il a continué à croître et maintenant, il pousse d'une manière horizontale. Et il est plus long, effectivement. Et ses branches se sont redressées pour former un nouveau houppier. Ceci sur 17 mètres. Vous voyez, là, il a plus poussé en longueur qu'en hauteur. Et en plus, c'est un jeu d'enfant un jeu pour les enfants. Parce que comme il est de manière horizontale pas très haut du sol, vous avez beaucoup d'enfants qui courent sur son tronc.
0: Un arbre remarquable, l'érable de Montpellier ce matin, c'est aussi un arbre que vous avez voulu mettre en avant dans cette émission, ici c'est vous. 9h40, vous, qu'est-ce que vous avez envie de mettre en avant? Quelle est votre question, votre réaction? Vous pouvez la poser à André Guyot de l'association Arbre, si vous avez peut-être une question à poser. Avez-vous un arbre remarquable à la maison? 05 46 50 67 68.
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0: La langue de chez nous, Yves Duteil à l'instant, 9h46, ici La Rochelle.
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0: Yves Guyot qui est avec nous, je vous rappelle de cette association Arbre, et vous êtes avec nous depuis 9h, une émission retrouvée en podcast sur ici.fr. Yves, on a avec nous Pascal par téléphone, bonjour Pascal.
3: Oui, bonjour à tous.
0: Merci d'être en direct avec nous à la radio ici La Rochelle, quelle est votre question?
3: Alors j'ai un petit problème, j'ai des frênes, alors là j'ai pris une photo et j'ai pour les identifier, ça serait des frênes communs qui doivent atteindre entre 10 et 15 mètres et qui poussent, et je voudrais savoir si ce genre d'arbre se coupait et jusqu'à combien de hauteur il pouvait pousser quoi.
4: Oui, bonjour Pascal. Et
3: bonjour.
4: Je crois comprendre aussi qu'il y avait un problème de racines que vous n'avez pas évoqué.
3: Oui, aussi, voilà, c'était une interrogation sur les racines aussi. Ouais.
4: Voilà, donc les racines sont à combien, votre arbre est planté à combien de mètres à peu près de votre maison ou de la clôture?
3: Il doit être à moins de 2 mètres, je pense.
4: Ah oui, effectivement. Donc là, dans l'avenir, vous allez avoir quand même un problème racinaire. Voilà, avec la taille que vous souhaitez faire. Alors, faites pas une taille drastique, hein, parce que effectivement.
3: Ah mais je peux pas la faire. C'est pas chez moi. C'est les arbres de la ville.
4: Ah d'accord.
3: Sur le boulevard de la République à La Rochelle, en fait.
4: D'accord. Là, il convient justement de contacter les services et puis qui viendront effectivement constater les dégâts et essaieront de trouver une solution avec vous. Hein, donc,
0: c'est vrai que on ne sait jamais comment s'y prendre dans ces moments-là.
4: Ah, non, parce qu'effectivement, il faut avoir la photo.
0: Il n'est pas propriétaire. Ouais.
4: Il n'est pas propriétaire, donc je pensais que c'était un arbre qui était chez vous.
3: Ah non, il y en a tout le long de la. Tout le long du boulevard, en fait.
4: D'accord.
3: Un arbre comme ça.
4: D'accord.
3: Voilà. Et je ne sais pas jusqu'à combien ça peut monter un arbre comme ça.
4: Alors les frênes, si on les laisse pousser, je connais des frênes qui ont 150, 200 ans, qui sont à 15, 20 mètres de haut à peu près, hein, et voire plus. Après, ça peut varier si vous subissez les vents de mer, si justement les veines de terre sont plus ou moins profondes, si vous êtes sur justement une veine calcaire, ça diminue justement le fait que l'arbre pousse en hauteur. Et va plutôt pousser en épaisseur.
0: Pour vous, André, alors c'est un avis personnel, mais il y a un risque ou pas d'abîmer le mur de Pascal?
4: Alors effectivement, les racines aussi, quand ils rencontrent un obstacle, descendent plus profondément. S'il y a du sol, ils vont descendre. Vous voyez, quand ils rencontrent une pierre, quand ils rencontrent un élément, vous avez la racine qui descend. Mais potentiellement, si le mur a pas beaucoup de fondation, une fondation très basse, il peut passer par-dessus.
0: D'accord.
4: Et puis justement abîmer.
3: Oui,
4: un petit peu.
3: C'est vraiment des murs basiques d'enceinte qui sont pas, des murs standards d'un mètre 80 là. En béton.
0: Donc ça vaut quand même le coup de contacter
4: Les services. Et puis il faut savoir que si l'arbre était présent avant que vous construisiez la maison, le mur, les assurances vont vous dire qu'il y a l'antériorité qui est là.
0: Oula.
4: Et que vous auriez dû faire justement des fondations adaptées à la présence de l'arbre. Vous voyez, il y a quand même aussi cette antériorité. Si l'arbre a été planté après que vous ayez fabriqué le mur ou avant, la question sera différente, si vous voulez.
0: Merci Pascal.
3: Merci à vous, bonne journée.
0: Merci.
3: Au revoir.
0: Bon week-end, 9h50. Dans quelques instants, ça sera la fin de cette émission. Vous allez nous dire, André, ce qu'il faut retenir depuis 9h dans Ici, c'est vous. C'est juste après le retour de la musique. On est là avec vous, en tout cas ce matin, 9h50, dans 10 minutes. Retour de l'actu dans les Deux-Charentes avec le journal des 10h.

0: 9h53, ici La Rochelle, bienvenue. Allez, si c'est vous, c'est la fin de cette émission avec notre invité André Guyot. On rappelle l'un de cette association Arbre. On parlait de arbres remarquables. On a parlé du platane ce matin, qui est en danger, André.
1: Oui, effectivement. Après, il faut pas non plus avoir peur. Alors, cette maladie n'est pas toxique pour l'homme. Ça détruit effectivement le patrimoine même historique, puisque nous avons parlé du canal du Midi. Mais c'est quand même un arbre qui est quand même résilient, parce qu'il supporte quand même beaucoup de choses. Vous voyez, à partir du studio, on a une belle vue sur le port, mais il prend les embruns quand même régulièrement. Il supporte les embruns, il supporte beaucoup de choses. Et un petit peu comme la maladie de l'orme, il y a quand même des tests. On essaye de trouver justement à travers les recherches un platane qui tolérerait ou résisterait mieux à cette maladie.
0: Nous avons aussi abordé l'érable de Montpellier, très joli également.
1: Alors l'érable de Montpellier, effectivement, c'est un arbre qui est vraiment adapté à notre territoire, Charente-Maritime, sud-ouest, puisque c'est un arbre qui effectivement accepte une hygrométrie très sèche et des terres difficiles, argilo-calcaires, et qui arrive également à supporter un petit peu des embruns. Il a plusieurs avantages, à la fois une floraison printanière précoce et également des coloris d'automne absolument magnifiques. Voilà, donc contrairement à d'autres érables qu'on n'a pas pu évoquer aujourd'hui, mais lui, il résiste, il tolère justement cette sécheresse, ces canicules. Après, sur le long terme, effectivement, il faut avoir l'évolution, puisqu'on n'a pas, on souhaite ne pas avoir des années comme cette année régulièrement, puisque nos arbres, que ce soit les platanes, les érables, vont beaucoup souffrir, la végétation va beaucoup souffrir, et on a besoin de cette végétation pour faire tomber la température dans les jardins qui sont énormément imperméabilisés et dans les villes.
0: Moi, je vous remercie d'être venu aujourd'hui, en ce samedi 26 septembre, André.
1: Avec plaisir, Fabien. Merci à vous.
0: Merci infiniment. Ici, c'est vous, une émission à retrouver en podcast directement sur Internet, ici.fr. Bon week-end, André.
1: Bon week-end à vous, Fabien.
0: Calogero, je joue de la musique. Eh ben c'est parti, après les arbres remarquables, on va chanter, danser. C'est pas mal aussi. Allez, bon week-end.

0: de la musique avec Calogero ici La Rochelle. Allez, ne bougez pas dans quelques instants ici, ça marche. On va parler d'Angoulême, car à Angoulême, plusieurs initiatives majeures font bouger, écoutez bien, le secteur du recyclage, du réemploi et de l'économie circulaire. Comment ça marche réellement dans le concret et au quotidien? C'est ce qu'on verra dans un instant, juste après le journal de 10h avec ici La Rochelle. Passez un excellent week-end.
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0: Bonjour, bonjour et bienvenue ici La Rochelle, 10h. Allez, voici toute l'actu avec Tanguy sur la ville. Bonjour.
2: Bonjour Fabien, bonjour à tous. Le premier cortège partira de Saintes à 10h30 ce samedi à l'appel d'un collectif citoyen. Plus de 250 marches pour le climat ont lieu dans toute la France. Les organisateurs appellent à lutter contre le changement climatique et protéger le vivant, la paix et la justice sociale. En Charente-Maritime, 4 manifestations sont prévues. La première partira donc tout à l'heure de Saintes avant une mobilisation à 14h à La Rochelle et Rochefort et à 14h30 à Jonzac. Du côté de la Charente, un cortège se mettra en marche à 15h à Angoulême. Elle souffre de multiples fractures et a été transportée dans un état grave à l'hôpital de La Rochelle. Une jeune fille d'une dizaine d'années a été percutée par un bus Yellow hier à Nieul-sur-Mer dans l'agglomération de La Rochelle. Les faits se sont produits autour de 17h. Elle était alors à vélo et n'a pas vu le bus arriver. La victime était tout de même consciente à l'arrivée des secours. Le chauffeur, un homme de 56 ans, était lui légèrement blessé selon les pompiers. Il a été pris en charge par la société Yellow. Les autres occupants du bus, une dizaine d'enfants, ont eux été orientés vers une cellule psychologique selon le maire de la commune. Ne pas se laisser entraîner dans un cycle de défaites, voilà le défi du Stade Rochelais ce samedi en top 14. Les jaunes et noirs se déplacent ce soir à Pau et il faudra s'accrocher pour éviter un deuxième revers de rang. Les joueurs de Ronan O'Gara se sont en effet inclinés à domicile samedi dernier face au Racing 92, 20-10. En face, Pau reste également sur une défaite, mais la section est invaincue à domicile cette saison. Coup d'envoi à 21h et c'est à suivre sur votre radio ici La Rochelle. Eux ont réussi à se relancer. Les joueurs de Soyaux Angoulême se sont imposés hier soir à la maison face à Agen. Score final 36-22. Le SA15 pointe désormais à la 5e place du classement. Prochain match le 9 octobre face à Provence Rugby. Et puis vous rêvez peut-être d'aller au stade Marcel de Flandre. Eh bien c'est possible ce samedi. L'entre des jaunes et noirs accueille le match féminin de rugby France-Canada à 17h45. Il reste des billets à partir de 15€. 14 000 places ont en effet déjà été vendues, mais il y en a 18 000 disponibles, de quoi garantir une belle ambiance pour cette rencontre face aux Canadiennes qui restent sur une finale en Coupe du Monde. Est-ce qu'on peut s'attendre à du beau temps pour ce match de gala quand même qui se joue à De Flandre?
3: Oui, mais pas pour ce matin, et tant mieux puisque le match c'est cet après-midi. Brigitte nous dit sur Facebook, bonjour à toute l'équipe de La Rochelle. Il fait 17 degrés chez elle à La Rochelle justement, avec un ciel bien gris. Oui, ça c'est pour ce matin, mais ce ciel va dégager avec de belles éclaircies, comme dirait Claude François, belle comme le jour. Avec quand même dans l'après-midi des températures de 25 degrés à Angoulême, contre 31 hier, et en bord de mer, du côté de Royan, on compte 23 degrés pour profiter encore un peu de ce soleil. Merci en tout cas pour tous vos messages que vous nous laissez sur la page Facebook ici La Rochelle. Demain, on se retrouve encore une nouvelle fois dès 7h en direct.
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2: Quand l'économie circulaire devient un formidable levier d'insertion et d'avenir, c'est tout un territoire qui reprend des couleurs. À Angoulême, l'association Régie Urbaine redonne chaque jour du sens à l'emploi et au métier. Au cœur de cette belle dynamique, l'atelier neuf qui transforme le textile et les ressources en opportunités concrètes. Ça marche parce que la structure associe des chantiers de valorisation rigoureux et un accompagnement humain sur mesure qui offre un véritable tremplin vers l'emploi. Et on en parle aujourd'hui avec Marion Dunet, encadrant technique d'insertion au sein de l'association Régie Urbaine. Bonjour Marion.
3: Bonjour Mehdi.
2: Peut-être pour commencer, si c'est possible, de nous expliquer clairement ce qu'est l'association Régie Urbaine.
3: C'est une régie de quartier. C'est une association qui agit pour le développement d'un territoire et on agit par et pour les habitants des quartiers.
2: Comment le public vient-il frapper à votre porte, Marion ?
3: Ça peut être aussi bien des personnes qui sont bénéficiaires du RSA, des personnes sans abri aussi. On a un programme de premières heures en chantier par le biais de convergence. C'est surtout une prescription de la part de professionnels, que ce soit des accompagnateurs de France Travail ou des assistantes sociales qui vont prescrire les personnes sur la plateforme de l'insertion sur Internet.
2: Combien de personnes sont prises en charge et aidées par l'association chaque année à Angoulême, Marion ?
3: Actuellement, nous avons une centaine de salariés en parcours d'insertion.
2: Combien de personnes travaillent avec vous au sein de l'association ?
3: Nous, on a à peu près 35 entre les fonctions support de comptabilité, administratif et accompagnants socio-professionnels et puis tous les encadrants et chefs d'équipe qui sont sur le terrain.
2: Et justement, tiens, Marion, au sein de votre association, comment se départagent les différents pôles ? Parlez-nous de ces catégories-là.
3: Du coup, on est répartis sur 7 supports d'activité. Il y a la communication avec le lien social et la médiation, la propreté urbaine et des locaux, le garage solidaire, la création et les entretiens des espaces verts, le maraîchage biologique, le revêtement des murs et des sols, et puis l'atelier

0: entreprise d'insertion qui s'y est basée à Châtellerault, eh bien là, on reçoit de la matière textile et on retire tout ce qui est point dur afin que la matière puisse être retraitée en suivant dans leurs entrepôts.
1: Parce que redonner de la valeur aux objets, c'est aussi redonner de la valeur au parcours humain. L'association Régie Urbaine et son atelier neuf incarnent ce qu'Angoulême a de plus solidaire et innovant. Entre économie circulaire et accompagnement sur mesure, Marion Dunet et son équipe démontrent que l'insertion est une formidable force d'avenir. Merci beaucoup Marion d'avoir été avec nous.
0: Merci Mehdi, bonne journée.
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2: Ici, sur l'île d'Oléron, ça bouge, la preuve avec le chantier Pescavel. Pescavel, hein, c'est de la conception de navires de pêche. Et pour voir d'ailleurs de vos yeux la dernière réalisation de Pescavel, hein, rendez-vous toute la semaine au Grand Pavois jusqu'à dimanche. Là, vous pourrez découvrir le catamaran à moteur Fargo 31. Jérémy Steyart, le fondateur de Pescavel, est avec nous. Bonjour Jérémy.
3: Bonjour.
2: Jérémy, comment on se met à concevoir des catamarans? Quel a été le déclic pour vous?
3: Alors, moi, je viens du monde de la voile et j'ai beaucoup navigué avant de travailler dans ce domaine d'activité qui est la pêche professionnelle. J'avais envie de travailler dans ce monde un peu spécifique, hein, des navires de travail. Donc, y a plusieurs façons d'aller en mer. On y va pour le plaisir et puis on y va aussi des fois pour travailler. Et y a un grand domaine que je connais bien maintenant, qui est celui de la pêche maritime, et j'ai voulu accompagner ces métiers sur le plan de la conception des navires, donc que ce soit des navires neufs ou des modernisations.
2: Pescavel a vu le jour en 2011. Qu'est-ce qui fait le succès de l'entreprise depuis toutes ces années?
3: Oui, succès, c'est un bien grand mot. Disons que j'ai maintenant ça fait 15 ans que je travaille dans ce domaine qui est celui de la pêche professionnelle. Encore une fois, c'est un petit domaine qui est assez spécifique. Et donc, le fait de m'être orienté vers ça, aujourd'hui, me donne une expertise. Donc, concevoir un navire de travail, c'est un métier, c'est un vrai métier qui est différent de celui de concevoir un navire pour d'autres usages. Et la pêche en particulier, puisque la pêche, on parle de la pêche en général, mais en fait, ce terme recouvre des dizaines de métiers différents. Et donc, en fait, ce sont des pratiques différentes, des techniques différentes, des engins de pêche différents, des bateaux qui ont des contraintes différentes. Et en fait, c'est très vaste. Et je dirais que cette connaissance aujourd'hui est importante, est particulièrement importante pour la conception des navires de demain.
2: Et donc, je le disais, hein, vous exposez le Fargo 31 au Grand Pavois, hein, c'est votre dernière réalisation. Grand Pavois, événement ici, La Rochelle, qui a lieu toute la semaine jusqu'à dimanche. C'est quoi la valeur ajoutée du Fargo 31?
3: Alors déjà, c'est un catamaran et c'est une particularité importante. Il y a assez peu de catamarans de pêche présents sur le marché, je dirais de ce côté de l'Atlantique, puisqu'aux États-Unis, c'est quelque chose qui est quand même très très développé et en forte croissance. C'est un catamaran qui a une conception particulière. Il est vraiment prévu non pas pour exploiter la largeur que pourraient donner ces deux coques avec un bateau très large. C'est un bateau qui est relativement étroit, qui s'apparente plus à des dimensions de monocoque en termes de largeur. Mais du fait de cette caractéristique, c'est un bateau qui va être très performant, avoir un passage dans la mer qui va être très très agréable et qui va pouvoir être capable de maintenir des hautes vitesses, même dans des mers un peu courtes, un peu hachées, un peu formées. Et c'est ce qu'on va chercher. C'est ce qu'on va chercher pour ce type de pêche.
2: Pescavel, c'est donc le nom de cette entreprise oléronaise qui conçoit des catamarans et qui, à mon avis, n'a pas fini de faire parler d'elle. Merci beaucoup, Jérémy Steyart.
3: Merci à vous.
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1: La Chambre d'agriculture de la Charente lance son drive local ultra rapide. Une quarantaine de producteurs charentais associés à la Chambre d'agriculture ont lancé, écoutez bien, un drive à Angoulême où les commandes peuvent être retirées en 2 heures seulement. Le système est super simple. Se rendre directement sur le site penselocal16.socleo.org. Ensuite, le client sélectionne les produits, les ajoute à son panier et puis paie en ligne. 84% du prix de vente va directement dans la poche du producteur et ça, c'est super chouette. Les 16% restants servent à financer la logistique, l'électricité ou même payer les salariés. Pour préparer les commandes, l'asso a investi un entrepôt, c'est pas tout à fait pareil, de la Croix-Rouge dans le secteur de Girac. Ça se passe donc près de l'hôpital d'Angoulême.
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2: Et donc Ici ça bouge, aujourd'hui on vous emmène découvrir le chantier Réa, le chantier de bateaux à moteur emblématique de La Rochelle, chantier qui fête d'ailleurs ses 30 ans, c'est toute cette semaine au Grand Pavois, un événement Ici La Rochelle dont on vous fait vivre les meilleurs moments à l'antenne. Bonjour Olivier Vasselin.
3: Bonjour Luc.
2: Vous êtes le directeur des opérations de Réa Marine, donc Réa Marine, ce chantier emblématique de La Rochelle. Comment est-ce qu'on peut la définir, cette marque ?
3: Donc Réa Marine, c'est une marque de bateaux moteurs qui fait partie d'une entreprise qui s'appelle Excel Yachting, qui détient deux autres marques, qui sont Tofinou et Wauquiez. Et Excel Yachting est elle-même rattachée à Excel Industries, qui est un groupe industriel, familial et français. Mais Réa, c'est avant tout une marque profondément attachée à son identité rochelaise et qui fête ses 30 ans cette année. C'est-à-dire que depuis 30 ans, nous fabriquons des bateaux avec une véritable identité, reconnaissable de loin, et avec un véritable ADN marin.
2: Est-ce que vous avez une fierté en lien peut-être avec l'une des réalisations de Réa Marine ?
3: Je pense pouvoir dire que j'ai deux fiertés. La première, la première, c'est de pouvoir fabriquer nos bateaux encore à La Rochelle. C'est-à-dire qu'au sein de notre chantier Rochelet, nous avons la chance d'avoir des compagnons qui ont de véritables savoir-faire. Je pense notamment à l'ébénisterie, je pense à la sellerie ou encore à notre motoriste. Et même plus largement, nous disposons de l'ensemble de la palette de compétences qui permettent de produire, de fabriquer un bateau en passant du composite à l'accastillage, à la finition. Et ce sont vraiment des métiers chez nous qui demandent une véritable expertise, de l'expérience et surtout de la précision. Et je pense que c'est un peu ça que recherche aujourd'hui nos clients, nos propriétaires de Réa, c'est-à-dire que derrière chaque bateau, il y a des hommes et des femmes, il y a des compétences et un véritable savoir-faire.
2: Réa Marine, on le disait, fête ses 30 ans, c'est jusqu'à dimanche au Grand Pavois, un événement ici à La Rochelle qu'on vous fait suivre tout au long de la semaine. Elle a lieu sous quelle forme, cette fête anniversaire ?
3: Alors cette année, nous souhaitons marquer le coup, on souhaite marquer les esprits, donc j'invite le maximum de personnes à venir nous rendre visite, où on présentera trois nouveautés chez Réa, donc notamment le 23 Origine, alors qu'on a déjà montré plus ou moins l'année dernière, mais qu'on souhaite remettre à l'honneur, et surtout une série anniversaire, la série Héritage. Et en fait, la série Héritage, c'est quoi ? C'est une série donc avec un Réa 27 et un Réa 730, donc un bateau open et un timonier, où on souhaite tout simplement reprendre les codes historiques de la marque. Les codes historiques, c'est quoi ? C'est des ambiances, c'est des matières, c'est des finitions, mais tout en y important les équipements et le confort d'aujourd'hui. Et c'est cette symbolique entre les 30 années passées et celle à venir. Et cette année, nous organisons donc le vendredi un concours d'élégance. Et le concours d'élégance, en fait, si vous voulez, c'est, comme je viens de vous le dire, c'est 30 ans, 30 ans d'histoire. Et donc, c'est pouvoir faire défiler 30 propriétaires de Réa avec des modèles divers et variés devant un jury. Un jury de professionnels, professionnels nautiques, des professionnels du Grand Pavois, et puis de pouvoir finir tous ensemble dans le vieux port de La Rochelle pour faire une photo souvenir.
2: Réa Marine, c'est donc cette marque emblématique de bateaux à moteur de La Rochelle. Merci beaucoup Olivier Vasselin.
3: C'est moi qui vous remercie.
2: Bonne journée.
3: Pareillement.
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0: 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Ici ça bouge, aujourd'hui on vous fait découvrir la seule Rage Room de Nouvelle-Aquitaine, une salle qui vous permet de lâcher prise tout en cassant des objets. Cette Rage Room a été créée par l'atelier KS à La Rochelle et on est justement avec ses fondatrices Karine Montbillard et Sandrine Colli. Bonjour à toutes les deux.
2: Bonjour.
0: Santé mentale, hein, un sujet important. Qu'est-ce qui vous a donné envie de vous atteler à cette cause ?
3: Nous, on voit beaucoup de gens qui vont mal venir chez nous. Donc, ça nous paraissait important, même si au départ, on l'a fait surtout pour le côté fun. Et très, très vite, on a commencé à avoir des clients qui allaient mal. Et on s'est rendu compte qu'en fait, il y avait énormément de gens qui avaient des soucis de santé mentale et qui avaient besoin de venir lâcher prise. Voilà.
0: Et alors, qu'est-ce que vous proposez ? Donc, on parle de Rage Room. Donc, concrètement, c'est une salle dans laquelle on expulse sa rage. Quel est le concept ?
3: Alors en fait, nous, on a créé trois univers. Il y a une salle cuisine où en fait, vous avez l'impression d'être dans une cuisine. Il y a un évier, il y a des casseroles sur les murs. Les gens cassent essentiellement de la vaisselle au sens large. Deuxième univers, c'est un bureau où dans cet univers, ils cassent essentiellement de la bureautique, c'est-à-dire unité centrale, écran, imprimante, téléphone. Le troisième univers, c'est un garage où là, c'est vraiment immersif parce qu'on est vraiment dans un vrai garage où ils peuvent casser une voiture. Ce qui est important de dire aussi, c'est qu'on a une démarche éco-responsable, donc tous les déchets évidemment sont recyclés, essentiellement par l'entreprise Biotop à Périgny qui recycle tous nos déchets, et nous avons également une benne Rouvreau pour tout ce qui est verre céramique.
0: Et donc en fait on lâche prise en cassant des objets.
4: Alors nous, on essaye de leur faire conscientiser tout ce qui va mal. Et quel que soit l'univers où ils sont, donc quand c'est dans la cuisine, on leur fait écrire, on leur dit voilà, tu peux sortir de tout ce que t'as dans ta tête, toute ta colère. Parce qu'en fait, il n'y a pas de violence chez nous, et ça c'est vraiment important. La violence est une résultante de la colère, mais chez nous, c'est du lâcher prise. Nous, on a vraiment envie de dire ça, parce que c'est complètement différent. Mais quand on est en colère, on a tous eu envie de casser une assiette un jour, ou Et franchement, c'est cathartique, quoi, ça fait un bien fou. Et là, l'explosion, elle reste chez nous. On leur dit, tout ce que tu laisses ici, ça reste ici. Et quand tu vas sortir de cette salle, tu sortiras plus léger.
0: L'atelier KS vient tout juste de fêter ses 3 ans. Et pour l'occasion, vous avez dévoilé un nouveau projet, la Casse-tout-mobile. Alors, qu'est-ce que c'est, la Casse-tout-mobile ?
4: On a pris une remorque de chantier qu'on a imaginée comme une Rage Room mobile, donc un peu comme un food truck. Donc vous êtes à l'extérieur de la Rage Room, à l'extérieur du food truck, et vous avez un comptoir un peu comme un chamboule-tout dans les fêtes foraines, et vous balancez des assiettes, vous pouvez aussi écrire dessus. Et ce qui est génial, c'est que autant dans les salles de casse, on n'accueille que des majeurs, là, on pourra commencer à partir de 15 ans, 15-17, et à bien plus aussi. Hein. Et l'objectif, c'est quoi ? C'est les team building, donc proposés dans les entreprises. Donc on se déplace directement dans les entreprises à partir de 20 personnes. Et puis les mineurs pourront aussi venir dans notre local à l'atelier, puisqu'on pourra la mettre dans notre garage.
0: L'atelier KS, c'est donc cet atelier rochelais engagé pour la santé mentale. Et si vous n'avez pas encore essayé, allez tester la Rage Room et la Casse-tout mobile. Je vous le promets, ça vaut le détour. Merci Karine Montbillard, merci Sandrine Colli.
4: Merci à vous.
3: Merci.
0: Une très belle journée.
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2: Aujourd'hui, nous découvrons la Sellerie Atelier 1913 installée dans le quartier de Loumeau à Angoulême. Une entreprise familiale qui perpétue de mère en fille un savoir-faire autour de la sellerie et de la plumasserie. L'atelier réalise notamment des créations et rénovations sur l'automobile, le nautisme, l'ameublement, mais aussi des pièces décoratives. Bonjour Lélia Vaugelade.
3: Bonjour Garance.
2: Pour commencer, qu'est-ce que la Sellerie Atelier 1913 ?
3: La Sellerie Atelier 1913, c'est une entreprise familiale donc située à Angoulême, qui est au rez-de-chaussée de notre habitation principale, donc qui fait part intégrante de notre vie quotidienne. C'est une société de rénovation principalement, de produits, objets, véhicules, dans le nautisme et dans la collection, l'immobilier contemporain.
2: Voilà. Et alors, c'est quand même un métier peu commun. Est-ce qu'il y a beaucoup de personnes, par exemple, qui vous demandent en quoi consiste votre métier ?
3: Oui, c'est assez courant, surtout dans la région. On est vraiment spécialisé dans les véhicules et notre métier est souvent confondu avec les selliers harnacheurs qui sont spécialisés dans les chevaux. Donc oui, c'est assez récurrent.
2: Et alors, est-ce que vous pouvez nous expliquer concrètement dans une journée ce que vous faites exactement ?
3: C'est souvent des projets de rénovation, de remise en état, de création aussi sur des demandes très particulières. Mais dans tout ce qui va être véhicule, c'est de la remise en état. C'est-à-dire que les gens viennent nous voir parce qu'ils ont des sièges, des panneaux de porte, par exemple des capotes aussi qui sont dégradées par le temps ou par des actes. Je sais pas, des griffures, des animaux, enfin, ça arrive pour plein de raisons. Et donc, nous, on va se débrouiller pour les remettre en état, remplacer les morceaux qui sont abîmés pour se rapprocher le plus possible de l'origine.
2: Et alors, votre nom d'atelier en fait référence à l'année 1913. Quelle est l'histoire de cette transmission familiale ?
3: 1913, c'est là où on est arrivé à remonter avec mon arrière-grand-mère. Donc, on est artisane de mère en fille depuis au moins 4 générations.
2: C'est quand même incroyable. Est-ce que c'est une fierté pour vous ?
3: Oui, complètement. Puis d'autant plus que ce sont que des femmes qui ont maintenu cette profession, plus ou moins sur l'extérieur, parce qu'on travaille nous beaucoup maintenant sur l'extérieur. Ma mère, par contre, était plus tapissière d'ameublement. Donc oui, je suis très fière d'être la 4e femme de notre lignée à continuer à travailler avec mes mains.
2: Dans votre métier, quelle place occupe le geste manuel et les techniques traditionnelles ?
3: Alors, par rapport à la façon dont je travaille, je dirais quasiment l'intégralité. Puisque je ne m'aide pas du tout. Des selleries industrielles vont beaucoup faire appel à de la robotisation. Alors que comme je n'ai pas deux fois le même projet, en fait, moi, je fais tout comme le faisaient les gens il y a, je pense, 200 ans. Donc, je reprends mes gabarits, je trace, je coupe à la main. Enfin, tout est vraiment fait manuellement.
2: Et pour terminer, qu'aimeriez-vous que le public retienne de votre métier ?
3: La passion. La passion et puis je crois aussi le fait que chaque fois qu'on traite un nouveau projet, un nouvel objet, on n'a aucune distinction de valeur dessus. On le fait comme si c'était pour nous. On va essayer de faire le mieux pour le client.
2: C'est très beau. Merci beaucoup à Lélia Vaugelade d'avoir présenté votre métier et l'histoire de la Sellerie Atelier 1913. Merci Lélia.
3: Merci Garance. Au revoir.
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1: 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Et voici les infos.
2: Après un été de tous les records, le retour des marches pour le climat. 260 rassemblements prévus aujourd'hui partout en France. Ils ont débuté il y a une petite heure à Marseille ou Perpignan, à Paris. Le rendez-vous est fixé à 17h, place de la République. Parmi les priorités affichées par les organisateurs, associations, ONG et syndicats mobilisés, un plan d'urgence et d'atténuation du dérèglement climatique, financé par de nouvelles taxes sur les énergies fossiles et l'industrie militaire. Les Champs-Élysées se remplissent et se préparent à devenir la plus grande d'église à ciel ouvert de France. 600 000 fidèles attendus pour assister cet après-midi à la messe du pape Léon XIV. À l'issue, il s'envolera pour Lourdes avec un premier temps de prière à la grotte des apparitions prévue ce soir. Un an après une vague d'intoxication dans l'Aisne, 6 salariés et gérants de boucherie sont mis en examen pour homicide et blessure involontaire, avec interdiction de manipuler de la viande. L'intoxication, elle a fait 32 victimes, dont une enfant de 11 ans décédée à l'hôpital. Le principal adjoint d'un collège de Maurepas dans les Yvelines mis en examen pour le viol d'un élève. Des poursuites engagées en avril dernier, mais rendues publiques seulement hier par le parquet de Versailles. L'homme de 38 ans est suspendu de ses fonctions. Il est aussi poursuivi pour détention d'images pédopornographiques. À peine démarré, le PR de Flamanville mis à l'arrêt. Une pause programmée de près d'un an pour une inspection approfondie, précise EDF. Et l'occasion aussi de remplacer le couvercle défectueux chargé d'assurer l'étanchéité du réacteur le plus puissant de France. L'équipe de France de foot devra faire sans son capitaine Kylian Mbappé, blessé au genou gauche hier soir en venant inscrire le seul but de la rencontre face à la Turquie. Il sera forfait pour au moins 3 matchs. Prochain rendez-vous de Ligue des Nations pour les Français, ce sera lundi face à la Belgique. Ils n'y croyaient pas eux-mêmes, l'équipe de France, de voler cette fois. Et pourtant bien en finale de l'Euro après la victoire des Bleus en 3-7-1 contre la Finlande. Rendez-vous est donc maintenant donné à 21h face à la Pologne pour cette finale depuis Milan.
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4: La météo dans les Deux-Charentes, moins chaud et beaucoup plus de nuages. Voilà ce que nous dit Météo France pour aujourd'hui. Avec, on l'a vu déjà ce matin, beaucoup de nuages épais un peu partout. Alors cet après-midi, les nuages, il y en a encore par endroits. Mais globalement, le soleil brille et brillera encore tout au long de cette fin de journée. Avec des températures de 25 degrés à Angoulême. Et seulement, mais c'est déjà très bien, 23 degrés chez vous à Royan.
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7: Bonjour à tous, je suis ravie de vous retrouver sur Ici La Rochelle. On va passer une heure ensemble pour découvrir nos Charentais de la semaine. Ce sont celles et ceux qui font bouger nos deux Charentes grâce à leur parcours, leur passion. Ils nous racontent leur métier. On parlera cette semaine d'écriture, puisque Pierre Gemme écrit pour la jeunesse depuis de nombreuses années. Il est installé à La Rochelle. Pierre-Olivier Giffard, lui, vient de publier un roman policier. Il est d'ailleurs en dédicace en ce moment même à la médiathèque de La Tremblade. Il nous racontera comment il en est venu à l'écriture. Et puis, nous parlerons aussi d'enfance et d'éducation avec Gaëlle et Clémentine qui ont fondé une école alternative à Loire-les-Marais, tout près de Rochefort. Vincent Olivier, lui, est plutôt passionné par les sushis. Il en a fait son métier, il pratique depuis 5 ans. Ce Rochelet s'est installé à Cap-Breton, mais il est invité d'honneur du Grand Pavois qui se tient à La Rochelle au Port des Minimes jusqu'à demain, ce grand salon du nautisme. Et puis, dans un tout autre registre, ce week-end, ce sont aussi les virades de l'espoir pour lutter contre la mucoviscidose. À Maran, en Charente-Maritime, Mathieu Ledet a pris le pli de faire une huile d'olive solidaire avec son association Mucolive 17. Vous entendrez ça dans les prochaines minutes. Belle matinée sur Ici La Rochelle.
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2: Dans le Charentais du jour, on découvre des parcours et des passions. Et aujourd'hui, nous sommes avec Pierre Gemme. Il est auteur, écrivain français, plus particulièrement spécialisé dans les ouvrages jeunesse, et installé donc à La Rochelle. Bonjour Pierre Gemme.
3: Bonjour.
2: Et merci d'être avec nous sur Ici La Rochelle. On va remonter un petit peu dans le temps et dans votre histoire. Racontez-nous à l'origine ce qui vous a donné envie de vous tourner vers l'écriture.
3: Alors, j'ai toujours écrit depuis l'enfance, j'ai été... Alors, pourquoi écrire pour la jeunesse? Sans doute parce que j'ai été enseignant pendant 33 ans, j'ai été professeur des écoles. Et puis, ça a été toujours le goût de la transmission qui m'a orienté vers plutôt la littérature jeunesse, même si j'ai quelques livres en littérature générale.
2: Et qu'est-ce qui vous plaît dans cet univers de la jeunesse? Vous racontiez peut-être déjà des histoires en classe aux enfants aussi?
3: Alors tout à fait, oui, je testais déjà des albums que j'écrivais auprès des enfants que j'avais dans ma classe. Donc voilà, et puis je lisais beaucoup d'ouvrages aux élèves, donc évidemment ça m'a donné aussi envie d'en écrire, voilà.
2: Parmi vos collections, on retrouve notamment l'école des dinos ou encore Mission Veto. Comment elles sont nées, ces idées de ces différents ouvrages?
3: Je connais assez bien l'univers des enfants, donc ce qui leur plaît et comment captiver un peu leur attention. Donc ce sont des domaines, les dinosaures qui leur parlent, et en même temps c'était l'occasion de parler aussi de l'école, de leur univers, parce que quelque part il y a toujours un vécu. Il faut parler du vécu de l'enfant pour qu'il puisse se reconnaître dans les personnages. De même, les animaux, ils sont fans d'animaux, ils sont tous. Donc c'était voilà, et j'ai toujours eu envie de derrière le livre, derrière l'histoire, de que l'enfant, que le jeune lecteur apprenne quelque chose et ne se rende pas compte, ne réalise pas forcément qu'il apprend quelque chose parce que c'est une histoire et c'est avant tout le plaisir de lire, voilà. Mais derrière, il y a aussi découvrir un univers, et dans Mission Veto, c'était découvrir notamment le métier de vétérinaire.
2: Et c'est ce qu'on retrouve aussi après dans vos livres plus orientés enquête, où on apprend des choses aussi sur l'histoire.

0: les 12 thématiques principales. Je réfléchis aux 12 thématiques principales de l'Égypte, 12 thématiques principales du Moyen-Âge, et j'essaye ensuite que mon roman, effectivement, les fasse voyager et découvrir des situations qui ont un rapport avec ces thèmes, qui sont en fait les focus qui se trouvent à la fin de chaque chapitre.
1: Et parmi les nouveautés de Pierre Jaime, l'auteur Rochelet, vous allez pouvoir retrouver deux nouveautés. La Malle a remonté le temps, c'est donc une collection d'enquêtes. Vous avez deux numéros, Le mystère du papyrus ou encore Le trésor des chevaliers, des ouvrages publiés par Flammarion Jeunesse et que vous pouvez mettre dans la main des enfants à partir de 7 ans.
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2: Le Grand Pavois, c'est l'événement à ne pas manquer au Port des Minimes de La Rochelle. C'est le Japon qui est invité d'honneur. Et dans le Charentais du jour, aujourd'hui, on vous propose de découvrir le parcours de Vincent Olivier. Il est champion de France de sushi 2026 et il est né à La Rochelle. Il a installé son restaurant Kinko Omakase à Cap-Breton, dans les Landes, un petit peu plus loin. Bonjour Vincent Olivier.
3: Bonjour.
2: Comment vous aviez découvert, vous, l'univers du Japon ?
3: L'univers du Japon, donc ça fait un petit moment que je l'ai découvert, en commençant par les mangas, comme beaucoup. Et ensuite, je suis allé vers le sushi par hasard.
2: Ah oui, comment ça s'est passé ?
3: Alors c'est tout simplement, c'était un travail alimentaire à la base, donc j'ai postulé à Inoff. Donc c'est après devenu une passion, ça fait 5 ans maintenant que j'en fais. Donc j'ai fait plusieurs restaurants et travaillé avec plusieurs chefs. Et voilà où tout a commencé vraiment il y a 5 ans.
2: Avant d'ouvrir votre propre restaurant, du coup, à Cap-Breton, Kinko Omakase. Ça veut dire quoi ? Quelle est la signification, d'ailleurs, du nom du restaurant ?
3: Alors, Kinko, ça veut dire équilibre. En japonais, j'ai appelé le restaurant comme ça, tout simplement, parce que pour moi, l'équilibre, c'est la perfection. Donc, j'essaie de l'avoir dans chacune des pièces. Alors, je suis peut-être pas forcément à chaque fois, mais c'est l'idée.
2: Et qu'est-ce qui vous plaît dans ce travail du sushi, justement ?
3: Dans le sushi, ce qui me plaît, c'est vraiment toute la précision qu'il y a à avoir, la précision des gestes aussi. Et puis tous les produits, on essaie vraiment d'avoir les meilleurs produits qu'on puisse trouver. Donc il y a tout un ensemble de techniques, respect de produits et satisfaction client qui est devant vous, parce que moi c'est vraiment au comptoir. Donc tout est fait directement devant les personnes, donc j'ai leur réaction en direct, ce qui est assez plaisant.
2: Comment vous vous êtes formé, aguerri du coup à toutes ces techniques ?
3: Le sushi, donc oui, c'est vraiment un travail d'orfèvrerie. C'est vraiment très précis et on apprend avec des chefs expérimentés, ce qui est assez compliqué parce qu'il y en a très peu des très bons chefs sushi en France. Donc c'est pas évident de les approcher, mais on se forme et on se forme toujours jusqu'à Jiro Ono, jusqu'à ses 100 ans.
2: Ah oui.
3: pour tous les jours.
2: Au mois d'avril dernier, vous êtes revenu à La Rochelle pour vous challenger. Vous avez participé à la 9e édition du championnat de France de sushi. Qu'est-ce qui vous a donné envie de participer initialement ?
3: Tout simplement, c'était pour faire connaître le restaurant parce que moi, je suis très mauvais en communication et j'avais besoin quand même de faire connaître parce que je suis pas hyper bien placé. Donc j'avais besoin de faire découvrir ça et puis ça m'a permis de faire connaître mon restaurant.
2: Et qu'est-ce qui vous a plu dans cette aventure aussi ? J'imagine que le défi devait être sympa à relever.
3: Oui, bien sûr. Alors c'est ce qui est intéressant, c'est que du coup, on va travailler des techniques qu'on ne fait pas forcément. Essayer d'être le plus précis possible avec le peu de temps, parce qu'il y a toujours plusieurs épreuves avec un temps imparti, donc il faut être cadré. C'est une chorégraphie où tout doit être millimétré. Donc ça permet d'être assez rigoureux. C'est un autre exercice que ce qu'on fait tous les jours.
2: Et comment elle s'organise votre journée ? Parce que j'imagine que vous êtes en lien directement avec les pêcheurs du coup du port.
3: Oui, donc le matin j'arrive au port. Il y a les différents points de vente de pêcheurs que je vais découvrir le matin parce qu'ils n'ont pas tous forcément ce que j'ai de besoin. Donc je vais choisir mon poisson et ensuite je vais aller le travailler puisque je le prends entier. Donc je vais le travailler pour le faire enfiler et puis ensuite faire toutes les manipulations nécessaires pour qu'il vous soit servi ensuite.
2: On vous retrouvera sur ce salon du Grand Pavois à La Rochelle. Qu'est-ce que ça représente pour vous le Grand Pavois en tant que Rochelais ? C'est un événement auquel vous avez déjà pu participer ?
3: Oui, j'ai déjà participé. C'est vraiment un événement qui est assez spectaculaire parce que c'est vraiment très grand. Il y a beaucoup de choses à découvrir et puis beaucoup de passionnés de ce monde qui est assez assez vaste finalement.
2: Vincent Olivier, Rochelais et parrain de l'invité d'honneur le Japon sur ce salon du Grand Pavois de La Rochelle qui a lieu jusqu'à dimanche au Port des Minimes et c'est à vivre bien sûr avec Ici La Rochelle.
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1: Plus d'une tonne de nourriture pour chiens et chats ont été livrés gratuitement à Châtelaillon-Plage. Voilà une bonne nouvelle au refuge Les Murmures. C'est un coup de pouce non négligeable pour nourrir la trentaine de chiens, près de 80 chats du refuge. Un don qui représente, écoutez bien, une aide financière d'environ 3500 euros. Il faut quand même savoir qu'en France, il y a environ 300 000 abandons par an. Ça commence à faire beaucoup, trois fois plus qu'il y a 5 ans. Un article à ce sujet est à voir directement sur ici.fr.
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2: On vous emmène maintenant à Loire-les-Marais, tout près de Rochefort. Cette semaine, sur Ici La Rochelle, nous avions une journée spéciale autour des enfants. Éduquer, protéger et préserver nos enfants. On est allé voir de plus près l'école alternative de Loire-les-Marais, derrière laquelle on retrouve Gaëlle et Clémentine. Bonjour à toutes les deux.
3: Bonjour.
4: Bonjour.
2: Qu'est-ce qui vous a mené vers la création de notre école alternative ?
3: Ce qui m'a menée à la création de l'école, c'est qu'en fait, j'ai énormément travaillé avec les enfants en animation, mais aussi en tant que thérapeute. Enfin, j'ai un parcours assez diversifié. Et en fait, j'ai beaucoup côtoyé d'enfants qui avaient des phobies scolaires, qui avaient vraiment des syndromes de stress liés à l'école. Donc moi, je les aidais, je leur donnais les clés, notamment quand j'étais thérapeute pour gérer ça. Mais à un moment donné, je me suis dit, bah oui, mais en fait, je les aide, mais ils retournent quand même dans le milieu qui les stresse. Et j'ai compris ce qui pouvait les mettre aussi en difficulté. Et voilà, tout cet enchaînement d'événements et d'associations a fait que je me suis dit que c'était peut-être le milieu même qui était intéressant à changer, ou en tout cas à proposer des solutions et des alternatives pour ceux qui en ont besoin.
2: Et qu'est-ce qui vous plaît le plus, vous, dans votre quotidien, dans votre métier ?
3: Moi, ce qui me plaît le plus, c'est que je remets vraiment du sens dans ma vie. Enfin, c'est important pour moi de faire quelque chose qui a du sens, donc ça tombe bien. Et que, évidemment, je vais pas jouer la carte de j'ai toujours envie d'aller travailler. Mais on va dire que 90% du temps, si, quand même. Aller travailler, c'est vraiment un plaisir pour moi. Les enfants sont vraiment... ils nous enseignent beaucoup plus qu'on leur enseigne au final. Et c'est vraiment cette notion de plaisir et de faire ce que j'aime et du coup de transmettre ça aux enfants aussi. C'est un métier passion pour le coup.
5: Pour moi, ce qui me plaît le plus, au final, c'est que les jours se suivent et ne se ressemblent jamais. Donc on peut pas se lasser. Bon. Tout le temps en perpétuelle évolution. Et moi qui suis légèrement hyperactive et qui ai besoin de mouvement, ça me convient parfaitement.
2: Quelle est la place du coup de l'enfant dans cette école alternative ? C'est un petit peu différent, j'imagine, du schéma classique.
5: L'enfant ici, il est au centre de ses apprentissages. C'est l'acteur principal. Nous sommes plutôt là pour l'accompagner. Donc on enseigne, on accompagne et on travaille aussi en tripartite avec les parents.
3: Ils ont vraiment un rôle important dans l'école, ne serait-ce que pour l'entretien de l'école, où justement il y a un système de commission où chaque parent donne un peu de son temps pour nous aider à gérer, puisque bah forcément on n'a pas, enfin ça dépend des écoles d'ailleurs, mais nous pour le coup on n'a pas par exemple de personnel de ménage, enfin on fait tout toute seule, donc déjà il y a cette aide là, et sinon par rapport à l'enfant et la pédagogie etc, c'est avec énormément de communication où en fait on connaît vraiment de façon assez personnel chaque famille au final, et c'est ça qui aide à pouvoir personnaliser le travail qu'on va faire avec l'enfant, de bien connaître sa famille et son parent et d'avoir du lien surtout avec lui. Nous on est convaincus que le lien qui s'ancre entre accompagnatrice, parent et enfant fait que l'enfant il est en sécurité et qu'il peut se développer du coup.
2: Gaëlle et Clémentine qui étaient donc à nos côtés sur Ici La Rochelle pour nous parler de leur métier et de cette école alternative à Loire-les-Marais tout près de Rochefort.
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2: Découverte et parcours au programme du Charentais du jour sur Ici La Rochelle. Pierre-Olivier Giffard est enseignant et directeur de la pédagogie dans une école de commerce à Paris, l'ESCE. Mais s'il est avec nous aujourd'hui, c'est pour parler de son roman, un roman policier qu'il vient tout juste de sortir aux éditions Arcane. Ça s'appelle Meurtre sur le cours. Bonjour Pierre-Olivier Giffard.
3: Bonjour.
2: Racontez-nous, qu'est-ce qui vous a donné envie d'écrire des romans en particulier ?
3: Ce qui m'a poussé à écrire ce roman, c'est d'avoir trouvé il y a quelques années avec ma mère un roman écrit par mon grand-père, un roman policier qui s'appelait Meurtre boulevard de la mer, et qu'on a eu l'idée de remettre au goût du jour. Donc j'ai cherché un éditeur, ce qui est un vrai challenge. J'ai travaillé avec cet éditeur sur finalement la remise au goût du jour du roman. Et en même temps que j'avançais sur les aventures de Gustave Grutmüller, GG pour les intimes, commissaire divisionnaire, héros de mon grand-père, je me suis pris d'affection avec ce personnage. Et je me suis dit, bon, non, je ne peux pas continuer les aventures de Gustave Grutmüller. Et si Gustave Grutmüller avait un petit-fils? Et si ce petit-fils était lui-même commissaire divisionnaire, s'inspirant de son grand-père? Et là, j'ai eu l'idée de continuer, et puis d'imaginer une nouvelle aventure de Benjamin Grutmüller.
2: Qui s'appelle donc Meurtre sur le cours, qui est un roman policier, avec une signification aussi en particulier, j'imagine, autour du tennis, par rapport à votre maman, qui est championne du monde de tennis des plus de 90 ans.
3: Bien joué, ma mère a en effet été championne du monde de tennis des plus de 90 ans. Le tennis, c'est un sport qui nous passionne dans la famille. Mais surtout, c'est un clin d'œil avec une ville qui me tient beaucoup à cœur, qui est Royan. Parce que finalement, Benjamin Grutmüller va être invité à un anniversaire, l'anniversaire d'un de ses meilleurs amis, qui est le directeur d'un grand club de tennis à Royan, qui s'appelle le Country. Et donc, Benjamin va venir pour profiter de la fête d'anniversaire. Sauf que ce que n'avait pas prévu Benjamin, c'est qu'il allait être amené à travailler pendant cette fête d'anniversaire. Parce que malheureusement, tout ne va pas se dérouler comme prévu.
2: Et forcément, puisque c'est un roman policier. Qu'est-ce qui vous a plu dans ce travail, Pierre-Olivier, en particulier ?
3: Ce qui m'a plu, indépendamment du fait de redonner vie à la famille Grutmüller, c'est d'imaginer finalement des scénarios, d'imaginer des personnages, d'imaginer que le lecteur ne trouverait pas le coupable. Et c'est un peu ça que j'essaye de partager. On partage des lieux, et d'ailleurs, lire ce livre, c'est se replonger dans l'univers de Royan, d'aller finalement de lieu en lieu au sein de Royan. Et ce que j'essaye de faire, c'est de vous donner tous les indices pour faire en sorte que vous trouviez l'assassin avant Benjamin Grutmüller. Mais est-ce que vous le trouverez en tant que lecteur? Ça, c'est mon challenge.
2: Vous avez un temps de rencontre qui est prévu ce samedi à la médiathèque de la Tremblade. Vous avez déjà eu l'occasion d'échanger avec vos lecteurs depuis la sortie du livre au mois d'août?
3: Exactement. Le fait que le livre soit sorti au mois d'août, j'ai pu avoir deux séances d'échange. La première à l'Odyssée et la deuxième à la librairie du Rivage près du marché de Royan pour échanger finalement avec les personnes, pour leur faire découvrir l'univers de Meurtre sur le cours, partager cette histoire que je vous ai évoquée entre Gustave et Benjamin. Et c'était des moments qui étaient très sympas parce que finalement les gens étaient là en train de dire ça a l'air sympa, c'est Royan qu'on voit en couverture. Oui. Comment vous est venue l'idée d'écrire? Et finalement, les questions que vous m'avez posées, c'est les questions que les gens me posaient. C'est toujours un plaisir. Et puis évidemment, ce que j'ai vraiment voulu savoir, pour ceux qui étaient intéressés par le livre, c'est qu'ensuite, ils m'envoient des petits feedbacks.
2: Le roman Meurtre sur le cours est à retrouver aux éditions Arcane. Et pour en savoir plus et rencontrer Pierre-Olivier Giffard, rendez-vous ce samedi à la médiathèque de la Tremblade entre 10h et midi.
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2: Le Charentais du jour, c'est l'occasion de découvrir des parcours, des passions, des belles initiatives avec celles et ceux qui se bougent dans nos deux Charentes. Aujourd'hui, nous allons à Maran pour vous parler de l'association Mucolive 17, une association qui propose de la vente d'huile d'olive solidaire au profit de la recherche contre la mucoviscidose. Et c'est son président qui est avec nous, Mathieu Ledet. Bonjour Mathieu.
3: Bonjour Chloé.
2: Comment est née cette association Mucolive 17 ?
3: Alors, l'association est née d'une recherche de financement pour lutter contre la mucoviscidose à partir d'une ressource gratuite et non exploitée jusqu'à présent. Donc l'idée, ça a été de produire de l'huile d'olive à partir d'olives non utilisées pour générer des bénéfices que l'association reverse intégralement à vaincre la mucoviscidose.
2: Des collectes qui se font du coup chaque année à l'automne ?
3: Alors les collectes, oui, c'est en fonction de la météo, mais globalement on peut dire que c'est sur le mois de novembre, peut-être un tout petit peu plus tôt pour cette année, mais voilà, c'est sur la partie plutôt automnale de l'année, où en fait on essaye de collecter un maximum d'olives, essentiellement quand elles changent de couleur et qu'elles deviennent plutôt noires, foncées.
2: Et qu'est-ce qui vous a donné l'idée justement de se tourner vers ce produit, ces olives qui n'étaient pas utilisées ?
3: L'idée, elle est venue de mon papa, en fait, qui était un passionné de jardinage, qui avait des oliviers et qui faisait faire sa propre huile. Et c'est vrai qu'en fait, en regardant aux alentours, on s'est rendu compte qu'il y avait une énorme ressource en olives, mais non exploitée, contrairement au sud de la France. Et de là est partie l'idée. Donc un petit peu farfelu à l'époque. Mais aujourd'hui, c'est un produit qui est de bonne qualité, qui est avec une ressource qui est bien réelle et qui va de manière croissante, puisque on avoisine à peu près les 3 tonnes par an, quoi.
2: Ce week-end, ce sont les virades de l'espoir. J'imagine que quand on est touché par la maladie, c'est un week-end aussi important dans la sensibilisation du grand public aussi, pour vous, à titre personnel.
3: Oui, c'est un week-end important. C'est l'essentiel du financement de l'association Vaincre la mucoviscidose qui se joue sur ce week-end-là. Donc, faut savoir que c'est une association très, très importante dans la lutte contre la mucoviscidose, pour le soutien à des nouveaux médicaments, l'amélioration aussi de la qualité de vie des patients. Oui, forcément, c'est un week-end qui nous laisse pas indifférents.
2: Comment on fait pour retrouver vos bouteilles d'huile d'olive, pour soutenir aussi l'association Mucolive 17 ?
3: Alors, pour soutenir l'association, l'association, en fait, on demande un peu de temps et des olives. Voilà, c'est le seul don qu'on peut faire à l'association, c'est ça, le principe est simple. Après, pour acheter nos bouteilles, étant donné qu'on a pour le moment une production relativement modeste, on fonctionne beaucoup par réseau court, donc il faut nous contacter par téléphone ou par mail.
2: Et donc, du coup, l'idée, c'est, si on a des olives en trop à la maison, on peut vous les donner directement à l'association et vous contacter et pour vous.
3: Ouais, tout à fait. L'essentiel, c'est de nous aider surtout à cueillir, parce qu'on n'a pas assez de bénévoles pour cueillir partout. Donc, on fonctionne avec aussi des réseaux de points de collecte. On a quelques commerces partenaires sur La Rochelle et aux alentours qui récupèrent les olives. Donc, c'est-à-dire que pendant les heures d'ouverture de ces magasins, vous pouvez déposer vos olives. Et puis, nous, après, on organise la tournée pour les récupérer et les traiter, les presser le plus rapidement possible pour avoir une bonne qualité d'huile.
2: Mathieu Ledet, président de l'association Mucolive 17, installé à Maran en Charente-Maritime et qui vient tout juste d'ailleurs de reverser 4000 euros à l'association Vaincre la mucoviscidose à l'occasion des virades de l'espoir. C'est ce week-end partout en France.
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2: Il réclame davantage de moyens pour lutter contre le changement climatique et protéger le vivant et la justice sociale. Ce samedi, plus de 250 cortèges vont défiler dans toute la France. Une mobilisation organisée à l'appel d'un collectif citoyen en Charente-Maritime. Une première manifestation a démarré à 10h30 ce matin. Trois autres sont prévues avec un départ à 14h à La Rochelle et Rochefort et à 14h30 à Jonzac. Tandis qu'en Charente, c'est à 15h que s'élancera le cortège organisé à Angoulême. C'est dans ce contexte qu'aura lieu un débat ce soir qui pourrait une nouvelle fois provoquer des tensions. À Sainte, l'association de la Boussole Synthèse organise un apéro-débat sur la gestion de l'eau. À ses côtés, Bassine Non Merci, le collectif Droit du Fleuve Charente ou encore la Confédération Paysanne. Un échange qui fait suite à l'annulation d'un premier événement qui devait avoir lieu le 4 septembre et porté sur les méga-bassines. Mais une vingtaine de personnes ont fait irruption sur place. Ils se présentaient comme agriculteurs et ont empêché la bonne tenue de l'échange, rapportent les associations impliquées. Ils seraient même allés jusqu'à enfermer les participants en posant un antivol sur le portail. Une plainte a donc été déposée et le rendez-vous a été décalé à ce soir avec un thème élargi sur la gestion de l'eau dans son ensemble. Cela faisait 18 ans qu'un pape n'était pas venu en visite officielle en France. Depuis hier matin, Léon XIV est en France. Le souverain pontife sera dans l'Hexagone jusqu'à lundi et il a un programme chargé avec 26 rendez-vous de Paris à Metz en passant par Lourdes. Et c'est justement pour les Hautes-Pyrénées qu'il va s'envoler. En fin de journée, le pape doit officier une messe demain matin devant près de 200 000 fidèles et parmi eux un contingent de 550 Charentais maritimes. 9 quarts doivent partir du département ce samedi vers Lourdes, dont 2 mettront les voiles de La Rochelle à 23h. Parmi leurs passagers, on retrouve Catherine et son mari. À 61 ans, la Rochelaise a déjà vu Jean-Paul II quand elle n'avait que 15 ans et François à Dublin en 2018. Se rendre à Lourdes pour cette nouvelle visite papale était donc très important pour elle. Écoutez.
3: J'y vais, je dirais, pour deux raisons. Au départ, c'était pour moi, enfin avec mon mari, on a tout de suite eu envie d'y aller. Même si on n'est pas fan des foules, alors on sait qu'il va y avoir du monde, mais on s'est dit d'abord on n'est pas chrétien tout seul, et donc c'est important de l'accueillir. Et puis pour entendre aussi des paroles de paix. Je trouve qu'on est dans un monde fracturé, une société en France fracturée, qui manque d'unité, ce qui ne veut pas dire uniformité, mais divisée, et qu'on a besoin de paroles de paix, d'espérance. Et puis le pape Léon, c'est vraiment un homme, d'après ce que j'ai pu lire de lui, qui est imprégné de prière, de l'Esprit Saint, qui dit que tout ce qu'il fait, il le fait pour l'amour de Dieu et des hommes. Voilà, des paroles d'espérance aussi positives dans un monde assez déprimé, je trouve.
2: Des propos recueillis par Gérald Paris. Sans rugby, c'est l'heure de repartir de l'avant pour le Stade Rochelet. Les joueurs de Ronan O'Gara se déplacent à Pau ce soir pour la 4e journée du top 14. Objectif, oublier la défaite frustrante 20-10 à la maison face au Racing 92 le week-end dernier. Sauf que ce déplacement en terre béarnaise n'est pas un cadeau du tout. Si la section paloise s'est inclinée à l'extérieur la semaine dernière, elle est toujours invaincue à domicile cette saison. Et Pau dispose d'atouts dans tous les secteurs de jeu pour les Rochelais. Il va surtout falloir résister à deux vrais points forts, Gilles Capret.
4: Le rugby, ça commence devant. Et à Pau, ça démarre souvent par une prise de balle en touche de Hugo Radou. Le deuxième ligne international, c'est une référence pour son vis-à-vis du Stade Rochelet, Charles Kanté-Samba.
5: Moi, c'est l'un des meilleurs défenseurs en touche, donc ça me motive de beaucoup travailler. C'est très plaisant d'avoir un défi comme ça.
4: Dans l'alignement palois, il y a aussi deux anciens du Stade Rochelet, Thomas Jolmès et Rémi Piquette.
5: On sait à quoi s'attendre, on sait qu'il y en a, ils vont connaître nos alignements, nos annonces, donc faudra être prêt, on s'est préparé pour ça. Faudra s'attendre à beaucoup de pression et beaucoup de mouvements avec Radou en face.
4: L'autre grande force de l'équipe de Pau, c'est de récupérer les ballons hauts, de gagner les duels aériens. Les spécialistes maison s'appellent Théo Atisogbe, Aaron Grandidier. Les contrées, ce sera la mission de l'ailier rochelais Nathan Boulangier.
6: Chaque ballon haut, c'est une compétition pour nous. C'est des ballons qui sont importants. On a à cœur de montrer que nous aussi, on est capable de le faire. On a mis un gros point de focus ici sur le fait d'avoir pas mal de joueurs qui encadrent justement cette zone ballon haut.
4: Et si les Rochelais parviennent à récupérer des ballons en touche et dans les airs, ils se donneront une chance de remporter une troisième victoire en quatre matchs.
2: Section paloise Stade Rochelet, c'est ce soir à 21h et bien sûr le match est à suivre en direct sur votre radio, ici La Rochelle.
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2: Et c'est un bel après-midi qui s'annonce pour nos deux Charentes. Les nuages de la matinée vont tout de même persister, mais vous devriez bénéficier de belles éclaircies. Un temps légèrement couvert qui s'accompagne d'une baisse des températures par rapport aux derniers jours, mais ça reste tout de même très doux. Comptez 22 à 25 degrés en Charente-Maritime et 24 à 25 degrés en Charente. Je vous souhaite une excellente journée avec nous. Vous retrouvez tout de suite Willy Rovelli pour votre émission de midi.
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9: Eh oui, bonjour. Merci d'avoir choisi votre radio ici. C'est Willy vient déjeuner chez vous, numéro 1091.
10: Oh là là,
9: ça filoche. Hein. Bonjour la tribu.
10: Bonjour.
9: Alors, qui est là aujourd'hui? J'ai deux pêcheurs à côté de moi. Des pêcheurs, mais pas à la pêche à la ligne. Oh là là, non. Nicolas Malabeuf, notre enfant de la télé. Bonjour, mon bon Nicolas.
10: Bonjour, Willy. Bonjour tout le monde.
9: Amen. Et Fabien Emo, notre geek. Bonjour, mon Fabineux.
11: Bonjour, Willy. Bonjour
9: et
11: à tous.
9: Et bienvenue.
10: Bonjour, mon père.
9: Bonjour, bonjour ma mère. Je vois que vous avez passé une bonne semaine. Oh. Ah, merci encore au public qui est venu nombreux la semaine dernière pour la reprise du One Man Show. Heureux. À Fermin Merlebach.
10: Et à Troyes aussi.
9: Et à Troyes. On a encore été très bien reçus. Oh là là, oui. Merci infiniment. En octobre, on va aller jouer à Lyon et à Toulouse. Toutes les infos sur willy-rovelli.com. Voilà, en attendant, c'est reparti pour un nouveau numéro de votre talk show. Pas comme les autres. On apprend avec nos invités. On se détend avec nos chroniques. Et bien sûr, on prend le temps d'en discuter avec vous car vous faites partie de cette tribu. Alors vite, notez bien les dossiers du jour. Dans un instant, Abemus Papam. Pendant quelques jours, la France a son pape. Léon XIV est à Paris actuellement. Il sera demain à Lourdes et lundi à Metz. Pourquoi? Que vient-il faire en France? Comment s'organise un voyage papal? Est-ce qu'il y a l'ABS, un autoradio et un Saint-Siège chauffant dans la Papa Mobile? On en parle dans une minute. Et à 12h30, la tendance du moment, y aura-t-il une pénurie de pommes de terre en France?
10: Autre chose, hein, c'est deux sujets différents.
9: Mais là, oui, mais là, c'est très sérieux. Imagine, on manque de patates.
11: Comment faire les raclettes?
9: Il paraît que la récolte n'est pas bonne, donc à cause de la canicule. Les frites vont-elles disparaître?
11: Oh non, non.
9: Et pourquoi sommes-nous un pays gros consommateur de chips? La patate dans tous ces états. Eh bien, on en parle dans 20 minutes. Et bien sûr, on parle de tout cela ensemble. C'est la nouveauté de cette rentrée, vous le savez, depuis début septembre. Entre 13h et 13h30, le samedi,
10: c'est Youpi la vie.
9: Alors, Fabien Emo, c'est quoi le principe de Youpi la vie?
11: Eh bien, en fait, c'est la libre antenne. Nos auditeurs ont la parole. Ils appellent, ils parlent de ce qu'ils veulent. Donc, par exemple, les dossiers du jour, du pape, de la patate.
9: Voilà. Qu'est-ce qui vous a rendu de la patate. Pas tout en même temps.
11: Pape aime peut-être patate.
9: On ne sait pas. Voilà.
11: Qu'est-ce qui vous a rendu heureux cette semaine? Eh bien, appelez-nous.
9: Voilà, voilà. Vous nous appelez pour ce que vous voulez. Une demi-heure rien que pour vous. Entre 13h et 13h30, notez bien le numéro 0810 055 056. Le voyage du pape. Le prix du légume. Si vous voulez juste nous faire un petit coucou, c'est possible aussi. Et puis, vous repartirez avec quoi?
10: Eh bien, on vous offre carrément vos prochaines vacances. Vous avez juste à nous appeler. Et l'un d'entre vous repartira avec un bon séjour Bellambra Club d'une valeur de 2000 euros.
9: C'est pas n'importe quelle vacances. Imagine.
11: Ça fait plaisir.
9: Et vous n'allez pas être 50 000, hein, parce que vous passerez, il y a peut-être les 4 aujourd'hui, 3 demain. Donc il y a 7. Vous avez une chance sur 7. Hein. Donc 0810 055 056. Il y a Thomas. Il vient d'arriver, Thomas. C'est un nouveau.
10: Un petit nouveau.
9: Il y a Thomas qui vous attend standard. Il est tout jeune, tout nouveau. Faites-le bosser, les jeunes feignasses. 0810 055 056.
11: Et le même numéro pour le groupe WhatsApp. Voilà. Vous pouvez réagir. 0810 055 056, les messages, les vocaux, tout arrive dans notre studio.
9: Voilà, si vous avez compris un truc au sommaire, on a donné 250 000 infos. Je suis déjà épuisé.
11: Ah, moi je suis fatigué.
9: On a tout dit.
11: Allez, on démarre.
9: Ah oui, là.
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9: Allez, ouvrons notre premier dossier. Bonjour Samuel Pruvot.
12: Bonjour.
9: Bienvenue ici, mon cher Samuel. Vous êtes l'auteur du livre Léon XIV, l'apôtre de la paix, aux éditions Salvator. Alors, première question, est-ce que vous êtes surpris par l'engouement là suscité par le venu du pape Léon XIV? Il y a du monde partout, on l'a vu hier. Hein. C'est incroyable, une espèce de joie dans toutes les rues de Paris, même au Stade de France hier soir. Comment est-ce que vous expliquez ça? Est-ce que vous êtes surpris, mon cher Samuel?
12: Oui, vous avez raison de cette remarque. En fait, pour reprendre l'expression de votre chroniqueur tout à l'heure, on a l'impression que ces jeunes, ils ont vraiment la patate. Hein. Et c'était pas du tout prévu. Ouais. C'était pas du tout prévu. Pourquoi? Parce que Léon XIV, objectivement, c'est un homme qui est assez discret, presque timide, très intériorisé. Et on se dit, ça va objectivement pas matcher avec cette génération qui passe son temps sur les réseaux sociaux, qui, au bout d'une minute, va zapper en
9: passe
12: disant « Non,
9: chose.
12: Mais le papy, il faut changer. » Il passe à autre chose. Et finalement, il y a une alchimie qui marche. Et donc, moi, comme journaliste, je pense qu'il faut avoir déjà la simplicité et l'humilité de constater que ça marche chimiquement. Et après, il faut expliquer peut-être pourquoi.
9: Oui.
12: Alors, hier soir, au Stade de France, j'ai essayé d'interroger à la fois les jeunes et puis quelques aînés qui étaient quand même là pour essayer de comprendre pourquoi il y avait cette alchimie. Et il y a quelque chose de convergent qui m'a convaincu, qui me semble une explication rationnelle. C'est pour cette fameuse génération Z qui a quand même manger, entre guillemets, malheureusement, ce Covid, toxique, qui se mange l'intelligence artificielle avec toute l'angoisse que ça peut générer, finalement, cette génération a besoin de quelque chose de solide et une parole qui ne change pas toutes les minutes. Parce que du point de vue social et politique, nos responsables politiques, justement, ils sont doués, mais ils sont doués pour changer
9: de costume toutes les minutes.
12: Ils ont peut-être, ils ont peut-être le moyen de changer de costume toutes les minutes, mais lui, le pape, lui, il n'a pas trop de moyens, sinon celui de garder son costume blanc. Et finalement, l'un d'entre eux me disait, c'est marrant, mais finalement, depuis 2000 ans, l'Église n'a pas changé de discours. Et c'est vrai, finalement, et c'est ça qui plaît paradoxalement aux jeunes, c'est qu'avec Léon XIV, ils se disent, il va pas nous raconter de blagues.
9: Ouais.
12: Il va nous parler des évangiles, il va nous parler de Jésus, il va nous parler de la rédemption, et il va pas essayer de faire un show pour dire, c'est moi Léon le meilleur, je suis plus costaud que Trump. Non, il fait son job de pape.
9: Et Samuel, à votre avis, pourquoi est-ce qu'il a choisi de venir en France? Pourquoi il est ici, ce week-end?
12: Alors, il y a,

0: centre de la chrétienté, la France fille aînée de l'Église, c'était pas son truc, il laissait ça à son successeur, et les Français, finalement, et les catholiques, depuis 2008, ça fait quand même beaucoup de temps, hein, ils étaient frustrés en se disant, mais 18 ans, quand est-ce que ça fait une majorité, hein, quand est-ce qu'ils vont venir, quand est-ce que le successeur du pape va venir officiellement chez nous? Et donc, la combinaison des deux, on a un Robert Prévost, qui a un nom français en plus, hein, que son nom française, qui vient, qui a envie de venir, et puis la situation fait que la France a très très très très envie qu'il vienne, bah, les deux, fait que la combinaison est super, et en fait, alors il faut attendre que ça soit terminé, on est au milieu du guet. Mais sincèrement, il faut être malhonnête pour dire que ça marche pas. Et encore, la messe n'a pas commencé, la grand-messe n'a pas commencé.
1: Franchement, j'en ai même parlé hier, vous voyez, avec des gens qui sont pas catholiques, pas chrétiens, pas pratiquants, et qui se disent, il y a quand même un truc, quoi. Il y a une espèce de, voilà, de joie, d'espérance, de message d'amour. Franchement, alors, un chef d'État qui peut réunir autant de gens, voilà. Franchement, voilà, c'est le seul quand même.
0: Oui, alors il y a cet aspect qui pourrait paraître finalement pas très spirituel, etc., mais qui touche les Français. Moi, j'interrogeais comme journaliste un politologue, alors c'est pas un père de l'Église, hein, c'est Stéphane Rosès, il était l'ancien patron du CSA, et je lui disais, mais c'est pas normal que ce chef d'État, qui il a même pas d'armée, il a pas de pognon, comment se fait-il qu'il est aussi
1: pas de pognon,
0: audible.
1: Samuel, pas de pognon,
0: alors, c'est pas du tout. C'est pas le sien, en tout cas, c'est pas le sien. Il a pas un gros salaire, en tout cas.
1: D'accord.
0: Moins que son homologue américain. Bien sûr, bien sûr. Et il me dit, mais en fait, Samuel, c'est assez simple à comprendre. La plupart des paroles, justement, des hommes publics, malheureusement, sont décrédibilisées. Et c'est très dommage, parce que nous, on rentre, je veux dire, tous les auditeurs et moi-même, et vous aussi, dans cette séquence présidentielle où généralement, nos problèmes sont des problèmes existentiels. La question, c'est pas simplement le prix du diesel, c'est une vraie question, mais c'est de savoir, est-ce que dans 50 ans, dans 25 ans, il y aura toujours une France? Et on nous donne des réponses qui sont pas à la hauteur des défis du temps. Et Stéphane Rosès me disait, avec cet homme-là, il ne parle pas directement de politique, mais il parle des questions profondes et existentielles. Et les gens se disent, enfin, quelqu'un de solide qui parle des problèmes qui nous taraudent au fond, en fait. Et ça, c'est aussi une des raisons pour lesquelles ça match entre Léon XIV et les Français, même s'ils ne vont pas à la messe le dimanche.
1: Bien sûr. Et ben, merci beaucoup, mon cher Samuel. La messe, puisque vous parliez de la messe, c'est tout à l'heure, hein, donc à partir de 14h, c'est ça ?
2: C'est ça, 600 000 personnes sont attendues.
1: 600 000 personnes donc attendues sur les Champs-Élysées, puisqu'il sera à la Concorde, le pape Léon XIV, et puis demain à Lourdes et lundi à Metz. Voilà, merci beaucoup Samuel Pruvot, donc grand reporter au magazine Famille Chrétienne et auteur du livre Léon XIV, l'apôtre de la paix aux éditions Salvator. Merci beaucoup mon cher Samuel, passez un bon week-end.
2: Vous avez mis votre habit blanc, c'est un hommage.
1: Exactement, je suis merci. Un petit enfant de cœur aujourd'hui.
2: Un enfant de cœur.
1: On va parler de quoi dans un instant, mon
2: Eh bien, on va parler du pape, le pape qui est connecté.
1: Oui.
2: Et on va revenir aussi sur ce mini sandwich qui a fait le buzz cette semaine.
1: D'accord.
2: Je vous dis tout dans un instant.
1: Le mini sandwich et le pape dans un instant. Si vous voulez réagir là-dessus, n'hésitez pas. Hein, 0810 055 056. Est-ce qu'on en fait trop sur le pape? Pas assez? Qu'est-ce que vous pensez de sa venue? Eh bien, pour réagir là-dessus, on en parle à partir de 13h. En attendant, voici Zazie avec Larsen. Tiens, Larsen, c'est ça? Ça n'a pas marché. Non, ça n'a pas marché. Bon,

0: scène. C'était Zazie, bien évidemment. Tu aimes Zazie, Fabien?
1: J'aime beaucoup Zazie.
0: Il faut vous expliquer cette petite blague, sinon les gens ne vont pas
1: comprendre.
0: Non. Alors, donc, il y a quelques années, Johnny Hallyday
1: était invité
2: de Claire Chazal.
0: Alors après, la question de Claire, c'était quoi?
2: Quel est votre joueur préféré en équipe de France?
1: En 98, avec la Coupe du Monde 98.
0: Voilà, et Johnny avait répondu
1: j'aime beaucoup Zazie.
0: Voilà.
1: Je veux dire Zizou.
0: Le dire Zizou. Voilà,
1: ça nous a fait
0: tout
1: rire.
0: Ça pour ça. Voilà. Et bien, ça nous fait rire 20 ans après pour dire que nous,
1: compte, franchement. Non, mais nous, on reste sur une blague.
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0: Une blague, elle nous fait 30 ans. Hein. Merci d'être avec nous, mes amis. Nous sommes en direct. On est toujours en direct. Il est midi 19. Merci d'être avec nous. Dans un instant, on va vous présenter un invité pas banal parce qu'on aime vous présenter des invités pas banaux. Mais d'abord, lui aussi, il n'est pas banal. Ouais. Fabien est mon autre geek. Alors, mon
1: allez, Fabien. C'est parti pour toute l'actu web de la semaine. On démarre avec la chaîne de boulangerie Marie Blachère. L'enseigne, vous aimez bien ça, Marie Blachère. L'enseigne a bien fait rire les internautes car elle a sorti un nouveau sandwich. Enfin, pour être plus précis, elle a sorti un mini sandwich à 1,95€. Les photos ont fait le tour des réseaux sociaux cette semaine car c'est vraiment un sandwich rikiki. En gros, c'est un quignon de pain avec une mini tranche de jambon à l'intérieur. Pour faire un vrai sandwich, il faudra en acheter 6. Bref, les internautes se sont fait plaisir sur les réseaux quand on a pu lire « Si tu manges deux bouchées, tu te bouffes les doigts ». Un autre a posté « C'est le seul sandwich que tu peux t'acheter après avoir fait le plein de gasoil ». Ça, c'est pas faux. Et l'internaute Eric du 92 a écrit « Comme je le dis souvent, ce n'est pas la taille qui compte ».
0: Voilà, c'est une phrase, tout à fait vrai.
1: C'est une phrase que je dis
0: alors
1: également.
0: Je confirme, là, le dernier, je confirme.
1: Voilà. Bref, pour faire oublier ce bad buzz, Marie Blachère a du pain sur la planche.
0: Pain sur la planche.
1: Toujours dans l'actu web, le sujet le plus commenté depuis hier, l'arrivée du pape en France.
0: C'est bien ça.
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2: On chantait hier.
0: Toi, tu l'as vu hier, Nico, le pape.
2: J'étais à 5 mètres du pape.
0: Il t'a béni,
2: J'ai senti le pape.
0: Ah, c'est vrai.
1: Alors, ils sont bons.
0: Très, très bon.
1: Comment ne pas te louer, la chanson préférée des agences immobilières, bien évidemment. Alors, j'ai lu plusieurs articles cette semaine affirmant que le pape Léon XIV était très connecté. Oui. Il a une montre connectée à la marque
0: connecté
1: à la pomme.
0: Dieu, peut-être.
1: Oui. Il cumule plus de 14 millions d'abonnés sur Instagram et les comptes officiels pontificaux sur X, anciennement Twitter, totalisent plus de 52 millions de followers. Et avant d'être pape, il avait tweeté au moins 400 fois, voilà, très actif. Il a même donné son avis concernant l'intelligence artificielle, je cite, « L'IA est une aide précieuse qui doit rester sous contrôle humain ». Voilà, donc il n'est contre l'intelligence.
0: Le pape, il a raison.
1: Ah non, mais voilà, bravo Léon. Il est tellement connecté qu'il existe une application pour le suivre en direct, là, durant sa venue en France. L'application s'appelle « Visite du pape Léon XIV », voilà, tout simplement.
2: Il a une puce, c'est quoi?
1: Sur cette appli, vous retrouvez donc des vidéos en direct, des prières et le programme de ses visites à Paris. Metz et Lourdes. Le pape est un geek, donc ne l'appelez plus Léon XIV, mais Léon XIV Pro Max, comme un iPhone, c'est pareil. Passons maintenant au concon de la semaine. C'est pas le pape.
0: Non.
1: Alors, écoutez-moi bien. À Toulouse, un homme en fauteuil roulant a été surpris en train de voler dans un magasin et a pris la fuite en courant. Je peux vous dire que ça a surpris le vigile. Alors, ça, rien ne va dans cette info. Alors, le voleur a été retrouvé quelques minutes plus tard, donc un arrêt de bus, sans canne ni fauteuil. Il était debout, il attendait son bus tranquille. C'est ce qui s'appelle un miracle. Oui, la visite du pape porte déjà ses fruits.
0: Bravo à ce voleur. C'est bien de voler. Continue à voler. Merci beaucoup, mon bon. Toi, le pape, tu t'en fous, toi.
1: Mais il y a trop de monde. Tout ça, j'aime pas le voler.
2: Il est bougon, il est aigri.
1: Je voulais pas voir Céline Dion parce qu'il y a trop de monde, le pape. Il y a trop de monde. Je veux être chez moi tout seul.
0: Moi, t'es bien chez toi.
1: Laissez-moi
0: tranquille. Tranquille.
1: Avec mes bagnoles.
0: Tu vas voir une fois que ta meuf et son gamin va être parti. Tu vas être bien.
1: Déjà parti.
0: Merci beaucoup.
1: Pas de rien, je reste.
0: Oui, reste. On n'est pas trop là, les deux. Ça va?
1: Non.
0: T'emmerdes pas trop.
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0: Allez, comme promis, place à la personne pas banale du samedi. Bonjour, Jonathan Levray.
5: Bonjour.
0: Bonjour mon cher Jonathan, bienvenue ici. Alors vous êtes de Soisy-sur-École, c'est dans l'Essonne, c'est ça?
5: Ouais, c'est ça.
0: Ouais, c'est ça. Et alors demain, on pourra vous encourager à Rouen, en Normandie.
1: C'est chez moi.
0: Pourquoi? Qu'est-ce que vous allez faire à Rouen demain et qu'est-ce que vous allez faire surtout ces 10 prochains mois, mon cher Jonathan?
5: Alors je vais démarrer un défi en poussant ma fille dans un fauteuil roulant sur 10 marathons, un par mois à partir de demain.
0: Voilà, donc vous allez courir 10 marathons en 10 mois, donc pas seulement pour le plaisir de la course mon cher Jonathan, mais donc vous le faites pour votre fille Lou, c'est ça?
5: Oui c'est ça, elle est atteinte d'une maladie rare.
0: Ouais.
5: Et donc on fait de la recherche, enfin pas nous, hein, mais des chercheurs font de la recherche, mais ils ont besoin de sous. Mmh. Et donc pour faire un peu de bruit et connaître la maladie, je cours parce que j'adore ça, je fais souvent des marathons, et là j'ai décidé de le faire avec ma fille qui sera dans un hippocampe de course, donc c'est un fauteuil, et je vais courir un marathon à peu près tous les 4 semaines pour faire voir la maladie. Quoi,
0: vous pouvez nous dire c'est quoi cette maladie alors justement ?
5: Alors elle a le syndrome de Leigh. Alors c'est une maladie qui l'empêche au quotidien de ses musculaires, hein, donc elle a le cerveau envoie les informations dans le désordre, donc elle a beaucoup de mal pour marcher, courir, écrire, et puis dans un deuxième temps la maladie va faire des poussées et là elle va perdre l'usage de ses muscles, de ses bras, tout ça, jusqu'aux organes vitaux. Et là, si ça va jusqu'à là et qu'on n'arrive pas à arrêter la poussée, malheureusement, l'enfant décède. Ce qui est arrivé à mon premier enfant, une dizaine.
0: Voilà.
5: Exactement.
0: À Hugo, qui est décédé, qui est décédé à l'âge de 6 ans et qui avait donc la même, le syndrome de Leigh, L-E-I-G-H. Voilà, je le dis si vous voulez faire des recherches et des dons là-dessus. Le but donc de ces 10 marathons, c'est pour qu'on parle de cette maladie, parce que c'est quoi, on n'en parle pas assez, la recherche avance. Hein. Vous avez créé une association, donc ça avance quand même. Hein.
5: Exactement, ça avance et puis Lou a été ambassadrice du Téléthon il y a quelques années.
0: C'est ça.
5: Donc il y a des chercheurs qui sont là, ça avance jamais assez vite de toute façon, mais c'est vrai que les chercheurs ont toujours besoin de sous. Et ma foi, nous, on fait tout ce qu'on peut en tant que parents pour trouver des solutions. Et donc, c'est vrai qu'on s'est, dans notre défi, on est parti sur l'idée d'essayer de récolter à chaque marathon 10 000 euros pour essayer d'avoir une somme de 100 000 pour donner complètement, intégralement aux chercheurs pour qu'ils puissent avancer un peu plus vite. Quoi.
0: Donc, demain, à Rouen, le départ, d'accord, le premier marathon. Puis après, ces marathons, ils vont vous emmener où ?
5: En Normandie encore pour le deuxième, en octobre à Seine-Eure. On va aller à Deauville, qui est un marathon international en novembre. On va faire le marathon du Téléthon en décembre, à côté d'Orléans. Mmh. Et après, je pars un peu à l'étranger, au Cambodge, à Angkor, faire un marathon. Et on va à San Valentino en Italie au mois de février. Et Ghent en Belgique au mois de mars. Et après, on revient en France pour faire le marathon de Paris en avril. Et j'ai Saumur et je finis par Caen. Alors, on est normand, c'est pour ça qu'on va souvent...
0: En Normandie, vous avez raison. Très bien d'aller en Normandie. Et donc, à chaque fois, Lou va vous accompagner un petit peu, c'est ça, hein?
5: Alors, je vais l'épargner un peu. Disons que là, aujourd'hui, demain, il fera super beau, ça sera super agréable.
0: Voilà,
5: je pense que si au mois de décembre, il pleut inverse, ça sera moins drôle
0: ça
5: pour elle. Donc, et puis, en fonction de sa santé, on va en faire 5 sûrs avec Lou. Après, si elle se prend vraiment au jeu, on l'emmènera sur plus. Mais s'il pleut beaucoup, on va la laisser à la maison, on va dire.
0: Donc, comment on fait alors pour vous suivre et vous aider, mon cher Jonathan ?
5: Alors, on a créé une page Helloasso où vous pouvez aller dessus, courir 10 marathons en 10 mois, ou sur notre site, sur le site Facebook et Instagram. Et vous tapez 10 marathons en 10 mois, vous allez tomber sur la page, et là il y a un QR code où vous pourrez faire un don.
0: Eh ben voilà, 10 marathons en 10 mois. Voilà, mon cher Jonathan, merci beaucoup, hein. On voulait vous avoir quelques minutes pour justement mettre en lumière donc ce syndrome, le syndrome de Leigh, L-E-I-G-H. Donc Jonathan Levray devait donc courir 10 marathons en 10 mois pour faire avancer cette recherche. Merci infiniment, mon cher Jonathan, et bonne chance, bon courage. Évidemment, on va vous suivre. Merci infiniment. Passez un bon week-end. Vous aimez la pub? Vous aimez être ici? Tant mieux. La pub, elle arrive dans un instant. Juste après les infos pratiques près de chez vous avec le Ici Express.
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1: À vos côtés avec vos messages que vous nous laissez sur WhatsApp au 05 46 50 67 68. Tiens, justement, on a eu Marine qui nous envoyait un petit message, écoutez.
14: La Mer Écrite organise la première édition du Festival de théâtre et danse Vague Libre, samedi 26 et dimanche 27 septembre, dans les communes du nord de l'île de Ré. Ars-en-Ré, Saint-Clément-des-Baleines, Les Portes-en-Ré, La Couarde-sur-Mer. Au programme, 9 spectacles, des concerts et soirées dansantes. Pour ceux qui viendraient du continent, des logements à tarifs préférentiels sont proposés. Vous trouverez toutes les informations sur le site lamerecrite.com. À bientôt.
1: À bientôt Marine, et merci beaucoup. Vous pouvez, comme elle, nous envoyer, quand vous le souhaitez, vos messages pour annoncer vos événements à la radio ici La Rochelle. Ça se passe au 05 46 50 67 68.
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0: Exactement, partons gaiement vers la deuxième demi-heure. Oh là là. Ça passe vite, hein, de votre talk show du samedi. Alors ici, c'est comme le talk show de Léa Salamé, quelle époque.
1: Mais en pas pareil.
0: Sinon, c'est exactement la même chose. Dans un instant, elle n'en parlera pas, Léa Salamé, de ça. La patate est en danger.
1: Ah non, ça non. Non, c'est sérieux. Votre vous rigolez, tribu, mais
0: bah, ouais, c'est voilà. Sérieux. Là, c'est sérieux. La patate est en danger. Et votre tribu, deux belles patates aussi.
1: Oh.
0: Nicolas, vous êtes mes petites potatoes. Vous êtes mes petites potatoes à moi. Nicolas Malabeuf et Fabien Emo.
1: Vous êtes ma petite patate noisette.
0: Ah, c'est vrai.
2: Vous êtes Vico, le roi de la pomme de terre. Vico Rovelli.
0: Vico Rovelli. Vous faites partie de cette tribu, toutes mes petites patates qui nous écoutez. On fait l'émission ensemble ici, c'est votre radio. Alors, vous êtes avec nous d'abord sur ce groupe Facebook.
1: Ah,
0: alors
1: oui. Nous sommes de plus en plus nombreux pour nous rejoindre sur Facebook.
0: Allez, hop, hop, hop,
1: c'est
0: hop,
1: gratuit.
0: Allez, allez.
1: Vous tapez sur Facebook, youpi la vie avec
0: Willy Rovelli. Qu'on soit 10 000 avant fin décembre.
1: Bah, moi aussi,
0: là, c'est
1: bien.
0: Mou, là.
1: C'est un peu mou, là.
0: Là, c'est mou. Alors
1: le groupe.
0: Donc on fait quoi?
1: Vous vous connectez sur Facebook, oui. Vous tapez Youpi la vie avec Willy Rovelli, bim, oui. Vous tombez sur nous, bim. Vous vous abonnez, c'est gratuit.
0: C'est gratuit, évidemment.
1: Et puis on parle de tout, la question du samedi, la venue du pape en France, vous touche-t-elle? Alors on a un peu de tout.
0: Oui, c'est bien.
1: Aline, que c'est beau de voir tout ce monde voilà, se rassembler dans une belle ambiance.
0: Moi, je pense
1: et le chevalier, ça m'en touche une sans faire bouger l'autre.
0: Ah, très bien, bon, je vous appelle la parole.
1: Tout le monde y pense, c'est honnête. Donc le groupe Facebook, on se retrouve tout de suite, c'est gratuit, vous tapez Youpi la vie avec Willy Rovelli.
0: Mais on peut vraiment s'en toucher une sans faire bouger l'autre?
1: Bah, vous essayez ce soir et puis vous nous redites demain.
0: Je vais essayer sur toi. Enfin, 0810 055 056, c'est le numéro de téléphone. Appelez-nous, il y a le groupe WhatsApp.
1: Il y a le groupe WhatsApp
0: également. Il y a WhatsApp, le même numéro.
1: C'est gratuit, 0810 055 056. On reçoit dans le studio sur notre écran vos messages, vos vocaux, vos photos. Donc faites-vous plaisir.
0: Et puis je veux que vous passiez à l'antenne à partir de 13h30, le samedi. C'est Youpi la vie. C'est votre moment pendant 30 minutes. Il n'y a que vous qui passez à l'antenne. Vous réagissez sur les thèmes du jour et sur ce que vous voulez, vos youpis du moment, et vous repartirez.
2: Et en
0: avec
2: plus, l'un d'entre vous partira avec un séjour d'une valeur de 2000 euros grâce à nos partenaires de Bellambra.
0: Merci Bellambra. Dis donc, qu'est-ce qu'ils sont bien.
2: Adorable.
1: Ils nous gâtent.
0: J'aimerais bien qu'ils m'invitent aussi, Bellambra.
1: De toute façon, pour les auditeurs.
0: Non, j'aimerais bien que Bellambra.
2: J'avais les moyens, vous.
0: Non, on n'a jamais assez de moyens.
1: Ah oui, d'accord.
0: Bon, mais d'abord, si vous n'avez pas suivi l'actu, pas de panique, l'actu vous suit. Il est temps pour moi de mettre les points sur les i.
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0: Et on commence avec la visite du pape Léon XIV en France. C'est historique. D'abord, il est arrivé à 10 heures précises à Orly. C'est la première fois qu'un avion arrive à l'heure à Orly. C'est historique. Il n'a pas atterri à l'aéroport de Beauvais. Hein. C'est dommage, il aurait eu un avant-goût de ce qu'est l'enfer. Le pape qui a déambulé ensuite en papa mobile dans les rues de Paris sans aucun encombre. C'est historique aussi, bravo.
1: C'est clair.
0: Le pape a ensuite assisté à un concert de Natacha Saint-Pierre au Stade de France. Ah, même lui, il n'a pas réussi à choper des places pour Céline Dion. Céline Dion qui chante tous les soirs devant son hôtel sur sa voiture. Là, c'est la catamobile. Saint-Pierre qui chante pour un pape, c'est pas bête. Pour compléter le casting, ne manque plus que Vanessa Paradis et Pédophile Collins. À partir de 15h, Léo XIV fera sa messe sur les Champs-Élysées, l'avenue la plus riche de France. Hein, pour quelqu'un qui a fait vœu de pauvreté, c'est pas malin, malin. Le quartier des Champs-Élysées qu'on appelle le Triangle d'Or. Et il a fait vœu de chasteté aussi, c'est le seul triangle où il peut mettre son nez. Jeudi soir, Emmanuel Macron a dit que la hausse de l'essence n'était pas tenable. Non, c'est pas vrai. Mais Léon XIV, c'est le souverain pontife. Emmanuel Macron, c'est le souverain poncif. Le ministre de l'économie, Roland Lescure, estime qu'on vit très bien avec 2000 euros de retraite. Non, c'est marrant, hein. C'est toujours ceux qui gagnent beaucoup plus que 2000 euros qui disent qu'on vit très bien avec 2000 euros. Marine Tondelier a donné naissance à son fils Léon. A voté? Non, a couché. Là, c'est son premier Léon, hein, plus que 13. Et elle aussi, elle aura son Léon 14. Ah, voilà, si elle pouvait accoucher d'un programme, maintenant, ça serait bien. En Australie, une Française qui avait oublié de déclarer une boîte de cassoulet écope d'une amende de 2700 euros. Et où elle s'est fait contrôler parce qu'en passant la douane avec son cassoulet, elle avait les jambes qui flageolaient. Non, mais l'autre, pile au moment où elle passe la douane, c'est ça qui l'a trahi. Aux États-Unis, des médecins séparent avec succès des jumelles soudées par la tête. Voilà qui va leur éviter, en grandissant justement, de se prendre la tête. En France, pour le moment, aucun médecin n'a séparé avec succès Patrick Bruel de sa bite.
1: Oh non !
0: Enfin, la question du jour. Peut-on aller voir Léon XIV sans avoir vu le premier Léon réalisé par Luc Besson ?
1: Ouh !
0: Eh ben, vous avez deux heures. Alors, heureusement, dans 96 jours, c'est fini 2026.
1: Oh,
0: oh là là, 96 jours.
1: C'est fini, l'année est finie.
0: Ça y est, l'année, c'est fini, terminée, pliée, pliée, mes amis. Allez, si vous n'avez pas le moral, t'as vu l'essence, les trois balles, là.
2: Le pape.
0: Et là,
1: si le pape peut transformer le vent en gasoil, moi, ça m'arrangerait.
0: C'est vrai.
1: Non, bah oui, le litre.
0: Là, et trois balles, mes amis, trois balles. Là, on flirte avec le trois balles. Vous n'avez pas le moral. Rassurez-vous, j'ai la solution pour vous. Ça va vous requinquer, Kélène. Quand je vais vous dire à vous, vous allez me faire un palabapapala et ça ira beaucoup mieux. C'est le seul jingle au monde qui fait ça. Écoute.
1: Là, j'ai pas le moral.
0: Là, ça va
1: pas. Deux bagnoles.
0: Là, t'es deux bagnoles.
1: J'y arrive plus.
0: Là, t'es en banqueroute, mon pauvre.
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0: À vous.
1: Là, ça va mieux. Là, c'est le miracle de Lourdes.
0: C'est le miracle de Lourdes.
1: Je suis content de payer
0: trois
1: balles.
0: C'est le miracle de votre radio ici. Ça va pas. Tu dis pas la bap papa va. Et
1: mieux.
0: Ça va beaucoup mieux. Alors, restez avec nous. On est ensemble jusqu'à 13h30. D'abord, bonne M avec Sunny.

0: groupe ABBA, bien sûr, avec Sony. Oh. Dis-donc, les deux, là.
1: ABBA, c'est Bonnet.
0: C'est Bonnet, mais juste pour voir si vous suiviez.
2: Voilà. ABBA, non, mais lui.
0: C'est pour voir, là, pour voir qui était.
2: Parmi nous.
0: Vous savez, moi, j'annonce et je disais, je ne sais pas qui. Oui. Mais je finirai pas. C'était bien Bourville, les deux-là, ils sont allés.
1: Ah oui,
0: sur voir la Bourville. C'était voir Bourville.
1: Il est en forme, hein.
2: Sur sa tombe.
0: C'était aller voir la tombe de Bourville, oui. Cette semaine, et alors.
2: À 20 minutes chez Nicolas. Oui, Nicolas était là.
0: Voilà, et alors.
2: Et je me suis dit, comme moi, je déteste le monde, au moins, on a fait une sortie.
1: Personne.
0: C'était calme sur la tombe de Bourville, parce que là c'était le 23 septembre.
1: Et oui, le jour de l'anniversaire de sa mort.
0: D'accord. Et elle est fleurie encore sa tombe ?
2: Oui, un peu.
0: Ah, très bien, un peu. Bah, écoutez, c'est passionnant, hein, vraiment. Merci.
2: Ah, bah, on a des occupations.
0: Des occupations.
2: Ah, oui, c'est ça.
0: Les deux là.
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0: Vous avez des semaines là, mais. Allez, ouvrons notre nouveau dossier. Alors, on va parler de quoi dans un instant, tiens, Nicolas, avec toi ?
1: Eh bien, le pape est là, alléluia.
0: Alléluia, merci beaucoup, bah, tout ça pour ça. Allez, j'aurais mieux fait de m'en passer. Ouvrons notre nouveau dossier. Bonjour Bertrand Houillon.
4: Bonjour.
0: Bienvenue ici, mon cher Bertrand. Vous êtes le délégué général du groupement interprofessionnel pour la valorisation de la pomme de terre. Quel beau métier. Alors, mon cher Bertrand, dis donc, je voulais vous avoir parce que j'ai lu de ci, de là, que la patate était en danger, voire même que la frite serait peut-être en voie de disparition à cause de la canicule de cet été. Alors, qu'en est-il exactement ? Il faut me rassurer parce que là, je ne vais pas bien du tout, mon cher Bertrand. Qu'est-ce que c'est que cette histoire ?
4: Non, non. C'est un peu exagéré.
0: Ah.
4: on va pas en manquer. Vous inquiétez pas.
0: Ah, bon.
4: Non, ce qui se passe, c'est comme toutes les productions, on a été atteint par le climat, la sécheresse. Ouais. Donc, les rendements sont effectivement très bas cette année. On avait en plus une baisse de surface, donc on a une production globale quand même qui baisse fortement, à presque un quart de la production en moins par rapport à l'année dernière.
0: 23%. Et j'ai vu que c'était l'un des plus importants décrochages de production jamais enregistrés.
1: Ah, quand même.
2: Wow.
4: Oui, alors après, il faut juste dire que l'année dernière, on était en excédent.
0: Voilà.
4: Donc c'est pour ça qu'il y a eu quand même une baisse de surface qui était pour répondre à une demande qui était moins forte.
0: Mm-hmm.
4: Par contre, on est pleinement impacté par la baisse de rendement, effectivement.
0: Bon, donc, voilà. Mais quoi, qu'est-ce qui va se passer alors pour nous, là, sur les étals des magasins ? On va avoir moins de patates, peut-être
4: non,
0: plus cher.
4: Non, parce qu'en fait, une pomme de terre sur deux qui est produite en France, on est un gros pays producteur Europe, on est derrière l'Allemagne. Une pomme de terre sur deux est exportée. Donc,
0: on va se les garder pour nous. On garde toutes nos patates.
4: Il y en aura dans tous les rayons toute l'année. Il y aura des frites, il y aura des chips, il y aura tout ce que vous voulez.
0: Oh là là, mon cher Bertrand, mais ça, c'est la bonne nouvelle du jour. Je me suis dit, il va falloir qu'on foute dans notre coffre à la banque déjà des litres d'essence, plus des patates.
2: Ça fait beaucoup.
0: Déjà que j'ai beaucoup d'or, déjà. Donc, à un moment donné, j'ai plus de place, vous voyez. Donc là, ça me rassure. Deuxième pays producteur de l'Union européenne, juste derrière l'Allemagne, vous venez de nous le dire. Les Français qui consomment 50 kilos de pommes de terre chaque année.
2: Chaque année,
0: c'est fou.
2: C'est pratiquement un kilo par semaine.
0: Ouais. Comment est-ce que vous expliquez cet amour pour la pomme de terre, mon cher Bertrand ?
4: D'abord, c'est bon, en fait.
0: C'est bon.
4: Quand on interroge les gens, il y a 100% des gens qui aiment bien la pomme de terre sous l'une ou sous l'autre de ses formes. Hein, sous forme de pomme de terre, de frites, de chips. Purée, il n'y a jamais personne qui vous dit « je déteste la pomme de terre ».
0: C'est vrai que c'est vachement bien, ça.
4: Et puis, sur cette consommation, il faut savoir qu'en fait, parce qu'on ne l'a pas forcément en tête, on consomme presque deux fois plus de pommes de terre sous forme de produits qui sont déjà transformés en frites, en chips, en purée, par rapport à la pomme de terre qu'on cuisine chez soi, principalement en l'ayant achetée au marché ou à la grande surface à côté, quoi.
0: Vous parliez des chips, là. La consommation a bondi de 40% en 10 ans. 86% des Français en mangent régulièrement et même 93% des moins de 35 ans. Là, ça vous concerne, les Denigo, là. On est fous de chips, là, mais qu'est-ce qui se passe avec ça ?
2: Bah, l'apéro, ça passe toujours.
0: Ah, c'est ça, c'est l'apéro.
4: C'est le marché qui a explosé ces 10 dernières années.
0: Vous avez complètement raison.
4: Alors, faut quand même vous avouer qu'on est encore loin derrière les Anglais. Hein. Ils en mangent deux fois plus que nous. On a de la marge.
0: Ouais.
4: Mais voilà, non, c'est croissance. Bah, c'est l'évolution du type de consommation. Hein, comme j'ai entendu, l'apéro, effectivement, le fait de dîner sur les petites tables. Et puis, la grande diversité des produits. Hein, par rapport à il y a 10 ans, il y a beaucoup plus de produits différents. L'offre, elle a changé quand même, faut avouer.
0: Ah oui.
4: On a eu des nouveaux industriels, en particulier en France, qui se sont développés sur tous ces nouveaux nouveaux assaisonnements. Hein,
0: ouais,
4: vous
0: c'est
4: avez
0: ça.
4: Un petit peu. Les et chips... puis c'est pas cher.
0: Ouais, ah, voilà.
4: C'est pas cher.
0: Et voilà, c'est pour ça aussi. C'est les chips assaisonnés là, enfin goût barbecue, oui. Camembert, il y a tous les goûts. Tous les goûts.
1: J'ai même goûté des chips pastis.
0: Oui,
1: la dernière
0: je sais
1: fois.
0: Pas, ça m'étonne pas.
1: C'est vrai.
0: Tu préfères pas le pastis sans la chips? Non mais lui là, mais les deux là, mais dès qu'il voit écrit un mot d'alcool quelque part, il se jette dessus. Hein. Ah bah. Mais c'est vrai, moi j'ai goûté chips à la crêpe l'autre jour.
1: Ah oui, bah voilà,
0: chips
1: oui.
0: à la crêpe.
5: À la crêpe.
0: Oui, ouais, chips à la crêpe. Non mais c'est... Et vous, Bertrand, c'est quoi votre chips préféré?
4: Alors moi, je préfère nature.
0: Ah, pas comme
4: personnellement,
0: moi. Comme
4: et
0: moi.
4: Des coupes un peu épaisses.
0: Ah, j'aime oui. bien les chips. Et Bertrand, vous êtes exactement cuite au chaudron.
1: Vous êtes pareil, hein.
0: Il est exactement comme moi, mon Bertrand. Ah, moi j'adore ça.
4: Ouais,
0: il est vrai,
4: moi,
0: un peu à l'ancienne. Mais on est deux vieux tous les deux et on emmerde les petits jeunes. On a marre maintenant des petits jeunes. Mais vous êtes comme moi. Et toi, Fabien, ta chips préférée?
5: À la moutarde.
0: Moutarde. Toi, tu nous as dit pastis,
1: pastis.
0: Non.
1: Ah bah, c'est
0: pastis,
1: mes préférés maintenant.
0: À la régie, tiens, Philippe Modol, notre mon filou, le réalisateur, au cidre.
1: Ah bah, on
0: et
1: est
0: à côté,
1: une équipe.
0: Là, les techniciens, à côté, vas-y, t'es au poivron.
1: Oh, mais qu'est-ce que c'est que ça? Bon.
0: Chips au poivron. Et à la régie, à la, au standard
1: Thomas.
0: Là-bas, Thomas, au standard, chips quoi? Mon Thomas, chips quoi? Il dort, Thomas.
2: Il
0: dort, mon Thomas?
2: Il est au téléphone.
0: Oignon.
1: Ah, oignon. Oh, il y en a pour tous les goûts.
0: Il y en a vraiment pour tous les goûts. Et à l'oignon. Bah, tiens, appelez-nous.
4: Pour tout le monde, c'est ça.
0: 08. Voilà, 0810, 055, 056. Appelez-nous aussi pour nous dire quel est votre chips préféré.
1: C'est youpi la chips, on peut faire.
0: C'est youpi la chips, effectivement. Donc Bertrand, voilà, vous êtes venu nous rassurer. Il n'y aura pas de pénurie de pommes de terre.
2: Moi, j'ai peur.
0: Voilà. Eh bien, merci beaucoup pour ce bon message, mon cher Bertrand. Vous nous avez tous rassurés. Merci infiniment.
4: J'étais très heureux de discuter un petit moment avec vous.
0: Vous revenez quand vous voulez pour nous donner de... Eh non, franchement, moi, je suis pro-patate.
2: Mais c'est facile à faire en plus des chips maison, avec votre air.
0: L'air fryer.
2: Et ça, c'est génial.
0: Ça. Délégué général du groupement interprofessionnel pour la valorisation de la pomme de terre, Bertrand Houillon. Merci beaucoup. Passez un bon samedi. Voilà, dans un instant, n'oubliez pas, dans un quart d'heure, mes amis, le samedi,
6: c'est youpi la vie.
0: C'est vous qui faites l'émission. 0810 055 056. On est 30 minutes ensemble pour discuter de ce que vous voulez. L'avenue du pape. Donnez-nous votre chips préféré. Donnez-nous vos youpi du moment, les trucs qui vont bien. Si ça va mal, vous pouvez gueuler, mais
1: avec le sourire.
0: Avec le sourire. Ici, on
1: dans le respect.
0: Dans le respect.
1: Le
0: ici, on insulte les gens, mais dans le respect.
1: Voilà.
0: 0810 055 056. Appelez le jeune Thomas. Je vois qu'il est en train de s'emmerder là-bas au standard. Et je n'aime pas ça.
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0: Mais d'abord, quand il y en a mal,
6: il y en a Malabœuf.
0: Nicolas Malabœuf, l'autre enfant de la télé. Alors, mon Nico.
1: Eh bien, week-end historique, le pape est en visite en France. Dans une heure, Léon XIV descendra les Champs-Élysées dans sa papa mobile. Hier, le pape a fait son stade de France. Il a rempli le stade en 15 minutes, plus rapide que David Guetta, quand même.
0: Ah,
1: faut le faire.
0: Oui.
1: Et alors, le tout premier pape qui était venu chez nous, c'était Étienne II. Je ne sais pas si vous en rappelez. En 754,
0: oui, 754.
1: On était encore au royaume des Francs. Ouais. Étienne II avait traversé les Alpes pour couronner Pépin le Bref à Saint-Denis. Et alors, Étienne
0: à Rome.
1: Oui, bah, c'est pareil. Étienne II, parfois appelé Étienne III, puisque son prédécesseur Étienne II est mort 3 jours après son élection. C'est quand même ballot. Et alors, dans notre histoire récente, celui qui est le plus venu sur le sol de France, c'est Jean-Paul II, qui a parcouru au cours de son pontificat près de 1,2 million de kilomètres, soit 31 tours la Terre, 129 pays à son actif, c'est dingue. Et en plus, il avait un petit rituel à chaque fois qu'il arrivait en descendant de son avion sur le tarmac, il s'agenouillait pour baiser le sol. Et alors, c'est en 80 que Jean-Paul II effectue sa toute première visite en France. Il avait descendu aussi les Champs-Élysées aux côtés du président Giscard d'Estaing.
7: Dans le monde, la France est ouverte au dialogue et à la coopération.
1: Et alors, puis Jean-Paul II, il avait rempli le Parc des Princes, mais à un moment, il s'aperçoit qu'il est un peu tard quand même.
8: On s'aperçoit que nous sommes presque à minuit.
0: Ah oui.
8: Il faut rentrer.
0: Mettre la viande dans le torchon.
8: On m'attend à 11h, à Montmartre. Qu'est-ce qu'ils doivent penser? Ils peuvent penser, alors, les jeunes ont dévoré les papes.
1: Il était drôle.
0: Il était drôle.
1: Et alors, ils sont tous les deux à Paris en ce moment, le pape et Céline Dion. Et en septembre 84, Céline a 16 ans et elle est choisie pour chanter devant le pape la chanson Une colombe au stade olympique de Montréal.
9: Une colombe est partie en voyage.
0: C'est pas mis le
1: combo. C'est beau quand même.
0: Il y a une Mathieu.
1: Non,
0: c'est
1: autre chose. Et alors, la précédente visite officielle d'un pape en France, c'était en 2008, Benoît XVI. Mais alors, le pauvre, il y avait eu des turbulences dans l'avion. Les assiettes et les verres avaient valdingué. Et donc, la soutane du pape tachée, le souverain pontife obligé de se changer. C'est quand même fou. Et alors, intéressons-nous maintenant au pape Léon XIV, de son vrai nom, Robert Francis Prévost. Et alors, c'est une vocation. À 7 ans, il célébrait la messe sur la planche à repasser de sa maman. Et il utilisait à la place des hosties des petits bonbons. Et alors, le pape est un fan de voitures aux USA pour payer ses études. Il était moniteur d'auto-école, sauf que maintenant qu'il est pape, il n'a plus le droit de conduire, c'est un déchirement pour lui. Tous les mardis, il joue au tennis et il fait de la natation, le pape nage. Il a même sa propre salle de sport dans les appartements du Vatican. Et enfin, le petit potin, Willy, si vous voulez acheter la papa mobile, il faudrait débourser 175 000 euros.
0: C'est combien ?
1: 175 000.
0: Alors non.
1: Vous les avez
2: cash, il achète
0: elle
2: ça
0: est électrique,
2: cash.
0: Il paraît. Hein.
1: En plus.
0: Elle est électrique, mes amis. Merci beaucoup, mon cher Nicolas. Tu restes avec nous, s'il te plaît.
1: Plaisir. Sois
0: bien aimable. Tu veux écouter Manon Lisa avec le petit pêcheur ?
1: Eh bah, ben, pourquoi pas ?
0: Eh bah, ben, il faut faire mes petits calculs. Oui. Allez, on va passer Manon Lisa avec... Mais alors, un petit peu, profitez-en, ça n'a pas duré longtemps. Alors, c'était Manon Lisa, oui ?

0: Bah c'était très bien ça. Le petit c'était quoi
1: Le petit pêcheur.
0: Ça a cartonné
1: cet été. Le pape en plus. Pêcheur.
0: Bah, voilà, le pape, on a compris, Nicolas. Arrêtez de m'engueuler les deux là.
2: Mais non, mais.
0: Après, s'il y en a un qui m'engueule parce que je connais pas la chanson, je me dis ah, petit pêcheur, il y a le pape. Ça va,
1: c'est vrai,
0: oui.
1: C'est vrai qu'on vous parlait pas comme ça il y a quelques années.
0: C'est vrai qu'on est un petit peu trop vos aises les deux là. Ah, quand vous allez voir.
1: J'avoue, on a travail,
0: vous allez voir Pôle emploi, ça va vous calmer, tiens. Est-ce que vous connaissez le maire de Carrière sous
1: Non.
0: Non. Eh ben, tu vas l'écouter après ça.
1: Allez, écoute-toi.
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0: De retour ici, c'est Willy vient déjeuner chez vous. Nous sommes en direct, 12h53, mes amis. On passe à table tous ensemble le samedi et le dimanche entre midi et 13h30. Mais vite, ce sont les 5 dernières minutes.
1: Oh, pas déjà.
0: Si, déjà, avant le journal. Alors, place à la bonne initiative du jour. Bonjour, Eddy Haït.
5: Bonjour.
0: Bienvenue ici, mon cher Eddy. Alors, vous êtes le maire de Carrière-sous-Poissy, dans les Yvelines.
5: Voilà, c'est ça.
0: Ah, bah, alors, parlez-nous un petit peu de Carrière-sous-Poissy. C'est comment, c'est où, Carrière-sous-Poissy?
5: Bah, c'est une ville à l'ouest de Paris, dans les Yvelines, à forte croissance démographique et 46% de la population en moins de 30 ans, d'où l'attention particulière portée à la jeunesse.
0: Exactement, mon cher Eddy. C'est justement pour ça que je voulais vous avoir, parce que vous avez lancé l'opération Argent de Poche. Alors, c'est quoi cette opération ?
5: C'est déjà un beau succès puisqu'on a 31 jeunes inscrits pour les prochaines vacances de la Toussaint qui veulent tous faire les petites missions pendant la semaine entière, donc c'est-à-dire pouvoir toucher jusqu'à 100 euros, donc en échange de quelques missions en fait, des jeunes de la ville qui ont envie de gagner un peu d'argent et qui ont entre 14 et 17 ans peuvent proposer leur service à la ville et donc vont intervenir auprès des services municipaux.
0: Voilà, donc c'est un dispositif donc pour les 14-17 ans, on gagne un petit peu d'argent de poche, voilà, en contrepartie d'aide aux services municipaux. Ça peut être quoi ces coups de main?
5: Ça peut être ranger une réserve, déplacer des chaises, trier des livres à la médiathèque. Ça peut être se rendre au service des affaires scolaires, par exemple, pour classer des dossiers qui seraient en attente. Bon, voilà, c'est 20 euros pour 3h30 de mission, dont 30 minutes de pause. Bon. Donc, on est sur une gratification. Voilà, je précise bien une gratification, hein, parce que ce n'est pas sûr du travail.
0: Non, bien sûr, une gratification, mais qui peut rapporter combien, du coup, au maximum dans la semaine?
5: Ils peuvent, maximum par semaine de vacances, toucher 100 euros.
0: Et donc, 100 euros,
1: 14 ans,
0: c'est pas mal, 100 euros. Hein. 100 euros, sur 15 jours de vacances, ça te fait 200 euros, par exemple. Bah, franchement, c'est bien. Merci.
5: Parce il y a une valeur éducative aussi sur la manière de dire voilà, je rends service, je suis récompensé, c'est normal.
0: Voilà donc, c'est exactement ce que je. Mais Eddy, vous me devancez toutes les questions que j'allais vous poser. Vous m'énervez, Eddy.
5: Je suis un maire très convaincu pour l'autonomie de la jeunesse.
0: Mais parce que justement, je lisais qu'il y avait un jeune qui disait voilà, qu'au-delà effectivement de l'argent, lui, il a dit voilà, c'est super parce que j'avais envie de me responsabiliser.
5: Ah oui, il y a ce message-là derrière. Et puis ça nous permet aussi d'avoir un échange avec des parents, évoquer avec eux la manière dont ils exercent leur parentalité. Enfin, c'est un cercle assez vertueux.
0: Ouais.
5: Et pour honnêtement, un coût assez minime, parce que voilà, c'est pas quelque chose d'insurmontable pour une collectivité. Et ça a marché tout de suite. En fait. Donc on est agréablement surpris, mais déterminé à poursuivre. Donc là, à la Toussaint, pour les vacances d'octobre, déjà 31 jeunes qui vont être mobilisés sur les 15 jours. Ils veulent tous faire la semaine. Hein, les 100 euros sont attractifs.
0: Évidemment. Ouais. Voilà, c'est une manière de découvrir le monde du travail aussi un petit peu.
5: Oui, déjà on valorise leur temps libre, ce qui est pas mal. On les initie à une forme de citoyenneté parce qu'ils appréhendent des missions, des tâches, ils discutent avec des adultes, donc il y a une transmission. C'est un peu, je dirais, un stage de troisième amélioré, quoi, gradé, quoi.
0: Voilà, c'est ça. Comment est-ce que ça se passe, mon cher Eddy, alors quand on est maire de Carrière-sous-Poissy? Je vous demande ça parce que on a souvent des maires ici en invité. À chaque fois, je leur pose cette question parce que on dit toujours que les maires, vous êtes les à portée de baffe, comme on dit. Hein. Vous êtes
1: En
0: première ligne, vous êtes à la fois les politiques préférées des Français. Mmh. Et alors, vous nous disiez, je suis pleinement engagé avec la jeunesse. C'est ça votre votre mission.
5: Oui, parce qu'en fait, on fait le choix d'avoir une ville bienveillante, accueillante pour les primo-accédants, c'est-à-dire ces familles qui peuvent acheter un bien, qui ont des enfants, qui viennent chercher une pièce en plus pour agrandir la famille. Donc, on développe beaucoup de 0 à 25 ans les politiques publiques. On a été récemment labellisé cité éducative. On a des moyens publics qui nous sont donnés. On a une ville avec des équilibres sociaux plutôt stables, donc on a, je dirais, des moyens, et moi j'y suis très attaché, je suis profondément attaché à la promesse républicaine, et je pense que tout ce qu'on peut transmettre, tout ce qu'on peut partager, bah, c'est du gain pour la suite.
0: Voilà, du gain. Donc vous aimez votre mission, mon cher Eddy, ça doit pas être assez dur, parce que c'est 24 heures sur 24.
5: Non, mais je suis maire depuis 2008, j'ai 51 ans, donc je ne m'étends pas par... voilà. Oui, j'ai commencé, j'avais 32 ans. Hein, mais, donc ce que je veux dire par là, c'est qu'on fait... je suis libre du choix d'avoir été candidat à ma succession, et je suis heureux que les Carillonnais m'aient reconduit à la fonction. Maintenant, là, au quotidien, oui, il y a des pesanteurs, il y a des fatigues, il y a parfois des questions liées à notre santé mentale aussi, les maires, mais voilà, s'occuper des loulous, aller voir les jeunes en mission, aller leur proposer des services, des vacances, bah, tout ça contribue aussi à une société qui se réconcilie avec elle-même, et ça fait du bien. Je pense qu'on a un pays, il ne suffit pas de décréter qu'il faut réarmer le pays démographiquement, il faut aussi donner confiance aux familles de jouer le jeu avec nous.
0: Il est bien ce maire. Hein. Je vais déménager à Caire sous Poisson. En plus, maintenant que je le connais.
5: Il ne va pas de moi. Je pense qu'on passerait des bons moments. Ouais.
0: Je viens. En plus, je connais le maire, il va me pistonner pour une belle maison pas chère, d'accord, monsieur.
5: Attention,
0: on le fera discrètement. Merci
5: de nous permettre de mettre en lumière de telles initiatives.
0: Avec plaisir, franchement c'est vachement bien. Donc on rappelle l'opération argent de poche. Donc on donne 3h30 maximum dans la semaine de ses vacances.
5: Et ouvert 3h30 par matinée et jusqu'à 5 matinées sur une semaine. Donc on peut se faire entre 20 ou 100 euros et 14-17, de 14 à 17 ans.
1: C'est beaucoup plus clair.
0: C'est beaucoup mieux, mais il est maire.
1: C'est son métier.
0: C'est son métier. Merci beaucoup, Eddy Haït, donc maire de Carrières sous Poissy dans les Yvelines. Passez un bon week-end. Voilà, mes amis, dans un instant. Oulala, 12h59. Donc là, dans une minute, on va commencer à vous prendre au téléphone. 0810 055 056. Puisque le samedi,
1: c'est Youpi la vie.
0: C'est vous qui faites l'antenne pendant 30 minutes. L'antenne est à vous, mes amis. Ça n'arrive sur aucune autre radio au monde. On vous donne les clés, vous vous démerdez.
1: Et appelez-nous si on n'a rien préparé.
0: Ah non, on n'a rien fait. De toute façon, on n'a rien fait. On fait rien. Mais là, ça se remarque. Ouais. Encore quand il y a des invités, on blablote.
1: On fait semblant
0: de s'intéresser. Mais voilà, appelez-nous, vous repartez avec.
1: Avec un séjour bel en bras d'une valeur de 2000 euros.
0: Oh là là, moi je vais m'appeler moi-même. 0810 055 056.
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0: Merci d'avoir choisi votre radio ici. Il est tout pile 13h. Voici Benjamin Mathieu avec le journal. Bonjour Benjamin.
2: Bonjour Willy, bonjour à tous. Un samedi de mobilisation avec d'un côté cette immense messe à ciel ouvert, 600 000 personnes à Paris pour la visite de Léon XIV. On y revient dans un instant. Mais aussi une mobilisation nationale pour le climat avec 260 rassemblements dans toute la France aujourd'hui. Un millier d'organisations qui soutiennent ce mouvement citoyen. Il est né cet été pour réclamer un plan d'urgence pour lutter contre le réchauffement climatique. Les sapeurs-pompiers par exemple veulent rappeler que leur quotidien est fortement impacté par le dérèglement climatique. Un exemple à Auxerre, où un peu plus de 200 personnes étaient réunies. Suzanne Marion pour Ici Auxerre.
6: Les slogans pour dénoncer le réchauffement climatique et des pancartes où sont dessinées la terre ou la banquise qui fond traversent les rues d'Auxerre. Une mobilisation après un été exceptionnellement chaud. Les manifestants ont d'ailleurs observé une minute de silence pour rendre hommage aux victimes des canicules et des incendies, les décès humains, mais aussi les animaux et les végétaux. Dans le cortège, les participants veulent interpeller les élus afin de ne pas souffrir autant l'été prochain. Par exemple, Catherine espère des mesures concrètes.
7: Déjà sur le budget 2027 qui va arriver, quoi, mettre de vrais moyens pour isoler les bâtiments, où nos enfants apprennent, où on soigne les citoyens, où on prend soin de nos anciens. Dans un premier temps, effectivement, aujourd'hui les bâtiments, il faut plus les penser seulement pour l'hiver, mais il faut maintenant les penser aussi pour l'été, et il est urgent de le faire.
6: Des mesures de plus long terme sont aussi réclamées, comme une sortie des énergies fossiles. Malgré tout, les participants affichent un certain pessimisme quant à un changement d'orientation politique, mais ils assurent que ça leur fait du bien de se rassembler et de ne pas rester seuls avec leurs angoisses.
2: Et si vous voulez savoir si une de ces marches est près de chez vous, la liste est sur le site internet 26septembre.org. Ce matin, lors du rassemblement de la marche pour le climat à Clermont-Ferrand dans le Puy-de-Dôme, un conducteur a renversé 4 manifestants. Ils sont légèrement blessés. Il a tenté de forcer le passage et a finalement été interpellé par les policiers qui encadraient le cortège. C'est évidemment l'autre événement du jour, cette cette immense messe à ciel ouvert à Paris, dirigée par Léon XIV, qui en termine ainsi avec sa visite papale à Paris, avant de rejoindre Lourdes. Marie Boéda, bonjour.
8: Bonjour.
2: Vous êtes sur les Champs-Élysées, on attend 600 000 personnes, et à 2 heures du début de l'événement, mais on l'entend déjà et vous nous le confirmez, c'est déjà un noir de monde.
8: Oui, exactement. Il y a beaucoup de familles avec leurs enfants. Certains même enfants portent un bracelet sur lequel est écrit le numéro de portable des parents. D'autres l'ont écrit sur leurs mains, car la messe, vous le disiez, donc a lieu dans 2 heures. Il y a plus de 600 000 fidèles même qui sont attendus. Beaucoup patientent assis en tailleur sur les pavés des Champs-Élysées depuis au moins 3 heures. Alors on s'occupe, jeux de cartes, sandwich. Devant moi, certains enfants jouaient tout à l'heure à 1, 2, 3 soleil devant les vitrines des magasins fermés sur l'avenue. Et à côté de moi, Florence, qui s'est mise un peu à l'écart de la foule. Elle est avec sa petite fille Agathe. Florence, vous venez de Bayeux. Dites-moi pourquoi vous avez fait le déplacement.
9: Eh bien, nous avons fait le déplacement avec mon mari pour venir assister à la messe du pape. C'est un événement historique, le pape Léon à Paris. Et nous sommes catholiques. Nous faisons partie de cette église de France. Et nous sommes contents d'être là parmi toute cette foule. C'est impressionnant de voir toutes les personnes différentes qui sont là avec des enfants, des personnes âgées.
8: Et vous êtes émue d'être ici, de voir tout ce monde qui est venu faire pour la messe.
9: Oui, bien sûr, très émue. Et c'est pas la même chose d'être ici que devant un écran de télévision, même si c'est très important que les personnes qui peuvent pas venir regardent à la télévision.
8: Oui, et donc Agathe, avec nous, tu as quel âge? Tu as 11 ans, c'est ça?
10: Oui.
8: Et alors, qu'est-ce que tu vois, toi, de tes yeux juste avant la messe là?
10: Bah, je vois beaucoup de monde et beaucoup de monde qui n'ont pas pu être devant la Concorde et donc on regarde aux écrans.
8: Oui, parce que Agathe elle est un tout petit peu déçue parce qu'elle aurait voulu être place de la Concorde et voir le pape pour de vrai. Et voilà, le ciel est toujours gris et nous on est devant les écrans. Voilà. Et donc ça commence dans 2 heures.
2: Merci beaucoup Marie Boéda. Cet événement est évidemment à suivre sur ici.fr. La mise en examen de 6 bouchers à Paris sont suspectés d'être à l'origine de la vague d'intoxication alimentaire en 2025 dans l'Aisne. Il avait causé la mort d'une fillette de 11 ans et intoxiqué une trentaine de personnes. L'enquête a révélé que des boucheries, dont plusieurs halal, étaient insalubres. Et puis à suivre tout à l'heure la course en ligne féminine des championnats du monde sur route organisée cette année à Montréal au Canada. Avec une grande favorite, elle est néerlandaise, mais il faudra aussi compter sur les Françaises, notamment Célia Guéry. C'est à suivre à 15h.
0: Tu es sûr de l'horaire?
2: Oui, je suis sûr de l'horaire.
0: Perdre, mais j'ai bien réfléchi. À la fin, lui, il fait un flash de 5 minutes, à la fin, on le perd.
2: Mais hein. Je voulais absolument être sûr de ce que je voulais vous dire, évidemment.
0: Tu reviens tout à l'heure à la cantine après?
2: Oui.
0: Alors, on se voit à la cantine. Ah. Tu me changes de chemise.
2: Pourquoi? Parce que la cantine, c'est youpi la vie.
0: Eh ben,
1: il est un professionnel.
0: C'est un professionnel. C'est pour ça qu'on l'aime.
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0: Ah, j'adore. Ça, c'est mon jingle préféré. Le samedi, c'est youpi la vie. C'est vous qui faites l'émission. On vous donne les clés jusqu'à 13h30, mes amis. C'est la nouveauté. On se fait ça depuis fin août. Le samedi et le dimanche, 13h, 13h30. Vous avez les clés de l'émission pour nous dire vos youpi. Et les youpi, c'est les moments qui vous ont fait plaisir ces derniers jours, ces dernières semaines. La bonne nouvelle que vous avez eue. Si vous voulez mettre en avant une association, quelqu'un que vous connaissez, vous mettre en avant vous. Voilà. Si vous êtes, si vous avez un commerce, vous parlez de votre commerce. Faites ce que vous voulez. Et puis évidemment, vous réagissez aussi sur l'actualité qu'on a développée en première heure, l'avenue du Pape. On a parlé, ça vous inspire. On vous a parlé
1: de la patate.
0: De la patate.
1: De la patate, des chips. Vos chips préférées.
0: Donnez vos chips préférées.
1: Sur le groupe Facebook Youpi la vie avec Willy Rovelli, Nounours nous dit j'aime les chips ondulées à l'ancienne.
0: Ah oui, moi aussi.
1: Et Delphine, les chips au fromage du Jura.
0: C'est précis.
1: Continuez à nous rejoindre, c'est gratuit. Le groupe Facebook s'appelle Youpi la vie avec Willy Rovelli.
0: Voilà. Oui. Et lorsque vous passez à l'antenne au 0810 055 056, vous repartirez aujourd'hui. Oui, mes amis, avec...
1: Eh bien, ce sera demain le tirage.
0: Oui.
1: L'un d'entre vous partira avec un séjour Bellambra Club d'une valeur de 2000 euros.
2: Wow.
1: Bellambra Club numéro 1 des clubs de vacances en France. Et en plus, vous partez où vous voulez.
0: Non, mais
1: donc c'est un luxe quand même.
0: Ça va quand même, non sympas, hein. Voilà, ici, on aide votre pouvoir d'achat. Je crois que notre filoche à la réalisation voudrait un jingle. Donc je lui en donne un. Voilà, qui est là.
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0: Voilà.
11: C'est Youpi la vie.
1: En même temps, ça se comprend.
0: On va écouter Stéphane Echer et puis dans un instant, on va prendre notre premier Youpi. Je crois que c'est Karine qui est en pole position. Stéphane Echer avec Déjeuner en Pex. Bon, c'est maintenant, d'ailleurs, il y a des gens qui sont peut-être à table.
1: Bon appétit.
0: 13h10, il y en a qui sont au roploplo, j'ai un monsieur.
1: Vous mangez tôt.
0: Merci d'être...
1: Oh.

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2: Ah oui, le samedi c'est Youpi la vie. Ça y est, il est 13h10 jusqu'à 13h30. Vous avez la parole, mes amis. Vous dites ce que vous voulez. Il n'y a aucun problème. Ça réagit aussi.
3: Sur le groupe Facebook, oui. Youpi la vie avec Willy Rovelli.
2: Oui.
3: Vincent, bravo à tous les trois. Bon,
2: oui,
3: jusque-là, tout est normal.
2: Là, ça va, oui.
3: Juste une question. L'émission, elle est préparée à l'avance ou non?
2: Alors non.
3: Ça s'entend.
2: Il ne faut pas le dire. Nos patrons croient que oui.
3: Merci Vincent. Continue à réagir sur le groupe Facebook. C'est gratuit.
2: Karine est là. Ça va, ma Karine?
4: Salut mon Willy, salut la troupe.
2: Comment va ma Karine?
4: Eh ben écoute, mieux que le carburant en tout cas.
2: Ah bah ouais, c'est combien c'est par chez toi là? C'est
4: 2,49 €.
2: Ah là là là là là, t'imagines 2,49 €. T'as une voiture toi ma Karine ou...
4: Bah ouais, j'ai une voiture, j'ai une vieille Audi 2003,
2: Bon bah qu'est-ce que tu veux, voilà, tu l'utilises beaucoup.
4: Et
2: beaucoup.
4: On va te foutre en arrêt, qu'est-ce que je te dis.
2: Bah ouais, tu l'utilises beaucoup normalement.
4: Non, je plaisante. Hein. Ouais, je l'utilise pas mal pour aller au boulot.
2: Ah ouais, en plus. Bon. Je crois que tu voulais réagir sur le pape, sur la visite du pape.
4: Oui,
2: alors vas-y ma Karine. Vas-y ma Karine.
4: Alors moi en fait si tu veux le pape pour moi c'est quelqu'un qui représente un guide, un guide dans la foi et vraiment ben c'est un serviteur de l'Église et quand je vois des youtubeurs ou des gens qui se permettent de dire mais franchement c'est qui ce bonhomme et nanani nanana. Ben, moi, je trouve que c'est quelqu'un qui nous rappelle l'importance de garder Dieu au cœur de sa vie et de faire vivre notre foi avec amour, humilité et espérance.
2: Tu es pratiquante, ma Karine ?
4: Alors, pas comme je voudrais, mais je le pratique à l'intérieur de moi,
2: très bien.
4: À l'intérieur de la maison. Je vais à l'église tous les dimanches.

0: Très bien.
1: Et puis, je voyais une vidéo aussi sur les réseaux, le savoir vivre ensemble.
0: Ouais.
1: Et ben, il est super important et j'aimerais tellement, mais vraiment et sincèrement, que tout le monde puisse en prendre conscience. Bah, le savoir vivre ensemble.
0: Il y a du boulot, ma Karine, mais c'est bien. Voilà, ouais, il faut y croire. Voilà, il faut y croire. L'espérance, c'est l'un des messages du pape. Bon, du coup, t'as regardé un petit peu, là, du coup, hier à la télévision.
1: Vite fait, c'était émouvant.
0: Mmh. Ouais.
1: Moi, quand je vois cet homme, je suis émue parce qu'il respire la bienveillance, la gentillesse. L'honnêteté. Tu vois, il ne prend pas parti des partis politiques. Il va ni chez Trump, ni chez Manu. Il ne prend pas parti. Et cet homme, il est authentique. Mmh. Et c'est ça que je recherchais, quelqu'un de l'Église.
0: Et ben, voilà. Ma Karine, dis donc. Voilà. Bon, donc, tu aimes bien ton Léon XIV. Voilà, ah, et effectivement, voilà. Moi, ce que je
1: vais mettre sa photo à la maison.
0: Oui, mais là,
2: à côté, la photo de Willy aussi.
0: Oui, alors, tu mets la mienne à côté. Voilà.
1: Tu es sur mon frigo, Willy, avec ta dédicace.
2: Mais non, parce qu'il est frais.
0: J'ai une tête à être sur un frigo. Nico, toi qui as vu le pape.
1: C'est vrai.
2: Vaut mieux. Après, on peut mettre un frigo.
0: Nico, toi qui as vu le pape hier, c'est vrai, il y avait cette espèce de
3: franchement,
0: de,
3: alors moi, je ne suis pas vraiment dans la religion et dans la croyance, plutôt peut-être dans l'espérance.
0: Oui.
3: Mais ça faisait plaisir à voir tous ces jeunes qui avaient l'espérance justement dans les yeux et cette liesse, cette ferveur. Et c'est vraiment des belles images qui m'ont ému.
0: Bah voilà, bah moi aussi, je trouve ça bien. Tout pareil que toi, Nicolas. C'est la première fois que je suis d'accord avec toi.
3: Allez-y. Fallait bien que ça arrive. Hein.
0: Encore un miracle. C'est le pape, et puis c'est tout. Ma Karine.
1: Ça a permis de rassembler.
0: Exactement. Karine, merci beaucoup d'être passée nous voir.
1: Je vous en prie, les gars.
0: Tu prends bien soin de toi. Et tu repars avec ta sélection.
3: Eh bien, peut-être un autre miracle, ce séjour Bellambra de 2000 euros.
0: J'y crois
1: aussi.
0: J'y crois. Merci beaucoup, ma Karine. Je t'embrasse fort. Passe un bon week-end. Ciao, ciao, Bella.
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0: Voilà, 13h15 bientôt, on continue jusqu'à 13h30. C'est votre moment, vous prenez les clés de cette émission, vous nous dites ce que vous voulez, d'accord? Il n'y a aucun problème, chacun a droit à la parole. Ça va, Henri-Jacques? Ça va très très bien, mon. Tu nous appelles d'où, Henri-Jacques?
6: De Bordeaux.
0: De Bordeaux, oulala, j'ai entendu ce matin à Bordeaux que c'était la banqueroute. T'as entendu ça, Henri-Jacques?
6: Arrête, non.
0: J'ai entendu sur une radio, sur notre radio, qu'à Bordeaux, il paraît qu'il n'y a plus d'argent dans les caisses. Hop.
6: Attends, c'est pas d'hier.
0: Ah, c'est pas d'hier, voilà, d'accord.
6: Non, mais attends, t'écoutes pas la radio ou quoi?
0: Bah oui, j'écoute. Je me fais engueuler par Henri-Jacques.
6: Mais la radio, tu l'écoutes pas?
0: Bah, je l'écoute, la radio.
6: Non, quand même.
0: Et Henri-Jacques...
6: Non, je voulais intervenir, sur un truc.
0: Oui, vas-y.
6: Où, ça m'a un petit peu choqué, si tu veux. Donc, j'ai ça sur Sud-Ouest, sur Internet.
0: Ouais.
6: Le montant du voyage du pape est de 27 millions d'euros.
0: Oui.
6: Bon, jusque-là, je me suis dit, il n'y a pas de problème. Par contre, ils ont demandé une quête pour financer. Alors, je me suis dit, est-ce que le Vatican a déposé le bilan? Non. Parce que ça fait quand même partie des plus riches du monde.
0: Oui.
6: Ils demandent de faire une quête pour financer les 27 millions d'euros du dépassement du pape. J'ai rien contre le pape, enfin, pas du tout Benoît XVI, ça m'a très bien, François, il m'allait très bien. En plus, je suis athée, donc ça tombe très bien aussi.
0: Ouais.
6: Ça fait une doublette. Mais bon, je trouve ça quand même un petit peu scandaleux. La personne que tu as eue tout à l'heure.
0: Oui, Karine.
6: Il promenait sa fille avec qui faisait le marathon.
0: Oui, oui.
3: Notre invité pas banal.
0: Jonathan. Oui.
6: Qui a besoin d'argent.
0: Oui, tu as raison.
6: Non, mais on marche sur la tête. Voilà.
0: Ouais. Je crois que c'est parce que c'est la tradition,
3: C'est la France qui invite, c'est le pays qui invite, qui doit payer. Donc
0: le pays, non, c'est l'Église,
3: les diocèses du pays qui reçoit.
0: Mais
3: le Vatican ne paye pas.
6: On met les yeux brillants devant le pape, tout ça. Je peux le concevoir, bien évidemment. Mais qui finance en voyage.
0: Oui, après c'est vrai que.
6: Ne demande pas aux fidèles.
0: Oui.
6: De venir leur donner de l'argent.
0: Tu as raison. Mais là, ils ont donné, apparemment.
3: La barre des 12 millions d'euros a été dépassée.
0: Je crois que la visite de Lourdes et de Metz, c'est bon. Ça a été entièrement payé et Paris, non.
6: À Rouen, à Marseille, où ils veulent. On s'en fout, mais qui finance? qui financent les placements.
0: Alors, où ils veulent, non.
6: Ils peuvent...
0: Henri Jacques,
6: une nullité grave.
0: Henri Jacques, tu as dit, ils peuvent aller où ils veulent.
6: Oui, vas-y.

0: parle tout seul, Henri-Jacques.
1: Henri-Jacques, il m'engueule, donc il arrive. Henri-Jacques, tu as entièrement. C'est ton avis. Tu dis, il peut aller où il veut. Non, il ne peut pas aller à Bordeaux car vous n'avez plus d'argent. Oui. Je te le rappelle, Henri-Jacques.
2: Non, mais ça, tu l'as déjà dit tout à l'heure.
0: On vient à Bordeaux.
2: Je ne me souviens pas du montant de la dette, mais c'est un petit peu abyssal. Bon. Je pense.
1: Henri-Jacques.
2: Un peu abyssal.
1: Bon, merci. Mais non, ah, non. Eh ben, Henri-Jacques, c'est très bien. Bravo, c'est ton avis.
0: Tu as le droit de t'exprimer.
1: Henri-Jacques, tu habites où, à Bordeaux même?
2: Oui, à Bordeaux même.
1: D'accord. Bah, nous, on va jouer à Bordeaux quand?
0: Le jeudi 11 février.
1: 11 février, je t'invite. D'accord? Tu viens nous voir, Henri-Jacques. Tu es peut-être obligé de venir.
2: T'es
1: obligé de venir.
2: Avec grand plaisir. Ouais. En plus, si tu veux, l'UBB joue tout à l'heure, donc j'attends.
1: Ça n'a aucun rapport, voilà, mais c'est très très bien. Henri-Jacques, tu seras obligé de venir et obligé d'aimer. Voilà, comme ça on t'offre deux places. Merci Henri-Jacques de Bordeaux, merci beaucoup d'être passé nous voir, mon Henri-Jacques, et tu repars évidemment. Et
0: peut-être avec le
1: voilà,
0: séjour en plus.
1: Voilà, avec le séjour bel en bras qu'on vous offrira demain. Allez, 0810 055 056, continuez à nous appeler mes amis, on va reprendre quelqu'un dans un petit instant, mais d'abord on va écouter Cutter Flash. Je ne sais pas.
0: Pourquoi pas?
1: Ah, si, c'est connu!
0: Ah, ça, j'aime bien ça.
1: J'aime bien.
0: Le petit saxo, là.
1: J'aime bien ça.

0: Bah, c'était très bien, ça m'a fait plaisir de réécouter ça. Ça, j'adore. Ça, c'était 4. Bon, voilà. C'était ça.
1: Il est au fond des plans.
0: C'était ça.
2: L'anglais aussi.
0: Les gens n'écoutent pas cette émission pour la musique, vous savez, ils écoutent juste pour nous.
1: Pour vous.
0: Nous sommes la mélodie. Mmh. Comprenez, Anaïs.
3: Bonjour.
0: Ça va,
3: bonjour
0: Anaïs.
1: Bonjour.
0: Tout va bien, Anaïs. Tu écoutes cette émission pour la musique, non, hein? Pas que pour la musique. Enfin, je veux dire, tu n'écoutes pas pour que je désannonce les disques, tu t'en fiches.
3: Un petit peu, mais pour un quelques petits détails en plus, pour lesquels je suis à l'antenne.
0: Ah, bon. Tu t'appelles d'où, Anaïs?
3: De Royan.
0: Ah, oh là là. Oh, c'est beau, Royan.
1: C'est
0: hein.
1: Joli, Royan.
0: Dis donc, Anaïs, il y a du pouvoir d'achat chez Anaïs, non?
3: Pas tellement, mais...
0: Tu habites où à Royan, genre en face de la mer? Non. Parce que...
3: C'est bon vivre, oui, à quelques pas de la mer. C'est wow. Fantastique, on a un soleil magnifique actuellement.
1: Ah, la chance.
0: Ah là, c'est ça ton youpi, hein. C'est ça, tu voulais nous faire envier. C'est ça, tu veux qu'on te jalouse.
3: Et que vous venez nous voir surtout.
1: Ah, mais il faut nous inviter.
0: C'est vrai. Hein. Dion, on a joué à Royan
2: oui,
0: déjà.
2: Oui, on avait joué.
0: Ah oui, on a joué à Royan l'année déjà. Dernière. T'es pas venu me voir, Anaïs, l'année dernière. C'était très bien d'ailleurs, je me rappelle très bien. C'était super sympa. Alors vas-y, raconte-nous un petit peu ce que tu vois. Quelle va être ta journée aujourd'hui à Royan?
3: Alors actuellement, je suis à l'anniversaire de la petite fille d'une amie qui fête ses un an.
0: Oh, un an déjà.
3: Des gros bisous. Oui, Naila qui a un an. Et on est dans un parc actuellement, donc je me suis mis un petit peu en retrait pour pouvoir échanger avec vous.
1: C'est gentil.
3: Et cet après-midi, ça va être plage et surf, je pense.
0: Oh là là, plage et surf. Tu surfes ou tu vas mater les surfeurs? C'est quoi le truc, Anaïs?
3: Alors, un peu les deux.
0: Ah,
3: suis avec un surfeur actuellement, donc moi, je suis sur ma serviette et je l'admire surfer. Et je me lance parfois, mais quand les vagues sont trop grosses, je reste sur ma serviette.
0: Alors, vas-y, alors, dis-nous ce qui te charme chez un surfeur. C'est le physique.
3: Alors dans le surf en général, c'est l'esprit du surf, la liberté, la grandeur de l'océan. C'est vraiment un moment unique hein, quand vous êtes seul à l'eau, c'est fantastique.
0: Ah là là là là là là. Et physiquement, et c'est quoi qui te plaît chez le surfeur? C'est le parce qu'ils sont musclés.
3: Non, c'est pas le physique, c'est l'état d'esprit.
0: Oh, Anaïs, arrête.
2: Et la vérité.
0: Anaïs, ici, on dit la vérité. On n'est pas au Stade de France avec le pape. Hein. Ici, on dit la vérité. Bon, très bien. Donc, l'esprit du surf. C'est la liberté, la liberté. Tu fais du surf, Nicolas?
2: Non, j'ai pas une tête à faire du surf.
1: Il fait la planche. Je coule.
0: Non. En plus, une tête, c'est vrai. À être Léon XIV, qu'à être surfeur. Non, c'est vrai. Hein. Il a une tête de Léon XIV.
1: Il a une tête de pape.
0: T'as une tête de Léon XIV. Bah, c'est bien déjà.
1: Ah bah on lui met une soutane.
0: C'est pas mal. Donc Anaïs cet après-midi, donc elle va mater les surfeurs et peut-être un petit peu être sur la planche.
1: Oui.
3: Voilà.
1: Bon moi c'est bien. Un beau programme en tout cas.
0: C'est un beau programme.
1: C'est un beau youpi.
0: C'est un beau youpi Anaïs. Tu fais quoi dans la vie Anaïs?
3: Alors actuellement je suis à la recherche d'un emploi.
0: Ah bah vas-y. Ou comment qui?
3: Alors comme dans l'idéal comme PNC. Alors si vous l'avez la ref.
0: Non. Ah les hôtesses de l'air.
3: Exactement, personnel navigant commercial, oui.
0: D'accord, très bien, personnel navigant commercial, très bien. Et alors, comment ça se fait que tu ne trouves pas? Parce que là, dis donc, j'ai vu qu'il y avait les avions, il y en a plein là. Apparemment, ils sont pleins tous à chaque fois. Ça recrute
3: pas
0: bien?
3: Oui, mais écoutez, c'est des sessions de recrutement, énormément, il y a peu de place pour beaucoup d'appeler. Donc, on patiente, voilà. Dans l'idéal, ça serait dans l'aviation d'affaires.
0: Ah. Dans les jets.
3: Donc c'est un milieu qui est assez fin. Exactement.
0: Moi je vais peut-être de la place. Moi je vais voir pour toi ce que je peux faire pour mon jet personnel.
1: Un jet 27.
0: Oui, là il y a jet 27.
1: Jet 31.
0: C'est déjà pas mal. Voilà. C'est déjà bien. Anaïs, merci beaucoup. On te souhaite de trouver vite du travail. En attendant, tu repars avec ta sélection.
2: Pour le séjour Bellambra.
0: Ça serait déjà pas mal si tu pouvais avoir ça. On t'embrasse fort, Anaïs. Tu prends bien soin de toi et amuse-toi bien.
3: Merci pour votre sourire.
0: Merci à toi, Anaïs. Merci pour ta fidélité.
1: Bon
0: voilà, ça c'était un bon youpi.
1: C'est un bon youpi.
0: Ah voilà, merci Anaïs.
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0: Comment va Marlène?
6: Ah bonjour Élie.
0: Ah les surprises Marlène, tu vas bien Marlène? Tu nous appelles d'où?
6: Oui ça va, j'appelle de Virette, un tout petit village pas loin de Saint-Quentin, une heure d'Amiens, dans les Hauts-de-France.
0: Très joli, très bel endroit. Ouais. Tu voulais nous parler?
6: Bon, c'est vrai, t'es déjà venue.
0: Je connais la maison. tu fais quoi là-bas Marlène?
6: Alors, je suis secrétaire médicale dans un cabinet de radiologie.
0: Ah, très bien. Bon,
6: C'est cool, quand je finis le samedi à midi, ben c'est parfait. Je mets la vie et je ris dans ma voiture.
0: Tu passes d'une radio à l'autre.
6: Pas du tout. J'écoute ici Picardie normalement, mais pendant midi, c'est vous. Ben j'écoute ici.
0: Voilà.
1: L'auditrice.
0: Et tu voulais nous parler de quoi, ma Marlène, ce midi?
6: Eh ben, je voulais dire, je faisais partie du camp qui aimait les chips à l'ancienne.
0: Ah, bravo Marlène. Team chips à l'ancienne, on est bien d'accord. Mais donc,
6: voilà.
0: Avec
6: et
0: un petit
6: puis, après je voulais aussi parler des prix du carburant, qui sont quand même assez inquiétants, parce que je me dis que même en travaillant à deux, ça devient compliqué, donc c'est un peu dommage.
0: Ouais, tu sais quoi, on va en parler demain.
1: Demain.
0: On parlera demain.
6: Ouais,
0: on parlera un petit peu de ça, parce qu'on en reparlera demain, mais tu sais que j'ai lu qu'il fallait travailler maintenant. Il faut travailler 8h30 par jour, d'accord, pour se payer un litre. Pour se payer un litre d'essence, tu vois.
1: Donc,
0: c'est une journée de travail. C'est une journée de travail pour un plein d'essence, pardon.
1: D'accord. Nous, alors, attendez, moi, je calcule.
6: J'ai 17 ans chez ce travail-là et j'ai peut-être envie de changer et peut-être devenir peut-être nounou pour travailler chez moi et de plus utiliser ma voiture.
0: Il y en a plein. On en reparlera demain et tu verras qu'effectivement, il y en a plein qui ont changé effectivement leur mode de vie. Marlène, merci beaucoup d'être passée. Oui. Donc, Team Chips à l'ancienne. Bravo, Marlène.
1: Bravo.
0: Ça, on aime bien. Tu repars avec ta sélection.
2: Pour le séjour Bellambra de 2000 euros.
0: On t'embrasse fort, Marlène. Passe un bon week-end.
6: On est dans le vélo avec mes enfants. Voilà,
0: bah t'embrasses tous les enfants. Ciao, ciao. Voilà, mes amis, c'est fini.
1: Oh non, la
0: barbichette. N'oubliez pas la tournée One Man Show heureux. Hein. Toutes les dates sur willy-rovelli.com. Passez une belle journée ici et pas ailleurs. Tout de suite, caramel, bonbons et chocolat. Ségolène Aluni nous fait son cinéma. Voilà, à demain, Annie.
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0: Bonjour à tous et bienvenue dans votre émission cinéma sur ICI. Ça tourne avec l'équipe du film de Judith Godrèche, adapté du livre d'Annie Ernaux, Mémoire de fille, qui sort au cinéma la semaine prochaine. Pour nous dévoiler les coulisses du tournage de ce film très réussi, Judith Godrèche elle-même est notre invitée en compagnie du comédien Victor Bonnel. Mais avant, coup de projecteur sur mon coup de cœur cinéma de la semaine à découvrir dans les salles, pourquoi pas ce week-end.
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5: À voir au cinéma depuis ce mercredi un film incroyable avec l'actrice au nom le plus imprononçable, Adèle Exarchopoulos. Oui. Déjà, sa filmographie est très impressionnante, depuis La vie d'Adèle jusqu'à L'amour ouf, en passant par la série La Flamme. Mais depuis ce mercredi, Adèle Exarchopoulos donc monte encore d'un cran et livre une incroyable performance dans le film Garance. Elle y interprète une comédienne galérienne qui court après les cachets d'intermittence.
21: Alors, t'es comédienne?
22: Un peu galérienne, mais...
21: C'est ça, être comédienne, non?
22: Ouais, c'est vrai.
5: Mais qui court surtout derrière les verres de vin.
25: On sait qu'on peut pas t'aider à résoudre ton problème avec l'alcool.
22: Oh, désolée, énorme galère dans le RER avec la femme que je prends un taxi.
26: Tu sais ce qui se passe si tu rates une représentation?
22: Y a pas de cas où je rate une représentation.
5: Garance est un film rare qui aborde le sujet certes délicat et assez tabou de l'alcoolémie, mais surtout des ravages progressifs qu'il provoque dans le quotidien d'une jeune femme.
22: Sans alcool, je sais pas comment faire.
25: Garance, t'es une actrice géniale.
22: Mais je sais faire encore.
25: Tu sais faire, bien sûr. Mais tu peux plus.
22: Tu nous ouvres? Je peux pas ouvrir, je peux pas sentir, j'ai trop peur.
25: Tu gères, Garance? T'as pas de problème?
26: L'alcool, c'est une béquille le soir. Et c'est un coup de poing dans la tête le lendemain matin.
5: Ce qui est génial dans ce film réalisé par Jeanne Herry, à qui on doit aussi l'incroyable « Je verrai toujours vos visages », que je vous recommande, c'est que le film ne tombe jamais dans le pathos ou le côté moralisateur. Il est même parfois drôle et surtout d'une délicatesse infinie. Il aborde par exemple le sujet de l'alcoolémie au cœur d'une histoire d'amour et montre comment l'addiction s'immisce de manière insidieuse au cœur de la relation, comme si l'alcool devenait en quelque sorte une troisième personne au sein du couple. Garance est en plus d'être un grand film de cinéma, vraiment, une œuvre d'utilité publique.
21: T'es malade, mon amour. Moi, je suis un peu perdue.
22: Je t'avais prévenu, Pauline.
21: Vous devriez faire du sport.
22: Oh non, non, c'est pas possible, ça. Pas moyen. Ça fait longtemps qu'on ne m'aime plus après le bus, alors...
5: Suivre l'équipe du film de Judith Godrèche, Mémoire d'une fille. Judith Godrèche sera d'ailleurs notre invitée, mais d'abord le tube de l'été qui nous vient de Marseille avec le rappeur Soprano et son titre DJ sur votre radio ici. Oh,

0: C'était DJ, le nouveau soprano sur ICI.
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0: Et bienvenue dans votre émission cinéma. Ça tourne aujourd'hui avec l'actrice et réalisatrice Judith Godrèche, de retour au cinéma aux commandes d'un film superbe, adaptation du livre d'Annie Ernaux, Mémoire de fille, qui nous plonge dans le quotidien d'une jeune fille en 1958. Bonjour Judith Godrèche.
2: Bonjour.
0: Merci d'être avec nous. Et vous n'êtes pas seule, vous êtes venue en compagnie d'un comédien, l'un de vos comédiens, Victor Bonnel. Bonjour Victor.
3: Bonjour.
0: Vous interprétez Hervé, prof moniteur de la colonie de vacances où se rend Annie, interprétée par votre fille Judith Godrèche, Thèse Barthélémy. Mémoire de fille retrace donc un souvenir de l'été 58. Judith, est-ce que je peux vous laisser pitcher la suite en deux phrases et on lance la bande-annonce ?
2: Ah là là, oui, d'accord, carrément.
0: Ouais, ça démarre comme ça.
2: C'est l'été, c'est la première fois que Annie quitte son vie, sa Yvetot et sa famille. C'est là que je m'emmêle les pinceaux et qu'elle va voilà être aide-monitrice et cet été va changer toute sa vie.
0: Bande annonce.
4: Tu pars pas pour toute la vie. C'est juste un poste de monitrice en colonie.
5: C'est l'indépendance.
6: Et ta mère, ça lui fait rien que tu partes.
4: Tant que j'ai plus sur le dos.
7: T'as pris assez de livres ?
4: Oui.
7: Quoi qu'il arrive, tu ne te laisses pas marcher sur les pieds.
8: Edgar, Félix, c'est toi ?
4: Je voulais absolument faire cette colonie pour être avec des filles relax comme toi.
5: Relax.
3: Tu danses pas ?
0: Extrait du film Mémoire de fille de Judith Godrèche. Judith Godrèche, Victor Bonnel, vous avez tourné ce film il y a quasiment un an, tout pile, entre les Yvelines et la Normandie. Est-ce que vos souvenirs de tournage sont encore frais ? On peut aller puiser dedans ?
3: On peut essayer.
2: J'espère pour nos cerveaux respectifs. En même temps, Victor est plus jeune que moi, donc il n'a pas d'excuses, lui.
0: Voilà. On mise tout sur vous, Victor, puisque allez. C'est l'heure de la séquence souvenirs sensoriels de tournage. Mais je commence par vous, Judith Godrèche. En vous replongeant dans les souvenirs des lieux de tournage normands, notamment, quel paysage, quel décor vous revient en tête sans réfléchir ?
2: Des chevaux qui gambadaient pas loin de là où on tournait.
0: Ah ouais ? Vous pouvez nous décrire les images qui... Pourquoi vous riez ? Ils vous ont embêté, ces chevaux ?
2: Non, pas du tout. C'était chouette de se retrouver dans la nature après avoir tourné dans ce lieu, dans cette colonie de vacances et dans ce grand bâtiment dans lequel on est resté pendant un même lieu. En fait, c'est vrai que quand on tourne dans un seul lieu, on est content ensuite de changer un peu de paysage.
0: De prendre l'air. Et puis là, exactement. On voyage vraiment. On a vraiment l'impression de voyager dans le temps. Justement, cet endroit où vous parlez des chevaux, c'est donc la ferme.
2: Ouais.
0: C'est cet endroit de campagne où on a l'impression que le temps s'est arrêté. En fait,
2: c'était là où on tournait. Il y avait le décor pour la maison d'Odette, la meilleure amie d'Annie. Et donc, c'est vrai qu'on a tourné le film d'abord en ordre chronologique à la colonie de vacances, enfin tout, donc dans ce lieu. Et ensuite, quand on est parti de la région parisienne, donc on est allé en Normandie. Et là, c'est le début du film. On est reparti à zéro en fait.
0: Victor Bonnel, quelle odeur vous a particulièrement marqué sur ce tournage ?
3: Quelle odeur ? Je pense qu'il y avait une odeur de cigarette latente un peu pendant tout le tournage. On tournait du coup pendant la première partie où j'étais sur le tournage. Il y avait beaucoup d'intérieur et beaucoup de scènes du coup où tout le monde fumait des cigarettes. Et voilà, donc ça c'est une odeur qui a imprégné mon tournage.
0: Mais oui, mais qu'est-ce que ça fume dans ce film ? J'aimerais qu'on revienne justement sur cet aspect-là. Tous les personnages quasiment fument. Et du coup, dans le cinéma, est-ce que ce sont des vraies cigarettes ? Parce que parfois, ça peut être le cas. Je crois qu'il y en a des fausses aussi, Judith Godrèche, là, sur ce tournage en question.
2: Mais justement, on en est où maintenant avec cette histoire de vraies ou fausses cigarettes ? Parce qu'il y avait des fausses cigarettes, mais qui s'étaient avérées pas bonnes pour la... pas bien non plus.
3: Ouais.
0: Du coup, vous avez fumé des vraies ?
3: Ouais. Oui, je suis non-fumeur, j'ai pas l'habitude de fumer. Mais souvent, ce qu'on me donne, c'est des fausses cigarettes, et là, c'était le cas. Mais je crois que pour les fumeurs, cette odeur-là, elle est encore plus désagréable. Parce qu'en fait, c'est des herbes. Et du coup, j'ai fumé des fausses cigarettes, mais en fait, je crois que l'odeur, c'est encore pire que les vraies. Quoi.
0: Mais c'est quoi, en fait, des fausses cigarettes ? Il y a quoi à l'intérieur ?
3: Je sais pas, plein de plantes, j'ai pas posé la question, je me suis laissé porter.
2: De la camomille.
0: D'accord.
2: C'est pour ça qu'il est tiré le relax.
3: Exactement.
0: Alors, non, mais c'est vrai, il y a beaucoup de fumée dans ce film, ça fait même partie de l'esthétique aussi. Il y a eu des rajouts avec des machines à fumer aussi,
2: exactement.
0: Judith Godrèche.
2: Ah oui, vous êtes très précise sur le.
0: Mais c'est l'objectif de cette émission, c'est vraiment. Sur les coulisses. Je vous invite à développer. Non, mais c'était un vrai choix esthétique de votre part aussi.
2: Oui, et puis c'est surtout que Annie arrive dans cet univers comme ça, dans lequel qui a une sorte d'aura un peu mystérieuse, un peu fantasmatique pour elle, puisqu'elle s'est raconté plein d'histoires sur ce qu'elle allait trouver dans cette colonie, qu'il y a ce groupe de jeunes qui est super à l'aise, qui fume, qui boit, et tout à coup la fumée a porté une forme de appuyait cet aspect boîte de nuit permanente, quoi. Il y a un truc de l'ordre de la fête. Ils sont toujours plus ou moins en train de faire la fête.
0: Ouais, c'est vrai. L'odeur, vous qui vous reste en mémoire, justement, Judith Godrèche, c'est celle des gens. Il y a dans votre film des scènes très intimistes et d'autres avec énormément de monde. Je pense notamment aux scènes avec les enfants en groupe lors du déjeuner, par exemple. Comment on orchestre une scène comme ça? Est-ce que c'est difficile à discipliner tous ces enfants sur un plateau?
2: Ben, en fait, nous, on essayait de pas du tout les discipliner, non.
0: Ah, donc c'était vraiment le why? C'était vraiment le boxon dans la réalité aussi?
2: Je crois que tu t'es pris des bouts de pain, même.
3: Ouais, Victor Bonnel, ouais, c'est une responsabilité qu'on nous a incombée assez tôt, en fait. C'est que quand il y avait les enfants, ben voilà, c'était au moniteur de les prendre en charge, quoi. Et je crois que c'était intéressant, la mise en scène aussi, de montrer une jeunesse, une enfance effervescente, comme ça, qui fout le bordel, qui a beaucoup d'énergie, etc. Du coup, je crois qu'il y a eu plusieurs scènes où on était vraiment en charge d'être...
2: Il y avait même un encouragement, on leur disait « amusez-vous, amusez-vous », c'est allé jusqu'à ce que Tess Barthélémy se prenne une boulette de pain en pleine séquence. D'ailleurs, je crois qu'on la voit dans la séquence, mais dans le visage.
0: Alors, Judith Godrèche et le comédien Victor Bonnel sont nos invités ce week-end dans sa tourne pour le film « Mémoire de fille » qui sort donc au cinéma mercredi prochain. Judith, Victor, quand on vous a demandé quel était le son qui vous avait marqué sur ce tournage, vous nous avez répondu à peu près la même chose. Le parquet qui grince, pour vous, Victor, et pour vous, Judith Godrèche, le grincement d'une porte.
2: Mais non.
0: Donc on était dans un décor grinçant.
2: C'est fou, cette...
0: Autrement dit, quoi, un décor... C'est un bâtiment d'époque, ce dortoir où vous avez tourné.
2: Oui, tout à fait, ouais. Oui, mais c'est vrai, par ailleurs, ça faisait un peu partie de ton personnage aussi, c'est-à-dire que... Et d'ailleurs, dans le film, on a réutilisé ce grincement à différents endroits du mix, mais c'était un peu le son de tous les sons qui était apparenté à ton personnage.
0: Ah,
2: oui, il y a vraiment les sons de H.
0: Les sons de H. Donc H, c'est Hervé, c'est votre personnage, Victor Bonnel. Pour les scènes de danse au cinéma, bien souvent, dites-moi si je me trompe, mais on filme sans la musique qui est ajoutée après lors du montage. Donc généralement, les gens dansent sans rien. Est-ce que c'était le cas à ce moment-là? Vous avez dansé le rock sans musique ou est-ce que...
3: Très peu. Franchement, très peu. Ça, c'était une volonté de Judith. Je pense qu'on soit tous ensemble, tous au même rythme. Et je crois que ça nous aidait vraiment, en fait, à déployer en fait, ce que je trouve super beau dans cette scène-là, c'est qu'il y a une espèce d'effervescence autour de Annie. Et on sentait que tout le monde était dans son élément, que tout le monde avait l'habitude. Elle était un peu dépaysée par ça. Et du coup, je pense que ce qui nous a vachement aidé, c'est justement d'être dans ce truc presque, j'allais dire, méditatif. Je sais pas si c'est vraiment le mot, mais une espèce de répétition comme ça. Puis on enchaînait beaucoup les prises. Et donc ça nous a vraiment aidé. Et heureusement qu'il y avait la musique, ça nous a vraiment aidé. Ouais.
0: Ça vous a mis dans une sorte de transe,
3: ouais,
0: quoi,
3: exactement.
0: Quelque part.
2: Et c'était un moment un peu pour parler, parce que je sais que vous aimez bien les trucs précis.
0: Oui.
2: Et donc ça y est. Non, mais ça y est, mon cerveau vient de s'enclencher.
0: Super.
2: Et du coup, je sais, ça a pris du temps.
0: Allez-y, Judith Godrèche, on vous écoute.
2: Pour parler d'un truc précis.
0: Oui.
2: Non, mais c'était en plus une séquence où, sur certains plans, Tess Barthélémy, qui joue donc le personnage d'Annie, portait la caméra. Parce qu'il y avait cette volonté d'être immersif et de voir vraiment et de vivre ce moment et cette première surprise partie à travers ses yeux. Et du coup, voilà, il y avait aussi ce moment où tu as dansé avec Tess, avec la caméra, et tu te l'es pas pris dans le visage même à un moment donné?
3: Non, je crois pas.
0: Mais attendez, une caméra, c'est gros quand même. C'est la comédienne qui
2: porte. Oui, mais en
0: fait,
2: c'est une sorte de sac à dos qui tient la caméra sur votre buste, donc, et qui est quand même, la caméra est, comment dire, est dirigée par le chef opérateur, mais depuis un, enfin, c'est toute une organisation.
0: Ah oui, c'est très technique.
2: Et la caméra, du coup, est comme une sorte de prolongement de l'actrice.
0: D'accord.
2: Ce qui fait que les plans du visage de Victor donnent vraiment le sentiment d'être vu par Annie et non pas par un regard extérieur, enfin celui de la réalisatrice en l'occurrence. Quoi. C'était vraiment pour donner ce sentiment de vivre cette séquence à travers les yeux de cette jeune fille de 17 ans et demi.
0: Et pour reparler de la musique, c'était un tournage très musical puisque vous mettiez de la musique en plateau pour vos comédiens, même lors des scènes qui n'étaient pas musicales. Pourquoi ?
2: Parce que d'abord, je trouve que la musique crée un sentiment commun, je dirais, pour toute l'équipe et les actrices. C'est-à-dire qu'au moment où on entend cette musique, on est tous traversés d'une même émotion. Et du coup, que ce soit le chef opérateur qui tient la caméra, pour prendre un exemple, Maïwenn Barthélémy qui joue le rôle de Claudine, voilà, il y a une sorte de, il y a quelque chose comme ça qui s'opère.
0: Mettiez quoi comme type de musique sur le plateau ?
2: En fait, j'avais demandé à chaque actrice et notamment à Maïwenn Barthélémy une liste une playlist.
0: D'accord.
2: Et j'avais créé une playlist pour chacun et chacune.
0: Et ça allait de quoi à quoi au niveau
2: Alors,
0: du
2: je crois que Maïwenn, c'était des chansons qui a accès à ses émotions. Et je lui ai demandé des chansons qui la rendaient triste. Et je crois qu'il y avait Phil Collins sur la playlist. Et je crois que j'ai joué ça pour Maïwenn.
0: C'est complètement anachronique. Mais du coup.
2: Ah bah complètement. Non, mais puis on n'a pas les droits. Hein, pas dans le film. Non, on n'a pas.
0: Non, bien sûr. Mais
2: je pense que le budget du film partait en 5 minutes là, avec la playlist de tout le monde. C'était mort.
0: Oui, parce que ça coûte très cher d'utiliser des musiques existantes. Mais pour les équipes son, les ingénieurs son, c'était pas un enfer, justement.
2: Si.
0: Oui, parce que ils font pour enlever le son de la musique de Phil Collins.
2: J'ai beaucoup d'excuses à faire à Olivier Pelletier, à mon ingénieur son. Mais en l'occurrence, alors là, ces moments-là, sur des gros plans sur Maïwenn, qui joue Claudine et qui est donc amoureuse d'Annie, c'était des plans où elle regarde Annie.
0: Ouais. Et là, sur le tournage, elle entendait du Phil Collins.
2: Oui.
0: Si on va voir le film, on peut se dire, tiens, là-dessus, il y avait du Phil Collins.
2: Exactement. Dans la nature, avec une petite enceinte dont je ne connais plus la marque, mais n'hésitez pas si vous voulez des recommandations pour vos enceintes portables. Envoyez-moi un DM sur Instagram et je vous enverrai toutes les recommandations pour le meilleur son en toutes circonstances.
0: Mais oui. Mais c'est formidable. Merci beaucoup, Judith Godrèche.
2: Vous regrettez pas de m'avoir invitée.
0: Ah, pas du tout. Mémoire de fille, adaptation du livre d'Annie Ernaux, sorti il y a 10 ans et pour lequel elle vous a cédé ses droits.
2: Mais le film n'est pas sorti il y a 10 ans. Hein.
0: Non, je parle du livre.
2: Ah, d'accord.
0: Vous inquiétez pas, je suis. Le film sort la semaine prochaine, mercredi 30 septembre. C'est une vraie pépite et on revient sur les coulisses de tournage avec Judith Godrèche et le comédien Victor Bonnel, juste après ceci.

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3: Eh bé, c'est Judith Godrèche que vous entendez. Qui est complètement dissipé dans cette émission. Ça va, vous passez un bon moment ?
4: Très bon. Ouais. Et vous, ça c'est pour vous surtout.
3: Mais c'est parfait, c'est vivant, on adore. Judith Godrèche, vous êtes une figure emblématique du cinéma français en tant qu'actrice, bien sûr, également porte-parole du mouvement MeToo, réalisatrice. Votre deuxième long métrage, Mémoire de fille, sort mercredi prochain au cinéma. C'est une adaptation du livre d'Annie Ernaux, récit de l'été 58, où elle a connu sa première nuit d'amour. Pas très glamour, pas très romantique. Au final, c'est une agression physique. Et c'est vous, Victor Bonnel, qui jouez dans cette scène, justement, avec Tess Barthélémy, qui incarne Annie Ernaux. Une scène qui a été chorégraphiée par ce qu'on appelle une coordinatrice d'intimité. Et vous avez répété, hein, ça se répète pendant plusieurs jours, plusieurs semaines.
5: Oui, carrément, plusieurs semaines.
3: Ouais. Plusieurs semaines.
5: Ouais, plusieurs semaines. Et même avant ça, en fait, le travail, il commence bien en amont, parce que dès que j'ai su que j'étais validé, un des premiers coups de fil que j'ai reçu, c'était celui de Paloma, la coordinatrice d'intimité. Et en fait, à partir de ce moment-là, on a eu un échange tous les deux, et puis elle m'a demandé comment est-ce que j'appréhendais le tournage de manière générale, puis après de manière plus spécifique chaque scène. Elle m'a parlé des envies de Judith et de sa vision de ces scènes-là. Et donc moi j'étais raccord parce qu'on en avait déjà parlé en amont avec Judith. Mais voilà, donc en fait suffisamment en amont, il y a un climat de confiance qui s'est créé avec Paloma et un endroit où je sais que s'il y a quelque chose avec lequel je suis pas à l'aise, je pourrais le verbaliser.
3: Comme quoi par exemple?
5: Ça aurait pu être le rapport à la nudité. Là, c'est pas du tout le cas parce que Judith, c'était pas du tout une de ses intentions de montrer de la nudité.
3: Oui, c'est surtout hors champ, hein, les scènes.
5: Carrément. Et puis, ça pourrait être, je sais pas, sur une préparation ou un temps pour moi avant ces scènes-là ou un temps pour moi après ces scènes-là, comme un espèce de sas. Et voilà, donc ça, c'est des propositions. Qui m'ont été faites et du coup qui créent directement un climat de confiance.
3: Judith Godrèche, vous dites que vous avez cherché justement à ne jamais érotiser le corps de Tess Barthélémy qui interprète Annie Ernaux, en l'occurrence aussi donc pour cette scène. Ça veut dire quoi exactement ? Parce que c'est quoi la différence entre une scène qui érotise un corps au cinéma et une scène qui ne l'érotise pas ?
6: Ben, par exemple, être toujours du point de vue de la victime. C'est-à-dire d'Annie qui vit cette première nuit avec H et de m'assurer que la caméra ne puisse jamais se substituer au regard de H sur elle. Donc de ni un regard du spectateurisme, enfin c'est-à-dire de quelqu'un qui aurait, et ensuite ça veut dire justement que de ne pas montrer des corps nus et la représentation d'une violence sexuelle, mais qui puisse être esthétisante, voyeuriste, que ça puisse être beau, que ça puisse être excitant pour quelqu'un qui regarderait le film. Et c'est vrai que
3: parce que l'essentiel des scènes d'amour au cinéma ou même d'agression sexuelle sont de manière générale trop érotisées, selon vous?
6: Bah d'ailleurs, moi, en tout cas, dans mes recherches, j'ai trouvé très très peu de films qui racontent cette histoire de violence sexuelle du point de vue de la victime. C'est vraiment une distance et un regard extérieur qui permet de projeter ce qu'on veut sur ce qu'on voit. Et la question n'est pas, et l'idée n'est pas d'être dans une sorte de position de morale ou de je sais pas quoi, c'est juste de retranscrire les choses telles qu'elles ont été vécues, si ce qu'on raconte, c'est une histoire de viol. À partir du moment où moi, j'adapte ce livre, il y a une fidélité intérieure, une fidélité implicite à ce qu'elle a vécu. Ouais. Et donc, du coup, si je me mets à filmer ça du point de vue de l'agresseur ou dans un truc esthétisant.
3: Mais ça pourrait être inconscient. Ça peut être un conscient, bien sûr. Le fait de filmer le corps nu, par exemple, totalement. De Thèse Barthélémy, ce que vous n'avez pas fait, ça aurait pu être fait.
4: Absolument, non, ça peut être inconscient, c'est des questions qu'on ne se pose pas forcément. Et pour moi, c'est ça aussi, faire du cinéma d'un point de vue féministe. Et c'est vrai que quand on se pose la question, par contre, c'est là qu'on se rend compte à quel point il y a un écueil et à quel point il est important de se mettre à faire du cinéma différemment, en tout cas quand on raconte ces histoires-là. Parce que sinon, en fait, les jeunes personnes qui viennent voir le film disent je me suis sentie vue plutôt. Et ça, c'est important, c'est-à-dire que si on donne à voir, le cinéma a un impact sur la société, le cinéma peut faire changer certaines choses, le cinéma permet aux personnes de se sentir moins seules. Mais du coup, si on leur donne la vision de violences sexuelles ou encore elles se sentent mises dans la position d'un objet. Enfin, vous voyez, c'est-à-dire qu'il faut remettre le sujet à sa place, et le sujet, c'est la personne qui est victime d'agression, c'est pas l'agresseur.
3: Mémoire de fille, ça sort au cinéma la semaine prochaine, le 30 septembre. La suite de Ça tourne, c'est demain, même heure, même fréquence, à 13h30, nous recevrons une coordinatrice d'intimité, justement, un métier assez récent dans l'histoire du cinéma et qui s'est largement développé ces dernières années. Et on en discutera ensemble avec vous, Judith Godrèche, et vous, Victor Bonnel. Vous restez là ?
5: Avec plaisir.
3: On bouge pas. Rendez-vous sur votre radio ici. Très bel après-midi et vive le cinéma.
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3: Merci d'avoir choisi votre radio ici pour accompagner votre week-end. Il est 14h. 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L'heure de faire le point sur l'actualité avec Benjamin Mathieu.
7: Une messe géante en présence de 600 000 fidèles. Au moins, le pape Léon XIV termine la partie parisienne de son voyage en France avec un événement XXL, place de la Concorde et sur les Champs-Élysées à Paris. La cérémonie débute dans une heure et c'est à suivre sur ici.fr. Un samedi de mobilisation également avec 260 rassemblements dans toute la France, des marches pour le climat, un mouvement citoyen né cet été pour réclamer un plan d'urgence pour lutter contre le réchauffement climatique. Les sapeurs-pompiers qui annoncent manifester à leur côté. Lors du rassemblement organisé à Clermont-Ferrand dans le Puy-de-Dôme ce matin, une voiture a renversé plusieurs participants. Il y a 4 blessés. Le conducteur a forcé le passage. Il était sous l'emprise de la drogue. 6 bouchers mis en examen. Ils ont également l'interdiction d'exercer cette profession. Ils sont suspectés d'être responsables d'une vague d'intoxication alimentaire qui a touché la région de Saint-Quentin dans l'Aisne l'année dernière. Une fille de 11 ans a été morte et une trentaine de personnes intoxiquées. Un beau carton d'audience pour la première de Zidane à la tête des Bleus. Avec 6,8 millions de téléspectateurs hier soir, loin devant la retransmission du Pape au Stade de France, suivi par 2,4 millions de Français. Les Bleus qui ont perdu Kylian Mbappé, qui s'est blessé en marquant le but victorieux. La star ne sera pas remplacée pour les autres matchs de cette Ligue des Nations. Et puis dans une heure, c'est le grand jour pour les cyclistes françaises, avec le départ de la course en ligne au championnat du monde. C'est à Montréal, au Canada. Il faudra surveiller notamment Célia Géry, qui fait partie des outsiders.
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8: La météo dans les Deux-Charentes, moins chaud et beaucoup plus de nuages. Voilà ce que nous dit Météo France pour aujourd'hui. Avec, on l'a vu déjà ce matin, beaucoup de nuages épais un peu partout. Alors cet après-midi, les nuages, il y en a encore par endroits. Mais globalement, le soleil brille et brillera encore tout au long de cette fin de journée. Avec des températures de 25 degrés à Angoulême et seulement, mais c'est déjà très bien, 23 degrés chez vous à Royan.
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0: Jean-Jacques Goldman, la vie par procuration. Très bel après-midi à vous et merci d'avoir choisi Ici La Rochelle. Trois chansons françaises à la suite nous attendent avec nos artistes préférés qu'on retrouve chaque jour. Dans un instant, Mylène Farmer et son titre XXL, Florent Pagny, Le braquage des sentiments, ou encore Maxime Le Forestier, San Francisco. Et pour la petite info, Mylène Farmer proposera une séance spéciale au cinéma le 27 octobre pour une immersion dans son nouvel album.
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3: Tout de suite, on se connecte avec la météo marine. Juste avant 7h, vous le savez, avec les marins du sémaphore de Chassiron sur l'île d'Oléron. Bonjour Aminata.
4: Bonjour.
1: Vous êtes ici ? Nous aussi.
4: Du côté de la mer, elle est peu agitée avec une houle de ouest-nord-ouest d'environ 50 cm.
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0: folie avec au fur et à mesure. Bon samedi, bon week-end à l'écoute d'ici La Rochelle. Francis Cabrel va nous rejoindre dans un instant avec les murs de poussière. Et à 15h, on fera le point sur l'actu.
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1: Bon samedi à vous et merci d'avoir choisi ici La Rochelle, il est 15h. Les infos.
2: Une messe solennelle géante. Léon XIV termine sa visite à Paris, place de la Concorde, avec une prière en plein air devant 600 000 personnes. Le souverain pontife s'est offert un dernier bain de foule le long des Champs-Élysées avant de s'envoler ensuite pour Lourdes en fin de journée. 260 mobilisations partout en France ce samedi, dans le même temps, pour le climat, pour le vivant, pour la paix et pour la justice sociale. Un mouvement citoyen né en réaction aux incendies de l'été et des canicules qui demande un plan d'urgence pour lutter contre le réchauffement climatique. À Clermont-Ferrand, justement, cette marche qui a été interrompue par un accident. Une voiture a forcé le passage, blessant légèrement 4 personnes. Et puis la ministre de la Transition écologique, Monique Barbu, doit, elle, rendre mercredi prochain au Premier ministre un plan d'adaptation nationale au changement climatique. À Carcassonne, dans l'Aude, un policier soupçonné d'avoir jeté à terre en juin dernier un jeune SDF est placé sous contrôle judiciaire en attendant son audience qui sera en novembre. Le jeune homme est décédé quelques jours après l'intervention policière. Une première un peu poussive pour Zinedine Zidane hier en Ligue des Nations. Souverain poussif a même titré le journal L'Équipe après la victoire 1-0 des Bleus en Turquie. Mais c'est aussi la première tuile pour Zizou avec la blessure de son capitaine Kylian Mbappé qui est reparti ce matin à Madrid pour se faire soigner. Il est blessé à un genou. Et puis en cyclisme, à suivre dans quelques secondes la course en ligne féminine des championnats du monde sur route organisée cette année à Montréal au Canada. Les Françaises peuvent compter sur des filles en forme comme Célia Géry. C'est à suivre sur ici.fr.
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4: La météo dans les deux Charentes, moins chaud et beaucoup plus de nuages. Voilà ce que nous dit Météo France pour aujourd'hui. Avec, on l'a vu déjà ce matin, beaucoup de nuages épais un peu partout. Alors cet après-midi, les nuages, il y en a encore par endroits. Mais globalement, le soleil brille et brillera encore tout au long de cette fin de journée. Avec des températures de 25 degrés à Angoulême. Et seulement, mais c'est déjà très bien, 23 degrés chez vous à Royan.
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0: Les Fool's Garden avec Lemon Tree. Bon après-midi en musique avec ici La Rochelle, le meilleur des artistes français chaque après-midi dans nos trois chansons françaises à la suite. Au programme, Johnny Hallyday, La musique que j'aime, Benjamin Biolay, Écran total et Bernard Lavillier, On the Road Again. Et Bernard Lavillier qui sortira d'ailleurs son 24e album studio dans quelques semaines, ce sera au mois d'octobre et une tournée va démarrer au mois de janvier.
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1: Et jusqu'à demain, dimanche, c'est le Grand Pavois à La Rochelle, ce grand salon nautique international. Vous pouvez faciliter votre venue en voiture, car les lieux ne sont pas accessibles pour se garer tout près. Il vaut mieux aller au parking du Puy-Doux à Étré. C'est un parking gratuit. Et en plus, vous avez des navettes gratuites qui vous permettent de rejoindre l'événement. Elles ont été mises en place directement par le Grand Pavois. Vous en avez une toutes les 10 minutes et elles circulent de 9h30 à 19h30. De quoi profiter sereinement de l'événement. Toutes les infos sur grand-pavois.com.
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0: U2 avec One. Toute l'actu arrive à 16h sur Ici La Rochelle et juste après c'est Fabien Lecourt qui vous accompagnera. Ne manquez pas ce soir également le match du Stade Rochelais qui se déplace à Pau. Le coup d'envoi ce sera à 21h, avant match dès 20h50 à vivre sur Ici La Rochelle.
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1: Bel après-midi et merci pour votre fidélité à ici La Rochelle. Il est 16h. Le temps pour nous de retrouver les infos.
2: De nombreuses personnalités politiques présentes à la messe géante du pape qui est en cours à Paris. Le Premier ministre Sébastien Lecornu, le président du Sénat, Gérard Larcher, la présidente de l'Assemblée nationale, Yaël Braun-Pivet. Mais sont aussi présents des candidats à l'élection présidentielle comme Édouard Philippe et Marine Le Pen. Léon XIV qui célèbre ce rassemblement catholique devant 700 000 fidèles. Selon les chiffres avancés par le Vatican, le pape qui sera à Lourdes en fin de journée. Après l'été que nous venons de vivre, il y a besoin d'un sursaut national. C'est le message des 250 rassemblements pour le climat organisés partout en France aujourd'hui. Des marches pour le climat, initiative citoyenne qui demande que les questions environnementales soient au cœur de la prochaine élection présidentielle. 12 ans de retard, une facture de 13 milliards d'euros et à peine 2 ans de mise en service. L'EPR de Flamanville dans la Manche est mise à l'arrêt aujourd'hui pour une durée minimum d'un an. La centrale nucléaire de nouvelle génération doit subir une première visite de maintenance complète 30 mois après sa mise en route. Le chantier va coûter plusieurs millions d'euros. C'est un chanteur très populaire au Maroc, Saad Lamjared, et ses 30 millions d'abonnés sur les réseaux sociaux, condamné à 10 ans de prison pour viol en France. Les faits se sont déroulés à Paris en 2016. La star du Maghreb, qui avait déjà été condamnée pour des faits similaires, également en France. Et puis le français Isaac Hadjar, sur le podium du Grand Prix de Formule 1 d'Azerbaïdjan. Le Parisien n'avait pas disputé les 3 dernières courses, victime d'une fracture au poignet.
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4: Une fin de journée agréable avec de belles éclaircies dans les deux Charentes. Mais jusqu'à combien de temps encore? Eh bien demain, on change d'ambiance puisque ça concerne surtout demain matin avec beaucoup de nuages gris au réveil, même si demain après-midi, le soleil tentera à nouveau sa chance. Résultat, le ciel restera voilé avec encore par endroits une couche de nuages épaisse. Pour les températures comptées demain matin, 19 degrés à Maran, 20 degrés chez vous à La Rochefoucauld et de 21 degrés pour les vainqueurs à Jonzac. Bon week-end avec ici La Rochelle.
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0: Alain Souchon, full sentimental ici La Rochelle. Week-end. Ah, c'est samedi, ça fait du bien. Tiens, vous savez quoi ? Dans la pêche avec Bruno Garcia, on va apprendre un nouveau mot, le string fishing. Qu'est-ce que c'est ? Bah, à découvrir, juste après le retour de la musique, avec Alphaville et Charles Noé. Belle après-midi avec Ici La Rochelle.
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0: Au fil de l'eau avec Bruno Garcia. Bonjour Bruno.
1: Et bonjour Fabien.
0: Le street fishing, qu'est-ce que c'est encore?
1: Oui, alors, mon intention, c'est d'annoncer une compétition en binôme qui aura lieu sur le secteur de Saujon demain 27 septembre. Alors, cette compétition, elle va se dérouler sur le plan d'eau de la Lande et sur les rives de la Seudre. D'ailleurs, autant du côté maritime que du côté fluvial de la Seudre. Inscription d'ailleurs toujours possible jusqu'à ce soir au 06 44 08 35 49. 06 44 08 35 49.
0: Ok, mais il va falloir quand même malgré tout nous accorder la traduction de ce mot anglais, le streak fishing, qu'est-ce que c'est là?
1: Vous savez, Fabien, ces titres exprimés en anglais, je l'ai dit, je l'ai redit, je pense que la langue française est suffisamment riche pour exprimer tout ce qui touche à la pêche. Alors le street fishing, ça signifie la pêche dans les rues, la pêche dans les centres-villes, voilà. Okay. Bon, on va très vite se désintéresser du titre et aborder le contenu qui est beaucoup plus séduisant. Déjà, le bassin de la Seudre n'a pas, exceptionnellement cet été, souffert du manque d'eau. Alors, étonnant, mais c'est une réalité.
0: Peu importe l'étiquette, ce qui compte, c'est ce qu'il y a à l'intérieur, Bruno.
1: Exactement, Fabien, voilà. Donc on s'équipe d'une paire de baskets, par exemple. Ça ne colle pas aux pieds dans les centres-villes. Un sac à dos, quelques leurres de taille et de couleurs différentes, et on va prospecter au beau milieu de ces contextes urbanisés. L'avantage de cette pratique, c'est tout simplement qu'elle peut s'improviser. Elle ne demande aucune préparation, et encore moins pour ceux qui habitent dans un centre-ville à proximité d'un cours d'eau.
0: On va rechercher le carnassier en particulier?
1: Ah oui. Alors dans le cadre de cette compétition, oui, puisque seule la pêche au leurre est autorisée. Hein, perche, blackbush, brochet, sande, si l'on s'oriente sur l'eau douce, et barre, les mulets et les plis pour le côté maritime. Les deux domaines offrent des tas de possibilités.
0: On a vraiment des concentrations de poissons dans les ports en zone urbaine, Bruno?
1: Vous ne pouvez pas soupçonner les densités de poissons qui existent dans le port de Maran, dans le port de Royan, de La Rochelle, dans le centre-ville de Saintes, de Jonzac, et bien sûr, puisqu'on y est, dans le centre-ville de Saujon. Comment ça s'explique? Tous les poissons que je viens de vous citer ont une alimentation prioritairement carnivore. Ils se nourrissent de petites proies, des larves, des alevins, des vers, et partout où vous avez des infrastructures comme des ponts, des appontements, des quais, des coques de bateaux, eh bien, ce potentiel alimentaire abonde, et très souvent, comme ce sont des carnassiers, ça leur permet de se mettre discrètement à l'affût pour surprendre leur cible.
0: C'est une technique très spécifique, très différente de ce qui est pratiqué habituellement.
1: Je le disais, hein, on va tremper sa ligne à proximité des ponts, des embarcations, des pontons, et très souvent à la verticale, vous voyez. Votre leurre sera dans la plupart des cas présentée entre le quai et un bateau, ou tout simplement à l'aplomb du quai si vous n'avez pas de bateau amarré.
0: Des recommandations réglementaires quand même?
1: Oui. Alors, attention, ce n'est pas destiné particulièrement à cette compétition, hein, mais une info réglementaire à laquelle faut pas passer à côté. Hein. En Charente-Maritime, un arrêté préfectoral interdit sur les routes nationales et départementales la pêche à partir des ponts.
0: Ce qui se comprend pour des raisons de sécurité au regard de la circulation sur ces voies.
1: Absolument. Alors, ce n'est pas une interdiction qui s'appuie sur le code de l'environnement, hein, mais c'est très logique sur le code de la route. D'un point de vue moins répressif, vous aurez, sur le quai de Ribérou, donc à Saujon, juste en face de la maison de la pêche, un point d'accueil toute la journée où les plus curieux trouveront des réponses à leurs questions.
0: Et avant de se quitter, Bruno, une manifestation. Hein.
1: Ah oui, une manifestation en cours sur le fleuve Charente. Hein. Un endurocarpe qui s'étend sur 48 heures, organisé par les pêcheurs saintongeais. Alors je tiens à le préciser, parce que c'est quand même une noble cause. Les bénéfices de cette manifestation iront tous au Téléthon. Bravo, bravo pour cet engagement et bravo à tous les bénévoles qui s'impliquent pour la mettre en place.
0: Et bravo à vous Bruno Garcia pour cette chronique au fil de l'eau à retrouver en podcast.
1: Merci Fabien.
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0: Eddie Mitchell, tu peux préparer le café noir. Allez, ne bougez pas, ce qu'on vous prépare, nous, c'est Céline Dion avec son nouveau titre « Bonjour, pardon, merci ». Ça arrive dans un instant.
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3: 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Chaque année en France, les maladies cardiovasculaires font des milliers de victimes. Professeur Julien Le Breton, vous êtes vice-président de la Société française de médecine générale. Peut-on être concerné sans le savoir ?
4: Eh bien oui, parce que les maladies du cœur et des artères s'installent souvent sans bruit. 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
1: À vos côtés avec vos messages que vous nous laissez sur WhatsApp au 05 46 50 67 68. Tiens, justement, on a eu Marine qui nous a envoyé un petit message, écoutez.
2: La mère écrite organise la première édition du Festival de théâtre et danse Vague Libre, samedi 26 et dimanche 27 septembre, dans les communes du nord de l'île de Ré, Ars-en-Ré, Saint-Clément-des-Baleines, Les Portes-en-Ré, La Couarde-sur-Mer. Au programme, 9 spectacles, des concerts et soirées dansantes. Pour ceux qui viendraient du continent, des logements à tarif préférentiel sont proposés. Vous trouverez toutes les informations sur le site lamerecrite.com. À bientôt.
1: À bientôt Marine, et merci beaucoup. Vous pouvez, comme elle, nous envoyer, quand vous le souhaitez, vos messages pour annoncer vos événements à la radio ici La Rochelle. Ça se passe au 05 46 50 67 68.
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0: Niagara avec ici La Rochelle. Tiens, j'ai une bonne nouvelle. On retrouve tout à l'heure Nordine Atabour, sa chronique 2 minutes pour être en forme. Et il nous dira comment faire du sport, oui, mais en 5 minutes. Est-ce que c'est vraiment possible? Eh bien, réponse juste après le retour de la musique avec ici La Rochelle. Bon samedi.
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2: Je n'ai pas le temps de faire du sport. C'est probablement l'une des phrases que l'on entend le plus souvent à la rentrée, mais si vous n'aviez besoin que de quelques minutes pour bouger, eh bien dans deux minutes pour être en forme, notre coach sportif Nordine Attab nous propose aujourd'hui une petite séance express de seulement 5 minutes.
3: Bien sûr, 5 minutes ne remplaceront pas une séance plus longue. Alors aujourd'hui, je vous propose un petit défi. 5 exercices, 1 minute par exercice. Allez, on y va. Premier exercice de la marche dynamique sur place. Debout, les pieds légèrement écartés. À partir de là, vous allez imaginer que vous êtes en train de marcher tout en accentuant les montées de genoux et les mouvements des bras. Allez, on y va. Durant une minute. Ensuite, on passe aux flexions de jambes. Et pour ça, vous vous placez devant votre chaise et là, vous allez vous asseoir en inspirant et vous expirez en vous relevant. Allez, on y va. Durant une minute.
2: Nous sommes déjà à 2 minutes et comme avec ICI et le ministère des Sports, on se met encore plus en mouvement pendant Septembre on bouge. Que fait-on pour les 3 dernières?
3: On continue cette fois-ci avec le haut du corps. Et pour ça, vous attaquez les pompes contre un mur. Vous posez les mains sur le mur, les pieds sont légèrement écartés et vous reculez les pieds. Le corps sera incliné vers l'avant. Et à partir de là, vous allez inspirer en ramenant le visage comme si vous vouliez faire un bisou au niveau du mur. Et vous poussez ensuite. J'inspire, je fléchis les bras. Je souffle, je pousse. Exercice 4, l'équilibre sur une jambe. On se place en appui sur le pied droit. Vous levez légèrement le pied gauche et là, on essaie de maintenir. 30 secondes d'un côté, 30 secondes de l'autre pour avoir une autre minute. Et enfin, la planche, le gainage de face. Vous placez les mains par terre, en appui sur les pointes de pied. Le corps est bien aligné et les genoux levés. Et à partir de là, vous serrez les fessiers et la sangle abdominale. Et bien entendu, on le fait durant 1 minute. Si jamais c'est trop dur, on appuie sur les genoux. Et voilà, vos 5 minutes sont terminées. Alors bien sûr, si vous avez davantage de temps, continuez à bouger. Allez, à vous de jouer.
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0: en voiture à la maison et au travail. On pense à vous. Hein. Vous écoutez ici La Rochelle, à suivre toute l'actu dès 17h. Mais avant, voici un coup de cœur pour une chanteuse qui mérite vraiment d'être connue. Elle s'appelle Estelle et elle nous chante Te rencontrer encore. Une belle voix à découvrir tout de suite avec ici La Rochelle.
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1: Bienvenue, ici La Rochelle, il est 17h. Allez, voici sans plus tarder toute l'actualité.
2: Des milliers de manifestants pour le climat à Marseille, Rouen, Auxerre, Saint-Étienne ou Châteauroux cet après-midi dans l'Indre, où 400 manifestants sont venus défiler. Le collectif citoyen qui organise les 250 événements aujourd'hui en France souhaite faire de l'environnement un thème central de la prochaine élection présidentielle. Une tâche entre guillemets facilitée par l'été de canicule et d'incendie que nous venons de vivre. Raphaël Tidy est l'un des porte-parole.
3: On a bien vu la fatigue que ça avait donné et il y a besoin de s'unir, d'agir ensemble, de sensibiliser et on ne peut pas simplement dire il a fait chaud. Non, c'est pas vrai. On est resté tout l'été au minimum 5 degrés au-delà des normales de saison et on est monté jusqu'à 15 degrés. Il faut vraiment alerter les gens. Il y a vraiment une prise de conscience à prendre que dans notre quotidien, on a le pouvoir d'agir à tous les niveaux, que ça soit dans la mobilité, que ça soit dans l'alimentation, que ça soit sur nos lieux de travail qui se deviennent insupportables. On a beaucoup parlé des écoles, mais dans chaque entreprise, on se rend compte qu'on est vraiment en limite de soutenabilité des corps.
2: Et à Paris, la marche pour le climat débute à l'instant en place de la République, alors que la messe géante sur les Champs-Élysées, la place de la Concorde, vient de prendre fin. Léon XIV s'est offert un nouveau bain de foule à bord de sa papa mobile, avant d'officier devant 600 à 700 000 fidèles. Le Saint-Père qui va maintenant rejoindre Lourdes dans les Hautes-Pyrénées. 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À Carcassonne, dans l'Aude, un policier est soupçonné d'avoir jeté à terre en juin dernier un jeune sans domicile fixe et placé sous contrôle judiciaire. En attendant son audience qui se déroulera en novembre, le SDF était décédé quelques jours après l'intervention policière. Et puis la belle performance en top 14 pour Perpignan qui s'impose à domicile 38-25 face à Bordeaux-Bègles. Il y a 4 autres matchs de la 4e journée du championnat de France de rugby à suivre en ce moment même.
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1: Une fin de journée agréable, avec de belles éclaircies dans les deux Charentes. Mais jusqu'à combien de temps encore? Eh bien, demain, on change d'ambiance, puisque ça concerne surtout demain matin, avec beaucoup de nuages gris au réveil, même si demain après-midi, le soleil tentera à nouveau sa chance. Résultat, le ciel restera voilé, avec encore par endroits une couche de nuages épaisse. Pour les températures comptées demain matin, 19 degrés à Maran, 20 degrés chez vous à La Rochefoucauld, et de 21 degrés pour les vainqueurs à Jonzac. Bon week-end avec Ici La Rochelle.
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0: avec ici La Rochelle. Tout à l'heure, je vous propose de découvrir Florence. Qui est-elle? Elle est auditrice de la radio, qui a eu la chance, écoutez bien, de participer à une dédicace avec des acteurs, des actrices de la série Demain nous appartient. Alors, on lui a demandé un peu comment ça s'est passé dans les coulisses et elle nous raconte tout dans les moindres détails. Dans un instant, avec ici La Rochelle, le temps quand même de s'écouter. Indochine avec Victoria. Belle journée.
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0: quotidien de la série Demain nous appartient grâce aux places que vous avez gagnées en écoutant ici La Rochelle. Comment ça s'est passé? C'était samedi. Comment vous avez vécu ce moment?
1: Oui, bah écoutez, ça s'est très bien passé. Je me suis rendue avec mon mari, voilà, donc à l'endroit, voilà où étaient les artistes et l'accueil était très sympathique. Hein, et puis donc on nous a fait passer rapidement pour voir les comédiens et donc voilà, ils étaient installés, et prêts à accueillir les personnes.
0: Vous avez pu échanger un petit peu avec eux, leur dire quelques mots?
1: Oui, j'ai échangé quelques mots, oui, voilà, avec les différentes personnes. Tous les jours, je suis devant mon petit écran pour les voir. Donc, Victoire, voilà, était très souriante et très agréable. Donc, voilà, ben, j'ai pu échanger un petit mot, voilà, avec elle.
0: Et vous avez fait quelques photos, ils vous ont signé des autographes?
1: Oui, tout à fait. Il y a eu des photos de prise, des autographes. C'était agréable, ils étaient accessibles et c'est vrai que, ça fait plaisir de les voir. Réellement?
0: Oui, mais ça doit faire bizarre quand même quand on les voit dans le poste tous les jours, de les voir en vrai devant nous, ça doit faire un peu étrange.
1: Donc on est un petit peu ailleurs, oui, ça fait toujours un petit chaud au cœur, voilà, de pouvoir échanger avec eux et puis de leur dire voilà qu'on les apprécie.
0: Vous avez l'habitude de venir sur le Festival de la Fiction ou c'était la première fois que vous veniez?
1: Non, c'était la première fois, pourtant, oui, ça fait déjà quelques années que j'en entends parler. Mais je me suis dit, oui, que ça serait l'occasion l'année prochaine de voir certains films qui pouvaient être intéressants. Et comme il y avait Clémentine Célarier, bon, voilà, il y avait plusieurs acteurs et personnages voilà, qui étaient présents et que j'aurais bien aimé, oui, peut-être rencontrer aussi également.
0: Donc l'objectif, l'année prochaine, on en profite encore plus.
1: Oui, voilà, tout à fait. Mais enfin, déjà, voilà, c'était une belle matinée passée avec tout le monde.
0: On est ravis pour vous que vous ayez pu en profiter. Vous avez bien fait de jouer sur Ici La Rochelle, Florence.
1: Oui, tout à fait. Merci à Ici La Rochelle, en tout cas.
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0: Henri avec Soir et Mondaine ici La Rochelle. Ne bougez pas, le retour de la musique, ça arrive dans un instant avec Joe Cocker.
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1: La Chambre d'agriculture de la Charente lance son drive local ultra rapide. Une quarantaine de producteurs charentais associés à la Chambre d'agriculture ont lancé, écoutez bien, un drive à Angoulême où les commandes peuvent être retirées en 2 heures seulement. Le système est super simple. Se rendre directement sur le site penselocal16.socleo.org. Ensuite, le client sélectionne les produits, les ajoute à son panier et puis paie en ligne. 84% du prix de vente va directement dans la poche du producteur. Et ça, c'est super chouette. Les 16% restants servent à financer la logistique, l'électricité ou même payer les salariés. Pour préparer les commandes, l'asso a investi un entrepôt, c'est pas tout à fait pareil, de la Croix-Rouge dans le secteur de Girac. Ça se passe donc près de l'hôpital d'Angoulême.
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0: Oshi, avec ici La Rochelle, un petit voyage dans le temps avec Stéphane Bern. Pour finir cette fin de journée en beauté, c'est ce qu'on vous propose tout de suite. Alors on voyage au 19e siècle pour un nouveau voyage. Écoutez, c'est tout de suite.
1: Imaginez un adolescent qui veut simplement lire, mais à qui personne n'a jamais donné les bons outils. Alors, il décide de les inventer. Nous sommes en 1825 à Paris, à l'Institut des Jeunes Aveugles. À seulement 16 ans, Louis Braille trace l'aboutissement de mois de travail acharné. Il vient de peaufiner un système de points en relief, simple et logique. Et je ne parle pas de son acné, non, même si à 16 ans, elle devait être aussi en relief.
2: Tu as vu mon joli teint ? Je le soigne tous les jours avec l'eau précieuse.
1: 12 ans plus tôt, un accident dans l'atelier de son père l'a rendu aveugle. Depuis, il lit péniblement grâce à de grandes lettres gaufrées, lentes à déchiffrer et impossibles à écrire soi-même. Braille s'est inspiré d'un procédé militaire inventé par Charles Barbier. La lecture nocturne destinée aux soldats pour communiquer dans le noir. Mais la méthode est très complexe et trop lourde. Et dans l'esprit du jeune élève, tout s'éclaire. Il réduit, ordonne, structure. 6 points disposés en 2 colonnes, assez pour former des lettres, des chiffres, la musique et la ponctuation. Un alphabet que l'on peut sentir, apprendre et transmettre.
3: A, B, C, D.
1: On touche du doigt chaque signe et surtout au génie. Mais la reconnaissance tarde. Le système est d'abord rejeté par l'institution jugée trop audacieux. Et Louis Braille meurt en 1852 sans savoir que son idée s'apprête à conquérir le monde, car dès la fin du 19e siècle, le braille devient la langue universelle du toucher. Aujourd'hui encore, on compte plus de 100 000 ouvrages disponibles en braille à travers le monde, sans compter son usage quotidien dans l'espace public. Preuve que parfois, il suffit de 6 petits points pour voir bien plus loin que les autres et être visionnaire sans même ouvrir les yeux.
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0: Bienvenue, la musique revient très vite avec celui qui chantait Ambalaba en 1988. Maxime Le Forestier, bonne réponse. Eh bien, ça arrive dans un instant, sans oublier toute l'actu de ce samedi 26 novembre, dès 18h avec Ici La Rochelle.
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0: Tout de suite, on se connecte avec la météo marine. Juste avant 7h, vous le savez, avec les marins du sémaphore de Chassiron sur l'île d'Oléron. Bonjour Aminata.
4: Bonjour.
5: Vous êtes ici ? Nous aussi.
4: Du côté de la mer, elle est peu agitée avec une houle de ouest-nord-ouest d'environ 50 cm.
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1: Bon week-end, belle soirée, ici La Rochelle, 18h. C'est l'heure tout de suite de retrouver toute l'actu.
2: Le pape s'apprête à quitter Paris, direction désormais le sanctuaire de Notre-Dame de Lourdes. Le Saint-Père a présidé une messe solennelle géante après avoir descendu les Champs-Élysées en papa mobile devant une foule estimée à 700 à 800 000 personnes selon un décompte du Vatican. Léon XIV qui est désormais à bord d'un avion pour la suite de son voyage en France. Il va passer deux nuits dans les Hautes-Pyrénées où une partie de sa famille est originaire. Des milliers de personnes également dans toute la France dans le cadre des marches pour le climat. Ce mouvement citoyen né cet été pour réclamer un plan d'urgence pour lutter contre le réchauffement climatique. Françoise a 67 ans, elle était dans le cortège de Cherbourg dans la Manche.
3: Le futur c'est important, je pense à l'humanité en fait. J'ai très très peur, j'ai peu d'espoir. Alors c'est l'énergie du désespoir qui me fait manifester, on va dire. Contre les puissances de l'argent, on est très faible. On n'a pas beaucoup de pouvoir et le seul qu'on a, c'est de manifester ou de participer à des mouvements ou d'adhérer à des collectifs engagés. Et c'est ce que je fais. Ça me paraît un peu dérisoire, mais je le fais quand même.
4: Alors, on a des valeurs qui vous tiennent à cœur.
3: Ah oui, je crois que c'est les seules qui vont rester dans ma vie maintenant. C'est les seules valeurs. Défendre la nature, défendre l'environnement, essayer de corriger ce que l'humanité fait à la Terre. Et la Terre va se remettre de nous, hein, bien sûr, mais nous, on ne va pas s'en remettre. Voilà. C'est ce que je pense profondément.
2: Les sapeurs-pompiers qui participent également à certains rassemblements pour rappeler que leur quotidien est fortement impacté par le dérèglement climatique. Le niveau orange, un risque élevé aux incendies, est d'ailleurs activé demain dans les départements de l'Ain, de l'Aveyron, de l'Aude et de la Haute-Garonne. Et puis le cortège de Clermont-Ferrand attaqué par une voiture. Un conducteur a tenté par deux fois délibérément de traverser la manifestation. Il y a 4 blessés légers. L'homme sous emprise de la drogue a été arrêté. Et puis cette insolite au championnat du monde de cyclisme à Montréal au Canada. En raison d'un forfait, l'équipe de Slovaquie va aligner demain un de ses masseurs au départ. Du coup, il ne sera pas massé à l'arrivée.
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1: Une fin de journée agréable, avec de belles éclaircies dans les deux Charentes. Mais jusqu'à combien de temps encore? Eh bien, demain, on change d'ambiance, puisque ça concerne surtout demain matin, avec beaucoup de nuages gris au réveil, même si demain après-midi, le soleil tentera à nouveau sa chance. Résultat, le ciel restera voilé, avec encore par endroits une couche de nuages épaisse. Pour les températures comptées demain matin, 19 degrés à Maran, 20 degrés chez vous à La Rochefoucauld, et de 21 degrés pour les vainqueurs à Jonzac. Bon week-end avec Ici La Rochelle.
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0: Michel Berger, celui qui chante ici La Rochelle. Il a quand même composé et écrit plus de 150 à 200 titres. Michel Berger qui a enregistré lui-même plusieurs chansons et pour d'autres artistes. Bon, dans quelques instants, après celui qui chante, ça sera celui qui danse avec votre chronique. Il n'y a pas d'âge. Rencontre avec Nadine qui prend des cours de danse. Oui, mais à 70 ans, ça vaut le détour. Et elle adore ça. Elle nous dira pourquoi dans quelques instants. On se met dans l'ambiance aussi de la musique avec le titre de Zazie qui nous chante « Peu importe ». Belle fin de journée avec Ici La Rochelle.
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2: Il n'y a pas d'âge pour se mettre à la danse. À 70 ans, elle a décidé de reprendre la danse après des années d'arrêt. Bonjour Nadine.
3: Bonjour.
2: Vous vous êtes pas dit, à 70 ans quand même, je vais quand même pas reprendre les cours de danse?
3: Il y a des fois, je me pose la question en disant, mais tu vas pas continuer jusqu'à 80 ans, mais qui sait? Et c'est vrai que vous vous rendez compte que vous êtes capable de vous surpasser.
2: Alors Nadine, ça veut dire qu'il n'y a pas d'âge pour se remettre à la danse ?
3: Il n'y a pas d'âge, pas du tout. Je le conseille à tout le monde. C'est vraiment, enfin pour moi, c'est vraiment pour la synchronisation des gestes et de l'esprit.
2: C'est quoi comme cours de danse que vous pratiquez, Nadine ?
3: Alors c'est la danse de jazz, justement, avec des musiques rythmées ou plus douces. Et même à mon âge, j'ai osé. Voilà, il faut savoir oser dans la vie. Ça nous fait bien travailler. D'ailleurs, les médecins me conseillent toujours de ne pas arrêter. Et donc j'ai trouvé mon compte, mais enfin il y a des fois je me pose la question en disant mais tu vas pas continuer jusqu'à 80 ans, mais qui sait. Et où j'ai eu, où ça m'a posé question, c'est qu'elle organise des galas. Alors je disais ben moi je veux bien pratiquer la danse et tout, mais je veux pas organiser des galas parce que bon il y a du stress. Et puis là il faut vraiment retenir les mouvements et tout. Et elle m'a quand même conseillé et puis elle m'a bien guidée et conseillé de les faire. Et c'est vrai que vous vous rendez compte que vous êtes capable de vous surpasser. Parce que bon, le gala, il y a quand même le public qui est là, donc on rentre en scène. Moi, j'avais le cœur qui tapait à 200 à l'heure. Enfin, on est quand même très stressé. Et donc, je la remercie parce qu'elle m'a permis de me faire voir que j'étais capable, c'est tout. Et là, je me

0: Et tous les jeudis, on a plaisir pendant 1 heure et demie. Eh bien, je sais que je vais m'occuper de moi. Voilà, c'est mon moment à moi de quand je vais au cours de danse.
1: Un moment pour vous que vous nous partagez avec ici La Rochelle, dont il n'y a pas d'âge. Merci Nadine.
0: Eh bien, merci. Bonne journée à vous et puis merci de m'avoir contacté.
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0: Billard avec ici La Rochelle. Tiens, vous saviez que le site archéologique de Cassino Magus à Chassenon a terminé la 9e place de l'émission Le Monument Préféré des Français, présenté par Stéphane Bern sur France 3. Une émission qui cartonne toujours autant et on verra pourquoi dans un instant. Car tout de suite, on vous réserve en top 1 le retour de la musique avec Étienne Dao. C'est dans une toute petite minute. Bon week-end.
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1: Plus d'une tonne de nourriture pour chiens et chats ont été livrées gratuitement à Châtelaillon-Plage. Voilà une bonne nouvelle au refuge Les Murmures. C'est un coup de pouce non négligeable pour nourrir la trentaine de chiens, près de 80 chats du refuge. Un don qui représente, écoutez bien, une aide financière d'environ 3500 euros. Il faut quand même savoir qu'en France, il y a environ 300 000 abandons par an. Ça commence à faire beaucoup, trois fois plus qu'il y a 5 ans. Un article à ce sujet est à voir directement sur ici.fr.
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0: Nous avec Julien Doré et Sylla Rochelle. Nous ça continue aussi avec Lionel Richie dans un instant. Le temps de s'écouter également votre chronique avec Patrice Gascoigne. Les coulisses TV aujourd'hui, Patrice, vous nous proposez de découvrir ou même carrément redécouvrir une saga qui fait quasiment partie du patrimoine télé, le village préféré des Français.
1: La France compte environ 35 000 communes et parmi elles, des milliers de villages. Mais il y en a un qui a marqué les esprits à la télévision. On l'appelle le village français.
2: Année 41, chacun a fait ses choix.
3: C'est quoi la nouvelle ligne du parti ?
4: Descendre des boches.
2: Il est l'heure de les assumer.
5: Et je sais tout, Lucienne.
6: Ah. Un mois de moi et vous vous retrouvez en prison, Schwartz.
7: T'as pas fait de bêtises, quand même.
8: Faut frapper les boches partout où on peut. Il faut qu'ils aient peur de nous.
9: Cela fait partie des problèmes que je suis sûr de pouvoir résoudre.
1: Souvenez-vous, ce village français, c'est le nom d'une grande saga qui a débuté à la télévision sur France 3 en 2009. Il y eut en tout 7 saisons. Et si vous voulez découvrir ou redécouvrir cette excellente série, vous pouvez vous connecter sur la plateforme TF1+, qui a plusieurs saisons à vous proposer, ou vous brancher demain sur la chaîne LCP, sur le canal 8 de votre TNT, puisqu'à partir de 15h, LCP propose plusieurs épisodes à la suite de la saison 3 du village français. Pour vous replonger dans l'ambiance, la série nous emmène à Villeneuve, village fictif situé dans le Jura en juin 40. L'occupation vient de commencer, ça va durer 5 ans. On suit une galerie de personnages dont les choix sont bousculés par la grande histoire. À l'heure où l'occupant dicte les règles du jeu, que faire ? Résister ou collaborer ? Le casting est 3 étoiles, Robin Annucci, Audrey Fleurot, Nicolas Gobbe ou encore Thierry Godard. Thierry Godard, acteur incontournable au cinéma mais également très très demandé par la télévision. Bah, je lui ai demandé ce que ça faisait d'être un acteur bankable, comme on dit.
10: Du bol, il y a du bol, la chance d'avoir fait des choses chouettes à la télé, des grandes séries comme Le Village Français, comme Engrenage, comme Les Dames. Et puis, plus on travaille, plus on connaît son travail, plus on apprend. Et ce métier, il est dur quand on travaille pas, mais quand on travaille, je trouve que c'est comme un artisan. On arrive de plus en plus à bien travailler, à faire du joli boulot. Donc j'imagine que c'est ça. Les gens, ils se disent, tiens, bah, on représente peut-être une sorte de confort dans le travail. On se dit, si on le prend lui, bah, ça va bien se passer. Il va nous faire quelque chose qui va être bien. Il va peut-être même nous surprendre, pourquoi pas. Donc voilà, je pense que c'est juste un mécanisme normal d'un métier qu'on fait et qu'on aime faire. Et j'adore faire ce métier surtout. C'est ma vie, quoi.
1: Le village français avec Thierry Godard notamment, ça se regarde toujours avec plaisir. Il y a 2 moyens, soit sur la plateforme TF1+, soit demain dans votre télévision dès 15h sur la chaîne LCP.
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0: Boulevard désert, c'est pas si facile avec ici La Rochelle-Metz. Si tout va bien, bienvenue. Vous écoutez votre radio locale. L'actu ça arrive dans 10 minutes. En attendant, on savoure sur un tapis rouge avec quelques fleurs, vos chansons préférées pour finir hein, la fin de journée en beauté. Ne bougez pas, le retour de la musique, bah, ça arrive dans un instant. A tout de suite.
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2: ICI La Rochelle, bon week-end, belge fin de journée, 19h. À 19h, tout de suite, voici l'heure de retrouver toute l'actualité.
3: Ils tentent de relancer le mouvement des marches pour le climat après un été caniculaire et des incendies historiques. Un collectif citoyen appelé à manifester dans 91 départements français et 260 rassemblements. Il y avait des milliers de personnes dans les rues aujourd'hui, comme à Bordeaux, où cet été indien inquiète après l'un des plus grands incendies que la France n'ait jamais connu. Elisa Robuchon dans le cortège pour ICI Gironde.
4: C'est sous une chaleur harassante, lunettes de soleil sur le nez, que Lucie est venue manifester.
5: Avec les incendies et les températures qu'on a connues, c'est pas normal, on le sait et il est temps d'agir.
4: À côté d'elle, sa fille Nina, casquette sur la tête, tient une pancarte sur laquelle est écrit «
6: Moins blabla, plus de climat ».
4: Du haut de ses 7 ans, cette jeune cube zagaise est inquiète.
6: Parce que je veux sauver la planète et je veux que la planète soit bien et pas comme ceci, en train de brûler.
4: Elle a d'ailleurs suivi les informations cet été avec ses parents, ce feu historique qui a touché la Gironde.
7: Je suis passé au port, j'ai vu la destruction en fait.
4: C'est avec ces images en mémoire que Thomas manifeste.
7: Des champs, mais tout calciné, ça avait déjà cramé, il n'y a rien qui a été fait. Et du coup, on a l'impression que ça continue, et si on ne fait rien, bah, on va être condamné à revivre ça.
4: D'où ce rassemblement organisé par le collectif du 26 septembre, Christelle, l'une de ses membres.
8: Le collectif du 26 septembre, il réclame des mesures d'adaptation, de vraies mesures d'adaptation au changement climatique. On a quand même vécu 6 vagues de canicule cet été. Dans la région, on a plein de projets écocides qui auront donc des influences sur la biodiversité, mais aussi sur la santé. Et donc, on est dans une espèce de bulle emballée. Il faut absolument que ça change et on est en colère.
4: Et on a l'impression que nos politiques n'écoutent pas, conclut cette militante.
3: Et des sapeurs-pompiers ont d'ailleurs participé à certains rassemblements pour rappeler que leur quotidien est fortement impacté par le dérèglement climatique. Le niveau orange est justement en risque élevé aux incendies est activé demain dans les départements de l'Ain, de l'Aveyron, de l'Aude et de la Haute-Garonne. Et puis un important feu de forêt est en cours à Saint-Clément-de-Valsonne dans le Rhône. Le feu qui a parcouru plus de 30 hectares, 120 pompiers sont mobilisés, appuyés par 2 avions Dash. Il n'a pas battu le record du million de fidèles, c'était lors des Journées mondiales de la jeunesse en 1997 avec Jean-Paul II. Mais Léon XIV a tout de même réuni 800 000 personnes, un chiffre impressionnant, des catholiques ou des curieux, pour une grande messe sur les Champs-Élysées. Un grand moment de communion en plein cœur de la capitale, même si, avec une telle foule, Nina Pavan, les fidèles ont surtout regardé avec leur cœur.
9: Oui, donc ils viennent, les fidèles repartent émus, la tête remplie du souvenir d'une grande communion qui a réuni 600 000 personnes sur les Champs-Élysées, comme cette famille venue d'Amiens.
10: C'est une des seules fois où j'aurai la chance de voir le pape, et en plus avec ma petite-fille, c'est des souvenirs qu'on n'oubliera jamais. Ce qui m'a le plus marqué, c'est la sérénité, le silence, l'apaisement qu'on ressent là, alors qu'il y a un monde fou.
11: Personnellement, ça m'a marqué parce que c'est la première fois que je vois le pape. C'est autant familial que religieux et c'est parfait.
9: Un moment en famille, c'est aussi ce qu'a voulu vivre Anne-Marie avec sa petite fille dans sa poussette.
12: Mon cœur est plein et je suis très contente parce que pour moi, j'ai vu le représentant de Jésus aujourd'hui. J'ai coulé mes larmes quand j'ai vu le pape. C'est dommage que je ne l'ai pas approché, mais comme je suis dans les parages, que Dieu nous bénisse tous.
9: Alors bien sûr, pour beaucoup de spectateurs, tout s'est vécu par écran géant interposé. Il y a eu un petit peu de frustration à ce niveau-là, mais tous en tout cas ont pu apercevoir le pape dans sa papa mobile remonter les Champs-Élysées. Et ça, c'est une image que beaucoup retiendront.
3: Et puis Léon XIV poursuit désormais sa visite à Lourdes. Il est attendu dans un instant dans les Hautes-Pyrénées. L'affaire avait fait grand bruit dans l'Aisne l'année dernière, des intoxications à la bactérie Escherichia coli de clients de boucherie, certaines halal. Une jeune fille de 11 ans était décédée et l'enquête progresse. 6 bouchers viennent d'être mis en examen, Sébastien Maher.
13: En juin 2025, la viande contaminée avait entraîné l'hospitalisation de plusieurs enfants de 11 mois à 12 ans à Saint-Quentin, Amiens, Lille et Reims. La bactérie Escherichia coli avait aussi causé la mort d'une petite fille de 11 ans. Au total, le parquet a recensé 32 cas d'intoxication. Dans un premier temps et de façon préventive, 6 boucheries de la région de Saint-Quentin, dont plusieurs établissements halal, ont été fermées. Les investigations ont ensuite permis de confirmer l'origine de la contamination, car la même souche souche de l'Escherichia coli a été identifiée dans les boucheries et sur plusieurs malades. Plusieurs familles ont porté plainte. Face au grand nombre de victimes et à la technicité des investigations, le pôle santé publique du parquet de Paris s'est emparé de l'affaire. Les bouchers ont été mis en examen, notamment pour homicide involontaire, mise en danger de la vie d'autrui et abattage illicite d'un animal en dehors d'un abattoir.
3: Et puis c'est plutôt mal parti pour les Françaises qui ont tenté de dynamiter la course en ligne au championnat du monde de cyclisme. Ça se passe en ce moment au Canada, à Montréal, mais il reste une trentaine de kilomètres et c'est Demi Vollering, la Néerlandaise qui est en tête, et les Françaises ne sont plus vraiment dans la course.
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3: Votre météo pour demain sur le nord-ouest, le ciel est couvert en matinée et quelques gouttes sont possibles. Au fil de la journée, les nuages et les ondes s'étendent vers la Normandie. Sur le reste du pays, le ciel se voile sans altérer l'impression de beau temps. Les maximales, elles sont à nouveau en hausse de 22 à 27 degrés de la Bretagne, les Pays de la Loire et sur les Hauts-de-France. Et puis également sur la façade atlantique, il fait plus chaud sur un axe allant des terres du sud-ouest jusqu'au Grand Est. Le thermomètre qui va grimper entre 28 et 32 degrés.

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2: Salut à toutes, salut à tous et bienvenue sur votre radio ici, le Décibel du samedi soir qui, comme d'habitude, donne les clés de sa programmation musicale à un ou une invitée en l'occurrence. Et alors, je m'excuse par avance, hein, les amis, auprès de celles et ceux qui respectent scrupuleusement les journées mondiales. Aujourd'hui, 26 septembre, journée internationale pour l'élimination totale des armes nucléaires. C'est pourtant une vraie bombe atomique que j'accueille dans les mission. Maïté Nabirabin est dans des cibelles. Et ça, c'est le générique de Franche Culture, sa nouvelle émission sur France Inter du lundi au vendredi à 11h. Et bonjour Maïtena.
3: Bonjour Émilie, merci de me recevoir.
2: Ravie de vous accueillir dans Décibel, parce qu'en plus d'être une femme de télévision et de nouveaux médias avec mesdames, vous êtes aussi une sacrée connaisseuse de musique.
3: C'est gentil.
2: Alors pendant une heure, on vous laisse les clés de la prog, c'est parti. France Inter, donc depuis la rentrée, et mesdames, c'est votre média, le média qui ne fait pas comme si les femmes, une fois qu'elles ne sont plus en âge de procréer, disparaissent dans un grand trou.
3: Nous avons le droit de vieillir, oui. C'est un scoop. Nous ne mourrons pas toutes 45 ans après ménopause.
2: Ça fait plaisir. Oui. Et alors ça cartonne à tel point que, en plus donc des vidéos que vous voyez, hein, j'en suis sûre, mesdames et messieurs d'ailleurs, sur les réseaux sociaux, il y a un compte Instagram génial de mesdames. Là, c'est mesdames en vrai.
3: Oui.
2: Vous êtes en tournée. C'est fou ça, pour la première fois de votre vie, vous partez en tournée.
3: Ouais, on est complètement folle, je crois qu'on n'a plus de limite. Ça aussi, le gros avantage de vieillir, c'est qu'on devient, franchement, c'est vraiment l'adolescence, quoi.
2: Ah oui, plus de limite.
3: Avec une carte bleue et un cerveau, donc c'est absolument génial, zéro limite. Et donc, oui, on a fait notre première samedi dernier, et là, en vous quittant, je monte sur scène à Lyon, juste après à 20h.
2: Ouais, à la Bourse du Travail. Et puis, pour celles et ceux qui veulent voir mesdames en vrai, il y a évidemment Maïtena, il y a également. Les visages hein, de
3: Alexandra Crut, qui est mon associée.
2: Voilà, Sonia Dubois, Yann Massenet, toute la clique.
3: Oui, il y a toute une clique. Oui, c'est une clique. Ouais. C'est une clique. Et c'est très heureux. Et je remercie les gens qui ont pris leur. Franchement, je vous dis, hein, les gens qui ont pris leur billet, je les remercie parce qu'ils ne savent pas ce qu'ils vont voir.
2: Ouais.
3: Parce que nous-mêmes, on a du mal à l'expliquer. Donc, vraiment, je vous remercie d'être là et vous êtes là. Ça marche bien. Et donc, c'est assez formidable. En tout cas, on ressort de là en étant très fiers de qui on est. Enfin!
2: Bravo mesdames, vive mesdames. Et je vous donne les dates à venir, puisque après ce soir Lyon, il y aura le 4 octobre à Lille au magnifique théâtre Sébastopol, le 11 octobre à Paris au Grand Rex,
3: 2500 places. Tremble aux racailles.
2: J'adore. 14 octobre à Toulouse, le 15 octobre à Bordeaux et puis début novembre le 4 à Nancy à la salle Poirel. Et puis comme on met sur les affiches de théâtre, hein, succès, prolongation, on verra bien, mais je pense que c'est tournée bien partie.
3: C'est gentil.
2: Alors Maïtena, je le disais, oui, des années de télé, vous êtes par exemple le premier visage des maternelles, oui. Qui avait incarné ce programme, vous avez même eu un set d'or à l'époque pour ça.
3: C'est vrai.
2: Donc plein de télé. Et la musique alors dans tout ça, dans votre carrière, elle vous accompagnait ou pas?
3: La musique, elle a été très présente dans ma vie jusqu'à ce que je rencontre mon mari qui est d'une famille musicienne et qui a une culture aussi anglaise et qui écoute que des trucs pour moi complètement chelous. Et j'ai abandonné la musique, en fait. J'ai abandonné.
2: Ouais.
3: Par exemple, moi, je n'ai pas de... Alors maintenant, j'en ai une, mais je ne l'utilise pas. J'ai beaucoup de mal avec ce qui est conceptuel. Je ne comprends pas les plateformes.
2: Les trucs de streaming, c'est pas vrai.
3: En fait, je ne comprends pas pourquoi je suis propriétaire de quelque chose que je n'ai pas.
2: Ah, ça ferait plaisir aux artistes de vous entendre dire ça.
3: J'ai beaucoup, beaucoup de mal avec ça.
2: Ouais.
3: Du coup, je n'ai pas d'appli. Là, j'en ai une, mais j'y vais jamais. Donc, je vais de nouveau la supprimer parce qu'en plus, ça coûte une blinde.
2: Oui, c'est vrai. C'est cher les abonnements.
3: Donc, je veux vraiment pas. Enfin, donc, j'ai été. Le siècle m'a coupé de la musique. Mon mari, parce que il l'a préempté, que c'était sa musique qu'on écoutait partout tout le temps et que j'ai laissé faire. Hein.
2: Ouais.
3: Et le digital là qui m'a volé d'acheter un disque, une cassette. Ouais. Alors, j'ai beaucoup de chance parce que comme je présentais des émissions, j'avais les albums. Donc voilà, mais ouais, la musique, j'ai un rapport très étrange avec la musique.
2: Alors j'allais y venir parce qu'effectivement, quand vous m'avez envoyé votre liste, je me suis dit c'est un dossier Maïtena quand même.
3: Ah oui, ça, de toute façon.
2: Voilà, voilà, c'est un dossier, mais oui, musicalement, c'est un petit dossier, ouais, un petit paquet cadeau. On ne sait pas ce qu'on va trouver. C'est la boîte de chocolat de Forrest Gump, en fait, votre playlist. Ce
3: et
2: soir.
3: Puis, on peut vous faire 10 playlists. Enfin, je pense oui, que tous vos invités, oui, bah c'est oui, la playlist du moment dans lequel on est. Voilà.
2: C'est ça. Ouais. Donc, on écoutera certains extraits d'autres chansons en entier, mmh, ici jusqu'à 20h. Mais dites-vous que entre une punk allemande et de l'opéra, mmh, tout ça est possible. Le pont existe et il s'appelle Maïtena Biraba. On va commencer avec Bourvil, André Bourvil. Voilà. Vous aviez envie d'écouter la tendresse. Alors, je ne sais pas si vous avez fait exprès avec le calendrier, mais il y a 3 jours, c'était l'anniversaire de sa mort.
3: Non, je n'ai pas fait exprès. Ouais. Mais ce que je sais, c'est que j'aimerais qu'à ma mort, à moi, on passe cette chanson-là.
2: Ah ouais, vous ouais, avez pensé à ça. C'est oui, votre chanson. C'est... Ouais, parce c'est... qu'elle vous ressemble.
3: Parce que je trouve que c'est tout est dit là-dedans. C'est d'une immense douceur. C'est l'abandon, mais le bon abandon. Bah voilà, c'est comme ça. Il faut s'y faire. Ouais. Voilà, et je trouve que la mort c'est ça. Donc si ouais, si quand je remonte l'allée de je ne sais pas quoi portée par je ne sais pas qui, on entend ça, je trouverais ça assez bonasse.
2: Et on peut aussi l'écouter, évidemment, pour célébrer la vie et cette soirée du samedi qu'on passe ensemble. Bourvil dans vos oreilles. Merci, Maïtena Biraba.

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0: belle entrée en matière. Merci Maïtena.
1: Merci, merci.
0: Maïtena Birabin, l'invitée ce soir de Décibel. Sa musique, vous allez voir, on va sortir le grand orchestre, mais aussi la guitare électrique. Décibel revient. À tout de suite les amis.
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Dans ce nouvel extrait de l'album De l'ombre à la lumière, la voix la plus puissante du Trégor rencontre celle magnifique de Chimène Badi pour un duo musical intense.

0: Jean-Baptiste Guégan, Chimène Badi, est-ce que ça vaut la peine?
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2: Notre invité, c'est Maïtena Birabin. Je suis ravie que vous soyez là, Maïtena.
3: Mais moi aussi, c'est partagé.
2: Alors, quand on vous a demandé de choisir des chansons, vous êtes la première de toute notre série d'invités à avoir choisi beaucoup de génériques de télévision, comme si en fait vos souvenirs musicaux et vos souvenirs de télé étaient mêlés. On va vous en faire écouter quelques-uns. Il y a par exemple le générique de la fin des programmes d'Antenne 2 de la fin des années 70. C'est composé par Michel Colombier.
3: Oh là là, les petits beaux hommes qui s'envolent là, les folons. Oh, je peux pleurer. Hein. Ah mais quel bonheur ce truc.
2: Et alors,
3: oh, c'est beau.
2: C'est très beau. Et en faisant des recherches, je me suis dit, c'est fou, je ressens une mélancolie.
3: Je pleure.
2: Ouais,
3: hein.
2: Maïtena, oui, oui, les yeux mouillés, du coup, moi aussi. Non, mais ça donne des frissons.
3: Ah, c'est...
2: Michel Colombier, il a composé cette musique, Maïtena, en hommage à son petit garçon, Emmanuel, qui est mort quand il avait 5 ans.
3: Ah, mais ça doit être pour ça, je ne le savais pas. Mais je trouve qu'il y a une infinie... comme l'acceptation de cette musique, oui, c'est l'acceptation de ce qui vient. Quoi.
2: Ouais.
3: Oh là là, c'est...
2: Et donc les dessins, oui, de Jean-Michel Follon, ce belge.
3: Ces bons hommes qui s'envolaient comme ça.
2: Ouais.
3: Oh, magnifique. J'ouvre le spectacle en parlant de Follon.
2: Ah.
3: Ouais. Non, c'est rigolo. C'est le souvenir générationnel.
2: Ouais.
3: Si vous êtes né dans les années 80, vous vous dites, mais qu'est-ce qu'elles font? De quoi parle-t-elle? Donc on vous envoie googler.
2: C'est ça. Mais ça, c'est très beau. Alors dans un autre style, mais très emblématique, vous avez choisi Live and Let Die, McCartney, les Wings et le générique de L'Heure de Vérité.
3: Ça, c'est un immense souvenir pour moi.
2: Ah ouais?
3: Ah, je regarde ça, je suis dans les Landes, je suis une jeune fille, je vois le pouvoir.
2: Ouais.
3: Cet indicatif, il donne, c'est important, c'est grave, il se passe quelque chose, quelqu'un va dire quelque chose et tout. Et tu vois que des mecs, d'ailleurs.
2: Oui, c'est vrai.
3: Qui reçoivent que des mecs. Et tu dis, waouh, c'est tout. Et là, je découvre mon idole, Alain Duhamel, et je me dis, oh, je vais faire comme lui. Voilà.
2: Bisous, Alain. Six Feet Under,
3: bisous
2: encore
3: Alain,
2: dans un autre style.
3: C'est pas trop son truc, bisous Alain. C'est pas trop. Ah ouais, voilà. Oh, ça alors.
2: Générique de série, Six Feet Under.
3: Extraordinaire.
2: Ah ouais.
3: Cette musique est géniale. Hein.
2: J'avais oublié la musique, je me souvenais très bien de la série, là, cette famille de croque-morts dont on suit les aventures. Mais la musique est folle. Là, ça commence à
3: faire. Et c'est remarquablement monté, ce générique. Et il y a un moment, il y a une roue d'un chariot du croque-mort qui pivote juste sur un accord.
2: Ouais.
3: Mais alors, ça nous fascinait. Je regardais ça avec Pierre, mon mari. On était vraiment, c'est une des premières séries.
2: Oui, les premières belles
3: Donc,
2: séries.
3: Avant, on s'était tapé 24 heures, on mettait des réveils pour.
2: Ouais.
3: Complètement fou. Mais ça, Six Feet Under, c'est un très très bon souvenir.
2: Et puis, puisqu'on est dans les souvenirs musicaux mêlés à la télé, il y a évidemment les JO Paris 2024. Et vous aviez envie de réentendre Parade,
3: magnifique,
2: composée par Victor Lemann. Vous les avez regardés à la télé, ces JO?
3: J'ai tout regardé. J'étais un petit bout à Paris, et où je vis, puis là, en vacances, donc en France. Mais ça a été un moment tellement extraordinaire, mais tellement extraordinaire, ces JO. J'oublierai jamais ça de ma vie. J'ai trop aimé. À chaque fois qu'on entendait cette musique, on était émus, fiers, heureux. C'est fou de pouvoir... Alors, bien sûr, c'est pas uniquement le compositeur, c'est tout ce qui se passait. Mais comment...
2: Il a capté quelque chose, quand même, hein.
3: Symbolise et ramène immédiatement. Enfin, c'est la Madeleine de Proust, quoi. Vous entendez les premières notes et vous êtes dans l'état dans lequel vous étiez à chaque fois que Léon Marchand gagnait, quoi.
2: Alors... Victor Lemann et l'orchestre de Radio France.
3: Magnifique, beauté, beauté.
2: C'est parti pour la parade.

0: Ah, voilà, franchement, on chante en studio avec Maïtena.
1: Mais ouais, mais on est nouveau Versailles avec les chevaux.
0: Mais oui.
1: On est au skate, on est le TRX, là, les vélos.
0: C'était fou.
1: Enfin, vraiment, merci Victor et bravo.
0: Bravo.
1: On adore.
2: Parade Victor Lemann. Alors, ça manquait un peu de figure féminine là depuis le début de l'émission. Évidemment, il y a des femmes et pas les moindres.
1: Je ne suis pas d'accord, car Bourvil est une figure féminine.
2: Ah, quand il chante La Tendresse, oui, c'est vrai.
1: Ouais, c'est ouais. Une grosse figure féminine. Je fais un coming out.
2: Un coming out de Bourvil. Bette Midler dans The Rose. Alors, on n'est jamais trop loin de l'image avec vous, Maïtena, puisque là, c'est la bande originale d'un film qui raconte la vie de Janis Joplin, mais sans la nommer, j'imagine, pour des histoires de droit. C'est le film qui vous a marqué avant la chanson.
1: C'est pas le premier film que j'ai vu, mais c'est le premier film avec des acteurs. J'avais été voir les Disney avant.
2: Ouais.
1: Mais mon frère aîné Pierre m'emmène un jour à Paris au cinéma. Et on arrive en retard à la séance. Tout est une histoire extraordinaire. On arrive en retard à la séance. Et donc, on regarde les trois quarts du film. Et ensuite, à la fin, je me lève et il me dit « Assieds-toi ». Et il me dit, je dis, qu'est-ce qu'on fait? Il me dit, on va regarder le début. Donc on a attendu, et on a regardé le début. Et donc je l'ai vu deux fois, parce qu'on est resté.
2: Ouais.
1: Et j'étais fascinée par cette femme qui monte sur scène et qui chante cette chanson tellement belle.
2: The Rose.
1: C'est tellement beau, tellement extraordinaire.
2: Vous en avez croisé des rockeuses, notamment parce que vous êtes marraine de Solidarité Sida et donc de Solidays, alors des festivals, des filles sur scène qui mouillent le maillot et elles vous touchent. Vous devinez la difficulté d'être une femme dans le rock, vous qui êtes une femme de télé.
1: Je suis surtout très fascinée, elles parlent un langage, les musiciens ont accès à un langage que moi je n'ai pas et je trouve ça extraordinaire en fait de pouvoir, c'est comme les peintres, enfin, tous les artistes qui peuvent exprimer. Après, j'ai eu la chance de voir Céline Dion en concert.
2: Alors,
1: c'est vraiment quand on dit les superstars, j'ai compris. Je vois bien ce que c'est qu'une superstar, mais là, je l'ai vue.
2: Ouais.
1: C'est fou, c'est complètement
2: presque
1: fou.
2: Presque pas humain.
1: Ah non, c'est pas humain.
2: Ouais.
1: Non, c'est pas humain. Elle est extraordinaire. Elle est d'airain, cette fille. J'ai jamais vu ça. C'est vraiment très très impressionnant. Très très impressionnant.
2: Laissez-vous embarquer par la voix de Bette Midler. The Rose, c'est le nom du film, c'est aussi le nom de la chanson. Et donc oui, vous avez le droit de penser très fort à Janis Joplin, évidemment. C'est un petit peu le but du jeu et c'est choisi pour vous. Par notre invité, Maïtena Biravin. On est ensemble jusqu'à 20h sur votre radio ici.

0: c'est vrai.
1: Merci Maïtena. Rick Mugler, The Rose, ça donne évidemment envie de revoir le film et ça donne envie de vous faire un gros bisou. Merci d'avoir choisi cette belle chanson. Alors dans la suite de Décibel, ce soir, je vous le rappelle, programmé par notre invité Maïtena Birabin, vous avez rendez-vous avec un duo qui se plaît puis qui se largue, tout ça sur un frigo, et l'occasion de briller pour celles et ceux qui ont fait allemand en LV2. Restez dans le coin, Décibel revient.
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3: À vos côtés avec vos messages que vous nous laissez sur WhatsApp au 05 46 50 67 68. Tiens justement, on a eu Marine qui nous envoyait un petit message, écoutez.
4: La Mer Écrite organise la première édition du Festival de Théâtre et Danse Vague Libre, samedi 26 et dimanche 27 septembre, dans les communes du nord de l'île de Ré, Ars-en-Ré, Saint-Clément-des-Baleines, les Portes-en-Ré, la Couarde-sur-Mer. Au programme, 9 spectacles, des concerts et soirées dansantes. Pour ceux qui viendraient du continent, des logements à tarifs préférentiels sont proposés. Vous trouverez toutes les informations sur le site lamerecrite.com. À bientôt.
3: À bientôt Marine et merci beaucoup. Vous pouvez comme elle nous envoyer quand vous le souhaitez vos messages pour annoncer vos événements à la radio ici La Rochelle. Ça se passe au 05 46 50 67 68.
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1: Notre invité Maïtena Birabin, passeuse de culture tous les jours sur France Inter, la Franche Culture. Donc du lundi au vendredi de 11h à 12h30, Maïtena, dans cette nouvelle émission, vous accueillez toutes celles et tous ceux qui incarnent, qui fabriquent ou qui font la promotion de l'art, de la culture en général.
0: C'est vrai, et nos invités sont très importants, mais d'abord et avant tout, mon équipe.
1: Ah oui,
0: Raphaël Bayot, qui est extraordinaire. Xavier Luerper, que vous connaissez déjà.
1: Monsieur Siri.
0: Voilà, ouais. Si vous écoutiez Le Masque ou la Plume, cinéma plus largement. Daniel Morin, pilier de France Inter, un bout de la croix. Voilà, je suis très fan. Et on est avec de la Gen Z parce que on est en train de basculer du côté des anciens, pour ne pas dire les vieux cons. Donc
1: vous avez ramené un petit peu de jeunes.
0: Ça nous challenge parce que c'est pas facile de s'entendre avec eux. Donc c'est très intéressant. Et puis chaque jour de la semaine, on a un membre de l'équipe qui tourne, dont Christophe Comte que j'ai salué et que je suis tellement contente. J'en parle parce qu'il est évidemment musique.
1: Ah oui, il vient de temps en temps dans Décibel, oui. Pour
0: qui est tellement, tellement formidable.
1: Ah, c'est génial. Franche Culture tous les jours à 11h. Et si c'est l'heure de piscine, les amis, il y a les podcasts sur l'appli Radio France, évidemment. Maïtena Birabin a choisi pour nous une chanson d'amour, une chanson de couple, une chanson de rupture, une chanson totale. Benjamin Biolay, Jeanne Chéral, Brandt Rhapsody.
0: Ah ouais,
1: c'est quelque chose, ça.
0: C'est
1: hein.
0: Hyper... talentueux ce qu'ils ont fait.
1: Ouais.
0: Enfin, tout est là. Je pense que tous on se reconnaît, tous on s'identifie. Ils l'ont fait en plus en deux parties, puisque c'est encore pire quand ils se retrouvent quelques années plus tard. C'est vraiment, mais c'est très fort d'arriver à faire comme ça. C'est un rythme en fait. Ouais. C'est même plus qu'une mélodie, c'est un rythme qu'ils ont et qui raconte un couple qui se rencontre et ce qu'on peut devenir parfois. C'est fascinant, ils me fascinent, vraiment.
1: Ils sont tous les deux super talentueux et aussi super intelligents. Et ce concept, quoi, en fait, on va vous raconter l'histoire de leur amour juste en lisant les petits post-it qu'on se laisse sur un frigo.
0: Sur un frigo, c'est extraordinaire.
1: C'est incroyable et ça s'appelle Brandt Rhapsody. Alors, c'est un grand moment.
0: Ouais.
1: Plongez dedans. À un moment, peut-être vous allez vous reconnaître.
0: Reconnaissez-vous, c'est ça. Brillez, brillez.

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1: Hier soir, j'ai oublié de te parler d'un truc important. Est-ce que tu peux m'appeler? 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Fermez la parenthèse, je t'embrasse.

0: N'hésite pas à combler chez ma sœur. Si tu peux t'occuper du vin, tu seras au cœur, car je risque d'être crack. 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
1: La voisine a laissé un mot sur le palier. 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
0: Le mec du cap passe entre 7h15 et 9h15. Tâche de te réveiller. En plus gros, d'une langue différente. Un truc qui n'a aucun rapport. Style, numéro de passeport.
1: À payer EDF Orange, abonnement canal, plus le cadeau commun pour mon frère le week-end prochain. Je trouve plus le chéquier, c'est toi qui l'as, non? Si oui, mets-le en évidence, dans le salon.
0: La réunion est à 19h30, précise à l'école. Le précise est souligné. F a encore appelé, m'a parlé d'un chalet, je n'ai pas compris. Enfin, tu dois mieux savoir que moi. A plus. Le plus est une croix.
1: Casser 3 œufs, ajouter 1 demi-litre de lait, incorporer 100 g de farine progressivement. Ajouter d'un seul coup 50 g de matière grasse, tu mets moitié beurre, moitié margarine et tu mélanges.
0: Code réservation QWXXCJ. Mot de passe Casablanca. Départ Orly 9h47. Retour 23 à 7h15. Arrivée Paris 11h03. Charles de Gaulle. Terminal 3.
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0: D'une écriture différente, de papier en tête. FXOR 75 LP, j'ai vu 3 fois par jour. Après le Zolam, 0,50 mg, 6 prises par jour maximum. Puis une signature informe, suivie d'un caducée.
1: Je te rappelle que tu as un fils qui va à l'école tous les matins et qui aimerait bien prendre le petit déjeuner avec son père de temps en temps. Salut.
0: La visite est à 16h, il y a encore plein de trucs à toi dans le bureau du fond. Tu veux sans doute le récupérer. Appelle-moi. Mon nouveau numéro, 06 62 73 49 63.
2: C'est extraordinaire.
3: Incroyable cette chanson. La fin me glace à chaque fois.
2: Ben oui, mais c'est on l'a vécu cette histoire. Ouais. On l'a tous vécu, on va tous la vivre, c'est normal. Et mais c'est fabuleux d'arriver par quelques mots et une rythmique à raconter tout ça à deux. Ils sont très talentueux tous les deux.
3: Très très fort. Et comme vous le disait Maïtena tout à l'heure, il y a la suite de leurs aventures sur le dernier album de Jeanne Chéral, qui s'appelle Jeanne tout simplement. Et ça s'appelle Faut plus qu'on se revoie. Ouais. Parce qu'ils se sont revus et croyez-moi que...
2: Ils ont remis le couvert, comme on dit.
3: C'est vrai. Et pas qu'une fois, et pas qu'un peu.
2: Quel talent aussi Jeanne, hein. Quel talent Jeanne Chéral.
3: Puis la lumière. Ouais. Encore une fois, la transmission, elle passe. C'est-à-dire que Jeanne Chéral, elle s'était attelée à un moment à reprendre tout un album de chansons amoureuses. Oui. Et voilà, on aime ça aussi, cette belle continuité. Alors, il y a des femmes qui sont exceptionnelles, comme Jeanne Chéral. Il y en a qui sont exceptionnelles et beaucoup trop. Beaucoup. Elles sont beaucoup.
2: Jamais les femmes ne sont trop.
3: Alors,
2: Émilie,
3: question.
2: Jamais.
3: Nina Hagen, est-elle trop quand même de temps en temps ou pas?
2: Elle est complètement à sa place.
3: Ah,
2: elle nous rappelle qu'il faut qu'on se bouge un tout petit peu.
3: Ouais.
2: Comme Madonna, c'est comme. Voilà, c'est des femmes qui vont loin, très loin.
3: Elles percutent. Hein.
2: Mais elles ont le droit en fait. Elles ont même, je veux dire, je pense qu'elles ont même le devoir. Et elles le font pour nous toutes qui pouvons rester bien planquées tranquilles, alors qu'elles, elles font bouger le machin, quoi. Donc, franchement, moi quand j'ai découvert Nina Hagen, donc j'étais vraiment jeune, j'étais à avoir 12-13 ans.
3: Savoir qu'une femme comme ça existe, ça vous a fait quoi?
2: Je me suis dit que c'était possible d'être libre.
3: Ouais.
2: C'est ça que je me suis dit. Quand on voit Nina Hagen, on se dit, ok, la liberté c'est possible. On peut juger ça de très mauvais goût, etc. J'ai pas de problème, je peux le concevoir, mais n'empêche qu'elle est libre. Et ça... C'est quand même assez bluffant. Vous savez, un jour, je le raconte souvent cette histoire, mais c'est tellement vrai. Rhys, qui dirige la publication de Charlie Hebdo, m'a dit un jour, la liberté, c'est pas confortable. Et ben voilà, Nina Hagen, elle est pas confortable.
3: Et comme j'ai fait allemand LV2, je prends mon meilleur accent pour vous annoncer la chanson.
2: Ich kann auf Deutsch sprechen.
3: Oh, sehr gut, Maïtena. Alors, c'est Du hast
2: den Farbfilm vergessen.
3: Oh, wunderbar. On écoute Nina Hagen sur votre radio.
2: Die Nina.
3: Yeah.

0: Ça n'a pas super bien vieilli, on va pas se mentir. Non mais Nina, vraiment.
1: On l'adore en tout cas et c'est un bonheur de l'écouter. C'est sans doute la première fois que cette chanson passe sur ici.
0: Eh bien j'en suis ravie.
1: Voilà,
0: car
1: Maïtena.
0: Ça mérite.
1: Maïtena casse les codes. Nina Hagen, puisqu'on y est, tiens, alors vous êtes bilingue allemand, vous chantez. On a dit tout à l'heure, c'est difficile de décrire Mesdames en vrai qui part en tournée, mais on va quand même essayer de décrire Maïtena. À quoi on peut s'attendre si on va vous voir avec votre bande? Alors bon, ce soir à Lyon, le 4 octobre à Lille, le 11 octobre à Paris, le 14 à Toulouse, le 15 à Bordeaux ou encore le 4 novembre à Nancy.
0: Ben, vous allez voir des femmes qui racontent leur parcours de femme et les avantages qu'il y a à vieillir. Et dans chacune d'entre nous, on est 7 sur scène à prendre la parole, à raconter sous un angle précis. Alors ça peut être la rédactrice en chef du Média va parler des addictions. Elle a été toxicomane pendant des années. Sonia Dubois va parler du poids qui nous concerne toutes, qu'on soit trop mince, trop grosse, juste parfaite.
2: Trop quelque chose, de toute façon.
0: Tout ça dure des mois là. Voilà. Alexandra Kruk, mon associée, parle de s'autoriser à avoir plein de premières fois après 50 ans, parce qu'on a l'impression que c'est fini pour nous la vie. Non, ça commence. Enfin, l'autre moitié de la vie commence.
1: Ça, la suite.
0: Moi, je vous parle de trouver notre place et du corps qui change. Enfin, bref, il y a plein d'angles où c'est raconté. C'est pas une TEDx, hein. Ou alors, si c'est une TEDx, on a mis quand même une pub dans le cul, parce que sinon, on va s'ennuyer. C'est pas du tout l'idée.
1: Ouais, ouais.
0: Et donc, c'est vraiment sept femmes ensemble qui écoutent et qui parlent de vous. Et pour avoir fait la première, vraiment, les femmes le disaient, elles se retrouvent dans chacune d'entre nous. Et puis, il y a Viviane qui est avec nous, mademoiselle Viviane, qui est une effeuilleuse.
1: Ah ouais.
0: Elle a 52 ans. Elle se fout à poil. Vraiment, et elle nous explique pourquoi. Elle le fait, elle fait le numéro, et après elle nous raconte ce qu'elle met là-dedans. Et je vous assure, même ça, qui est très loin de... J'ai pas l'habitude de me mettre à poil, voilà. Même ça, ça nous parle, et on se dit, mais oui, en fait, ça parle de moi.
1: Ça s'appelle Mesdames en vrai, et c'est en tournée, les amis, absolument, partout en France, pour le moment jusqu'au mois de novembre. Oui. Mais quelque chose me dit qu'il y en aura d'autres. À tout de suite.
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7: Il neige, souffle. 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Les premiers signes de vie captés en 2019 depuis un petit cirque sont devenus un intense festival où humains, aliens et autres créatures mythologiques dansent furieusement. Visa accordé à toutes celles et ceux qui ont la tête dans les nuages.

0: il neige, souffle. Un coup de cœur ici même.
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2: Notre invité Maïtena Birabin, reine des réseaux sociaux, hein, mesdames. Ah bah oui, 1,3 million d'abonnés en 2 ans d'existence.
3: 1,4 million. On a passé 1,4 million, ouais.
2: Bravo.
3: Ouais, ouais. Ce qui est, merci beaucoup. Ce qui est assez formidable, c'est que tous les jours, on gagne des abonnés. Tous les jours depuis qu'on a lancé. Donc ça fait 2 ans et demi. Chaque jour, il y a des abonnés qui arrivent.
2: Oh, j'ai une question.
3: Je suis trop contente.
2: Je sais pas si vous avez la réponse en statistique. Est-ce qu'il y a beaucoup d'hommes qui s'abonnent,
3: oui,
2: à mesdames?
3: Bien sûr, il y en a plus,
2: bien,
3: en plus.
2: Ça.
3: On a commencé, on était à 3%.
2: Ouais.
3: Et on arrive autour de 8%, là.
2: C'est bien, messieurs. Ouais. Ah, ça fait plaisir. Bah, vous allez apprendre plein de trucs.
3: Bah, ça les concerne, bien sûr.
2: Ouais.
3: Ils sont curieux. Les hommes ont beaucoup de tendresse et d'amour à l'endroit de leur femme. On n'est pas que nous ne sommes pas, d'ailleurs, chez mesdames, un clan face à un autre.
2: Ouais.
3: Et MeToo a ouvert pas mal les yeux de tout le monde. Et donc, il y a un peu plus, peut-être, de considération et de prise de conscience de l'état des lieux quand même, qui est à leur déficit largement. Donc et pourtant tous ne sont pas des abrutis congénitaux. beaucoup se bougent pour essayer de comprendre.
2: Alors, si vous avez envie de découvrir mesdames, si c'est pas encore fait, il y a le compte Instagram et puis il y a le site sur lequel toutes les interviews.
3: On est sur YouTube, on a un site qui s'appelle Mesdames, on est sur TikTok, on est sur Facebook et on est sur Insta.
2: Vous êtes trop forte, mesdames.
3: Ouais.
2: Et en tournée, ça, je vous en ai déjà parlé. Allez, là, c'est même pas une voix, c'est presque la voix, Maïtena. On n'a pas encore parlé de musique classique, mais Maria Callas, c'est même plus de la musique classique, c'est la musique, quoi.
3: Bah, moi, je suis pas quelqu'un qui regrette, mais j'aurais vraiment aimé avoir les capacités physiques de pouvoir faire, de pouvoir être une chanteuse d'opéra, parce que je pense que ceux qui font de l'opéra vivent 1000 vies en une, presque plus que les acteurs, en fait. Et parce qu'en plus, il y a la dimension musicale qui m'est complètement étrangère. Et la Callas, bon, ben, c'est pas tellement moi qui le dis, je veux dire, elle déchire le cœur, quoi.
2: Ouais. On ne comprend pas ce qu'elle dit, mais on comprend que ça nous fait des émotions, quoi.
3: C'est sidérant ce qu'elle fait avec juste sa voix, quoi. C'est une puissance incroyable.
2: Alors, on part grâce à Maïtena Birabin à la Scala de Milan. Écoutez Maria Callas qui joue Norma, Casta, Diva.

0: moment suspendu à la Scala de Milan. On y était bien quand même, grâce à Maïté Nappier.
1: Dans ma baignoire, tout, n'importe quand. Hein.
0: C'est vrai.
1: À la Scala, dans ma baignoire, n'importe. Hein, c'est fabuleux.
0: Alors, il nous reste une petite minute à passer ensemble avant d'écouter la dernière chanson de l'émission, c'est les Anglais de Coldplay, parce que c'est trop cool, Fix You. Mais je voulais savoir, Maïtena, qu'est-ce que je peux vous souhaiter pour la suite? On a parlé de votre émission de radio.
1: Oh, écoutez, j'ai tellement de chance. Non, franchement, j'ai tellement de chance.
0: Tant pis, je suis la fée clochette. Demandez-moi un truc, on va le faire.
1: Écoutez, j'ai la joie avec France Culture, j'ai le politique avec Mesdames.
0: Ouais.
1: Du temps.
0: Ah ouais, des journées de 27 heures
1: du
0: peut-être.
1: Temps, un peu de temps. Voilà.
0: Bah, merci beaucoup d'être venu nous voir, Maïtena. On termine donc avec du rock anglais.
1: Je peux vous dire pourquoi j'ai choisi ça. C'est dans il y a un documentaire sur une chorale,
0: ouais,
1: qui est aux États-Unis, qui n'est que avec des personnes très âgées.
0: Ouais.
1: Que des personnes très âgées. Et donc, tous les ans, pour pas dire tous les trois mois, il y a un des membres qui meurt. Oh. Parce qu'ils sont, ils sont, ouais, très vieux,
0: ils sont très vieux,
1: ils sont malades parfois, etc. Et dans ce documentaire, c'est une chorale qui fait une tournée. Et ils ont prévu de faire une tournée, en plus outre-Atlantique. Et il y a deux potes, ils sont très proches, mais il y en a un des deux qui a un problème de respiratoire très fort. Et il va mourir avant la tournée. Et le duo qu'ils devaient chanter tous les deux va devenir un solo. Et ce qu'ils chantent, c'est Fix You. Et c'est magnifique.
0: Te réparer, te soigner, c'est la chanson de Coldplay. Alors on n'aura pas été dans la joie, dans les sardines ce soir, mais non, on a écouté que des belles choses avec vous.
1: Bah écoutez, je préfère que ce soit beau que gay. Voilà, c'est pour ça doit être la leçon. Même si j'adore la joie, je ne sais pas pourquoi, mais voilà.
0: Merci Maïté.
1: Merci à vous.
0: Merci. 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

0: You, Coldplay. Et pendant qu'on écoutait la chanson, on a retrouvé la référence du documentaire dont vous parlez, Maïtena Birabin, cette chorale de personnes âgées, moyenne d'âge 81 ans, et leurs aventures. Le film s'appelle I Feel Good en français, ou bien Young at Heart en anglais, et ça date de 2008. Allez, Décibels, c'est terminé pour ce soir. Merci à l'équipe de l'émission. Il y avait Emma Quenardel à la technique, Iris Guitoni à la réalisation. Il y avait également Mélodie Chaïb à la programmation des invités et Thomas Demolle pour la délégation de la musique. Demain, dans Décibels, à 19h, vos chansons préférées. Mais oui, c'est l'émission des auditrices et des auditeurs.
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2: Tout de suite, on se connecte avec la météo marine. Juste avant 7h, vous le savez, avec les marins du sémaphore de Chassiron sur l'île d'Oléron. Bonjour Aminata.
3: Bonjour.
4: Vous êtes ici ? 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
3: Du côté de la mer, elle est peu agitée avec une houle de ouest-nord-ouest d'environ 50 cm.
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2: Bonsoir à tous, bonsoir à toutes, bienvenue ici au Stade du Hameau, bienvenue en B1 dans quelques poignées minutes avec un coup d'envoi à 21h. Vous allez pouvoir suivre en intégralité ce déplacement du Stade Rochelais sur les terres de la section paloise. Ici au Stade du Hameau, on annonce un stade complet ce soir pour la réception des Maritimes. Et pour vous faire vivre cette rencontre à mes côtés ce soir, ancien joueur de La Rochelle, consultant pour ici La Rochelle, Didier Morin. Bonsoir Didier.
3: Bonsoir à tous.
2: On est bien, on est bien posé, on est content d'être là. On n'a pas froid en plus, mine de rien, parce qu'il a fait chaud quand même en Béarn cet après-midi, 26 à 27 degrés à l'ombre au maximum, et l'ambiance est là, en tout cas avec Orso à la réalisation ce soir. On est prêt et on va vous faire vivre tout de suite l'avant-match sur ici La Rochelle. L'avant-match, parce que mine de rien, avant de se propulser sur ce déplacement ici à Pau, eh bien, on a encore ce déplacement du Racing à La Rochelle qui nous est resté en travers, puisque le Racing était venu l'emporter samedi dernier au stade Marcel Le Flandre, 20 à 10. Les hommes de Patrice Collazo ont réussi à attraper une première victoire à l'extérieur pour le Racing. Ils avaient nécessité de se relancer, ils l'ont fait en tout cas sur les terres de La Rochelle. On a eu les joueurs cette semaine en interview, dont Nathan Bollangier, l'ailier de cette équipe de La Rochelle, le jeune ailier de La Rochelle. Il revient justement sur cette défaite à domicile face au Racing, 20 à 10.
4: Ouais, c'est sûr que cette défaite elle nous met un coup moral. Après voilà, on a quand même essayé de vite passer à cette semaine. On sait que voilà, le top 14, c'est chaque semaine ça peut être différent. On a à cœur de faire un bon match ce week-end justement pour relancer la dynamique. On va essayer de se ressouder un peu, d'abord de remettre un peu plus de combat. Et puis voilà, on arrive avec un groupe un peu changé. On a des joueurs qui vont avoir à cœur de se montrer aussi, donc ça va être un beau défi à relever.
2: Ouais, relancer une nouvelle dynamique, Didier Morin, on va en parler dans quelques instants. Il y a une composition effectivement qui est pas mal remaniée, sachant qu'il y a 14 blessés, en tout cas 14 noms dressés du côté du Stade Rochelais à l'infirmerie. Boudouan, c'est les biceps. Pierre Bourgarit, c'est les ischios. Jonathan Danty, c'est le genou. Jules Favre, c'est l'épaule. Le genou également pour Nathan Fresnon, le pilier. Laguibala, c'est la main, même s'il va pas tarder à revenir. Loustalo, c'est le mollet. Théo McFarlane, c'est le sternum avec Georges Moala. Il s'était fracturé le bras, pas très loin d'ailleurs, c'était dans les Hautes-Pyrénées. On se retrouve avec Lilia Julie à l'épaule. Noël, c'est les côtes. Seteny, c'est le pectoral. Skelton, c'est le tendon d'Achille. Il devrait revenir à la fin du mois de décembre, début janvier. Et Sam Thuy, enfin, à la cuisse. Avec quelques petites rotations qui se sont opérées, Didier Morin, on pense notamment à Antoine Astoy. Oui, c'est en fait l'équipe qui arrive aujourd'hui à Pau n'est pas l'équipe, on va dire, premium de La Rochelle.
5: Oui, complètement. À cela ressemble quand même à la saison dernière, hein, Gérald, au niveau des blessés. Ce n'est pas les mêmes blessures, mais Valois, il a fallu composer cette semaine et composer avec des nouvelles têtes, on va en parler. Et c'est assez jeune, ça s'est rajeuni, mais voilà, il y a un grand point d'interrogation. Est-ce que les Rochelais ne vont pas tomber dans le travers de la semaine dernière, c'est-à-dire manque de combat, manque de densité physique, devant cette équipe de Pau qui se racheter absolument devant son public?
2: Oui, parce que cette équipe de Pau a été perdre à Lyon la semaine dernière, 51 à 25, mais ça serait vite oublié que cette équipe paloise a été l'emporter à Montpellier lors de la première journée. Il fallait le faire, mine de rien, et a mis 70 points à Bayonne pour son premier match ici à la maison. L'équipe de la section paloise que l'on redoute, elle a des arguments terribles de vitesse derrière, et elle a une certaine profondeur de banc, on va dire, aujourd'hui pour pouvoir se permettre de jouer les trouble-flettes justement en haut de classement. Moi personnellement, la section paloise, je les vois bien faire un barrage en domicile, à domicile en fin de saison, d'être dans le top 4 en tout cas. Ça peut être une ambition légitime, hein, pour ce club qui a vraiment beaucoup grandi ces trois dernières années.
5: Oui, certainement, car c'est un club qui grandit depuis 4 ans, et depuis 4 ans mais il monte en progression, comme l'année dernière où il s'est pour la première fois qualifié. Donc écoutez, c'est il y a un super manager, il faut le dire, hein, donc avec Sébastien Piccaroni. Maintenant, un match c'est un match. On a vu encore des pas de surprises aujourd'hui, à pas une, mais je suis persuadé que les Rochelais vont répondre présent. On ne va pas tomber dans les travers de la saison dernière. Je suis certain qu'aujourd'hui il y aura du répondant.
2: Ouais, en tout cas ça va être un match sous une pleine lune, vraiment pleine. Elle est juste en train de monter au-dessus du toit du stade du Hameau. Elle est bien pleine et elle vient teinter cette rencontre. Le coup d'envoi c'est dans 5 minutes. On va plus tarder, on va tout de suite regarder les deux propositions, les deux 15 de la section et du stade Rochelais. Allez, on se fait plaisir. On n'est pas chez nous, mais on va commencer avec la première ligne du stade Rochelais.
0: En 1, Louis Penberg. 2, Nicolas Gisutizé. 3, Alexandre Kuntelia.
2: Charles Cantès-Samba en deuxième ligne. Watissoni Wakani Saravi en numéro 5.
0: En 6, Mathia Dada. Dans 7, Evani Botia. En 8, Grégory Aldrit qui sera le capitaine.
2: Nolan Le Guérec à la charnière avec Ben Illy qui est numéro 10 ce soir.
0: En 11, Nathan Bollangier. 12, Simili Domigoku. 13, Penito Vitumawai. Et 14 d'Elinis.
2: Ouais, tu l'as pas mal, hein, Penito, oui. Et Boitimavaï. Attention, c'est un jeune joueur à suivre. Il n'est pas exclu qu'il explose complètement cette année. En tout cas, qu'il montre au top 14 qu'il a les moyens déjà d'avoir une place en rotation dans cette équipe. C'est une belle chance qui lui est donnée ce soir. C'est une première titularisation pour Penito.
5: Oui, il a joué un match amical. Hein, et donc, c'était super intéressant. Il avait fait des bonnes choses, des bonnes offloads. Et là, ces deux centres d'origine fidjienne, donc on s'attend quand même qu'ils jouent énormément.
2: Et à l'arrière, on l'a pas nommé, c'est Hugo Pacôme.
5: Une surprise.
2: Qui a joué face à Toulouse, oui. Qui est disparu des radars pour le déplacement à Toulon et la réception du Racing qui est autour. Avec sur le banc Quentin Lespio, Alexandre Cadoui, Thomas Adélaïde, Oscar Gégou, Andy Timo, Valentin Bouju, Sacha Elissalde et Karl Sorin. Une petite pensée pour Jean-Pierre Elissalde, le grand-père de Sacha Elissalde qui est dans les travées du stade du Hameau ce soir pour voir son petit-fils. La première ligne de la section paloise, elle est pour vous.
0: En 1, Lexo Colashvili. En 2, Julian Sito Montoya. En 3, Siat Polo Tokolaï.
2: Ouais, savoir que Lexo Colashvili, c'est un ancien de la maison maritime. Oui. Hugo Oradou, Monsieur Plus, l'international capteur et pourvoyeur de ballon en deuxième ligne avec Michael Capelli.
0: En 6, Beka Gorgadze, capitaine. 7, Loïc Credoz. Et 8, Facundo Isa. L'ancien Thibaut Toulonnais.
2: Eh oui, Thibaut Daubagnard, numéro 9, l'inamovible de ce demi-mêlée de la section avec Joe Simons en 10.
0: 11, Tumua Manu. 12, Fabien Broboiri. 13, Emilien Gaëton. 14, Rodrigo Cardozo Barta.
2: Théo Atissogbé en 15, Yuri Delomel en 16, Alexandre Echeverre en 17, Thomas Jolmes, l'ancien de La Rochelle en 18, Baptiste Pesantier en 19, Sacha Zegger en 20, Thomas Souverbi, un lointain cousin de Jean-Marc Souverbi qui a joué à l'arrière de la section paloise. Axel Despérès en 22 et Thomas Laclaya en numéro 23. On ne va pas oublier ce soir que c'est le 250e match de Monsieur Levani Botia. 37 ans, Levani Botia toujours là. On a eu tout simplement Levani Botia en conférence de presse cette semaine avec Gilles Capret. Gilles Capret nous peint le portrait de ce Levani Botia et comment il est vu par ses collègues.
3: Il est toujours là, à batailler dans les rucks, à gratter des ballons, distribuer les gros plaquages. Levani Botia a 37 ans et c'est presque difficile à croire pour le deuxième ligne Charles Kanté-Samba.
6: C'est un peu notre papier, donc je suis heureux pour lui et j'espère qu'il va faire un bon match. Et on va tout faire pour essayer de le rendre heureux sur sa 250e. Il nous impressionne. Malgré son âge, il est toujours en forme, toujours avec le sourire, toujours avec un plein d'énergie, donc c'est un peu impressionnant.
3: Il est arrivé au club en 2014 comme simple joker médical. Il a vite marqué ses adversaires. À ces années-là, l'entraîneur adjoint du stade Rochelais, Sean Dougal, portait les couleurs de la section paloise.
7: Je me souviens à l'époque de jouer contre lui, c'était l'enfer. On sait tous ses qualités comme joueur. On a l'impression que chaque année, il progresse quand même.
3: Cet été, il a même été rappelé en équipe nationale des Fidji. Il a une chance de disputer la Coupe du Monde une nouvelle fois dans un an, mais il préfère ne pas y penser. Levani Botia se concentre sur le stade Rochelais, comme il l'explique, et en français, s'il vous plaît.
8: Pour moi, le focus toutes les semaines, c'est pas pour les Coupes du Monde. C'est focus juste pour moi. Les physiques, pour jouer semaine par semaine.
3: Sa mission pour ce week-end, c'est toujours la même. Ferrailler, compliquer la vie de ses adversaires, être à la hauteur de sa réputation de légende du stade Rochelais.
2: Voilà, Gilles Capret pour le Monsieur Plus du Stade Rochelet. Lévany Botia, un des derniers à avoir vécu l'accession de la Pro D2 à Top 14. L'entrée des joueurs à l'instant sur la pelouse du Stade du Hameau avec les chants de l'Ouniada. On s'est habitué justement à voir les chants depuis des années à Bayonne avec l'aviron bayonnais. Le décorum est là avec beaucoup d'ambiance déjà pour la réception de la Rochelle.
5: Oui, complètement. Ça donne des frissons, Gérald, hein, cette chanson avec ses fumigènes. Écoutez, Lévany Botia qui avait fait un gros match contre Pau à ses débuts, il avait marqué 2 essais, il avait été transcendant. J'espère que ça va porter, disons, aujourd'hui ses fruits, allez savoir, qui doit se racheter quand même d'une petite boulette la semaine dernière devant les poteaux.
2: Ouais, avec ce choix de jouer rapidement ce ballon alors qu'on pouvait dans une option prudente tenter les 3 points, revenir à hauteur et signer peut-être un match nul face au Racing, et puis une option un petit peu plus ambitieuse de jouer ce ballon collectivement et peut-être d'aller marquer un essai avec les gros. Il a tout simplement voulu jouer rapidement, il a cru voir un espace et finalement il a fait un en avant avec le ballon, et c'était une fin de match avec un 20 à 10 derrière, puisqu'il y a 10 points d'écart finalement, puisque les Racines ont marqué. Le coup d'envoi, c'est pour Benili. C'est une première titularisation au Top 14, hein, pour Benili. Hein,
9: oui, complètement. Et on va parler des arbitres, Gérald, si vous voulez. Toile Trénini, que l'on connaît très très bien, accompagné de Blasco Baquet, monsieur Lapassade et Christophe Berzos à la vidéo.
2: Et on se retrouve déjà avec Lévany Botia à l'œuvre dans les 22 mètres de la section paloise pour aller figer le jeu juste devant les 22. Le jeu au pied de Thibaut Domagna, un jeu profond qui va passer au-dessus d'Hugo Pacôme.
9: Très belle touche.
2: Et au niveau des 50 mètres, c'est une touche trouvée effectivement par la section paloise.
9: Ah, on va voir la touche rochelaise, Gérald, car...
2: Excuse-moi, Didier, oui. On vient de nous annoncer qu'en poste 5, c'est finalement Baptiste Pesanti
9: hein, qui a été suspendu et qui a été...
2: À la place de Michael Capelli, finalement, il y a eu un changement de dernière minute. Un ballon cafouillé par les Béarnais avec la récupération pour Nolan Le Garec. On va jouer avec Nathan Bollangier. Le petit coup de pied au-dessus de Benili. Il aurait peut-être mérité d'aller chercher un petit peu plus la touche sur cette action. Il a remis le jeu au centre du terrain. C'est peut-être pas l'option la meilleure hein, pour Benili.
9: Oui, je pense que ça fallait jouer sur les extérieurs à la main. Là, ce petit coup de pied dans les bras de l'arrière, hein, Théo Atisolbe. Bon, mais les Rochelais qui mettent la pression quand même. Hein. Ils sont dans les 22 mètres et là encore un très beau dégagement.
2: Ouais, avec Denis Bocou à la tombée du ballon, ça ne sort pas. Denis Bocou qui récupère, qui relance sur les 50 mètres. On essaye de s'infiltrer dans les lignes béarnaises. Le point de fixation avec Le Garec qui ressort ce ballon sur Botia, le pivot avec Benili. Benili, ça joue avec Pelitoro. Pelitoro sur le côté, beaucoup de vitesse hein, pour Pelitoro qui a accéléré, qui amène ce ballon au moins 10-15 mètres plus loin. Le Garec repart sur le côté gauche avec. C'est Watisoni.
9: Charles Quintet s'en va.
2: Le ballon est toujours rochelé avec un pivot pour Benili. Nathan Bollangier qui hérite de ce ballon, obligé de le reprendre proprement parce que la passe de Benili n'était pas précise du tout. Nolan Le Garec. En tout cas, la Rochelle est en train de s'installer dans les 40 mètres avec Sibeli Denis Bocou. On essaye de mettre de la vitesse avec Dylan Legs qui a été servi. On se rapproche tout doucement des 22 mètres avec Pelitoro qui est bien pris par la défense de Pau avec le pilier Alexandre Kuntelia qui est servi sur le côté gauche par Le Garec. On avance tout doucement. Benidi, Sibeli Denis Bocou encore une fois en test à la défense de Pau avec Le Garec. Benelli, il le passe sur le côté, une nouvelle fois imprécise hein, pour Nathan Bollangier qui est obligé de se pencher pour ramasser ses ballons, et ça manque de précision pour
9: l'instant. De coordination hein, au niveau des arrières. Là, Simon, il y a une passe en avant avec un avantage pour les Béarnais. C'est dommage car les Rochelais essaient, mais c'est beaucoup c'est latéral, je veux dire, sans progression. Ils ont essayé de jouer et on voit déjà ce jeune centre hein, quand même Rochelais hein, qui n'a pas de complexe hein. Il a tout de suite essayé de jouer les ballons, numéro 13 de Pénitoro.
2: Ouais, Wattimavaï pour son nom. C'est à mon avis un joueur qui est vraiment sur une pente ascendante. Ça crève l'écran vraiment. On va voir si ce soir il arrive à prendre le niveau de ce déplacement ici à la section Palos. Attention en face hein, quand même, on n'en a pas parlé, c'est Rodrigo Martin, le 3 carré, le numéro 14 de la section paloise, meilleur marqueur d'essai du top 14 depuis le début de la saison. 5 essais pour Martin. Il avait fait un doublé déjà face à Bayonne. Il a marqué à chaque match lors de son déplacement à Montpellier. et à Lyon également, mais c'est vraiment un joueur aussi, c'est une très bonne pioche qui était en Pro D2 la saison dernière.
9: Ouais, regardez, petit gabarit, hein, c'est style Nathan Vollanger, et voilà, ça va jouer tout de suite avec les trois quarts, mais eux aussi imprécis.
2: Ouais, sur une passe imprécise, le ballon joué au pied à présent pour Tchouamanou, la récupération d'Hugo Pacom, la chandelle d'Hugo Pacom. Ouais, il arrive à bien récupérer ce ballon.
9: Ben dis donc, c'est bien.
2: Il se retourne pour donner le ballon, mais malheureusement, c'est trop tard. Un ballon conservé, estime monsieur Tualtrani. Ça joue rapidement pour la section paloise sur le côté gauche. Attention à cette incursion d'Emilien Gailleton. On s'approche, on est en point de fixation sur les 40 mètres de La Rochelle. Allez, gros plaquage. C'est Grégory Aldrit, ouais, qui essaye de stopper cette action. Attention, il monte dans le petit côté là-bas, dans le fermé. On repart grand côté pour la section paloise qui à son tour essaye de tester la défense de La Rochelle à proximité des Rocs avec un avantage. Ouais. Ouais, sifflé par M. Tualtrani, ouais, avec Thibaut Domagna. Un ballon donné sur le côté droit et ça progresse toujours, l'avantage est toujours là, un ballon qui est perdu, est-ce qu'il va revenir au départ? Oui, c'est ça, il revient à l'avantage monsieur Tualtrani, mais on a vu aussi que quand la section paloise avait le ballon, il y a le feu et on a reculé facilement de 50 bons mètres en une action qui a à peine duré 2 minutes.
9: Oui, parce qu'ils mettent le feu, hein, tout de suite, une pénalité rapidement jouée, ça joue sur les extérieurs et ça s'affole, les Rochelais ont du mal à se replacer. Et c'est le numéro 5, Watizoni Wakami Sarabi, qui fait une faute dans les 30 mètres côté droit du terrain et ils vont prendre la mêlée. Hein. Ah, pourquoi ils vont pas, ils auraient pu prendre une pénalité, aller chercher une pénale touche. Ils prennent une mêlée à gauche du terrain. C'est assez bizarre. Écoutez, au lieu d'aller chercher une touche proche de la ligne de but, ils vont chercher une mêlée. C'est une bonne ligne d'attaque. Ils sont prêts avec certainement un arrière, un ailier côté gauche qui va aller s'intercaler dans la ligne de trois quarts.
2: On a oublié de dire que la seule victoire à l'extérieur cet après-midi sur les matchs écoulés, c'était Bayonne qui était l'emporté au Racing 20-17. Perpignan a battu l'UBB, surprise 38-25.
9: J'ai pas photo.
2: 20-6 pour Clermont-Castres. Clermont, le prochain adversaire de La Rochelle. Et Paris a réussi à battre cette équipe lyonnaise 31-10. Toulon aussi, première victoire de Toulon à domicile et tout court depuis le début de la saison. 28-10 face à Vannes.
9: À Vannes qui décolle pas au niveau du classement. Et pendant ce temps, mais écoutez, sur cette première mêlée, deuxième mêlée, il me semble, c'est une pénalité. Les Rochelais ont dominé, les ont bien poussés. Et c'est Ben Eli qui va aller chercher une touche, une belle touche, oui, très belle touche, dans les 30 mètres.
2: Ouais, c'est ça, entre les 22, entre les 22 et les 40.
9: Ben, c'est très bien, belle réaction Rochelle.
2: Ouais, pour essayer de faire reculer cette équipe de la section paloise. On a le chrono sous les yeux, 6 minutes et 30 secondes, pile poil 0-0, avec un ballon très vite travaillé sur la ligne des trois quarts pour La Rochelle. Le Garec qui bataille pour aller chercher cette balle et l'extirper avec Louis Penvern, utilisé en fer de lance. Ça avance de 3 à 4 mètres avec Le Garec. Soutilisé en pivot, ça part sur le côté avec Leeds. Pas mal de vitesse avec Mathias Haddad qui était en position quasiment déliée. Et on est reparti côté gauche avec Le Garec. Pour l'instant, on essaye pas trop d'étirer l'élastique. Bien, oui. On est en frontal en tout cas dans des zones. En petit périmètre autour des Rocs, hein, Didier.
9: Oui, c'est bien quand même. Les Rochelais essaient de diversifier quand même, hein, trouver d'alterner le jeu. Mais voilà, c'est difficile car ils reculent pour l'instant sur l'impact des Béarnais.
2: Ouais, Mathias Haddad servi.
9: Oh, c'est pas facile.
2: Topur baisse la tête quand même pour essayer d'avancer. C'est 2 mètres de gagné, pas plus. Le Garec pour Ben Eli, pour un jaune au pied. Okay. Voilà, ça c'est bien. Il y a un moment donné, quand la situation est un petit peu cadenassée, coincée, bah voilà, faut passer avec un petit coup de pied ras du sol, ce qu'a fait parfaitement Ben Eli. Et ça nous ramène dans les 22 mètres de la section paloise. Allez, on est à quoi? Une vingtaine de mètres? Un peu moins, parce que le lancer est à 15 mètres. Ouais.
9: Mais c'est un lancer béarnais. Les Rochelais qui ont du mal à sortir les ballons, on voit bien, ça ne sort pas vite. Et donc, ça permet aux défenses de se repasser.
2: Allez, le lancer avec Julian Montoya à venir. Attention à Oradou dans l'alignement. En général, il est servi. Là, le ballon est distribué hors alignement. La section qui reprend la marche avant. Et La Rochelle qui s'est fait un petit peu surprendre par cette combinaison. Ils vont passer par le pied à présent avec Joe Simons pour aller chercher le touche dans le secteur de Dillingleds qui relance directement sur les 50 mètres. On la joue rapidement avec Hugo Pacôme, un coup de pied rasant, mais il n'a pas voulu du tout l'emmener en dehors des délimitations. Hugo Pacôme avait certainement l'idée d'aller tâter en touche sur le côté droit, et là il a carrément mal visé.
9: Et il dit que le ballon est touché à monsieur Trenini. Nous on n'a pas vu grand chose, hein, on n'a pas vu de déviation du ballon. L'arbitre vidéo va parler, mais son coup de pied était pas assez désaxé, hein, pour pouvoir trouver une solution. Et on va voir s'il n'est pas touché.
2: Pas de beaucoup.
9: Ah,
2: hein.
9: C'est limite. Hein.
2: C'est pas impossible.
9: Mais c'est le maillot qui flottait légèrement.
2: Hein. Ouais, c'est. Bon. C'est pas flagrant.
9: Ça dérange pas monsieur Trenini qui reste sur la position de la mêlée au point de départ du coup de pied.
2: 0-0 ici au Stade du Hameau. 9 minutes de jeu entre la section paloise et le Stade Rochelet. Déplacement compliqué évidemment pour les Maritimes sur une équipe de plus en plus difficile à jouer. On l'a dit dans l'avant-match, les Béarnais. Emmené par Sébastien Piccheroni qui a su biberonner et faire grandir cette équipe-là sur les trois dernières saisons, au moins avec un ballon introduit par Thibaut Domagna, Joe Simons. On essaie de trouver les trois quarts. Pour l'instant, on les prend bien, on les emmène au sol. Il faut vite se replacer et ça repart avec Oradou qui a été servi. Difficile de le plaquer en première intention. Il faut deux hommes derrière pour le plaquer. Kolasvili. Simeli Denis-Boku participe à la défense. Attention sur le côté gauche. Oradou, ne pas louper le plaquage sur Oradou avec Charles Kanté Samba. Et pénalité pour La Rochelle dans ce jeu au sol. C'est conservé, estime Tuel Trani.
9: C'est Mathias Adani, il me semble, hein, Grégory Aldrit, hein, qui a récupéré le ballon. Difficile à prendre ces ballons car tout de suite ils sont très présents. Il faut faire attention. Les joueurs Rochers se retirent justement pour ne pas subir cette pression. Et Benelli, il va prendre des points. 53 mètres face au poteau.
2: Oui, parce que on ne le connaît pas dans cet exercice. Qui a de la longueur de pied ou qui n'en a pas. On suppose qu'à 53-54 mètres en face, on n'a pas pour me parler des conditions. Alors, pas de pluie ici au début du match. On disait qu'il faisait 26 à 27 degrés à l'ombre cet après-midi. La très belle température tranquille, hein, il fait certainement 22 degrés. Mais il n'y a pas de vent, surtout, et ça c'est le plus important. En tout cas, quand on joue au rugby, il n'y a pas de vent. Et on me confirme qu'il fait actuellement 21 degrés, entre 21 et 22 degrés. Ça part fort pour Benili. Est-ce qu'il a la précision? Ça passe entre les perches.
9: Belle surprise.
2: C'est une pénalité longue distance réussie par Benili. Ça peut servir d'avoir un buteur longue distance parce que tout le monde n'est pas capable de le faire.
9: Oui, 53-54 mètres. Hein, donc il fallait le faire. Et c'est un jour aussi qu'un coup de pied dans le jeu courant aussi assez important. Donc écoutez, les Rochelais mènent 3-0 au bout de 12 minutes de jeu avec des Rochelais qui ont été présents surtout sur la mêlée ordonnée.
2: Ouais, un ballon bien capté à la tombée sur nos 22 mètres. On le garde au chaud avant de le ressortir proprement pour Nolan Le Garec. On cherche Watissoni Wakani Saravi. Tout ne va pas trop à l'affrontement physique. On libère le ballon, petit train pour protéger le coup de pied de Nolan Le Garec qui va chercher une
9: très
2: touche
9: beau, ce coup de pied.
2: Au-delà des 50 mètres, oui, le drapeau se lève juste, allez, 50 à 60 cm après la ligne médiane. On est dans le match pour l'instant.
9: Bonne gestion des Rochelais, oui, depuis 12 minutes. C'est très bien. On est dans le match. Les avances sont dans le match. C'était surtout ça. On va attendre cette densité physique paloise qui n'est pas quand même comme des gabarits du Racing. Hein. Donc c'est beaucoup plus mobile. On verra. Il va falloir attendre encore une dizaine de minutes pour savoir s'ils vont essayer de jouer sur les extérieurs.
2: Allez, Montoya pour Oradou.
9: C'est parti.
2: Simons avec le numéro 12, Fabien Broboiry, dans le cœur du terrain. On écarte le plus vite possible avec Emilien Gailleton, bien stoppé.
9: C'est Levi Milibotia qui était dans le
2: par la défense de La Rochelle. On part côté droit avec Kolasvili. Un point de fixation. Là, il y a pas mal de monde au sol. Pas de faute apparemment pour monsieur Tual Trenini. On se repositionne en défense pour La Rochelle. Mais pour l'instant, la section paloise est derrière les 50 mètres. Un jeu au pied. Ah oui. Très beau jeu au pied qui va tomber dans les bras de Nathan Bollanger. Ça, c'est bien fait de la part de Nathan Bollanger qui fait vivre ce ballon rapidement avec Nolan Le Garec qui a coup de pied vrillé pour essayer de trouver une touche sur le côté gauche, mais c'est récupéré par l'ouvreur Joe Simons qui qui va taper du coup une petite touche sous la pression de Noël Alguéret qui est venu tout simplement contrarier ce jeu de l'ouvreur béarnais. Une touche trouvée avant les 50 mètres.
10: Ouais, bah Nathan Bollanger, bonne récupération de ballon, il joue bien, il joue juste. Le Garec aussi, ça tient la baraque pour l'instant, Gérald. Donc c'est positif. Hein. Et les Rochers surtout sont très présents dans les phases de pack-packer sur le ruck et ne permettent pas pour l'instant aux béarnais de développer leur jeu.
2: Allez, Montoya, Soutidze. Ah, et ça joue rapidement, on essaye de mettre un peu de vitesse avec Pelliton qui a du mal à contrôler ce ballon. Il y a un an avant, hein, selon M. Tualfanili, c'était limite.
10: Pour moi, on est en phase, Gérald, c'est limite. Hein,
2: oui, ouais, parce qu'on a l'impression que ça allait plutôt vers l'arrière, ouais, sur cette séquence. En tout cas, une chose est sûre, c'est qu'il n'a pas su le contrôler, Pelliton, en première intention.
10: Oui, il est un jongleur. Hein.
2: C'est ça.
10: Mais bon, une bonne entente hein, pour l'instant. On sent bien que ces deux garçons ont envie de réussir ensemble. Hein. Il faut le dire, ces deux jeunes quand même espoirs. Hein. Donny Boukou, on le connaît un petit peu plus. Mais c'est des garçons qui ont à peine 23 ans.
2: Hein. Donc, allez, introduction à venir pour Thibaut Daubagna. On positionne cette mêlée fermée sur les 40 mètres de cette équipe de Pau. 14 minutes de jeu. 3-0 pour l'instant sur une pénalité de La Rochelle, de Benili à la 12e minute.
10: Et les Rochelais qui bousculent.
2: Avec une mêlée qui avance, ouais, avec un ballon qui ressort rapidement pour cette section paloise qui veut tout de suite essayer de partir sur les extérieurs, c'est normal. C'est la force de cette équipe avec Oradou également.
10: Une reprise de
2: des avants qui avance le plus du côté de Pau. Et pénalité, peut-être avec une rentrée sur le côté d'un des joueurs de La Rochelle.
10: Oui, ça joue vite, hein, Gérald, hein, ça c'est certain. Avec des ailiers qui sont performants, ils font des retours à l'intérieur, mais ils progressent toujours. Et les Rochelais se sont mis à la faute. Pénalité. Allez, écoutez, 26 mètres et à 15 mètres de la ligne de touche hein, face au niveau des poteaux. Donc écoutez.
2: Bah, ils vont la tenter. Hein.
10: Ils vont la tenter pour revenir dans la partie après 16 minutes de jeu.
2: Et le chrono est déjà parti, 35 secondes, 32, 31. C'est vrai que pour les buteurs, ce changement de règle, on rappelle qu'avant on était à combien de secondes, Didier?
10: À 60.
2: Et qu'on est passé
10: à 45.
2: Et ça change.
10: Et il y a 3 ans, on était à 90 pour les transformations. Donc ouais. Ça fait on a divisé par deux, oui.
2: Allez, 15e minute. L'opportunité pour la section. Peut-être de revenir à la hauteur de La Rochelle. Le pied

0: Oui.
1: Avec une pénalité, une nouvelle sifflée par M. Tualtrenini, pénalité pour la section paloise. C'est quoi, c'est une position de hors-jeu?
2: Oui, je crois que c'est Grégory Aldrit hein, qui se met hors-jeu par rapport à cette phase de jeu. Il va au-delà, donc à M. Tualtrenini, ça ne traîne pas. Hein. Pénalité. Oh, une grande touche.
1: Joe Simons, ouais, qui emmène ce ballon. Petite touche hein, sur les 40 mètres. Il était juste derrière ses 22. Ouais, on n'a pas voulu trop aller chercher la profondeur.
2: Attention à la discipline, hein, car ça fait quelques pénalités à suivre. Ah, c'est là, bah, il va chercher le ballon directement dans les pieds des joueurs de.
1: Allez, Montoya, une belle touche récupérée par la section paloise. Qui essaie d'avancer, mais Kuntelia et consort pour l'instant arrive bien à les tenir. Et c'est pas évident. Maintenant, on va ressortir un jeu au pied avec Thibaut Daubagna pour Nathan Bollangier. La belle prise de balle de Bollangier emmenée au sol par la section paloise. Et ça gratte le ballon dans le jeu au sol. Mais monsieur Tualtrenini stoppe cette action. Il y a, selon lui, une mêlée fermée avec une introduction pour La Rochelle.
2: Oui, c'est un en avant palois. Le coup de pied était très bien dosé, bien entendu, pour que les palois, leur force de récupérer les ballons en l'air. Et voilà, ils ont mis la pression sur Nathan Bollangier. Difficile pour lui de libérer le ballon, mais au moment où ils ont gratté ce ballon, ils ont fait un en avant. Et écoutez, c'est une mêlée pour La Rochelle. Donc, pour l'instant, bah, ils ont sauvé la. Ils ont sauvé la patrie, les Rochelais, en faisant cette mêlée, en prenant ce ballon. Ronan le Garec va pouvoir introduire. Et la mêlée est performante. Vous allez voir, Gérald, le travail de Winnie Antonio, moi, ouais. Me plaît.
1: Ouais, c'est vrai.
2: Car à chaque fois, elle progresse.
1: Ça tenait bien hein, tout à l'heure, y compris sur le groupe pénétrant. Ça joue et ça ressort ce ballon rapidement. Nolan Le Garec pour Benili, qui commet un en avant juste devant ses 5 mètres.
2: C'est rare.
1: Manque d'attention. Ah, on l'a vu, Benili, tout à l'heure, pas précis sur certaines passes. Il n'est pas totalement dans son match. Il a fait du bon avec une pénalité longue distance, c'est sûr. Il a réussi à déplacer le jeu aussi intelligemment sur le côté gauche tout à l'heure. Mais voilà, il n'est pas en train de cocher toutes les cases.
2: Il manque de sérénité.
1: Ouais.
2: Ouais, on dirait un jeune qui commence à jouer. Et oui, parce qu'il a fait des mauvaises passes, vous l'avez dit. Allez, les Rochelais vont faire le maximum pour essayer de bousculer cette équipe. Là, ils sont prêts, hein, je peux vous dire. Regardez, 10, 12, 13, 11 et 15. Ah, c'est très dangereux, une mêlée à 5 mètres de la ligne. Les côté droit.
1: Ah, bras cassé pour M. Trenini. Ça joue rapidement avec le troisième ligne. Facundo Issa qui essaie d'y aller en force. La section à 1 mètre de la ligne de La Rochelle. Qui repasse sur le côté gauche du regroupement dans le secteur de Donny Boku qui tient bon.
2: Un hors-jeu Rochelet
1: avec une balle.
2: Avantage.
1: Encore une fois, que l'on s'apprête à porter avec les gros, peut-être sous les perches. En tout cas, on est en train de batailler. On est à 1 mètre de perche et valider cet essai. Le premier de la partie avec les avants de La Rochelle qui n'ont pas su retenir cette fougue béarnaise. Premier essai de la section paloise. Rien à dire. On s'est mis tout seul la tête dans le sac avec cette en avant de Benini.
2: Un cadeau. Cadeau de la Rochelle par rapport à cet essai. Voilà, ils sont deux à 50 cm de la ligne. Personne ne peut les. Ils ont les arrêtés, les Rochelais ne sont même pas bien replacés sur cette ligne. Dommage, car c'est un avant, 7 points certainement, car la transformation est face au poteau. Allez, il faut pas se. Faut continuer.
1: Et ça passe facile pour l'ouvreur Joe Simons. 10 à 3. Allez. Il y a un mini break au tableau d'affichage, mais on a laissé la section se nourrir de nos erreurs.
2: Oui, c'est des indisciplines. Et là, un en avant, donc c'est un fait de jeu. Mais ça fait rien, les Rochelais avaient tenu ce premier quart d'heure. Il ne va pas falloir qu'ils explosent maintenant dans tous les compartiments du jeu. Allez, avec un bon coup de pied très très long. C'est Facundo Issa, je crois, qui récupère.
1: Ouais, bien pris par Levani Botia. Le combat des chefs entre les deux là, entre Issa et Levani Botia. La mise au sol et le ballon va ressortir avec la patte de Thibaut Daubagna. Pied droit. Et on va taper en touche avant la ligne des 50 mètres. Là, ça ne va pas loin.

0: mais derrière, la section paloise, à chaque fois, elle sait faire des mouvements avec ses trois quarts qui grattent 30 à 40 mètres facilement.
1: Ouais, c'est un très bon demi de mêlée. C'est très précis, voilà. C'est précis et assez net, sans bavure. Et à chaque fois, mais cette équipe joue juste. Donc, elle est difficile à manier avec des Rochelais qui ont fait un en avant. Et
0: ouais, lancé orienté, oui, pour Nicolas Zissoutze.
1: Oui. Ah, ça continue du côté des Rochelais.
0: Ah, bah, si on fait des erreurs, ils vont s'en ouvrir, hein, c'est, oui, sûr.
1: On donne des munitions, hein, pour l'instant. Ouais. Voilà, monsieur Trenini, sur la ligne des 15 mètres. Sur la ligne médiane.
0: 22 minutes de jeu ici écoulées. 10 à 3 pour la section paloise face à la Rochelle. Avec une introduction toujours pour Thibaut Domagna, quasiment sur la ligne médiane. Et oui, il va falloir, pour exister et rester concerné au tableau d'affichage, éviter de faire trop de fautes, hein, face à la section. Pour l'instant, il y en a suffisamment pour que les Béarnais soient devant au tableau d'affichage.
1: Belle mêlée de chaque côté.
0: Avec Domagna, une redoublée avec Joe Simons. Dans le dos, on va chercher directement une très très belle touche. Un ballon qui va sortir en deux temps. Il y a une course de repli d'Hugo Pacôme, je crois, qui a permis de sauver la patrie.
1: Oui, mais
0: c'était intelligemment joué, encore une fois, dans le dos de la défense de La Rochelle.
1: Oui, merci Pupil. Je veux parler de précision et c'est vraiment clinique. Hein. Le coup de pied qui ne permet pas à Pacôme de le récupérer. Il est obligé de presque sortir avec le ballon en touche. Et là, c'est une touche à 5 mètres de la ligne. Tout de suite, la pression est mise sur les Rochelais. Et là, il va falloir vraiment solide pour laisser passer un petit peu cet orage, comme on dit, car 24 minutes de jeu et déjà 10 à 3.
0: Avec un lancer bien capté par l'alignement béarnais à 6-7 mètres de la ligne de La Rochelle. Il s'organise.
1: Ah, ça avance plus beaucoup là, monsieur Trenini, peut-être. Ah, si.
0: Avec un ballon qui est à 1 mètre de la ligne à présent. On a du mal avec Watissoni Wakani Sarabi à stopper le joueur, mais selon Tual Trenini, oui, il n'y a pas eu contact du ballon avec le sol. Et derrière, ici, il faut aussi une position de hors-jeu, hein, Didier.
1: Oui, ainsi de progression au ballon porté. Ah, vous savez que les Rochers sont un petit peu les spécialistes quand même des équipes qui rentrent dans l'embut. Et les Rochers arrivent souvent à se mettre dessous et empêcher de scorer. Et là, c'est un renvoi de but. Et donc, c'est le premier de la partie. Mais il ne faut pas jouer avec le feu. Et surtout jouer dans leur camp. Et attention, c'est reparti.
0: Eh bien, Didier qui donne des cartouches à la section paloise, le ballon n'est pas sorti. Un gros plaquage de Watissoni Wakali Sarabi. On est sur les 40 mètres de La Rochelle. Thibaut Domagna sur le côté droit. Broboiri avec Théo Atissogbe. Le jeu au pied d'Atissogbe pour aller chercher une très belle touche côté droit. Ce coup-ci, Benili ne peut rien faire sauf regarder ce ballon fuyant sortir à 7-8 mètres de l'embut de La Rochelle. Il a joué un jeu au pied redoutable, hein, Théo Atissogbe.
1: Oui, mais je vois Romain Carmignani là, qui vient de prendre la partie notre arrière, hein, Hugo Pacôme. Il n'est pas content, Hugo Pacôme, hein, car il le remet, je ne sais pas ce qu'il lui a dit, car il prend la pression. Et les Rochelais, bah, écoutez, c'est une touche à 5 mètres de la ligne avec un lancement de La Rochelle.
0: Avec, il faut le prendre, celui-là. Soutidze, un ballon qui échappe à La Rochelle. On le récupère dans un deuxième temps avec Levani Botia. Et on s'est mis dans de mauvaises dispositions d'entrée avec une touche pas propre de la part de Soutidze. Le jeu au pied de Le Garec pour aller chercher une touche côté gauche. Ça, c'est bien joué.
1: Oh oui, c'est
0: bien dosé.
1: Ça fait plaisir de voir des touches.
0: Oui. Et ça sort juste avant les 40 mètres de La Rochelle. Il est juste dans ses coups de pied, Nolan.
1: Oui, les Rochelais, pour l'instant, bah, subissent, hein, depuis 10 bonnes minutes. Ils ont pris un essai bêtement, car je le répète, c'est sur un allemand de Benelli à 5 mètres de sa ligne de but. Et là, c'est un lancement de Montoya.
0: Julian Montoya, le talonneur de la section paloise. Oui. 10 à 3 pour l'instant pour bien capter par Oradou. Ça va très vite avec Domagna, Simons. Attention à Théo Atissogbe qui s'invite au cœur du jeu sur les 40 mètres. Le ballon va ressortir sur le côté gauche, encore une fois avec Fabien Broboiri.
1: Ah, ça, ils défendent comme des chiens quand même, hein. C'est le mot, hein. Les Rochelais, hein.
0: Thibaut Domagna
1: Bah oui,
0: des fautes demandées par le public du stade du Hameau.
1: Ils influencent les arbitres.
0: Monsieur Trellini n'a pas sifflé, sauf maintenant. Voilà, un ballon mal relâché. Pénalité en face des PH, on est à 49 mètres.
1: Oh, c'est trop de fautes, Gérald, c'est pas possible. Et là, pour l'instant, les Rochelais étaient bien en défense et vont prendre les points. Oui. Oh, dommage, on était bien en ligne. On montait, l'agressivité était là. Dommage. Dommage, c'est, je crois, encore le numéro 5, hein, il me semble. Hein. C'est Watizoni, Wakan Saravi qui se met à la faute.
0: Oui. 10 à 3. 27e minute de jeu et pénalité en face des perches. Allez, 48, 47 mètres 50 peut-être pour Joe Simons. La concentration encore 13 secondes pour buter, ça va vite le chrono. 10 secondes. Et le pied droit, tout en puissance. Ça semble bien précis pour Joe Simons qui passe cette pénalité. On n'arrive pas à ressortir la tête de l'eau pour l'instant.
1: Oui, non, car on fait beaucoup de fautes, beaucoup d'indiscipline. Et là, M. Trellini ne revient pas sur la ligne médiane. Il discute avec Grégory Aldrit. Et je crois que là, il va lui faire comprendre qu'il faut arrêter les fautes. Car le carton jaune pourrait arriver si les Rochers se remettent à la faute. Et tout de suite, pour ne pas se remettre à la faute, il faut remettre la pression et surtout avoir le ballon dans les mains. Ce qui n'est plus le cas depuis quand même un bon bout de temps.
0: Allez, la récupération dans les 22 mètres de la section. Grégory Aldrit s'est fait mouler, hein, justement. Oui. Il était venu au contact, il s'est fait repousser de 3 à 4 mètres. Le jeu au pied de Thibaut Daubagna. Avec Hugo Pacôme qui récupère. Benili, on va chercher le déplacement sur le côté droit. Ouais, une belle touche trouvée par Benili. Entre les 40 et les 22 mètres de la section.
1: Ah oui, il n'a pas cherché le 50-22. Je crois qu'ils ont été, oui, ils étaient bien replacés en plus. Les ailiers étaient bien en place. Donc voilà, ça lui permet de trouver cette touche et de pouvoir reposer un petit peu les deux équipes. Car il y a eu de l'intensité aussi, car ils jouent beaucoup de ballons, hein, les Palois, il faut le dire. Et les Rochers se mettent beaucoup à la faute actuellement. Donc attention, Monsieur Trellini a prévenu, aux prochaines fautes, ce sera certainement un carton.
0: Allez, le lancer de Montoya, bien capté par Facundo Isa, je crois, pour le troisième ligne de la section. Et derrière, ça avance, hein, pas mal. Tout à l'heure, c'est groupé pénétrant, était bloqué par La Rochelle.
1: Mais là,
0: et là, on a perdu 15 mètres de terrain facilement.
1: Ah oui, j'aime ça.
0: Se réorganiser, il y aura un avantage laissé par Monsieur Tual Trenini. On vient couper l'exé extérieur, hein, pour La Rochelle. Et le ballon repart sur Théo Atisogbe. Atisogbe, mise au sol par les Manibo, tir, mais derrière, il va trouver Martin. Martin qui va filer peut-être à l'essai. Martin qui va le marquer. Un nouvel essai. C'est un sérieux marqueur dans ce top 14. Rodrigo Martin, sixième essai depuis le début de la saison. On en est qu'à la quatrième journée. C'est un phénomène, ce joueur de vitesse. On l'a vu avec des appuis de feu également. Et un atout de plus pour la section qui mène à présent 18 à 3. Attention, ça commence à devenir salé.
1: Oui, ils se rendent disponibles pour le ballon, c'est-à-dire qu'il y a un soutien permanent derrière. Ils se multiplient sur le terrain. Et là, il y a un concours de circonstances quand même. C'est Levani Bonka qui plaque, il me semble, Gaëton et qui bouscule Nathan Boulanger qui ne veut pas plaquer son allié jusqu'à Martin. Et après, bah, il déroule facilement. Il va marquer. Bel essai.
0: Et deux points de plus pour la section paloise avec une transformation qui vient de passer. J'ai un doute parce que du coup, au tableau d'affichage, ils ont.
1: Transformation.
0: Ils ont pas. Ouais, mais le tableau d'affichage, ils ne suivent pas. Voilà. Messieurs, 13 et 5, ça fait 18. Et 18 et 2, ça fait 20. Mais pour l'instant, il reste à 18 à 3. Bon, on devrait avoir le 20 à 3 marqué.
1: Oui, le 20 à 3 instants. Est marqué sur les écrans, hein, pas sur, dans le stade.
0: Ouais, c'est ça, c'est sur
1: pas les mêmes personnes qui marquent le score.
0: C'est sur les écrans.
1: Allez Rochelet, il faut se reprendre. Hein.
0: Ah, bah oui, c'est maintenant ou jamais. Avec un ballon bien volé de Kanté Samba sur les mains d'Aldrit. Le Garek Benili, la passe au pied sur le côté. Voilà, et le marque des Palois dans leurs 22 mètres. C'était une passe à destination de Dylan Lates. Ouais. Mais la lecture du jeu était bonne, hein, de la part des Palois.
1: Ah, c'est Manu, hein, qui est une belle détente. Hein, mais le coup de pied était bien dosé. Mais voilà, ils ont des joueurs assez exceptionnels derrière. On parle souvent de l'UBB ou de Toulouse. Mais actuellement, cette équipe-là, vraiment, rivalise avec ces équipes. Car, je vous le dis, elle se multiplie. Puis il y a de la qualité individuelle, technique. Donc, quand vous avez une équipe comme ça qui a des munitions, des ballons, à un moment, bah, ça casse et ça passe.
0: Allez, on va pouvoir lancer à la 32e minute. 20-3 pour Pau face à La Rochelle. Avec un lancer de Soutidze. Allez, c'est bien capté avec Mathias Haddad. Simeli Diony-Boku, on est à l'approche des 22 mètres. C'est un point de fixation pour La Rochelle avec Le Garec pour repartir sur le côté gauche avec Kuntelia qui joue les auto-tamponneuses. Levani Motia en pivot, Nolan Le Garec. Une passe sautée à destination de Mathias Haddad dans le couloir. Et on se fait reculer sur cette action. Le ballon va ressortir avec Le Garec. Avec dans l'axe du terrain, une proposition de Le Garec sur le grand côté. Benili Penitoro. Penitoro qui est emmené au sol par des Béarnais. Et Le Garec repart de l'autre côté avec Levani Motia. Mais sur cette séquence, Didier, les Rochelais ont perdu 10 à 15 mètres. On fait l'essuie-glace à droite et à gauche. Oui. Et on n'arrive pas pour l'instant à se montrer plus dangereux que ça.
1: Ben, il recule et il perd le ballon, Gérald. Et voilà.
0: Même si là, attention, il tente de jouer rapidement. Olivier Gailleton sur le côté. Le jeu au pied de Gailleton. Hugo Pacôme pour la récupération dans ses 22. Et on va aller chercher un coup de pied vrillé sur le côté gauche. Mais on se retrouvait pour Hugo Pacôme avec une pression directement mise par les Béarnais sur ce jeu au pied. Impossible de taper proprement derrière la pression et le danger venait très rapidement.
1: Oui, et impossible d'attaquer pour les Rochelais car ils étaient dans les 22 mètres et au fur et à mesure qu'ils attaquaient, bah, ils ont reculé, ils ont perdu le ballon et là ils viennent de prendre 60 mètres et ils se retrouvent sur une mêlée sur leurs 22 mètres et ils ont subi la pression. Il reste, c'est long, 34 minutes dans cette première mi-temps. On souffre pour Gérald.
0: Allez, un ballon pris, attention pour Fabien Grosboiry qui s'infiltre dans la défense. On vient poser ce ballon à 6-7 mètres de la ligne avec la section paloise qui essaye de passer en force avec Facundo Issa, toujours à 5 mètres, et on écarte le jeu pour trouver des solutions un petit peu plus sur le côté gauche. Mais à chaque fois ça gicle et ça va très vite mettre le danger en terre. Rochelle, pénalité,
1: ça va être un carton
0: sur cette phase pour la section paloise. Et monsieur Tual Trenini, alors qu'on s'apprête vraisemblablement à faire peut-être un changement, en tout cas Andy Timo,
1: c'est Levani Botia qui est
0: en train d'arriver.
1: Il y a Aldridge, je crois,
0: rapidement sur le côté.
1: Il y a de la classe.
0: Ouais, c'est Levani Motia qui se fait manipuler au niveau de l'épaule gauche. Oui. Levani Motia.
1: Et c'est Grégory Aldridge aussi qui est au sol. Hein. Et vous avez vu la vitesse où ils vont dans les rocs, Gérald?
0: Ah oui, c'est
1: la folie.
0: Ouais.
1: Vous avez vu ce dynamisme qu'ils mettent
0: C'est seul dans ces conditions, le temps de se replacer, ça vient à droite, ça vient à gauche. Beaucoup de vitesse. Une équipe de la section paloise qui mène 20-3, alors que l'on joue ici la 34e minute de jeu. Le jeu est arrêté effectivement avec Levani Motia qui semble reprendre sa place. Andy Timo avait terminé son échauffement. Est-ce qu'il ira jusqu'à la pause pour son 250e match sous les couleurs du Stade Rochelais? Levani Motia, il en prend le chemin en tout cas.
1: Oui, parce que je le sens quand même fatigué. Et en plus, il joue presque au niveau des centres.
0: Et pour une équipe de la section paloise qui va avoir une nouvelle fois une position dangereuse pour La Rochelle. On est à 5 mètres de la ligne, mêlée à 5 mètres. La Rochelle, encore une fois, en train de défendre.
1: Face au poteau, donc.
0: Je ne veux pas être oiseau de mauvaise augure, mais ça sent quand même un nouvel essai.
1: Oh, bah
0: ça.
1: Oui, regardez les solutions, Gérald. On les voit bien, là, comment ils ont quadrillé le terrain.
0: Alors, Martin est sur le côté droit.
1: Oui.
0: bien à l'aile. Emilien Gailleton aussi sur le côté droit.
1: Regardez bien, Attisolbe est derrière Simmons. Et là, ça va partir soit à gauche, soit à droite. Ça va créer le décalage. Allez, Rochefort sans lui chauffer pendant. C'est dommage.
0: Allez, ça brille, ça tourne. Et on va récupérer une pénalité sur cette mêlée qui a tourné complètement, hein, Didier.
1: Oui, et il me semble, Gérald, c'est peut-être la deuxième pénalité pour La Rochelle dans cette première mi-temps. J'ai pas trop de
0: souvenirs.
1: De souvenirs. Ouais. Donc ça veut dire que c'est assez. La pénalité où Benelli a marqué les 53 mètres. Ça veut dire que on a pas eu beaucoup le ballon. Et c'est Benelli qui allait chercher une touche. Allez, mon garçon, il fallait pousser. Hein.
0: Allez, il faut aller chercher le côté gauche pour Benelli. Ça part bien haut. Et ça sort au niveau des 40 mètres du stade Rochelet. 23. Alors ça serait bien de marquer les points avant la pause, mais là on n'a pas la sensation qu'elle est véritablement en position de le faire, hein. Cette équipe rochelaise, elle souffre, hein, pour l'instant.
1: Oui, elle souffre dans tous les compartiments du jeu, dans le dynamisme. Je suis assez surpris dans les phases de combat, souvent à la faute et impossible de réagir, même si c'est la mêlée pour l'instant qui a réussi à sauver un petit peu cette équipe du naufrage. Mais il va falloir faire attention, car là aussi ça va, avec la Tissolbe, ça va jouer. Et, non, c'est bien joué, c'est Nathan Boulanger. Hein.
0: Allez, c'était une grande chandelle de Benelli récupérée par Attisogbé, mais derrière, dans le jeu au sol.
1: On a perdu le ballon.
0: On l'avait dans un premier temps et ça ressort avec la patte de Théo Attisogbé qui tente d'allonger sur le côté droit. Attention, avec un ballon qui rebondit un petit peu de tous les côtés. Et c'est Martin qui arrive en premier. La section paloise qui récupère ce ballon et qui trouve Colagini. Le pilier droit en position d'attaquer. On est à 3 mètres de la ligne pour les Bernais. Le ballon ressort sur Facundo Issa. À 5 mètres, ça a légèrement reculé. Attention, il y a un surnombre sur le côté gauche. Avec un ballon qui tarde à ressortir. Domania, Fabien Mouboiri, à 1 mètre de la ligne pour la section paloise.
1: Là, il y aura un jaune contre La Rochelle.
0: Et là, on se retrouve avec un essai validé par monsieur Joel Trenini. C'est surprenant, il avait sifflé auparavant. Il y avait une faute et il a laissé jouer derrière, hein, Didier.
1: Ah oui,
0: et sur un carton, explication.
1: Les Rochelais, on est complètement submergés par la vitesse. Et les Rochelais subissent, surtout sous ce copier, un coup de pied qui était anodin au départ et qui est devenu très dangereux avec deux Rochelais qui se sont pas entendus. Et là, tout de suite, dans les regroupements, ça cogne, ça va très vite. Sorti petit côté et là, ils sont disponibles. Il n'y avait plus de Rochelais pour défendre. Et l'arbitre, monsieur Trenini, avait prévenu pour une énième fois, si vous faisiez une faute, c'est un carton jaune contre, il me semble, Hugo Pacôme.
0: Et la transformation passe également.
1: Et 7 points. Que c'est lourd.
0: Ça commence à faire beaucoup. 30 à 3. 27 à 3, pardon. 27 à 3 pour cette équipe de Pau.
1: Très, très lourd.
0: Je ne sais pas qui a été marqué l'essai, par contre, du côté de la section.
1: Je ne sais pas, Gérald.
0: Ah, parce que c'est parti sur le côté droit avec des avants.
1: Je ne sais pas, on est loin et.
0: En tout cas, on se retrouve avec une équipe de La Rochelle qui a déjà 24 points d'écart, alors qu'on n'est même pas arrivé encore à la pause. Les voyants sont au rouge, hein, pour La Rochelle.
1: Ah ouais, complètement, mais il n'y a aucune possibilité pour l'instant de pouvoir trouver des solutions. Ils sont battus dans tous les compartiments et il va falloir les solutions. Je ne sais pas, par cette relance des 50 mètres de Dylan Leeds, il a un mur devant lui.
0: La fin de passe, ouais, c'est bien joué. On amène le ballon dans les 40 mètres, dans le père derrière, avec un jeu au pied en prolongement pour Thibaut Domania qui a suivi. Un petit coup de pied de recentrage pour Thibaut Domania pour essayer de l'emmener dans l'embut, mais finalement il reste à 2 mètres. Mais la possession, elle est toujours pour la section. Mais monsieur Tual Trenini estime qu'il y a un en avant sur cette séquence. Quel jus de Thibaut Domania sur cette séquence. Il n'était pas loin de la vérité. Hein.
1: Ouais, mais les Rochelais sont complètement sortis du match, hein, Gérald. Hein. Ils font des fautes aberrantes. Et, voilà,
0: et Hugo Pacôme est sorti, hein, d'ailleurs. Ouais. Changement sur Hugo Pacôme.
1: Ben, Hugo Pacôme, c'est un jaune, hein, qu'il a.
0: Il a pris. Exactement. Un jaune. Ah, c'est lui qui a pris, d'accord. Ouais, okay.
1: C'est lui qui a pris le jaune. Mais les Rochelais sont complètement débordés dans tous les compartiments. Ils sont dépassés. Et voilà. Je ne sais pas, il ferait mieux de mettre le ballon en touche, ça c'est certain.
0: Les cloches bernaises pour la mi-temps, mais on va la jouer cette, cette mêlée fermée avec Nolan Le Garec, prêt à introduire un poil désabusé. Hein, Nolan Le Garec, il n'aime pas perdre, et là, ça en prend bien le chemin dès la première mi-temps, ici sur la pelouse du stade du Hameau à Pau, 27-3. Introduction en mêlée fermée, et je pense comme un aveu d'impuissance, on va les taper directement en touche pour cette équipe du Stade Rochelais qui n'a pas les clés pour l'instant pour mettre en danger cette équipe de la section paloise. On est pris par la vitesse, par la puissance aussi, parce qu'on a vu que sur certaines mêlées ou avec des groupes pénétrants, les Bernais arrivaient à avancer. Difficile de se projeter sur la deuxième mi-temps de façon positive.
1: Oui, avec la mêlée et la touche qui ont été à peu près, disons, valables, hein, il faut dire, sur ce, dans cette première mi-temps. Mais moi, c'est la vitesse d'exécution, que ce soit derrière ou devant, et dans ces phases de rock, c'est de comment ils arrivent pour vraiment faire mal et surtout récupérer les ballons devant des Rochelais qui ont été énormément pénalisés. Et voilà, et ça l'a permis à ces Palois de se régaler, de marquer de nombreux essais. Et dans les 10 dernières minutes, on a vu complètement des Rochers complètement dépassés dans tous les compartiments. Oui. Surprenant, individuellement en plus. Hein. Donc écoutez Gérald, je pense qu'à la mi-temps, ça va quand même, ça devrait gronder.
0: Oui, mais alors après, quelles sont les solutions?
1: C'est pas possible.
0: Quentin Espio, Alexandre Cadouri, Thomas Adélaïde, Oscar Jégou, Andy Timo, Valentin Mouju, Sacha Elissan de Carl Sorin.
1: Bon, la première ligne, il n'y a pas grand chose à leur dire, mais ce que je veux dire, c'est que même quand on joue, on recule, on n'arrive pas à lancer, on se pose sur l'adversaire. Vous avez vu la vitesse où quand ils arrivent, c'est pas en feignant. Donc il y a bien un problème quand même de, je sais pas, d'envie ou de vouloir bien faire. Dommage, parce que j'ai trouvé Penverne, le peu qu'on l'a vu, performant. Mais ce n'est pas suffisant.
0: Et non, à 21h44, on vient tout à l'heure dans quelques poignées minutes, un petit peu avant 22h, pour vivre ensemble et en intégralité la deuxième période. Ce déplacement s'annonce compliqué ici en Béarn. Le Stade Rochelais est mené à la pause, 27-3. À tout à l'heure.
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2: Nous sommes... Pardon, de retour au Stade du Hameau, vous disiez.
3: Oui, bah écoutez, les joueurs sont rentrés sur le terrain, pas de changement du côté de La Rochelle. Écoutez, ça va être faut certainement qu'il y ait une réaction.
2: Ça risque de venir, hein, parce que t'as Sacha Elissal qui est en train de bouger.
3: Oui, et puis la réaction, c'est des humains, mais bon, certainement qu'ils vont pouvoir se trouver des solutions, je l'espère, avec un coup de pied d'envoi. Et c'est Nolan Le Garret qui va aller chercher une touche rapidement jouée au niveau des 40 par Atisolde.
2: Ouais, on rappelle le score 27-3 à la pause pour la section paloise. Réagir derrière, ça semble pas évident pour cette équipe maritime, tant elle avait peu d'arguments, peu de clés dans cette fin de première période. On sentait bien qu'elle était dominée dans tous les secteurs de jeu.
3: Ah oui, complètement. Et même sur l'envie, hein. Donc c'est ça qui est un petit peu inquiétant sur le dynamisme. Et on va voir comment ils vont réagir dans ces 10 premières minutes avec ce lancer en touche dans les 30 mètres. Allez, oui, j'espère que Rodin Le Garret a dû parler sérieusement pour leur dire c'est pas possible.
2: Et c'est Allez, Benilly en profondeur. Et on joue dans les 22 mètres de la section paloise, qui va pouvoir taper à son tour en profondeur. Benilly qui récupère. La concentration, la chandelle de Benilly.
3: Oui.
2: Ça part bien haut. Il suit le ballon et on vient aller plaquer le joueur à la tombée. Ça, c'est bien joué pour fixer le jeu dans les 40 mètres de la section paloise avec Levani Botia.
3: Ah, il a vu le ballon sortir.
2: Subtiliser le ballon à Thibaut Dobagna au nez, à la barbe du demi-mêlé. Et on joue, monsieur Tual Trenili. Il s'est fait surprendre, là, Thibaut Dobagna.
3: Oui, complètement. Le ballon était sorti et Levani Botia, il y a été prudemment, mais il y a été. Et c'est Kuntelia, avec une fixation au niveau de l'axe médiane du terrain. Et ils sont dans les 30 mètres, les Rochelais, avec Donny Vaucou, Guy Perrault,
2: Pénitoro. Allez, c'est parti pour Le Garret sur le côté gauche.
3: Ouais, on subit les
2: impacts. On essaie de trouver des solutions un petit peu plus à gauche, mais pour l'instant, comme en première période, on a du mal à franchir, même si Kuntelia, il met du sien sur cette phase avec Le Garret. Il y pour Tilly Leeds sur le côté gauche. Un point d'ancrage.
3: Voilà,
2: et on joue avec un peu de vitesse pour
3: Grégory Salade. Oui.
2: Et Levani Botia, à présent, on est sur les 22 mètres de cette équipe de la section paloise. Benilly, Simeli, Denis Vaucou, le petit jeu à suivre. Un petit coup de pied qui a été récupéré par les Bernais dans leur but. Mais attention,
3: bon, plaquement.
2: Ils ont réussi à bien maîtriser ce ballon.
3: Oh là là là.
2: Et derrière, c'est Théo Atisogbe qui était prêt à prendre de la vitesse. Heureusement, il y a une pénalité sifflée par M. Tual Trenili, ballon conservé par les Bernais.
3: Oui, ben merci à Louis Penverne, hein. C'est lui qui gratte un ballon, hein, à des Rochelais. Dommage, Nathan Boulanger encore qui rate son plaquage à un mètre de la ligne d'en-but des Palois. Et ça leur permet de revenir dans leurs 22 mètres. Mais il y a Louis Penverne sur une phase de ruck. Bah, écoutez, il gratte ce ballon et c'est une touche, une pénalité pour La Rochelle. Et Benelli va aller chercher une touche à 5 mètres de la ligne de touche. Je crois que le ballon était sorti en ballon mort, ça aurait été le comble. Et voilà, première touche, écoutez.
2: On rappellera juste une chose, c'est que La Rochelle toujours en infériorité numérique. Il y a Hugo Pacôme qui était sorti sur carton jaune d'un ballon volé. Quentin Samba, c'est bien joué pour Simeli. Denis Vaucou servi par Le Garret. On essaie de mettre de la vitesse sur le côté gauche avec Mathias Sadad. On est à 4 mètres de la ligne pour le Stade Rochelais. Nolan Le Garret avec Simeli, Watisoni Wakani Saravi qui arrive à lancer sur le côté gauche. On retrouve quelques aptitudes intéressantes, hein, dans le combat et en tout cas dans l'intensité pour cette équipe de La Rochelle.
3: Mais faut
2: avec Levani Botia qui était servi, ça n'ira pas plus loin. Elle est à 2 mètres de la ligne avec un ballon qui va ressortir sur le côté gauche. On essaye de passer en filou pour Nolan Le Garret. C'est fermé à double tour, le point de fixation à gauche du ruck, et on repart avec une autre cellule d'avance sur le côté gauche. On s'effondre dans l'embu, mais que dit monsieur Tual Trenini?
3: On
2: est juste à flirter avec la ligne. Le ballon ressort avec une passe sautée directement pour Benilly qui retrouve du soutien avec Nathan Boulanger, mais qui se fait emmener directement en touche. C'était bien tenté, mais ça manquait de vitesse finalement pour essayer d'aller à Adam Benilly. C'était bien joué pour Nathan Boulanger, mais la défense défense de la section paloise est remontée très très rapidement et a poussé le joueur en touche.
3: C'est là où on voit que la preuve, ils sont supérieurs à nous. Comment vous pouvez rater un essai comme ça, Gérald, où la défense a été aspirée par l'intérieur, il y a un boulevard et on est incapable de scorer. C'est pas possible. Ça manquait de finisseur sur cet essai. Et là, on va perdre certainement le bénéfice du ballon. C'est une touche pour les. Ah, touche pour les Rochelais. Bah, écoutez, on sauve, on va partir en mise. Grande question, mais c'est pas normal.
2: Alors,
3: c'est le premier temps fort. Hein.
2: Ça serait bien, en tout cas, sur cette épreuve. De force peut-être si on arrive à attraper ce ballon en touche, d'aller montrer que voilà, on a nous aussi quelques bonnes facultés à aller faire reculer cette section paloise. Mais c'est d'abord un ballon qui a été mal lancé une nouvelle fois, en fond de touche, un ballon qui a été récupéré par la section paloise. On vient tout simplement donner sur un plateau ce ballon au Bernet qui n'en demandait pas tant, avec un ballon sorti sur le côté droit en touche. Je pense que c'était Quentin Lespiot peut s'échauffer
3: il y aura des changements, c'est pas possible. Le premier ballon que les Rochelais avaient quand même en 45 minutes, c'est-à-dire proche de la ligne de but. Et là, s'ils se retrouvent dans les 24 mètres, il faut tout recommencer. C'est dommage. Ils avaient un petit peu plus envie, c'est les détails, il faut être clinique à un certain moment. Allez, avec
2: c'est marrant,
3: bon,
2: Didier, j'ai l'impression qu'on va faire entrer tout le monde d'un seul coup. Oui. C'est assez rare, mais c'est ce qui peut se passer. On va voir si Valentin Bouju va enlever aussi sa chasuble.
3: Oui, c'est vrai.
2: Mais il n'est pas impossible de voir vraiment un changement. 1, 2, 3, 4. Il y a au moins 6 joueurs qui risquent de rentrer maintenant. Avec une tension à ballon pour Pénito. On vient protéger cette balle. On est devant les 22 mètres de la section paloise. On a la possession avec Nathan Mollangier qui s'est improvisé demi-mêlé sur cette action. Donald Le Garec a repris sa place. Ben Ili attaque la ligne. On perd le ballon, mais derrière Louis Penvern.
3: Il est bien Penvern.
2: A récupéré. Ouais. On contourne sur le côté gauche. Donald Le Garec, on essaye de s'échapper un petit peu dans l'axe, de faire vivre ce ballon.
3: Avec Grégory Aldrit.
2: Ouais, sur le troisième ligne. Ben Ili, Simeli Doni beaucoup. Et ils sont bien placés, les Bernais, à chaque fois pour attraper un pied. Quelque chose, en tout cas, pour que les Maritimes n'aillent pas plus loin.
3: Oui, c'est impossible à scorer pour l'instant. Ils sont bien en place.
2: Et je pense qu'il faut écarter vraiment sur le côté droit. Wattisoni Wakani Saravi.
3: C'est du rare rugby un petit peu, nous. Hein. Ça a l'énergie.
2: Le Garec, Louis Penvern. On est en face des perches, à 15 mètres de la ligne. Point de fixation, Le Garec.
3: Ils sont présents.
2: Ili, on retourne à l'intérieur avec Grégory Aldrit, qui ne s'attendait peut-être pas à retrouver cette balle. Le Garec pour Levani Botia. Levani Botia qui a été plaqué là-dessus, mais qui fait vivre le ballon sur Sibeli Doni beaucoup.
3: On a du mal à mettre notre jeu en place. Hein.
2: Le Garec, peut-être la passe sautée. On va aller chercher Mathias Haddad qui venait à hauteur. On est à 6-7 mètres de la ligne. Il y aura un avantage pour La Rochelle. Pénalité pour le Stade Rochelais sur cette phase.
3: Oui, assez laborieux pour les Rochelais d'avancer, hein, Gérald. Ils sont bien en place. Ça manque encore de joueurs qui dynamisent le jeu, hein, n'arrivent pas à franchir ce premier rideau. C'est dommage, car c'est énorme. C'est Nolan Le Garec qui essaie de trouver des solutions avec Mathias Haddad. Mais c'est un petit peu juste. On sent que même Grégory Aldrit a du mal physiquement. Les Rochelais sont prêts à scorer, mais s'ils passent ce moment sans pouvoir marquer de points, je crois que ça ne sera pas possible aujourd'hui de revenir au score. Alors, avec un changement.
2: Alors,
3: déjà, premier changement.
2: Un changement, mais c'est Sacha Elissalde. Qui vient de rentrer.
3: À la place de Ben Ely, on peut supposer.
2: Non, c'est à la place du carton jaune, en fait.
3: Ah oui.
2: Il vient de l'annoncer.
3: Paco.
2: À la place d'Hugo Pacôme, qui ne reviendra pas sur le champ. Je pense que c'est Leeds qui va occuper la position derrière.
3: C'est légitime, c'est normal. Hein.
2: Et puis derrière, il y a Karl Surin qui est prêt à rentrer. Il y a Andy Timo, il y a Oscar Jégou. On a vraiment tout le monde dans les starting blocks avec Quentin Lespiot, Alexandre Kadouri. C'est simple, il n'y a que Valentin Bouju qui n'a pas enlevé sa chasuble.
3: On
2: va faire vraiment tout de suite des changements. Pour y croire, disons qu'il faudrait marquer maintenant à la 47e minute. Parce que sinon, ça va être compliqué. Là, déjà 5 joueurs. Voilà, ça y est. 5 joueurs viennent de rentrer du côté de La Rochelle. On fait sortir Mathias Haddad. Avec Soutidze, Levani Botia qui se rossit, Kuntelia,
3: le Penverde,
2: Louis Penverde également.
3: Oui. Très très bon, Louis Penverde. Bon, ben écoutez, choc ou pas, on va voir, Gérald. Est-ce que ça va suffire? Allez, mais il faut envoyer.
2: On est d'accord. Avec l'introduction à venir pour Nolan Le Garec. On va jouer déjà à 15 contre 15. Vu que Hugo Pacôme a passé ses 10 minutes, ça s'effondre. Hein. Cette mêlée est à refaire.
3: Oui. La mêlée qui a été assez bonne quand même en première mi-temps. Je crois qu'ils ont hérité de deux pénalités, hein, les Rochelais. Alors on va voir si ces changements sont positifs ou négatifs pour le collectif. Mêlée face au poteau à 5 mètres de la ligne.
2: Allez, 27 à 3 pour la section paloise, 48 minutes de jeu. Et c'est une phase qui est assez longue à se dessiner justement sous les ordres de monsieur Tual Tredini. Mêlée fermée à 5 mètres de la ligne. Nouvelle introduction, Nolan Le Garec. Ça se relève des deux côtés. Mais il y a faute du côté de La Rochelle, un genou au sol hein, peut-être.
3: Oui, un genou au sol, il l'a montré. Une munition de gâcher, encore une autre. Ça ne peut pas se faire. Vous ne pouvez pas gagner des matchs comme ça en étant indiscipliné.
2: Allez, ça joue. Allez. En touche sur le côté gauche. Ouais, une belle touche trouvée par la section paloise.
3: C'était un coup de pied franc. C'était un coup de pied franc, bien entendu. Il me semble. Hein. Le juge de touche se trompe. Oui, il a signalé du mauvais côté.
2: Et Quentin Lespieux, en tout cas, le ballon à main.
3: Ben oui.
2: Pour aller lancer cette touche. La combinaison annoncée par Kadouri à l'oreille gauche de Quentin Lespieux. On se positionne et peut-être pour Charles Kanté-Samba, on va chercher Oscar Jégou finalement. Watisoni Wakani Saremi servi par Jégou, ça avance de 5 mètres. Oscar Jégou qui essaie de mettre un petit peu de rythme en repartant dans un secteur pourtant bien embouteillé. Quentin Lespieux au petit pas de côté pour essayer de franchir un petit peu. Oscar Jégou, Nolan Le Garec, Alexandre Kadouri. Conserve ce ballon, ils ont du mal à l'arrêter et Oscar Jégou vient aider justement. Malheureusement le ballon a été perdu. Oui. C'est un ballon qui a été touché par les Béarnais, mais il y a tout simplement une mêlée fermée pour cette équipe de Tual Tredini, pour Monsieur Tual Tredini. Oui, c'est un en avant Béarnais.
3: Oui, en voulant arracher le ballon dans les bras du Rochelet, la fin d'un avant, le Béarnais. Donc les Palois, c'est les Rochelais qui ont hérité d'une mêlée sur la ligne des 22 mètres avec un tout de suite un blessé. Je pense que c'est Kadouri qui serait blessé au pilier gauche Rochelet au Leblanc. Oui, c'est lui.
2: Bon, en tout cas, il est aux soins.
3: Oui, le 17.
2: Grégory Aldrit, un petit coup de bombe magique aussi sur la main au passage. Non, ça va, il garde sa place, hein, Kadouri. Oui. Mais il est fermé, on est quasiment sur les 22 mètres de la section paloise. On a eu une incursion tout à l'heure dans les 22, hein, Didier, mais on n'a pas réussi à convertir. On n'arrive pas à tout simplement prendre des points.
3: Mais à trouver les solutions, ça, c'est pas clinique, ça manque, c'est dans les détails. On voit que les transmissions ne sont pas vraiment bonnes. Et là, mais si vous laissez cette mêlée pour l'instant qui arrive à tenir, j'espère que je ne vais pas porter.
2: Allez, l'introduction et le ballon ressort sur Denis Bocou qui essaie de retrouver une solution en face de lui. Attention à ne pas se mettre à la faute pour Andy Timo avec Benili sur le côté pour Penitoro. Repris aux jambes et c'est reparti côté droit. On essaie de mettre beaucoup plus de vitesse hein, dans l'exécution du côté de La Rochelle. Watisoni, Wakali Saravi, Andy Timo. Benili sur le côté droit avec Sacha Elissalde. Un point de fixation dans le fermé. On essaye de franchir avec le troisième ligne Andy Timo. Et on repart côté gauche.
3: On n'arrive pas à créer le déséquilibre. Regardez Gérald, à chaque fois ils sont aussi nombreux que nous. Donc il faut trouver la solution par là.
2: La passe sautée, Oscar Jégou pour Sacha Elissalde. Nathan Bollangier. On essaie de travailler à présent sur le côté gauche.
3: C'est Mathias Haddad qui était en position d'ailier, je crois. Hein, oui.
2: Avec Kadouri.
3: Ah, c'est pas trop mal, pourtant là, ça avance.
2: Allez, faut avec Quentin Lespieux. On a une dizaine de mètres, on part de la gauche, on est à droite.
3: Bon, et on a perdu le ballon.
2: Pour Monsieur Tual Tredini, on revient au départ de l'action.
3: Pénalité.
2: Alors.
3: Perdu, il faut aller chercher la touche.
2: Ouais, je pense que 27 à 3, on n'a pas le temps de tricoter, à passer quelques pénalités pour espérer revenir. Il faut vraiment essayer de profiter de la fraîcheur des avants qui viennent de rentrer pour tout mettre sur une poussée. Alors bien sûr, il faut derrière arriver à à bien capter ce ballon en touche, parce que ça n'a pas été le cas en première période sur des lancers de Soutidier.
3: Oui, exactement. Donc c'est Quentin Lespiot qui lance actuellement. Et il faut trouver les solutions surtout. Et cette équipe quand même qui a été faite avec des joueurs valides, hein, car la plupart sont blessés et non disponibles. Est-ce qu'ils sont capables de faire du ballon porté?
2: Ah, elle est bien captée pour Charles Quintet. Sympa, oui, mais monsieur Tual Trinini vient de siffler. Qu'est-ce qu'il a vu? Qu'est-ce qu'il a vu? Lancer à refaire peut-être?
3: Oui, il fallait qu'il annonce le nombre de personnes. Il demande qui était le relayeur, hein, c'est-à-dire sur cette touche. Vous savez qu'il faut qu'un seul relayeur.
2: Allez, Quentin Lespiot, on refait tout. Quentin Samba, une nouvelle fois servi. Allez, on essaye de pousser bien fort pour La Rochelle qui a de l'avancée, hein, sur le côté gauche. Ça rip un petit peu Nolan Le Gaec, fait travailler ses avants encore. Il a le ballon en main. Pour l'instant, on ne le sort pas. On essaye de laisser travailler les gros avec Watissoni, Wakani, Saravi. Ça va peut-être aller à Adam sur cette action. Que dit monsieur Tual Trinini?
3: Bien essayé.
2: Est-ce qu'il y a ou pas? Alors là, on va peut-être demander la vidéo, parce qu'il n'est pas sûr de son coup, monsieur Trinini.
3: Mais il est mal placé. Mais du côté de La Rochelle, c'est positif, hein. Il est légèrement déstructuré, ce moule. Mais je pense quand même qu'un joueur Rochelet, il n'a pas essayé.
2: Alors, visiblement. Ah. Pénalité pour La Rochelle.
3: Il n'y a même pas de vidéo demandée.
2: Ouais, c'est bizarre. Hein.
3: Ouais, oui, on va c'est directement. C'est le juge de touche. Hein. Ah, est-ce que M. Berdos a discuté? On peut le supposer. Donc, on va aller retrouver une touche.
2: À moins qu'on joue à la main, il hésite.
3: Non, je pense que c'est la meilleure solution.
2: Allez, Benilly pour aller chercher une deuxième touche. Mais on est vraiment dans l'incapacité de profiter de ces temps forts. Et on en a eu pas mal, là, depuis le début de la deuxième période. On est à la 53e minute. Ça serait bien de marquer maintenant. Quentin Lespiot a lancé en fond de touche pour Andy Timo, qui vient chercher ce ballon très très haut. Ça pousse derrière pour le Stade Rochelais avec Quentin Lespiot qui a le ballon en main sur le côté, et peut-être pour aller s'effondrer dans l'embus. Ah, ce coup-ci, ça
3: fait plaisir, Gérald.
2: Ah, ça marque pour je crois que c'est Quentin Lespiot, hein, qui avait le ballon bien au chaud sous son aile, qui a été marqué cet essai. Et le premier d'ailleurs pour La Rochelle à la 53e minute de jeu.
3: Ça a été radical, les changements, hein, au niveau des remplacements.
2: Comme je vous disais, il y a du jus avec l'entrée des remplaçants. Donc il fallait en profiter avec ces touches à proximité. Et c'est ce qu'a réussi à faire à la finition Quentin Lespiot. 27 à 8 pour l'instant, en attendant peut-être la transformation de Nolan Le Gaec. Moyenne position sur le côté droit. Ça devrait passer. Oui, ça passe. 27 à 10. Ça reste salé pour
3: Il reste du temps, Gérald. Belle réaction.
2: Mais en tout cas, voilà, c'est une belle réaction.
3: Entre-temps, il y a eu un changement du côté Rochelet. On a fait rentrer Thomas Adélaïde à la place de Watissoni, Wakani, Sarab. Voilà. Donc, il reste qu'un seul remplaçant, c'est
2: Valentin Bouche.
3: C'est Valentin Bouche.
2: Alors, est-ce que c'est le début d'autre chose prometteur du côté de La Rochelle? On va voir en tout cas. Parce qu'il ne faut pas que la section paloise se remette à appuyer sur le champignon comme elle l'a fait en première période. La remise en jeu, on vient lifter Charles Quintet Samba pour aller chercher ce ballon assez haut dans le ciel du stade du Hameau.
3: Belle réaction rochelaise.
2: Allez, à suivre.
3: Allez, on continue.
2: Et on essaie de provoquer un petit peu les Bernais sur ces phases de groupe et pénétrant, se sentant un petit peu plus fort dans cet exercice. Les Rochelais avancent, allez, de 10 à 15 mètres facilement sur cette séquence. Ça s'effondre, il faut faire ressortir ce ballon avec Nolan Le Gaec. La grosse chandelle dans les bras de Théo Atisogbe, emmené en touche directement. Non, le ballon n'est pas sorti, mais alors il y a quelque chose derrière qui va peut-être être vu à la vidéo. Alors que Benilly essayait de trouver
3: faut jouer, attention.
2: C'est Emilien Gaëton qui récupère et qui a un grand coup de pied, dégage dans les bras de Sacha Elissalde. Et le public, lui, aimerait bien qu'on revienne sur la faute qui s'est passée sur la séquence de jeu précédente. Et là, on a les adjoints de la section paloise qui sont en train de hurler sur l'arbitre. Et il n'y a pas que les adjoints. Hein.
3: Vous avez vu quoi? J'ai vu Nolan Garin involontairement.
2: Alors pas grand chose parce qu'on n'a pas vu de ralenti de l'action.
3: Oui.
2: Et à chaud, le jeu était reparti.
3: Une obstruction
2: dans le camp de La Rochelle. Et derrière.
3: Ça le dérange pas, je crois, monsieur Grigny, pour l'instant. Écoutez, monsieur Berdos a dû donner des informations. Mais bon, écoutez.

0: avec sur le côté droit une tentative de jouer au pied. Il va falloir aller vite rechercher ce ballon, c'est fait, mais sous la pression de obligé d'aller l'aplatir, oui, dans notre but. La réaction bernaise est là
1: tout de suite derrière. On fait jouer les centres avec Gaëtan et puis John Simons, qui est très très très fort, et ça leur permet tout de suite de revenir à 5 mètres de l'embute Rochelet. Il va falloir que la mêlée soit performante, la Rochelle, et surtout la défense, mais les Rochelais à chaque fois ils perdent du terrain, c'est difficile avec Ben Ali. Regardez, tout de suite ils essaient de... ils sont très très rapides, très vifs. Allez, ça serait dommage d'avoir scoré à 27-10. Il reste du temps, 57 minutes dans cette deuxième mi-temps, de pouvoir de reprendre des points, ça serait dommage. Après ce travail quand même qui a été intéressant du côté Rochelet.
0: Allez, l'introduction elle est quand même pour Thibaut Domagna sur cette phase. 57e minute de jeu, 27-10. C'est Pau qui mène au tableau d'affichage. Et une mêlée qui s'effondre.
1: Et on va la remettre. Voilà, allez, Donny Boukou va saluer ses petits copains devant et allez les gars, hein, au labeur. Mais derrière, quelle belle équipe, ça va vite. Les Rochelais ont du mal, il faut le dire, à rivaliser avec ces deux jeunes centres. Sacha Elissana à l'arrière, rendez-vous compte. Le plus ancien, c'est Dylan Nitz, il me semble.
0: Oui, c'est ça. Ouais.
1: Hein,
0: ouais.
1: Oui.
0: Ouais, parce qu'il y a Pénito, Boukou, Elissalde.
1: Nathan Bollinger
0: de l'autre côté.
1: Ouais, bon, c'est à moins de 24
0: ans. Et Papy Dylan Nitz, pour le coup, dans les lignes arrière, le plus vieux, effectivement. Allez, un ballon qui tarde à ressortir, c'est fait pour la section paloise qui essaie de passer en force dans l'axe. On n'est pas loin d'aller marquer, on est en train d'échouer sur le poteau gauche avec le pilier droit qui va aller à la conclusion. Je crois que c'est l'exo Kolachvili qui a été marqué cet essai à gauche de Perche, alors qu'on est en train de se chauffer un petit peu les oreilles entre joueurs Rochelet et Palois.
1: Que ça va vite.
0: Ah là, il n'y a pas eu photo. Ils ont réussi à écarter le ballon sur le côté gauche et derrière à la finition.
1: Avec un Rémi Piquette qui est rentré du côté palois.
0: Et oui. Et le score, du coup, reprend un petit peu moins flatteur pour La Rochelle. 32-10.
1: Pour la section. Ils n'arrivent pas à trouver la solution, La Rochelle, pour contrer cette équipe derrière. Ça va vite, c'est bien joué, le collectif est bien huilé, c'est vraiment intéressant de ce côté-là. Et nous, il manque des soldats quand même d'expérience. Hein. On va penser à Laguibala par exemple, Jonathan Danty, rendez-vous compte, et d'autres.
0: Ah bah Favre, Lignage, Sotoni, Loustalo, Théo McFarland, ouais. Noël, ouais. Skelton, Tuifa, Moudon, Wright.
1: Il n'y a pas de secret. McFarland.
0: Et le score est de 34-10 avec une transformation qui passe. C'est Gorgadze qui avait marqué. Ils ont pris un essai, mais derrière, ils ont très très vite réagi, les Palois, et se remettent à l'abri d'un retour du Stade Rochelet. 34-10 pour l'instant, il n'y a pas de photo. Et il n'y a pas de miracle non plus, même si le pape est demain pas très loin d'ici, à Lourdes. Je ne pense pas qu'il fasse un détour par le stade du Hameau pour venir cette équipe du Stade Rochelet.
1: Ça serait assez original.
0: Ah, c'est un pape qui joue accessoirement de temps en temps au baseball.
1: Belle touche.
0: On va parler plus jeune.
1: Pardon.
0: Non, le pape jouait au baseball, mais quand il était plus jeune.
1: Ah oui, oui.
0: Voilà. Avec une équipe de La Rochelle qui a du mal véritablement, alors qu'un ancien de La Rochelle aussi va rentrer, c'est Jolmes.
1: Ah ben vous aurez Jolmes Piquette, rendez-vous.
0: Ouais, ouais. Une deuxième ligne déjà vue à La Rochelle. Un ballon volé sur cette touche sur Le Garec, Benili, Nathan Bollinger, Sacha Elissalde qui essaie de se trouver un chemin en face de lui. Il cristallise un petit peu la défense et c'est reparti côté gauche avec Thomas Adélaïde.
1: Allez, c'est bien, garçon.
0: Une deuxième fois, ça avance pour l'ancien Columérin. On libère pour Nolan Le Garec, Benili pour aller chercher une touche côté opposé à gauche, et c'est un marque dans ses 22 pour Théo Atisogbe.
1: Je vois pas trop l'utilité de ce coup de pied, Gérald. Ouais,
0: mal dosé.
1: On voit bien que l'arrière est en place. Il faut mieux jouer sur les extérieurs ou essayer de trouver un 50-22 beaucoup plus rasant. Mais là, c'est cadeau encore une fois. Assez

0: Bon, aujourd'hui, difficile pour ce joueur de rentrer dans la partie. À sa pénalité des 53 mètres, ça a été très compliqué.
1: Et une touche trouvée par la section paloise sur le côté droit, entre les 50 et les 40. 34 à 10, 61e minute de jeu. La section se retrouve, j'étais en train de calculer, avec 4 essais à 1.
0: Ils ont le point de bonus.
1: C'est exactement ça. Pour l'instant, si le score ne bougeait pas, en tout cas, La Rochelle n'a pas réussi à attraper ce ballon et ça pousse du côté aidant. Ça ressort finalement du côté de Nolan Le Garec. Oui, c'est
0: oui,
1: ça.
0: Oui, c'est lui qui va.
1: Ah, pardon. Avec Le Garec pour les Maritimes.
0: Aldrit toujours haut.
1: Le capitaine Aldrit. Le Garec sur le côté droit. Benili. La chandelle côté droit. Théo Atissogbe avec Dililitz à la lutte. C'est Atissogbe qui arrive à le conserver, ce ballon.
0: Quelle qualité qu'il a, ce garçon.
1: Ah, dans le jeu, il est pas mal.
0: Il est imbattable. Et c'est eux qui récupèrent le ballon. Et les Rochelais, attention aux fautes.
1: Ah, il a quand même des crampes, Atissogbe. Il reste au sol en train de s'étirer. Le jeu au pied de Thibaut Domagna, une grande chandelle, ça reste dans l'air de jeu et c'est Nathan Bollangier qui récupère et mise au sol par son vis-à-vis Point Manou. Et bien au départ de l'action pour Monsieur Tual Trinini, un en avant de La Rochelle, et on récupère cette balle en mêlée fermée pour Thibaut Domagna. Atissogbe.
0: Là aussi, c'est Nathan Bollangier. Il récupère ce coup de pied, mais il veut donner le ballon. On dit qu'il le garde pour faire un point de fixation. Ça permet, il essaie de le donner. C'est fait un en avant. Donc, une mêlée pour les Palois sur les 40 mètres dans le camp Rochelet. Oh là là.
1: Alors, on vient vérifier pour Atissogbe. Oui, soit il reste sur le terrain, soit il sort au soin, mais il reprend sa place. Alors que les Chambernais commencent à monter des travées du Stade du Hameau. Soir de fête pour cette équipe béarnaise.
0: 34-10, 63 minutes de jeu.
1: Qui domine son sujet.
0: Oui, les Rochelais ont fait une petite apparition dans le jeu en début de deuxième mi-temps. C'était sporadique. Allez, toujours là. Domagna.
1: Et ce sentiment d'impuissance pour des Nolan Le Garec, Grégory Aldrit, qui font ce qu'ils peuvent dans ce genre de rencontre. Mais voilà, on se dit que sur ce genre de match, quand il manque vraiment de la densité physique aussi conséquente, on pense à des William Skelton, on pense à des Salman Moerat aussi, le deuxième ligne des Stormers, qui devrait arriver en fin d'année après une blessure au cervical. Voilà, tout ça manque. Et on a aussi peut-être le néo-zélandais, le pilier droit néo-zélandais, qui lui pourrait peut-être
0: arriver bientôt
1: jouer.
0: Disons, il est là, il
1: ça
0: est
1: serait
0: là.
1: Bien, il est là, ça fait 3 semaines au moins. L'acclimatation, elle est là. Mais ça pourrait permettre de dynamiser aussi le poste de pilier droit.
0: Attention, là M. Trenini, il n'est pas content. Il va appeler ses premières lignes certainement. Ils ne vont pas le refaire trois fois. Bel temps passe.
1: Et Ronan O'Gara qui regarde pensif cette mêlée s'installer de loin. Voilà, il connaît parfaitement le rugby. Il a mis quasiment une croix sur ce déplacement ici à Pau à la 64e minute. Il n'y aura pas de miracle. 34 à 10.
0: Je pense pas, il faudrait qu'il s'écroule, les Palois. C'est pas le style de la maison.
1: Allez, bras cassés. On est sanctionné sur cette mêlée. Ça joue rapidement pour la section avec Beka Gorgadze, le capitaine. Avec un ballon récupéré par Loïc Credoz, le troisième ligne. Thibaut Domagna. On essaie de trouver un petit peu de hauteur avec un petit jeu au-dessus. Joe Simon, il y aura un en avant de Simon. C'est Denis Bocou qui récupère. Pelitoro, mise au sol dans ses 40 mètres. Nolan Le Garec dans les pieds de Grégory Aldrit, pas facile.
0: Il a bien joué le coup.
1: Il a contrôlé avec le pied, il n'a pas fait d'en avant, mais vraiment la passe n'était pas bonne avec le jeu au-dessus pour Nolan Le Garec qui essaie de surprendre un petit peu cette ligne défensive. la section paloise. Joe Simons, allez, bien l'attraper avec Sylvie beaucoup. Thibaut Domagna, on vient chercher à proximité les gros. Un petit peu plus de latéralité sur cette passe. Avec une pénalité sifflée par monsieur Tual Trenini pour La Rochelle.
0: Un déblayage qui va trop loin des Palois, Gérald. Et ça va être une pénalité 55 mètres des poteaux. Donc, Nolan Garay un petit peu désabusé lui aussi. Hein. Il s'envoie. Hein. Lui, il n'est pas limité dans son énergie, ouais. Mais il fatigue. Ça serait bien peut-être de. Vous avez raison, reposer. Valentin Bouju.
1: Au bout d'un moment, c'est pas une sanction de sortir Nolan Le Garec, mais c'est un petit peu le sortir aussi d'une galère.
0: Et la blessure peut arriver, vous savez.
1: La blessure peut arriver. Et puis il y a Clermont qui se profile à domicile. Donc c'est vrai qu'il n'aime pas être sorti, Nolan Le Garec. C'est vrai que ça ne fait pas partie de son ADN.
0: À Benelli, c'est vrai, il a un coup de pied de, comme on dit dans le jargon, de mammouth. Hein. Allez, touche à 7 mètres pour les Rochelais. Ça serait une bonne idée de scorer. Bon, ça serait.
1: Ouais.
0: Bah, ça ferait moins lourd, Gérald.
1: Déjà. Allez, on se rapproche.
0: Faut tout relativiser, je crois, aujourd'hui, au niveau de l'équipe qui a été présentée.
1: Allez, 34 à 10, c'est Pau qui mène. Le lancer de Quentin Lespieux, on est à 10 mètres de la ligne de la section. Avec un ballon qui, encore une fois. Échappe au Rochelet, on l'a récupéré en deux temps tout de même.
0: Là, c'est Thibaut, je crois qu'il récupère. Ouais,
1: pas loin de faire un en avant, mais pas de coup de sifflet de M. Tual Trenini. Avec Le Garec sur.
0: Il faut arriver lancé, les gars. On n'est pas lancé, Gérald. Regardez, on recule.
1: Avec un en avant sifflé. Alors, c'est peut-être Karl Sorin ou Quentin Lespieux, en tout cas. C'est un en avant de La Rochelle sur cette action, sur les 22 mètres ou presque cette équipe de la section. On va passer par la patte de Joe Simon sur le côté pour les sortir ce ballon. Non, ça ne sort pas. C'est Nathan Bollangier qui récupère. On essaie de relancer dans le couloir avec Simeli Donibocou. C'est bien trouvé, mais derrière, la porte se ferme à double tour la défense. Avec un ballon qui ressort sur le côté droit pour Oscar Gégou. Avec Benibi. On travaille avec Thomas Adélaïde sur le côté droit. Nolan Le Garec qui recherche ce ballon. On est dans les 40 mètres. Pénalité pour La Rochelle.
0: Allez, il cherche une touche.
1: Qu'est-ce qu'on en fait ?
0: C'est laborieux pour
1: Rochelais. Parce que quand tu as du 34 à 10, 67e minute de jeu.
0: Et puis on n'arrive pas à lancer. Vous avez vu, vous vous posez quand vous réceptionnez vous prenez un ballon. Donc vous avancez pas. S'il y a qu'Adélaïde qui arrive à le faire. Et c'est Nathan Bollangier. Il a mal à casser la main ou l'épaule gauche.
1: Ouais. Et Valentin Bouju va rentrer. Voilà, le changement s'opère au niveau du
0: Il le fallait. Il le fallait.
1: Une dizaine de minutes.
0: Il le fallait.
1: 12 minutes. Nolan Le Garec.
0: Il fait un bon match, le garçon, quand même. Hein. Assez isolé, seul, pour essayer de trouver les solutions.
1: Quelques tentatives de Nolan Le Garec qui sort sans boitiller, pas de blessure. C'est déjà ça de gagné.
0: C'est déjà ça.
1: Et avec un lancer de Quentin Lespieux, on est toujours à 15-17 mètres de la ligne d'en but de cette équipe de Pau avec un ballon bien capté très haut par Charles Kantesamba. 34 à 10 pour Pau. 68e minute de jeu.
0: On s'organise.
1: Et on essaie d'aller en force avec les gros. Karl Sorin, Andy Timo qui vient apporter aussi un petit peu de puissance. Thomas Adélaïde, il faut se repositionner. Valentin Bouju qui ressort sur le côté droit. Il ne se pose pas de questions, le Valentin. Et on essaie d'y aller avec
0: Timo.
1: Les gros à 3 mètres de la ligne. Est-ce qu'on ne s'est pas fait piquer le ballon sur cette action? Il y a une pénalité pour la section paloise alors qu'il y a.
0: Un carton.
1: Ah, qu'est-ce qui s'est passé?
0: Je crois que c'est une faute cynique, il me semble. Voilà, c'est ça. C'est-à-dire une faute cynique, c'est impardonnable, je veux dire, proche de la ligne de but, qui ne permet pas de pouvoir scorer.
1: Mais c'est une faute de Pau.
0: Oui, c'est une faute de Pau.
1: Parce que là, c'est un des Palois qui sort. Mais j'arrive
0: c'est
1: pas
0: un
1: Palois,
0: oui, c'est une faute de Pau. Une faute, on dit nous cynique dans notre
1: jargon.
0: Et ça, carton jaune, c'est-à-dire qu'il tue le jeu, en fait.
1: Je sais pas si c'est pas la Claya. À vérifier. Est-ce que c'est pas un 23 sur le maillot? En tout cas, c'est un carton jaune, effectivement, sorti. Ouais, c'est la Claya, c'est bien ça. Thomas Laclaya, c'est quasiment une sortie définitive parce que 60 minutes et 47 secondes. carton jaune pour la Claya.
2: Ouais, il reste encore 11 minutes dans
1: bon cette... là, faudrait arriver à se dire que au moins sur une supériorité numérique avec un avant en plus qui est pas là, ça serait bien de pouvoir marquer, de pouvoir scorer. Alors qu'un des Bernais toujours au soin, on est en train
2: d'écouter.
1: Bon, le public a vu autre chose hein. Sur les écrans, oh, oui, en fait, il y a des ralentis qui sont.
2: Là, c'est un hors-jeu vraiment volontaire. Mais...
1: Allez, on va pouvoir se mettre en position à 5 mètres de la ligne. Pénalité. Et on va la jouer en mêlée fermée à 5 mètres. 68e minute de jeu. En 12 minutes. Allez. 7 et 7, 14, ça ferait 24. On n'est toujours pas avec deux essais transformés dans les clous du bonus défensif.
2: Ils ont toujours le bonus offensif.
1: On est loin pour l'instant. Le mieux, effectivement, que l'on puisse faire là sur le coup qui arrive, c'est enlever le bonus défensif.
2: Ah oui, d'accord.
1: Offensif, pardon. Et Théo Atissonbé, bon, il y avait quelques crampes tout à l'heure, il sort. Théo Atissonbé.
2: Axel Desperes Rigou qui rentre
1: Et la mêlée a du mal à se mettre en place.
2: Oh, ce n'est pas des gabarits hors normes, mais quelle pêche.
3: Et la sortie numéro 7, Loïc Crénoz.
1: Ouais, le troisième ligne, Loïc Crénoz. Oui. Voilà.
2: C'est une substitution hein, par rapport au carton sur le pilier.
1: Et oui.
2: Oui.
1: Après, il est faux cassé du carton jaune pris par Thomas Laclaya. Allez, c'est une introduction à venir pour le jeune Valentin Bouju. Le jeune demi-mêlé de 18 ans qui a fait partie de l'aventure à Toulon, titularisé. Il avait permis à cette équipe de La Rochelle de l'emporter à Toulon. Et on a l'impression que c'est loin tout ça déjà.
2: Oui, c'est vrai.
1: Parce qu'entre-temps, il y a eu la défaite à domicile face au Racing. Et puis cette prestation quand même relativement pâle ici à Pau. Plus qu'une demi-teinte.
2: On est tombé sur plus fort aussi, il faut l'admettre.
1: Tout simplement.
2: Oui, oui, il faut admettre le sport. Et la première mi-temps, les Rochers n'ont pas vu le jour. Et bon, il faut être indulgent, je vous l'ai dit, hein, il y a beaucoup de jeunes. Et bah, écoutez, ça serait bien de scorer pour revenir à 34-17 déjà.
1: Allez, pour l'instant, l'introduction tarde à venir. Toujours à 5 mètres. L'introduction de Valentin Bouju, ça s'effondre. Il faut sortir ce ballon très vite, Valentin. C'est fait, on essaye de trouver. Le 22 de La Rochelle, Sacha Elissalde sur le côté droit avec les gros, on libère Valentin Bouju, attention à Quentin Lespio qui est à 1 mètre de la ligne. Allez, on n'est pas loin d'aller marquer peut-être sur cette séquence de Thomas Adélaïde. Est-ce que c'est validé ou pas par l'arbitre? Non.
2: Il y a vidéo.
1: Mais visiblement.
2: On appelle. Il n'y a pas eu de vidéo depuis le début de la partie, ouais, mais c'est là, vrai. C'est temps mort, c'est-à-dire on attend. Que s'est-il passé? Mais les Rochelais, c'est pas, ils vont pas dans leur camp. Il y en a un qui a volé. Là, c'est pas, on a vu des chaussures.
1: Je regarde sur l'écran de juste à côté.
2: Ça serait Adélaïde.
1: Ah
2: serait...
1: oui, il y a un joueur de Pau qui est passé au-dessus, effectivement. Ouais. Il y a un joueur de Pau qui est passé. Je sais pas ce qui s'est passé, effectivement, alors que le.
2: Il y a pas de...
1: le joueur de La Rochelle était au contact.
2: Il n'y a pas de vidéo pour l'instant. Ah, ouais. Ça arrive.
1: Alors, que s'est-il passé? Parce que Thomas Adélaïde a été montré du doigt, entre guillemets, par le réalisateur.
2: Il ne voit rien.
1: Sur cet angle, pas grand-chose, effectivement. Alors, la poussée, elle semble là.
2: Non, il n'y aura pas essayé.
1: On n'a pas la sensation d'être en position de marquer l'essai hein, oui. sur cette séquence.
2: Il faudrait voir le ballon sur un autre angle.
1: Et sur le coup d'après. Ah, non, il n'y aura pas de. Il n'y aura pas d'essai visiblement. Même si là on essaie de voir tous les angles possibles. Bon, c'est un petit peu le cauchemar, hein, ce déplacement ici en Béarn. Ce sentiment d'impuissance quelque part.
2: Moi, je crois pas qu'il va le donner.
1: 70e minute de jeu.
2: On ne sait pas la question qu'il a posée, mais.
1: 34-10, c'est pour qui mène toujours les débats. Ce que je comprends pas, c'est qu'il y a des joueurs effectivement de Pau qui est passé au-dessus du regroupement. Que s'est-il passé? Parce que je vois pas. le joueur de La Rochelle qui le propulse au-dessus. Est-ce que c'est vraiment
2: non, on essaie de voir quand même s'il y a essai ou pas.
1: Déjà. Mais bon, le public.
2: Mais monsieur Trenini était en retard. Donc
1: le public s'était intéressé à autre chose.
2: Mais on cherche quelque chose. Le ballon.
1: Oui. Parce que moi, j'ai personnellement du mal à le voir, hein, le ballon sur les ralentis proposés. Ah. Bon, hey, on va laisser faire. Hein,
2: ouais, bon, on n'a pas eu de vidéo dans cette partie, donc on peut attendre quelques minutes.
1: Hein. Ils sont plus proches que nous.
2: Je rappelle, on est à la 70e minute, 34 à 10 pour Pau. Si vous nous écoutez.
1: Ouais, c'est.
2: Bon, monsieur Trenini, il veut savoir ce qui s'est passé.
1: C'est très lent hein, comme rencontre. Là, vraiment, ça devient haché, ça devient compliqué. Et là, dans un deuxième temps, bah, c'est le fameux joueur qui est passé au-dessus. Je sais pas, en plus c'est devant monsieur Tual Trenini, hein, ça se passe juste devant
2: lui. Est-ce qu'il va mettre un rouge, un jaune?
1: Ah oui, alors ça serait peut-être Oscar Jégou. Est-ce qu'Oscar Jégou. Ouais, c'est lui qui s'est pris un jaune, c'est ça?
2: Oui.
1: C'est Oscar Jégou qui a joué.
2: Qui a fait voler un joueur dans l'embut.
1: Je sais pas si c'est du karaté, mais en tout cas c'est pas très licite, c'est que un carton jaune, on est d'accord. Hein.
2: Oui, qu'un carton jaune. Donc La Rochelle était prête à scorer et c'est l'inverse.
1: Ouais.
2: Il est arrivé pas par le côté parce qu'il n'y a pas de côté dans un embut, mais il a soulevé un joueur, c'est-à-dire que les pieds ont dépassé la tête, donc c'est dans un plaquage dangereux. Et c'est une touche avec un lancer de Youri Delomel dans ses 40 mètres. Bon, écoutez, c'est passé, c'est reparti. Il reste 9 minutes.
1: Ouais, enfin, c'est pénible hein, quand même, comme fin de rencontre. 71e minute, 34 à 10 pour Pau. Le ballon bien capté par les Bernais. On essaie de discuter un petit peu en faisant reculer le pack palois. Peut-être au grattage, le ballon non, ne ressortira pas chez nous. C'est un coup de pied de Thibaut Dobania directement dans les bras de Dylan Leitz pour remonter cette balle au niveau des 40 mètres. Sacha Elissal en position de demi-mêlée. Benili la passe sautée pour Pelitoro. Pelitoro au contact, une prise un petit peu haute. Attention pour Pelitoro avec Bouju. Bouju pour Andy Timo sur le côté droit. Andy Timo qui arrive à rester debout malgré tout. Et Bouju qui va chercher ce ballon en extrait pour Benili. Le capitaine Aldrit toujours sur le terrain, mine de rien, Grégory Aldrit. Benili donne beaucoup sur le côté droit. Mais ça manque d'inventivité pour surprendre la défense de Pau, toujours très en place, hein, Didier.
2: Oui, toujours en place. Et les Rochelais étaient prêts à garder. Voilà, il y en a un avant, c'est exact. On a vu que les Rochelais avaient perdu le ballon. Oui, ça manque de qualité, disons intrinsèque. Hein. Il les laisse venir. Donny Boucou a du mal aujourd'hui hein, à trouver des solutions. Faut dire qu'il a fort à faire. Hein. Quand vous avez des centres de ce niveau-là, c'est des centres qui peuvent jouer en équipe de France, on est bien d'accord. Entre.
1: Ah bah ils ont déjà joué.
2: Fabien Boiry, Gaëton. Écoutez, c'est assez compliqué. Allez, le temps, il reste. 7 minutes.
1: Et le score toujours très en faveur de Pau, 34 à 10. Ah, qui est dans une sorte de gestion de fin de match. Hein. On se met pas le ventre à terre non plus hein, pour les Bernais. Et puis il n'y a pas besoin non plus.
2: C'est de la gestion. Ce qu'on peut dire que La Rochelle est venue quand même avec une équipe assez bien remaniée, hein, il faut le dire. Et donc il faudra savoir les joueurs qui ont été à niveau et ceux qui ne l'étaient pas. Bien joué le petit Bouju.
1: Hein, qui a pas allez, Grégory Aldrit au placage. On vient coffrer peut-être le porteur du ballon avec Thomas Adélaïde également. Le ballon ne ressortira pas et c'est un gain octroyé par M. Tual Trenini pour La Rochelle sur ce travail sur le porteur du ballon. On parle de coffrage, hein, Didier.
2: Oui, coffrage, c'est-à-dire on empêche le joueur d'aller au sol. Car vous savez, si vous avez un genou au sol, vous êtes considéré comme plaqué. Donc, vous devez lâcher le joueur. Et là, ce n'est pas le cas. Ils l'ont gardé en suspension. Et les Rochelais ont hérité de cette mêlée. Ah, une mêlée dans leurs 40 mètres, côté droit du terrain. Alors, on va essayer de la jouer. On a vu aussi les transmissions. Benelli un petit peu plus lent qu'Antoine Asteuil.
1: Ouais.
2: Donc c'est difficile aussi à pouvoir trouver des solutions. Dini Nitz en demi-teinte aujourd'hui. Ah, pas facile comme match pour les trois quarts.
1: Bon, après la décharge de Benilli, c'est son premier match aussi finalement, parce que à part des matchs de préparation, on l'avait pas vu ni face à Toulouse,
2: c'est pas un cadeau, hein.
1: Ni face à Toulon, ni face au Racing.
2: Oui, c'est pas un cadeau, mais c'est sûr que bon, faut le faire jouer.
1: Allez, avec une mêlée qui tourne, Benilli, tiens justement, il a failli louper ce ballon, il va dégager directement en touche. Ouais. Déjà, il a fait un effort pour récupérer cette balle, pour éviter de faire un en avant, et derrière, on là, tape en touche, mais là...
4: Ouais. C'est pas ce qu'il voulait faire, ouais. Hein, avec un coup de pied, avec l'extérieur du pied, qui sort directement. Il a manqué de faire un en avant en plus. Donc écoutez, ça va permettre à Pau de mettre la pression sur les Rochelais avant la fin de ce match. Ils sont 24 mètres, 24 mètres. Et s'ils mettent le feu derrière, attention, le score pourrait s'alourdir.
1: Avec un ballon bien capté par Rémi Piquet, l'ancien de La Rochelle.
4: Oui.
1: Un ballon.
4: Joué, voilà.
1: En avant pour Pau, et c'est joué rapidement par La Rochelle avec Pelitoro. Pelitoro, mais malheureusement, au lieu de redonner ce ballon à un de ses coéquipiers, l'a redonné à un des Béarnais. Du coup, M. Tualtrenini siffle et revient à la faute de départ.
3: L'entrée sur le terrain du numéro 18.
1: Thomas Jolmès, à son tour, va goûter à quelques minutes de ce Pau La Rochelle. Le grand Blondinet.
4: Bah écoutez, la seconde ligne, c'est une seconde ligne ex-Rochelaine, on peut dire, Gérald.
2: Oui, c'est ça. Incroyable.
1: Avec toujours
2: des garçons qui ont trouvé leur place à la section paloise, après avoir fait de nombreux clubs, quand même, surtout Thomas Jolmès.
1: Ah oui, il était parti à Bordeaux.
2: Après
1: oui.
2: Toulon.
1: Ouais, c'est ça.
2: Et Pau.
1: Avec l'introduction pour le jeune Valentin Bouju pour La Rochelle. Et on rame vers la fin de cette deuxième période. Valentin Bouju, le départ sur le côté. Dylan Leeds, cette volonté toujours de mettre beaucoup de vitesse. Valentin Bouju pour les avant, mais derrière on et le ballon joué rapidement par la section paloise qui va peut-être aller à Adam. Oui, avec l'ailier. Tuamua Manu, c'est la banderille de trop dans le dos de cette équipe de La Rochelle.
4: Alexandre Cadouri qui fait une offrande à la section paloise en essayant de partir et fait tomber un en avant, se fait plaquer, et il perd le ballon et voilà, et en perdant le ballon, tout de suite ça enchaîne rapidement côté gauche du terrain et en finition, vous avez des bolides. Et impossible de les arrêter. Écoutez, le score est lourd. 39 à 10,
1: Gérard. Ah oui, et la transformation n'est pas passée et elle peut passer sur cette tentative dont ça va flirter le poteau gauche. Ça ne prend pas, mais 39 à 10, ça pique.
4: Oui, il reste
1: un petit peu et même beaucoup.
4: Il reste 3 minutes.
1: Et La Rochelle s'attendait à être secoué en Béarn, c'est le cas ce soir. On est en tout cas avec cette équipe-là pas au niveau, même s'il y a par séquence de belles choses menées, il y a des intentions, mais après il y a beaucoup de déchets en fait. On se retrouve avec beaucoup de déchets d'exécution, de justesse, et pour le coup dans ces conditions-là on ne peut pas essayer de prétendre au gain du match.
4: On sent une équipe un petit peu trop juste pour ce niveau, ça c'est certain. Trop fragile, manque de densité physique, et ça fait beaucoup devant une équipe qui est très joueuse et très très rugue. Elle a été en première mi-temps difficile à manier, et c'est les Rochelais en plus ont été assez inexistants. Donc écoutez, on est dur peut-être ce soir. Alors, on est dur, mais en même temps on va être indulgent car la moyenne d'âge devait être très très faible.
1: Allez, un ballon en l'air, mais il y a une faute sur le Rochelais qui a tenté de récupérer cette balle. Pénalité pour La Rochelle. Allez, mesdames et messieurs, on arrive au bout de ce calvaire. Encore une minute et 35 secondes, 39 à 10. La messe est dite, même si c'est demain du côté de Lourdes à 11h avec Léon, le pape Léon, pas loin de la grotte. On est à 35 km peut-être de Lourdes d'ici.
4: Oui,
1: 35 km.
4: Ouais, on est dans le triangle, là, il y a Tarbes, Lourdes, Pau, oui, c'est ça, oui. Mais écoutez, peut-être le moment où les Rochers pourraient scorer, il reste une minute, faire une grosse bête, c'est-à-dire un ballon porté. Avec Kanté sans bac qui prend le ballon et non, c'est un départ encore de Grégory Aldrit. Franchement,
1: c'est vrai que là pour le coup physiquement il est toujours présent à la fin de cette rencontre. Bah, oui, pénalité dans le jeu au sol pour arrive, La Rochelle.
4: Oui. Allez, on va aller rechercher une touche certainement. Ah, si on pourrait scorer, ça ne changera rien pour le point de bonus offensif pour les Palois. Ouais. Hein, ils ont pris un score, de nombreux essais au score. Allez, dernière touche. 30 secondes. Il y aura des leçons à retenir avec deux rentrées. Hein. Le carton jaune, bah, il va revenir.
1: Ouais, alors pas pour longtemps, hein, parce qu'il reste 1 minute 20. Le changement est opéré et ce 39 à 10, même si La Rochelle mettait un essai derrière, ça ne va pas adoucir vraiment la danse, hein, parce que
3: pour la section,
1: le score est lourd. Voilà, on va peut-être avec Carl Sourin aller marquer un essai, voilà, c'est fait. Alors il me semble que c'est Carl Sourin, oui c'est ça, c'est Carl Sourin qui a été marqué cet essai tout en puissance. Bon, les Béarnais se sont pas jetés non plus pour défendre. Et c'est marqué, validé par monsieur
4: Trenini.
1: Et
4: c'est Valentin Bougeux qui va tenter cette transformation. C'est une de première.
5: Ah bah oui.
4: C'est la première.
5: Eh bah pourquoi pas.
4: Voilà, pourquoi pas. Très bon buteur en général. Bon, je ne vais pas lui porter la poisse. Écoute, on n'est pas. On va faire le point, Gérald.
1: Bon, on va regarder.
4: Nous ne sommes pas trop déçus.
1: Juste la transformation. Il reste 10 secondes. Et on va faire le débrief derrière, bien entendu, parce qu'il y a Clermont qui se profile samedi prochain. Le score définitif, on va l'avoir dans quelques instants. Ça passe, c'est plutôt pas mal. Ça passe pour Valentin Bougeux. Et le score définitif pour cette équipe de Pau qui bat La Rochelle, 39 à 17. Gros écart aujourd'hui sur la pelouse, Didier, entre la section paloise et le Stade Rochelet.
4: Oui, en première mi-temps, on a bien vu que les Rochelets n'étaient pas à niveau, hein, par rapport à cette équipe de Pau. Ils ont subi, ils se sont mis à la faute. Et ils n'ont pas pu espérer grand-chose car à la mi-temps, le score était déjà fait, Gérald. En deuxième mi-temps, il y a une réaction après un changement de joueur, mais une réaction en fait est très sporadique. On s'aperçoit c'est que les jeunes grandissent, mûrissent, mais devant des équipes qui jouent le haut de tableau du top 14, ce n'est pas suffisant pour exister actuellement. On repense un petit peu à la saison dernière où on a retrouvé ce schéma quand même, hein, c'est-à-dire une équipe de La Rochelle qui manque de densité physique, de moyens, de percussion pour pouvoir franchir la ligne. Là, on a vu en première mi-temps une équipe qui a subi même en attaque, donc c'est les points négatifs. On ne va pas tout jeter car il faut être indulgent à ces jeunes qui apprennent. Moi, deux points forts, j'ai vu un Louis Pender intéressant, mais la mêlée et la touche ont été aujourd'hui au niveau, disons, de ce match. Mais tout le reste quand même c'est une copie qui est assez maigre, voilà.
1: Mais c'est finalement inquiétant parce que là maintenant on est à la quatrième journée, on a vu deux victoires face à Toulouse, face à Toulon, et puis on a vu une équipe presque méconnaissable face au Racing et puis ici même à la section.
4: Oui, ce qui est surprenant c'est que La Rochelle gagne quand même Toulouse dans le premier match, il gagne à Toulon, et là depuis le Racing on s'aperçoit que les équipes savent nous prendre, ils nous prennent devant, ils nous chassent dans les rocks et violemment. On a vu que quand même il y avait de la puissance d'un côté que La Rochelle n'avait pas, le système de jeu, on voit bien qu'il y a des joueurs qui ont du mal à venir lancer, casser la ligne, donc là aussi ça manque vraiment de dynamisme et c'est les jeunes, mais bon, les jeunes il faut qu'ils mûrissent et ces nombreux blessés actuels ils font défaut bien entendu à l'équipe première et c'est tout, hein. On est dans une logique là.
1: Quand on se retrouve avec la venue de Clermont-Ferrand la semaine
4: attention
1: prochaine, Clermont qui a battu Castres 20 à 6, on a vu que le Racing l'a fait, Clermont peut très bien le faire parce que c'est pas forcément l'équipe en forme du moment, mais le Racing ne l'était pas non plus.
4: Ce qui va se passer c'est on connaît Urios, il va préparer son équipe comme a préparé Colazo, à nous rentrer dedans et nous faire mal. Si on n'arrive pas
0: J'ai trouvé que la rentrée d'Aldehyde peut-être pour amener un petit peu plus de peps, mais ça sera peut-être pas suffisant car Clermont a toujours eu des gros paquets quand même. Hein. C'est du style du Racing, c'est très c'est épais, c'est solide et attention à cette équipe. On pense que la Rochelle sera meilleure. Il y aura peut-être la rentrée d'Astoy, McFarland, allez savoir, mais bon, il faudra une équipe beaucoup plus présente.
1: On est loin en tout cas d'un rythme de croisière pour la Rochelle
5: qui se cherche encore.
0: Oui, exactement. Ouais, vous avez raison. Vous avez bien résumé, Gérald.
1: Allez, c'est terminé en tout cas ici dans le Béarn sur la pelouse du stade du Hameau. Défaite lourde, 39 à 17. Mais voilà, on est réaliste. La Rochelle n'avait pas les moyens de aller chercher ne serait-ce qu'un point du bonus défensif ici. La fête, ça a été par le passé où la Rochelle venait souvent gagner à Pau. La fête est terminée en tout cas avec cette équipe de la section paloise qui monte aussi en puissance. Réception de Clermont, c'est samedi à 16h35. Vous serez là,
0: Morin
1: serait là également pour vous faire vivre l'intégralité de cette rencontre. Il est ici en Béarn et chez vous dans les deux Charentes, 22h54. On va essayer de garder les meilleurs moments, s'il y en a, de cette rencontre avec Orso qui a réalisé ce soir cette émission. Le débrief, vous en avez l'habitude, c'est dans l'émission 100% rugby lundi soir avec Jean-Pierre Elissalde après le journal de 18h. Allez, à bientôt sur Ici La Rochelle pour du rugby. Bye bye.
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1: Ça part fort pour Benili. Est-ce qu'il a la précision? Ça passe entre les perches.
0: Belle surprise.
1: C'est une pénalité longue distance réussie. Le pied droit est franc et encore la clameur. Ça passe pour la section paloise. On est à 1 mètre des perches et validé cet essai. Le premier de la partie avec les avants de la Rochelle qui n'ont pas su retenir cette fougue béarnaise. Premier essai. Le ballon repart sur Théo Atissogbé. Atissogbé, mis au sol par les Manu Botia, mais derrière il a trouvé Martin. Martin qui va filer peut-être un essai. Martin qui va le marquer. Un nouvel essai. C'est un sérieux marqueur dans ce top 14. En main sur le côté et peut-être pour aller s'effondrer dans l'embus.
0: Ah, ça marque. Fait plaisir, Gérald.
1: Ah, ça marque pour, je crois que c'est Quentin Lespio hein, qui avait le ballon bien au chaud sous son aile qui a été marqué cet essai. Avec le pilier droit qui va aller à la conclusion. Je crois que c'est l'exo Kolachvili qui a été marqué cet essai.
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1: Vous l'avez compris, c'est vous qui gagnez ce séjour à la sauce.
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8: C'est super, c'est super. 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
2: Ajim, un endroit surplombant la Balagne et le village de Montemayo. C'est ici que nous allons donner rendez-vous, Anto.
3: C'est le haut du village et c'est un endroit où, quand j'étais enfant, je venais jouer avec les copains, en fait, sur les rochers. Et ça domine évidemment tout Calvi et les autres villages environnants par rapport au village, quoi, de Montemayo. Mon arrière-grand-père était forgeron sur la place du village, à la Stazione. C'est d'ailleurs la maison familiale. C'est là que j'ai notamment commencé ma carrière d'artiste peintre, puisqu'il y a une cave, en fait, en bas de la maison. C'est là que j'ai commencé mes premières peintures.
2: Une passion pour la peinture qui s'est affirmée du côté de Bastia.
3: Ouais, j'ai fait une école municipale d'art plastique du côté de Bastia qui s'appelait l'EMAP et qui se trouve du côté de Lupino. Durant 3 ans, je me suis, je dirais, pas spécialisé, mais en tout cas j'ai appris des techniques, j'ai fait de la sculpture, du modelage, de la peinture, j'ai même fait des décors d'opéra pour notamment le festival d'art lyrique de Bastia qui avait lieu à une certaine époque, dans les années 80. On avait fait un arbre pour la norme de Bellini, par exemple.
2: L'univers d'Anto est centré sur le pop art.
3: Mais quand je dis pop art, c'est pas forcément que la peinture. C'est aussi pop, finalement, ça regroupe toute ma culture, qu'elle soit musicale, cinématographique, l'univers de la télévision, et tout ce qui, finalement, aujourd'hui, ce qu'on appelle vintage, en fait. Voilà, c'est un peu ça, en fait, le pop art et l'univers pop. D'où mon nom d'artiste, Anto, fils de pop, d'ailleurs.
2: L'artiste se partage entre son village et Calvi, entre son atelier et la radio.
3: Je me suis retrouvé un peu par hasard. J'ai toujours aimé la musique, j'ai toujours aimé tout ce qui était univers, en fait, de ce qui était DJ, etc., etc. Et je me suis retrouvé un jour à faire une saison, en fait, dans une radio locale, qui est donc Radio Calvi Citadelle. Puis j'y suis resté, et puis finalement, les deux univers correspondent bien, parce que c'est, comme je disais, dans ma peinture, il y a beaucoup d'influences musicales, qu'elles soient insulaires ou plus modernes, avec tout ce qui est disco, électro, etc. Et du coup, voilà, ce sont deux univers qui se rencontrent plutôt assez bien. Puis il y a aussi la partie culturelle, avec toutes les rencontres, les interviews que j'ai pu faire. Et ça se poursuit avec RCFM depuis l'été 2024.
2: Anto vit un rêve éveillé depuis 35 ans. L'artiste baladin est depuis tout ce temps dans une création permanente et compte bien poursuivre son rêve entre Montemayo et Calvi.
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4: S'il y a un endroit qui résume bien les Vosges pour moi, c'est Saint-Maurice-sur-Moselle. C'est un condensé, un résumé, l'endroit que je montre quand on me demande à la fois de raconter l'histoire des Vosges, d'en décrire les paysages et même de parler des gens. La montagne au-dessus, jamais loin, j'allais dire au sortir de la boulangerie carrément. Hein. Et quelle montagne ! Le ballon d'Alsace qui prend racine ici, dont c'est le plus beau versant. 1247 mètres pour le sommet et une vue incroyable. On voit loin, on voit très loin, on voit même parfois trop loin, si on ne prend pas le temps aussi de voir le tout près. Mais oui, ce petit brin bélier qu'on croise en juillet, ces arbres, tous les mêmes de loin, tous différents de près. Saint-Maurice, c'est la montagne, c'est l'eau des Vosges, puisque sur Moselle, ben oui, et il suffit de grimper un peu pour comprendre que la Moselle, c'est le fleuve qui nous dit que l'union fait la force, puisqu'il est né en fait d'avoir reçu l'apport de plein de gouttes de rue, comme on dit dans les Vosges, qui à force d'être nombreux à couler, forment cette auguste rivière qu'est la Moselle. L'histoire de Saint-Maurice, c'est l'histoire des Vosgiens, de cette capacité qu'ils ont d'aller là où d'autres ne seraient pas allés, dans la montagne, si belle, c'est vrai, mais pas facile à vivre, hein, surtout au Moyen-Âge, pour les premiers habitants, les premières années où on a vu écrit Saint-Maurice sur quelques parchemins. Les Vosgiens et leur capacité de travail, de bien mal récompensée d'ailleurs dans les années 80, hein, mais qui continue à faire des merveilles et qui est un trésor. Je vais vous dire, le travail des Vosgiens, c'est un trésor que la France redécouvrira quand elle comprendra enfin qu'elle peut faire beaucoup mieux et beaucoup plus solide quand elle veut faire elle-même. Et puis, Saint-Maurice, c'est la capacité d'engagement des Vosgiens. Et la montagne, qui a vu le maquis, s'en souvient. Elle qui a été si dure à prendre pour les alliés au sortir de l'occupation. Il y a cette capacité vosgienne à voir passer l'histoire, à en souffrir bien souvent, bombardements, assauts, frontières même, il n'y a pas si longtemps, quand les voisins alsaciens ne pouvaient plus être français. Au-delà donc d'une marche vers les hauteurs ou même de l'effort physique, un voyage à Saint-Maurice-sur-Moselle, c'est finalement un voyage dans l'âme des Vosges, dans l'esprit de ceux qui y vivent et même de ceux qui y ont vécu. Et c'est fin bien.
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5: Bien qu'il ait grandi dans les Ardennes, Rimbaud n'a pas toujours eu un rapport idéalisé ou affectueux avec sa région natale. Sa jeunesse à Charleville, entourée par la nature ardennaise, semble avoir été marquée par un sentiment d'ennui et de frustration. Il est souvent décrit comme un adolescent révolté, en quête d'évasion, et ses premiers poèmes reflètent cette aspiration à quitter cet environnement qui lui paraissait étouffant. Pour autant, les Ardennes, avec leurs paysages sauvages et isolés, ont nourri une partie de son imaginaire poétique. Les forêts, les rivières et la campagne sont perçues comme sombres et tragiques dans Le Dormeur du Val, par exemple. Le jeune Arthur n'a pas nécessairement aimé les Ardennes. Il les a vécues comme un lieu de contrainte et de recherche d'évasion. Mais cette terre, avec son atmosphère particulière, a joué un rôle indéniable dans sa formation poétique en alimentant son besoin de fuite et de révolte. Il a défié les conventions de son époque et il a radicalement réinventé la poésie. À l'âge de 16 ans, il est déjà l'auteur de poèmes d'une grande audace. Il compose entre autres Le Bateau Ivre, une œuvre qui incarne l'extrême liberté créative. Une liberté qu'il revendique avec la fameuse idée du voyage, un voyage intérieur mais aussi géographique, puisqu'il partira en Afrique, loin des salons parisiens, à la recherche d'une nouvelle expérience, loin de la poésie. Rimbaud, c'est également l'incarnation d'un esprit de rébellion. À 17 ans, il rencontre le poète Paul Verlaine, avec qui il entame une relation orageuse. Leur liaison pleine d'excès de passion va nourrir la poésie de Rimbaud, mais aussi ses pires démons. À travers des poèmes comme Une saison d'enfer, il peint un monde en décomposition, une société en quête de sens. Et lui-même se cherche dans cette tourmente. Rimbaud n'écrit pas seulement des poèmes, il interroge le monde. Pourtant, à 20 ans, Rimbaud abandonne la poésie. Il laisse derrière lui des œuvres qui ne cessent d'influencer des générations d'écrivains et d'artistes. Arthur Rimbaud, c'est l'un des trésors de Champagne-Ardenne.
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1: Dimanche matin, levé avant le soleil, vers 9h, vous descendez prendre un café que vous pensez amplement mérité. 8 heures de sommeil, franchement, on mérite une pause café. Et devant la cafetière, votre cousin regarde attentivement le café couler. Ça s'appelle une sentinelle de cafetière. Et là, il se retourne et dit « Bon, t'es déjà debout ? Il fait corps noir, t'as qu'est ta lit ou quoi ?» Ne paniquez pas, Wikizef est là pour vous aider. Taquetali. C'est une réflexion semi-désagréable, parce qu'il y a plusieurs niveaux de réflexion désagréable. Ça dépend de l'heure qu'il est, du temps qu'il fait. Admettons, il fait 27 degrés à l'ombre, et ben c'est l'heure de fais pas chier. Ou alors, il y a 3 grammes à quart. Et ben c'est pas la peine de se demander pourquoi il est désagréable d'un seul coup, c'est parce qu'il n'y a plus de canette.
0: Exemple.
1: Vous avez la réflexion désagréable qui serait « T'es déjà debout ? Ah, retourne te coucher, c'est pas le jour à me faire quiller du côté de la cafetière. Hein. » La réflexion pas désagréable, t'es déjà debout. Oh bah alors, j'ai fait du café pour un régiment de soldats, t'inquiète, assieds-toi, je te ramène un jet. Réflexion semi-désagréable, bah t'inquiète, t'as lié ou quoi ? Petite phrase qui présuppose que pour que vous parvinciez à vous lever tôt, il faille forcément que vous fûtes tombé du lit. Vu que vous n'êtes pas totalement du nord et que forcément tout ce qui est au sud du péage d'Arras possède un degré de fainéantise qui augmente au fur et à mesure qu'on s'approche de la Côte d'Azur. Ou là-bas, pour se lever tôt, bah faut pas qu'ils quittent leur lit, hein, mais qu'ils descendent en rappel. Allez, au revoir hein, et anne baisse à ma reine.
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2: Pas tous mes petits bébés, mes petits semis. Tu vois, je les ai foutus dans la couveuse, là, puis je suis en train de repiquer toutes les variétés. Cacao, de la brandy wine, de l'absinthe, large barrel boar.
3: C'est
2: grand,
3: quoi ça?
2: Grand sanglier rayé.
3: Ah oui?
2: Alors il paraît que ma prononciation est pas remarquable.
3: Oh, je ne suis pas remarqué. Vraiment, on m'avait dit que tu étais un pêcheur, mais en fait, tu es plutôt un cultivateur.
2: J'étais un pêcheur. On l'est à vie comme ministre, mais la pension n'est pas tout à fait la même, si tu veux.
3: Donc du coup, tu as besoin de faire pousser tes tomates.
2: Mais je suis quand même un pêcheur.
3: Et c'est aussi ton petit coin, là, où tu te poses, parce que là, tu as un journal.
2: Je lis mon journal. Tu vois, dans la serre, dès que ça, y a un petit rayon, hop, ça tape. Et puis, moi, j'ai besoin de lumière. Dès qu'il y a un petit rayon, il faut que je sorte.
3: Quand on est sur un bateau, c'est parce qu'on aime être dehors, quoi.
2: Ben oui, dans les éléments, quoi. Dont la lumière est un des principaux.
3: Comment est-ce que tu as su que tu allais être marin et que tu voulais en faire ton métier ?
2: D'abord, mon père n'était pas du milieu, mais il avait été élevé par sa mère seule dans le milieu des pêcheurs d'Urville. Et donc, j'étais quand même très tôt bercé dans l'amour de la mer et par mon père, qui était un fou de pêche aussi, pêche en mer. J'ai chopé le virus.
3: Qu'est-ce que t'aimes justement dans la pêche, dans cette liberté peut-être qu'on a quand on est sur l'eau ?
2: Ben j'aime tout, le côté trac, le côté recherche, le côté piéger un animal.
3: Côté tout. Chasseur quoi.
2: Ouais, un peu chasseur, pour se nourrir d'abord, principalement. Voilà, avoir compris comment il fonctionnait, pouvoir le choper, tout ça. Puis j'aime la mer par-dessus tout. Et quand j'ai commencé, on n'avait pas de positionnement, de GPS et tout ça. Donc t'imagines, quand je filais des casiers, j'ai la tête sous l'eau, quand j'ai la tête dans le fond de l'eau, j'ai la tête là où ils vont atterrir. C'est l'imaginaire d'abord.
3: Tu projettes ton esprit sous l'eau, quoi.
2: Oui, c'est ça. Bon, après, t'acquiers de plus en plus de connaissances, mais...
3: Tu connais les coins, quoi.
2: Ouais, mais au début, tu sais, je connaissais rien du tout. Et ça peut être simple. Tu lis des cartes marines, tout ça, tu dis, bon, là, attends, il y a les lignes de sonde, tout ça, qu'est-ce qui se passe sous l'eau, comment c'est foutu, qu'est-ce qui peut passer comme espèce, les homards, où est-ce qu'ils sont, et puis après, t'apprends les saisons, progressivement, les migration et tout, des périodes de vache maigre, des périodes de creux, des périodes où tu dis, bon, je me suis planté, c'est pas là que ça se passe, mais, et puis des périodes où, hop, tu tombes dedans, c'est formidable, quoi.
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4: Franchement, c'est mignon, Cormeille. Si vous cherchez du typiquement normand, vous êtes au bon endroit. Et puis, on est à la campagne, tout en étant qu'à 20 minutes de la mer et à 15 km de Pont-l'Évêque. Cyril, lui, vous le trouverez en plein cœur du village, sur la place du Mont-Mirel. Y Il m'aurait plu son métier à Cyril, si j'avais pas eu de main gauche.
5: Trop bien ça. Comment ça va?
6: Ça va, oui, impeccable.
5: Tu viens de rentrer?
6: Eh ben, à l'instant, on vient de rentrer de chantier.
5: T'étais dans une église?
6: Oui, on était dans une église à une vingtaine de kilomètres d'ici, à Saint-Pierre-de-Salerne.
4: Son métier, c'est de donner vie à la lumière.
6: Nous, la lumière, on la redonne dans les édifices et puis on la reprend, mais colorée, la lumière.
5: Mais tu fais pas que les églises?
6: Non, on fait les manoirs, on fait les particuliers, on fait tout plein d'édifices, que ce soit particulier ou monument historique.
4: Cyril, il est comme ton père, il est pas vitrier.
6: Non, je suis pas miroitier ni vitrier. Moi, je suis maître verrier, restaurateur, créateur de vitraux.
4: Je pensais qu'on disait vitrailliste.
6: Ah oui, vitrailliste. Vitrailliste, c'est pour ceux qui ont moins de 10 ans d'expérience.
4: Ah.
6: Voilà. Et au-dessus de 10 ans d'expérience, quand on a travaillé dans des monuments historiques et autres classés, eh bien, on devient maître verrier.
4: J'entends du monde à la cave.
6: En bas, ils sont en train de faire du montage au plomb. Donc, on les entend un peu taper avec des clous, des marteaux. Ouais. Et ils remontent des vitraux en plomb.
4: Bah oui, c'est du plomb entre les bouts de verre.
6: Après, il y en a d'autres qui peuvent utiliser une technique au Tiffany, mais c'est pas la technique traditionnelle. Nous, on fait la technique traditionnelle plomb, verre et étain, comme au Moyen-Âge.
5: Ah, le Tiffany, c'est la même technique que celle qu'on utilise pour les lampes qui portent le même nom?
6: Exactement, c'est ça. C'est la technique qui s'appelle Louis Comfort Tiffany, qui a fait les lampes aux États-Unis.
5: Mais je croyais que c'était du plomb, moi.
6: Ah non, c'est du Tiffany.
5: D'où le nom de la lampe.
6: D'où le nom de la lampe, puisque c'est le nom du créateur, Louis Comfort Tiffany.
5: Je vais me coucher moins con ce soir.
4: Pour ça, il y a encore du boulot.
6: Et d'autres aussi peut-être, du coup.
4: Il a pas l'air si vieux à la louche.
6: À la louche, le mois prochain, 44.
5: Quand t'avais 15 ans, tu voulais être...
6: Un an après. Moi, j'ai commencé à l'âge de 16 ans mon métier, à l'apprendre, bien évidemment. Ouais. Et puis, je suis ressorti d'une école sur Paris à l'âge de 20 ans.
5: Et ça devient d'où, cette envie de travailler le verre, comme ça?
6: Eh ben, on parlait tout à l'heure, la lumière le matin. Bon, ouais. Moi, c'était la lumière, tout simplement, qui se décolorait sur les murs par rapport à des vitraux avec le soleil qui passe à travers. Ça m'a tout de suite attiré et j'ai voulu savoir comment ça se passait. J'ai découvert une école, l'école de Paris, et je suis rentré dedans.
4: Le maître verrier, il travaille pas que le verre.
6: On travaille le bois, le métal, la pierre et le verre.
5: La pierre aussi?
6: Eh oui, quand là, on vient de sortir de chantier, on vient de taper dans la pierre pour retirer les vitraux. Et puis pour les reposer, il faut savoir faire du mortier avec la pierre.
5: Donc tu casses et tu refais, quoi.
6: Exactement, on casse et on refait.
4: Si vous voulez un vitrail chez vous, il peut vous le faire?
6: On peut le faire. Par contre, nous, on a une chance assez extraordinaire, et je touche du bois, on a à peu près un an et demi d'attente avant de pouvoir le réaliser.
4: Ah bah oui, mais non, j'en avais besoin pour ce week-end, moi.
6: Donc Fred, t'auras ton vitrail dans un an et demi, pas avant.
4: Il a fait des beaux chantiers, le copain.
6: Moi, celui qui me vient tout de suite en tête, c'est le Petit Palais à Paris, de refaire les quatre rosaces du Petit Palais à Paris.
4: Bon, il était pas tout seul, hein.
6: Je les ai restaurés avec des compagnons, mais j'étais dessus, j'étais chef de mon équipe à cette époque.
4: Pour voir le travail de Cyril, vous tapez ateliergouty.com avec un Y à Goutille. 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

0: Ben, comme on connaît dans la mode, il y a des vêtements de saison. Et je suis en train de travailler une collection qui va bientôt sortir. Et cette collection, c'est le tissu du Bénin qui s'appelle le Canva.
1: Serge Moncho, on dit ?
0: Serge Moncho.
1: Moncho,
0: ouais.
1: D'accord. Bon.
0: À l'italiano.
1: Et vous êtes du Bénin. Hein? Vous êtes arrivé quand alors ?
0: Mon Dieu, c'est une longue histoire. Hein? Depuis 2003 jusqu'à maintenant, je suis ici. Celle qui m'a fait sortir de ma tanière, c'est une petite blanche qui s'appelle Mayeli Bichad. Et comme Lunéville s'est ancrée dans ses patrimoines à elle, ses aïeuls étaient maire députée ici. Donc elle a décidé de s'approcher de sa famille.
1: Oui, c'est ça, parce que Bichat, c'est un nom très connu sur Lunéville.
0: Très connu. Ah, très connu. Ancien maire de Lunéville, député à l'Assemblée. Il y a beaucoup de rues qui portent leur nom, maternité Bichat. Donc voilà. Après, aujourd'hui, je suis en France, donc je suis accepté par ma femme déjà. Et donc, je valorise les tissus du Bénin, la tradition béninoise. Je fais tout mixte. Et donc, ça peut être une chemise taillée dans un tissu africain, mais c'est une chemise française.
1: Ah, par exemple, la coupe.
0: Bah oui, c'est la coupe. Bah, par exemple, ça, c'est une chemise française.
1: Ah, avec un petit col.
0: Avec
1: le petit col français, le col replié, comme
0: absolument.
1: Ça.
0: Absolument. Par exemple, ça, c'est typiquement africain. Y a
1: le col rond.
0: Voilà, il n'y a rien de français dedans.
1: Ah, ok. Voilà. Donc, vous mixez les deux cultures.
0: Voilà, les deux cultures pour pouvoir faire sortir quelque chose qui n'est pas de tout le monde. Mais je les insiste de porter parce que ça fait une pièce unique.
1: Exactement.
0: On peut se ressembler, mais on n'est pas les mêmes.
1: C'est ça. Avec un tissu forcément vert, violet, il y a du blanc, il y a tout. Il y a de la couleur ici.
0: Il y a de la gaieté, quoi.
1: C'est ça.
0: La première chose qui m'a frappé quand j'ai mis mon pied ici en France, j'ai vu que tout le monde s'habille noir.
1: Ouais,
0: j'ai dit, mais c'est l'enterrement ou quoi? C'est une deuil. Il n'y a pas de gaieté, il n'y a rien. Et ils sont aussi tristes dedans. Et ils marchent tristement dedans. Et moi, je dis, punaise, qu'est-ce que tu peux leur apporter à ces personnes? Mais ce n'est pas leur faute. Hein, parce que les grands qui ont créé la mode, qui ont créé les couleurs de la mode, ils ont dit que si tu mets du noir, ça t'amincit, t'es trop belle. Ben, non, tu t'amincis pas, t'es grosse.
1: Franchement, ici, c'est vrai qu'on en prend plein les yeux.
0: Mais
1: hein.
0: Bien sûr, mes ancêtres avaient porté un tissu qui s'appelle le canvor. Moi, je suis un descendant du roi Gonglo.
1: Ah oui ? Je ne sais plus comment vous parlez, moi.
0: Naturellement.
1: Ah bon, d'accord.
0: Donc, je suis descendant du roi Gonglo qui avait ramené à l'époque du canvor au Bénin. Et moi, je valorise cette culture, cette valeur de travailler parce que ça se paie. Vous voyez, c'est artisanal, c'est dur, c'est épais, et vous pouvez l'utiliser pour une chemise, on peut le faire pour un manteau, donc c'est un savoir-faire ancestral que mes ancêtres savent le faire, et moi je valorise un peu.
1: Donc vous êtes couturier ?
0: Absolument.
1: Hein, depuis toujours ?
0: Toujours.
1: Vous avez appris au Bénin ?
0: J'ai appris, je suis rentré dans la mode en 1989.
1: Qui vous a appris à coudre ?
0: C'est une longue histoire. Parce que, vous savez, c'est ce que je disais à mes enfants que j'ai eu ici. J'ai dit, mais vous êtes né avec de cuillères en or à la bouche. Mais moi, je suis né avec une cuillère en plastique. Donc, mon histoire, elle est tellement pénible. Je vais vous raconter un petit peu. J'ai commencé l'école comme tout le monde. Arrivé en classe de CM2, on doit passer un examen pour aller au collège. Et l'école a annoncé une grève de 2 ans. Et ma vie a basculé.
1: Une grève de 2 ans?
0: Oui. Parce que le gouvernement ne paye plus les arriérés des enseignants. Et à l'époque, c'était Mathieu Kérékou, que d'ailleurs, je suis humain et je suis chrétien, sinon je dirais où il soit, même dans quel tombe il est, c'est une pourriture qui a bousillé ma vie. Quand ils ont annoncé cette grève, eh ben, ceux qui sont un peu plus riches dans le pays, ils ont envoyé leurs enfants ailleurs. Moi, je suis né 3 mois, mon papa il est décédé, donc nous qui n'avons pas les moyens, ben, on est resté dans le pays. Puis mon grand frère aîné a dit, mon papa il est décédé, moi je veux bien te prendre en charge, mais je vais quand même pas te laisser à la maison pendant 2 ans sans rien faire. Alors choisis un métier. Et moi, je lui ai dit, tu es l'aîné, je suis le Benjamin. Je t'ai toujours dit que je fais de l'architecture.
1: De la quoi ?
0: L'architecture.
1: Ah, l'architecture.
0: Architecture. Voilà un problème.
1: De quoi ?
0: De mauvaise scolarité du Bénin.
1: Mais non, mais c'est
0: Et d'ailleurs,
1: pas
0: c'est pour ça que j'ai créé une association qui s'appelle Grandis Mieux aussi.
1: D'accord. Attendez, vous me perdez là, parce que vous vous dites à votre grand frère, je veux faire architecte.
0: Ouais. Et il m'a dit, mais pourquoi architecte ? Et je lui ai dit, mais parce que toi, tu es plombier, et tous les soirs, il travaille son plan. Et moi, je le vois avec

0: avec le plan. Mon envie, c'est de dessiner les plans. Et il a dit, bah oui, on t'a dit qu'il faut aller au collège d'abord. Donc, tu trouves un autre métier. Et ben, j'ai dit, bah, c'est hors de question que je trouve un autre métier. Alors, c'est un grand frère, quand il parle, on ne peut pas parler. Il a tellement d'autorité, même pour parler, il faut réfléchir 10 fois avant. Sinon, ça va barder.
1: Rigole, mais c'est pas drôle.
0: Peut-être. Non, c'est pas drôle. Non,
1: excusez-moi,
0: parce que,
1: je rigole.
0: Si on vous déshabillez, vous allez voir des cicatrices non. sur le corps parce que c'est des châtiments corporels. Et un autre grand frère a dit, bah, écoute, tu le connais très bien. Si tu ne le trouves pas, ça va barder pour toi. Pourquoi tu ne fais pas la couture? Et j'ai dit, bah, moi, je ne veux pas faire la couture. Hein. Je veux dessiner. Puis ce grand frère qui père à son âme, qui s'appelle Joseph, il a dit, bah, il y a du dessin dans la mode. Mais prends ça. Si t'aimes bien ton corps, prends ça avant qu'il arrive. Puis ben, j'ai dit ok. Ben, il est arrivé ce soir, il m'a dit tu as trouvé le travail? Ben, je vais faire la couture. Il a dit ben, ça c'est bien. Je vais voir avec ma chérie, et elle va t'amener et puis tu vas commencer lundi. Je suis rentré dedans en 1989. Mm-hmm. J'ai fait 5 ans, je suis diplômé. J'ai commencé par travailler au Bénin.
1: D'accord.
0: Dans la mode.
1: Lunéville, ça vous va?
0: Alors, il faut qu'on se dise la vérité ou on ment?
1: Ben, comme on veut.
0: Voilà. Non, ça me va pas, parce que Lunéville, c'est une petite ville, le pouvoir d'achat est maigre. Mm-hmm. Mon rêve, c'est de m'installer à Nancy.
1: Oui, c'est la première année de votre boutique, mais avant, vous faisiez quoi alors?
0: Je me suis mis en auto-entreprise depuis 2015, et je suis salarié à la clinique Jeanne d'Arc de Lunéville.
1: Ah, vous avez une double vie!
0: Mais oui, ouais. J'ai toujours fait deux activités au Bénin avant de venir ici, donc je suis brancardier à la clinique, et dans mes temps perdus à la maison, Je crée.
1: Vous arrêtez pas alors, vous?
0: Je peux pas arrêter. Il n'y a que la mort qui va nous séparer là.
1: Il y a toujours de la musique un petit peu ici dans le magasin.
0: Absolument. Et là, ça, c'est un chanteur béninois qui chante. Et vous allez voir, si vous me suivez, je travaille beaucoup avec un autre chanteur béninois qui s'appelle Saba Nazé Etoufla. Et donc, c'est moi qui crée tous ces vêtements de scène.
1: Ah, okay.
0: Voilà. Donc, voilà une petite chansonnette du Bénin. Alléluia, elle est là.
2: Alléluia.

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1: Vous écoutez Camille Perrer avec T'as eu vent de nous deux.

0: La chanson parle de la passion pour l'écriture, la musique, le partage. Et la jeune artiste de Romans-sur-Isère s'est inspirée du roman d'Alain Damasio, La Horde du Contrevent. Camille Perrer, t'as eu vent de nous deux. Un coup de cœur ici de Romardèche.
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3: Bonjour, c'est Christophe Mouton, le spécialiste à Brandade sur Nîmes. Je voulais parler d'une petite passion que j'ai, qui me tient à cœur depuis ma plus tendre enfance sur nos côtes languedociennes, c'est la pêche à mer. Voilà, je suis un passionné de pêche à mer, de toutes les pêches.
4: Alors, contrairement à votre métier, puisque vous pratiquez et vous fabriquez la brandade qui est à la base de morue, on n'en trouve pas en Méditerranée, donc vous ne pêchez pas de la morue.
3: Non, mon grand malheur, il est là, quoi. Donc, j'ai avec les carpes du jardin de la fontaine, ça n'a pas fonctionné parce qu'elles devenaient roses et c'était pas terrible quoi pour notre brandade. Et donc je me suis rabattu sur le poisson de Méditerranée, bien sûr. Mais je vais y venir, aller pêcher mes morues bientôt en Norvège, dans les pays froids.
4: C'est prévu.
3: Ah, c'est la finalité.
4: Ok. Alors, une pêche en Méditerranée, ça se fait comment? Sur le bateau
3: Il y a beaucoup de pratiques, quoi. Hein. Alors, bon, c'est pas une pêche statique, comme on peut le voir, avec sa canne à pêche, son bob et en attente, quoi. Il y a différentes pêches. En plus, on a les poissons actuellement qui sont en train de changer. On a des nouvelles espèces qui sont en train de regagner le rivage.
4: Et le pêcheur est de plus en plus malin. Et on vous a offert un beau cadeau il y a pas longtemps. Racontez-nous.
3: Il était au courant, Olivier. Ouais, effectivement. Mon cadeau de Noël, j'ai eu la chance de trouver au pied du sapin un drone. Donc, dès que je parle de cet appareil, tout le monde rigole. Me dit, mais qu'est-ce que tu fais avec un drone?
4: Un drone de pêche.
3: C'est vraiment un drone de pêche. Elles m'ont fait venir ça des États-Unis. C'est un drone qui peut tomber à la mer et qui se relève automatiquement et qui est surtout étanche, quoi, à tous les embruns, à toutes les conditions un peu dures. C'est vrai qu'à ces périodes un peu d'hiver, j'aime bien aller affronter les éléments avec mes grandes cannes et donc j'utilise ce drone pour pouvoir aller déposer mes appâts où je le souhaite parce que il y a énormément de vent, il y a énormément de vagues. Donc il faut braver quand la mer est déchaînée. Et maintenant j'ai plus la force pour jeter très loin et je n'arrive pas à atteindre le poisson. Et avec ce drone, ça me permet de pouvoir positionner mes appâts où je le souhaite.
4: Qu'est-ce que vous mettez comme appât?
3: Ah ben là, en ce moment, c'est le bibi, c'est le couteau, c'est la coque rouge. Voilà, là, c'est,
4: donc il y a une petite pince sur le drone.
3: C'est exactement ça. Il y a la pince, ça prend l'appât et ça va le déposer où je le souhaite. Alors les gens, quand ils me voient faire ça, ils me disent « mais c'est pas possible, mais qu'est-ce que c'est cette pêche ?» C'est vraiment pour passer un moment et d'être au cœur de la nature. Moi, c'est ce qui me ressource.
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1: Elle est complètement dingue cette histoire, Hugo, et pourtant son nom ne vous dit rien, je pense presque à personne. Marcel Chaumien, un homme discret devenu vauclusien d'adoption, maire d'un petit village quand même du Luberon, et en même temps l'un des personnages clés des services secrets français de l'après-guerre.
2: Il veut dire un maire espion.
1: Exactement. En fait, maire, c'était sa couverture. C'est quand même assez dingue cette histoire. Marcel Chaumien n'est pas né en Provence, il voit le jour à Reims, dans la Marne, mais tout change en 1944, lorsqu'il est envoyé en mission dans le Vaucluse en pleine Seconde Guerre. C'est là en fait qu'il découvre le territoire et qu'il va s'engager autour de la résistance locale, aux côtés de la résistance surtout vauclusienne, et qui ensuite s'installera après la guerre chez nous. Alors avant ça, Chaumien était un militaire d'élite, un parachutiste d'essai. C'était un métier assez risqué, hein, puisqu'il consiste en fait à mettre au point des parachutes, les équipements, mais aussi les techniques de saut.
2: Et sûr déjà que ça s'ouvre ou pas, en fait, c'est
1: ouais,
2: ça.
1: Oui, puis surtout les ennemis aussi. Ouais. Il pouvait sauter de nuit, dans les forêts, voilà, donc c'est assez dur, et cette expertise va faire de lui en fait un homme clé des opérations clandestines.
2: Et c'est là qu'il bascule dans le renseignement.
1: Bah oui, parce que son CV est super beau, ancien résistant, parachutiste, membre du service Action. Marcel Chaumien va travailler d'abord pour le SDECE, c'est l'ancêtre de la DGSE en fait. On le retrouve dans les années 40-50 sur des missions ultra sensibles, et en fait il va entraîner nos agents secrets dans le parachutage notamment. Il va participer aux opérations du rideau de fer en Afrique, en Europe de l'Est, et dans les archives, son nom apparaît, alors son nom d'emprunt, hein, puisqu'il avait un pseudo, vous imaginez bien, oui, aux côtés de figures centrales. Tiens, par exemple, Jacques Faucard, c'est le conseiller très secret du général de Gaulle, s'il vous plaît. Donc c'est quand même du très haut niveau. Chaumien qui circule entre ambassades, pistes africaines, aéroports parisiens et réseaux clandestins. Et pendant ce temps-là, notre Marcel, donc, il est élu dans le Vaucluse.
2: Et oui, incroyable ce parcours.
1: Exactement. C'est là que l'histoire devient fascinante. Marcel Chaumien devient maire de Viens en 1959. Il va le rester jusqu'en 1977. Trois mandats, 18 ans, donc, au service du village. Il faut s'imaginer, la journée, il va s'occuper d'assainissement, d'école, de voirie. Et régulièrement, il reprend l'avion pour Paris-Orly, Roissy, ouais, pour retrouver les services secrets où il va mener cette double vie pendant des années.
2: Et on comprend mieux pourquoi on ne connaît pas son nom. Hein.
1: Oui, je vous ai parlé de Jacques Faucard, le conseiller très spécial de Gaulle. Il dira que c'est un homme très bien, courageux, un agent secret qui ne cherchait aucune reconnaissance. Marcel Chaumien meurt en 1979, découvert et respecté dans les cercles du pouvoir, mais finalement presque inconnu du grand public. Ce destin, c'est comme un roman d'espionnage, il faut le dire quand même. Et aujourd'hui, eh bien, c'est Catherine Chaumien, sa fille, qui le raconte dans des conférences en Vaucluse. On a pas mal d'archives aussi qui existent, notamment au service historique de la Défense. On a des ouvrages sur l'histoire du service secret français, où il est nommé souvent.
2: Ouais.
1: Et aujourd'hui, je vous mets tous les documents et les photos, grâce à sa fille Catherine, que je salue, sur notre appli. Ici, vous le voyez au bras de Gaulle et aussi pendant ses missions. Enfin, c'est juste exceptionnel, ce discours, et surtout ce destin de Marcel Chaumien.
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3: Salut la Bretagne, c'est l'heure de la bonne idée 100% pur beurre. Vous connaissez le tire-bouchon, le train qui circule l'été entre Auray et Quiberon dans le sud de la Bretagne? C'est mon train préféré. Bon, pas parce qu'il passe juste devant la maison de ma grand-mère, quoique, mais parce qu'il permet d'éviter les embouteillages de la presqu'île en polluant moins, et surtout depuis que la région Bretagne a choisi d'alimenter les locomotives avec du B100. Le B100, c'est un biocarburant fabriqué à partir de colza français. Il remplace le diesel qui servait auparavant à faire circuler les trains sur cette ligne, puisque, je précise, elle n'est pas électrifiée. On ne parle pas du TGV non plus. Hein. Avec le B100, c'est 60% de CO2 en moins qu'avec du diesel, mais 25% de coût en plus, car oui, ce serait trop beau. C'est un carburant qui coûte plus cher, pas cool, j'avoue. Mais en même temps, si on veut polluer moins, parfois il y a des choix à faire. Le tire-bouchon circule jusqu'à mi-septembre, alors si vous ne l'avez pas encore pris, faites vite. C'est vraiment trop chouette comme trajet à faire. Vous pourrez même faire coucou à ma grand-mère à Plouarnel. Après cette date, la région et la SNCF comptent bien continuer sur leur lancée et faire rouler d'autres TER au biocarburant. Des stations de B100 sont prêtes à Carhaix, Quimper, Saint-Brieuc et bientôt à Rennes. Le chiffre du jour maintenant, 112 300 familles bretonnes vont recevoir l'allocation de rentrée scolaire cette année. Ah, ça me rappelle l'époque où j'adorais faire des courses de fourniture pour avoir un stylo qui sentait le pop-corn. Allez, à demain pour une nouvelle bonne idée.
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4: Tout ce qui a trait au caractère des humaines et des humains, j'adore. Je trouve que la langue occitane se délecte à qualifier les comportements humains. Roumé, je savais que tout le monde connaît Kaomo. C'est un bon exemple. Hein. Tu pourrais faire un sourire plutôt que de roumé. Roumé. Comme ce mot l'indique dans sa construction, ça grogne, ça fait trembler les murs. Quelqu'un qui roume, c'est un râleur d'excellence. T'as voulu faire les courses? On y est. Qu'est plus le moment des rouma, mon grand. Ce n'est plus le moment de râler, ok? Plutôt que de roumer, on finit vite et on rentre. Roumer, ok? Vous connaissez, bon. Et si je dis marouné, marouna, c'est la même chose. Dans le mot, le R roulé nous montre une personne qui râle aussi, qui bougonne. Il marronne comme un burga au kevonvo, non. Il râle comme un frelon qui vrombit. Roumer, marouné, faites vos courses, mesdames et messieurs. Allez, adieu.

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1: Et pour cette nouvelle saison, au parc Argonne Découverte où nous sommes aujourd'hui, quatre grands prédateurs présents naturellement dans la région sont mis à l'honneur. Bonjour Nicolas Villerette.
2: Bonjour Olivier.
1: Responsable zoologique et directeur adjoint du parc Argonne Découverte. Quels sont ces quatre grands prédateurs?
2: Le loup gris d'Europe, le pigargue à queue blanche, le hibou grand-duc d'Europe et le lynx. Pourquoi ces quatre-là, on les met à l'honneur? C'est parce qu'ils font leur grand retour dans notre secteur et que quand un prédateur fait un retour dans un endroit, souvent ça peut faire peur.
1: On parle de retour à l'état sauvage.
2: On parle de retour à l'état sauvage. Nous, ceux qu'on présente, ils sont en captivité, en volière ou en enclos, et ils resteront en captivité. Mais naturellement, ils font leur retour ici. Et nous, notre objectif, c'est de sensibiliser les gens, de présenter ces espèces parce qu'on a moins peur de ce qu'on connaît.
1: Donc, on peut déjà voir ici au parc Argonne Découverte des grands ducs d'Europe, des pigargues à queue blanche ou encore des loups. Le lynx, lui, arrivera plus tard, même s'il est déjà présent à l'état sauvage dans la région. Parlez-nous un peu du lynx, justement.
2: Alors, effectivement, ici au parc Argonne Découverte, nous n'avons pas encore de lynx, mais on y travaille. Le lynx est un animal très discret. Alors, c'est un bon prédateur, notamment de chevreuil. C'est un animal forestier, un peu comme les loups. Mais autant les loups, quand ils font leur retour dans un secteur, c'est compliqué parce que c'est un animal qui va, quand il s'approche des fermes, poser des problèmes au niveau des troupeaux de moutons, au niveau des veaux, par exemple. Autant le lynx, ça reste un animal très discret qui va chasser des proies comme le chevreuil, qui va en plus manger sa proie jusqu'à la dernière bouchée. Et vraiment un animal solitaire, contrairement aux loups qui vont vivre en meute, donc on peut les repérer plus facilement. Dans les Ardennes, il y a eu quelques lynx observés, mais pour autant, nous, on veut quand même sensibiliser au fait que les gens, potentiellement, en rentrant d'une soirée, vont, pourquoi pas, croiser un lynx un de ces jours. C'est tout à fait possible.
1: Le lynx, c'est un félin, un gros chat. Décrivez-nous, pour ceux qui sont présents dans les Ardennes à l'état sauvage, à quoi il ressemble?
2: Alors, c'est un animal qui a les oreilles pointues, avec un petit pinceau noir au bout des oreilles. Vraiment, on va dire, un chat haut sur pattes. Alors, quand même de couleur marron, avec des petits spots de taches plus foncées, qui va faire 20-25 kilos. Et c'est un animal qui va volontiers, en fait, se cacher, se poser, laisser les gens passer. Même parfois, lorsqu'il y a des chasses, il ne va pas forcément s'enfuir. C'est pour ça qu'il est difficile à voir. Il va aller se cacher contre un arbre, attendre que la battue passe et sortir ensuite.
1: D'autant plus que des fois, pour dormir, il peut se mettre en hauteur.
2: Ah oui, c'est, on va dire qu'on en parlait, c'est un gros chat, on va dire ça comme ça. Donc il a
1: un gros arbre à chat avec un gros arbre, du coup.
2: Exactement, c'est ça. Donc un arbre accessible dans lequel il va pouvoir trouver refuge. Et après, il ne va pas se réfugier uniquement dans les arbres. C'est un animal qui va volontiers aller se cacher. Un arbre tombé, une souche qui a soulevé un peu de terre, de roche, il va aller se mettre là-dessus. Surtout les femelles, quand elles ont des jeunes, elles vont aller trouver ce genre de petite caverne pour aller y mettre leurs jeunes en sécurité.
1: Une population qui avait totalement disparu, qui est en train de revenir. Pourquoi elle avait disparu?
2: Il y a une centaine d'années, les empoisonnements ont fait beaucoup de dégâts sur ces derniers maillons de la chaîne alimentaire. Les empoisonnements maintenant qui ont beaucoup, beaucoup moins lieu qu'avant. Et donc du coup, petit à petit, ils commencent à regagner du terrain. Un animal discret, forestier, et donc les forêts des Ardennes s'y prêtent très bien pour son retour.
1: Et là où il y a de la forêt, les lynx sont de retour en Champagne-Ardenne. Merci Nicolas Villerette, responsable zoologique.
2: Merci Olivier.
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3: Nous sommes avec une des dernières et la plus ancienne fabrique de pâtes de fruits en Auvergne. Avec Anthony Vallat, qui est le directeur général. Merci de nous recevoir, Anthony. Nous sommes face à une vieille photo qui montre, je pense, le tout début de cette maison Cruzy, c'est ça?
4: C'est pas le début historique, puisque la maison Cruzy a été fondée en 1880, mais c'est effectivement une photo du site de fabrication ici, sur la zone du Brézé, tel qu'il était en 1956, au moment où la maison Cruzy a déménagé du centre de Clermont pour venir s'installer sur la zone du Brézé.
3: Construction construction de l'usine Goffredi, avenue Jean-Mermoz, sur le champ d'Angélique. Et on aperçoit des angéliques sur ce champ.
4: Et l'angélique étant un des produits un petit peu signature des confiseurs et de la confiserie. Et donc c'est un beau clin d'œil de l'histoire que de penser que voilà, notre site de fabrication ici est basé sur un ancien champ d'angélique. Voilà.
3: L'angélique, ces petits bâtonnets de couleur verte, hein, c'est
4: exactement.
3: Ça, je ne dis pas de bêtises.
4: Il y a beaucoup de particuliers qui ont aussi de l'angélique à la maison.
3: Voilà. C'est la tige.
4: On confie la tige, tout à fait.
3: D'accord, ouais. Ok. Et aujourd'hui, vous en faites toujours. Vous avez toujours des producteurs d'angélique qui bossent avec vous.
4: Oui, tout à fait. C'est un agriculteur qui vient nous livrer en tracteur chaque année. C'est au mois d'août, quand la récolte est prête. On se met d'accord avec lui l'année d'avance sur les quantités dont on aura besoin. Et puis, il vient nous livrer. On la travaille, on la prépare. Et puis après, on va la faire confire. Donc, c'est un produit auquel on tient beaucoup.
3: Il y a toujours une grosse tradition autour de ça. Enfin, en Auvergne, on offrait des pâtes de fruits. C'était un incontournable.
4: Effectivement, la création de la pâte de fruits a été faite en Auvergne. Hein, à la base, la pâte de fruits s'appelait la pâte d'Auvergne. Et c'était vraiment une spécialité, on va dire, régionale. Ce qui a fait que l'Auvergne était une terre de fruits confits, c'est que, on va dire que la noblesse venait, descendait de Paris dans le 16e, 17e siècle et venait dans les cures, à Roya ou autre. Ils découvraient, ils dégustaient les fruits d'Auvergne. Et la méthode de conservation à l'époque, hein, puisqu'on n'avait pas toute la pasteurisation, etc., c'était de confire les fruits. Ce qui faisait que, du coup, les confiseurs auvergnats ont prospéré sur la base des gens qui venaient en cure et qui ramenaient leurs fruits à Paris en général. C'est comme ça que la confiserie et le métier de confiseur a démarré en Auvergne.
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5: Dans Minute Papillon, on va ce matin, Thierry, tirer le fil d'une activité qui permet à un groupe de femmes de tisser des liens.
6: Tricoter.
7: Au coffee shop, une dizaine de femmes font danser les aiguilles. Autour d'un café ou d'un cappuccino, elles tricotent, partagent des conseils avec des débutantes, échangent sur différentes techniques au milieu de pelotes colorées. Ces rencontres sont nées du groupe Facebook Sénoné Créatif. Elles permettent à ces passionnés du crochet de progresser ensemble, mais aussi de partager des moments plus intimes.
8: On est bien là.
7: Une maille à l'endroit, une confidence à l'envers, ces cafés ou apéros tricot organisés dans différents établissements de la ville sont une solution pour rompre l'isolement. Les participantes de tous les âges et de tous les niveaux y trouvent entraide et bonne humeur.
9: On tricote, on recoupe, on s'amuse comme un fou.
7: Certaines débutent avec un simple cercle magique.
10: Habile.
7: D'autres réalisent des ouvrages plus complexes, mais toutes partagent la même envie de se retrouver dans une atmosphère chaleureuse. Tout est parti de Camélia il y a quelques mois. Cette jeune femme de 31 ans, autodidacte de l'aiguille et de la pelote, en avait assez de tricoter seule dans son salon devant des tutos pêchés sur YouTube.
11: N'auriez plus à tricoter.
7: Un poste, quelques clics. Et elle a commencé à tisser cette toile sur le net à travers un premier groupe de messagerie. Puis Elodie, 33 ans, a créé au mois de septembre un groupe sur Facebook. En peu de temps, la communauté des reines du crochet a compté 140 membres qui se retrouvent périodiquement en petit comité dans des cafés. Et à leur table, on détricote la solitude. Au bout du fil, il y a de la joie et le bonheur de partager.
12: Trigue.

0: s'intitule Sénonais créatif.
1: Vous cuisez?
2: Pas du tout.
1: Pas du tout, moi non plus.
0: Très mal.
1: Non, enfin, ça pourrait donner des choses un petit peu.
0: J'essaie
1: originales.
0: De ne pas faire de trous à mes chaussettes.
1: Oui, ça, il vaut mieux, effectivement. Merci beaucoup, Thierry, pour ce minute papillon que l'on retrouve chaque jour dans Ici Matin et dès maintenant sur notre site ici.fr.
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2: Les petits bonheurs, généralement, ce sont des sourires qui se récoltent tous les jours au hasard des rencontres. Il suffit d'un micro ici, de ne surtout pas prendre de rendez-vous et de ne pas se présenter. Ça marche très bien à Megève, par exemple. Nous sommes donc en Haute-Savoie, sur les hauteurs de Megève, au Mont d'Arbois, pendant que des chevaux sont en train de monter dans une bétaillère.
3: Bonjour.
2: Matin de bonheur, venez vous occuper des bêtes.
3: C'est ça, on vient les mettre au chaud, ouais.
2: Ah, c'est-à-dire que là, ils quittent la montagne?
3: Ouais, ce coup-ci, ouais, c'est bon. Ce coup-ci, on va les ramener, on va les mettre en pension pour cet hiver, ouais. Ils ont passé tout l'été en montagne, donc ce coup-ci, ça y est. Ils vont aller se mettre au chaud pour l'hiver.
2: Ah oui, ils font toute la saison, hein, ici?
3: Ouais, ceux-là, ils font toute la saison ici. Il y en a qui sont là pour la monte, il y en a qui sont là pour l'attelage, et puis vu que nous, on est élevage, il y en a, ils sont juste là pour grandir.
2: Vous, c'est pas juste un loisir, c'est votre métier?
3: Ouais, moi, c'est mon métier, ouais. Je suis cocher palefrenier, ouais.
2: Quand vous dites pour l'attelage, c'est les calèches qu'on peut voir à Megève, par exemple?
3: Exactement, c'est ça.
2: Donc, les chevaux, quand ils sont pas attelés, on les voit ici, sur les hauteurs de Megève?
3: Ouais, c'est ça. Nous, on en a à l'Alpette, comme là en face, en haut de la côte 2000. On en a aussi au Mont d'Arbois, là, juste derrière. Et puis, après, au fur et à mesure de la saison, on les fait descendre petit à petit. Puis, là, ils atteignent leur point le plus bas sur Megève. Puis après, on les change de département, et puis voilà.
2: Donc là, ils montent dans le bus?
3: C'est ça, ouais. Ils montent dans le bus, là, genre en mètre 4. Là, après, j'ai mon patron qui va arriver. Il va prendre le reste, et puis après, on va prendre un camion et une remorque. Puis on y charge tout dedans, puis lui, il part cet après-midi.
2: Et là, ils partent où, hein, en résidence d'hiver?
3: Ils partent dans l'Allier, ceux-là. Ils partent dans l'Allier. Ils ont des gros champs de plusieurs hectares où c'est qu'ils ont du foin, des abris pour eux, de l'eau à volonté, et puis voilà.
2: L'Allier, donc en Auvergne, si je ne m'abuse, il fait pas beaucoup plus chaud qu'ici l'hiver.
3: Non, il fait pas beaucoup plus chaud, mais par contre, ils auront plus d'herbe qu'ici, on va dire. Ils auront moins de neige, ils auront un peu plus de foin, un peu plus d'eau, parce que nous, ici, c'est qu'on est tout de suite dans la neige, et puis nous, on n'a pas assez de foin pour tous les nourrir l'hiver, donc on préfère les mettre en pension. C'est beaucoup plus agréable pour eux. Puis pour nous, l'hiver, on a déjà bien assez de boulot comme ça, donc au moins, ils sont un peu tranquilles aussi de leur côté.
2: Alors justement, vous faites quoi l'hiver si vous avez plus de chevaux?
3: Alors c'est pas qu'on en a plus, c'est qu'on en a moins. Toute la partie élevage en fait part tout en pension, et en fait l'hiver nous on fait énormément de calèches sur Megève. On a des grosses calèches qui montent jusqu'à 12 personnes. C'est qu'on fait les fondus en calèche en soirée ou le midi, et on fait juste des balades en calèche.
2: Bon, vous, j'imagine que le cheval c'est une passion, on fait pas ce métier là par hasard.
3: Mon grand-père était déjà éleveur de chevaux. Là maintenant je bosse chez un ami de mon grand-père. Puis voilà, après on fait ça par passion. De toute façon c'est pas par l'argent qu'on va le faire, hein, comme dans tout métier agricole.
2: Même à Megève,
3: l'agricole, ça reste l'agricole, à Megève ou pas.
2: Je peux vous demander votre prénom?
3: Moi, c'est Mathieu, moi.
2: Et c'est quoi le dernier petit bonheur de Mathieu, s'il vous plaît?
3: Mon dernier petit bonheur, c'est d'avoir fait un galop sur les crêtes de la côte 2000 en plein été avec le soleil couchant. Et ça, je pense que je m'en souviendrai jusqu'à ma mort.
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2: 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J'espère que vous allez bien. Aujourd'hui, on va parler d'amour ou alors de célibat. Enfin, je sais pas, parce que on voit tellement de choses sur les réseaux sociaux. Oui, les hommes ceci, les femmes ceci. Il y a une femme, elle m'a fait du mal au cœur. Mon mec m'a fait du mal au cœur. Il m'a trompé. Il est parti. Mais en fait, pourquoi vous vous mettez en couple? Vous savez qui vous mettez en couple? Vous vous mettez en couple avec un être humain. Alors un être humain, je vous rappelle quand même ce qu'il est capable de faire. Un être humain, ils ont créé la guerre, l'esclavage, la torture, le viol, le génocide et la télé-réalité. Et après, vous êtes surpris quand votre partenaire, qui est un être humain, il vous a mal parlé ou alors il vous a trompé, machin et tout. C'est vous qui choisissez de sortir. Pourquoi vous sortez avec un être humain? Et après, vous êtes surpris quand ça se passe mal. Vous avez l'arrogance de croire qu'un être humain, il va bien vous traiter pendant 30 ans. Il y a des êtres humains, ils trichent au Scrabble. C'est quoi l'intérêt de tricher au Scrabble? Et vous leur confiez vos émotions, vous leur confiez votre cœur à un être humain, et vous êtes surpris quand l'être humain il vous fait un coup de Trafalgar, mais vous n'êtes pas bien. Arrêtez de vous mettre en couple. Mettez-vous en couple avec un esprit, voilà. Tu mets en couple avec un esprit, voilà, l'esprit au moins il va pas t'emmerder. Enfin, en même temps, un esprit c'est un ancien être humain, donc si ça peut être emmerdant. Non, mais pas les esprits. Arrêtez de faire confiance aux êtres humains. T'as cru que ton partenaire c'était qui? C'était Jésus. D'ailleurs, même Jésus, ils l'ont tué. Les êtres humains, même lui s'est fait avoir. Et vous exigez une loyauté pendant 30 ans. Arrêtez ça. Arrêtez de vous mettre en couple avec des humains. Mettez-vous avec un arbre, voilà. L'arbre, c'est solide, calme, silencieux, stable. Et en plus, il est enraciné, il peut pas partir. Voilà. Ton ex, il aurait dû essayer. L'arbre, tu peux lui faire des câlins. Il parle pas, il t'engueule pas. Tu peux oublier les sacs poubelles, il dit rien. Tu peux lui raconter ta journée, il te juge pas. C'est mieux qu'un mec, c'est mieux qu'une meuf, c'est mieux qu'un psy. Alors après, niveau sexe, bah écoute, c'est du bois. Il est toujours dur. Alors après ça dépend de ce qu'on aime, hein, ça dépend de ce que t'aimes, tu vois. En même temps, si c'est pas très fun, au moins il te ghoste pas, l'arbre, tu vois. Il a pas d'insta, il pose pas de story ambiguë en mode je suis dans une forêt chelou. Et le pire, c'est que des fois tu parles à un arbre dans la vie, tu vois. T'as plus de réponses que quand tu parles à une copine. Parce qu'un arbre, lui, il te fait pas rien, non, rien. Non, c'est pas ça, mais laisse tomber. Alors, moralité, si vous vous mettez en couple avec un être humain, n'oubliez jamais qu'en face de vous, bah vous avez un être humain. 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
4: Là, on est sous la tribune.
5: Sous la tribune gouache, oui, exactement. Donc, la tribune historique du stade Gilbert Brutus. Et on va aller réveiller la mascotte qui sommeille ici depuis le dernier match.
4: Et vous, Nicolas, vous faites quoi ici?
5: Alors moi, je suis donc président de la peine de Canoës. Et depuis la saison dernière, j'endosse aussi le rôle de mascotte lors des matchs.
4: D'accord, c'est-à-dire on ne vous voit pas.
5: On ne me voit pas.
4: Voilà, et vous enfilez le costume.
5: Le costume là, qui se trouve juste ici. Donc les différents éléments, donc la tête et le reste du corps qui sort du pressing.
4: Donc là, on est un peu dans votre loge.
5: Voilà, dans ma loge à moi, donc avec mon coéquipier qui fait Drago, moi je fais Drax et on fait l'animation, l'entrée des joueurs, on salue les supporters et donc les photos avant le match.
4: Voilà, les mascottes, l'une est jaune, l'autre rouge.
5: C'est ça, aux couleurs des dragons, donc avec le nouveau maillot qui va être porté par la mascotte aussi. On fait toutes les animations liées avec les dragons, donc tous les événements qu'il peut y avoir et les différents matchs tout au cours de la saison.
4: Et alors, comment vous avez eu cette opportunité de devenir mascotte? Il y a eu un appel d'offres? Comment ça s'est passé?
5: Alors non, je connaissais l'ancienne mascotte. Je lui ai demandé si jamais il y avait quelqu'un intéressé pour faire la mascotte, comment ça se passait. Et j'ai testé et ça m'a plu. Et du coup, je continue depuis l'an dernier.
4: D'accord, là on ressort donc.
5: On ressort de la tribune et généralement quand je ressors ici, c'est habillé avec le costume de la mascotte et on va saluer les supporters anglais lors des matchs et on va faire quelques photos près de la boutique et après on revient ici pour aller sur le terrain sortir avec les joueurs.
4: Mais dites-moi, vous aviez une âme d'artiste parce que c'est un petit peu spectacle là ce que vous faites?
5: Non, pas vraiment, mais bon, je suis un peu dans les associations, tout ça, donc ça me plaisait bien. Et une fois qu'on a la tête, on change de rôle et ça permet de faire des gestes, aller serrer les mains avec les supporters, aller prendre les gens dans les bras quand ils nous tendent les bras, aller faire des photos avec des petits, voir les petits aussi contents de nous voir arriver en mascotte, de voir la mascotte, ça réjouit les petits. Les photos, les Anglais, beaucoup de supporters anglais aussi veulent leurs photos avec la mascotte.
4: Donc finalement, les gens ne savent pas que c'est vous à l'intérieur?
5: Non, ils ne savent pas. Non, maintenant, certains vont savoir. Mais dans mes proches et dans les membres de la peigne, il y en a qui savent que c'est moi à l'intérieur. Oui. Non, beaucoup ignorent et après j'aime bien leur dire « Ah ben, je t'ai vu au match ». Et eux, ils m'ont pas vu, mais je leur dis « Oh, moi, je t'ai vu ». Moi, j'aime bien, ça me fait voir autre chose du match.
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1: L'atelier Fernand Robert, le temple du chapeau en Sarthe. Un atelier d'excellence qui fournit les plus grandes marques de luxe. Mais comment ça fonctionne? Quelle machine et quel savoir-faire? Je vais vous emmener dans les coulisses d'un atelier de fabrication de chapeaux. Aujourd'hui, j'ai testé pour vous les ateliers Fernand Robert. Direction le 36 rue de Carnac à Coulaines. J'arrive sur un petit parking et j'ouvre les portes de l'atelier. Une femme m'accueille.
2: Bonjour, bienvenue aux ateliers Fernand Robert.
1: C'est Axelle Jarosset, la directrice des lieux. Elle est en charge de l'atelier depuis 5 ans, mais c'est une histoire de plus de 120 ans qu'elle a pour mission d'entretenir et de continuer de développer.
2: Oui, absolument. Vous êtes ici dans un atelier de modistes où on fabrique des chapeaux grâce à des machines qui sont elles-mêmes centenaires, avec lesquelles on travaille le feutre, la paille et puis différents matériaux naturels pour notre clientèle locale et internationale. On a même travaillé pour le roi du Maroc, vous voyez, donc c'est la princesse de Thaïlande.
1: Et bien souvent, c'est surtout pour les cérémonies de mariage que l'atelier travaille avec des clients de Paris, d'Angers, de Tours, qui viennent directement sur place pour ça. Mais autrement, l'atelier s'active aussi dans des domaines bien variés, cinéma, palace, spectacle, mode de luxe ou encore cirque, tout est possible.
2: On a ici 350 moules de formes différentes, dans des tailles différentes.
1: Et avec une variété de matières, feutres ou pailles, de toutes les couleurs et toutes les qualités.
2: Tellement de sortes de chapeaux que tout le monde peut y trouver son compte.
1: Des chapeaux qui passent d'abord tous par la main et les machines de Xavier David, le chapelier, ces fameuses machines de 1905 qu'il a appris à dompter sur le terrain. Des belles machines, encore joliment entretenues et peintes de vertes, avec un système mécanique qui est encore aujourd'hui inégalé. Le moule chauffe par en haut et par en bas, au gaz. On place le feutre au milieu et c'est parti.
3: Et par un jeu de pédale, je peux bloquer le feu.
1: Après cette étape du moulage, Xavier taille et nettoie avant de passer le relais à ses collègues de la couture, à la main et à la machine. La dernière étape, c'est Mirella qui s'en charge. Elle gère toutes les finitions.
4: Donc je commence avec préparation d'extérieur, les nœuds, le galon, l'intérieur, toute la finition, c'est moi. Je fais tout, et même le dressage.
1: Une rigueur et un savoir-faire reconnus par le cinéma, puisqu'on peut voir sur grand écran nos chapeaux sartois.
2: C'est vraiment une fierté pour nous, comme quand on a vu dans le film Astérix, par exemple, donc pour les petits chapeaux chinois. Ils sortent de l'atelier, donc c'est vrai qu'on est tous allés au cinéma pour aller voir le film.
1: Alors si le monde du chapeau vous intéresse et que vous voulez profiter de la qualité à prix réduit, sachez que c'est possible.
2: Oui, tout à fait. On ouvre les portes de notre atelier du lundi au jeudi pour la clientèle local, donc les gens qui veulent venir acheter un chapeau, ou ça peut être aussi un béret, un bonnet.
1: Ou chapeau de mariage, vous pouvez en tout cas soit venir sur place, ou faire des demandes particulières si vous le souhaitez également par téléphone. Dans tous les cas, les ateliers Fernand Robert ont encore de beaux jours devant eux, et sans conteste, c'est un savoir-faire testé et approuvé par Ici Mène.
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6: Bonjour Arnaud Fromage.
7: Bonjour, bonjour à tous.
6: La nécessaire minute comptoise, c'est maintenant. C'est vous que j'ai vu tout à l'heure, hein, le doigt dans le pot à pâte à tartiner. C'est quand même pas très propre, hein, tout ça.
7: Je sais, mais que voulez-vous, c'est tellement bon et tellement régressif, la pâte à tartiner, du chocolat, des noisettes et plein d'huile. Bon, ça aide pas à rentrer dans du 38, mais flûte à la fin, il faut savoir se faire plaisir. Et surtout, cette merveille a bien failli ne jamais exister.
6: Alors comment ça? À cause de Monsieur Ferrero, c'est ça?
7: Non, lui, il y est absolument pour rien. Ce serait plutôt à cause de l'homme de Néandertal. Je vous explique. L'année dernière, des scientifiques de l'université d'Aarhus au Danemark se sont mis en tête de reconstituer le paysage et d'identifier les essences de plantes qui poussaient en Europe il y a 100 000 ans avant l'arrivée de l'homme. Pour cela, ils ont collecté des pollens anciens, les ont analysés et les résultats ne sont finalement pas si surprenants que ça. On y retrouve du tilleul, du hêtre, du charme et donc bien sûr des noisetiers. Beaucoup de noisetiers même, l'arbuste prolifère en effet dans les plaines, hors des forêts. Or, il faut s'imaginer qu'à cette époque, l'Europe était remplie de hordes de bisons, de rhinocéros, d'éléphants de 4 mètres de haut qui pouvaient peser jusqu'à 13 tonnes, autant dire des débroussailleuses, des animaux géants qui, en empêchant la forêt de tout grignoter, assuraient ainsi indirectement un espace pour les noisetiers. Bon, les années passent, et il y a 45 000 ans, l'homme quitte son berceau africain pour gagner l'Europe. Les premiers humains s'habituent à leur nouvel environnement. Ils commencent à chasser les grosses bestioles. Aucun risque pour ces espèces. Les humains sont bien trop peu nombreux pour représenter le moindre risque. Mais il n'empêche que ça commence à modifier légèrement l'équilibre en place. Moins de grands animaux, moins de défrichage, donc plus de forêts et moins de noisetiers. Si bien que, nous dit encore l'étude, ils sont passés pas loin de l'extinction.
6: Alors qu'est-ce qui a sauvé les noisetiers justement, Arnaud ?
7: Eh bien, ces mêmes humains. En effet, alors que les noisetiers étaient sur le point de disparaître, nos ancêtres ont commencé à développer ce qu'on appellera plus tard l'agriculture. Or, le bois de noisetier, c'est très pratique si l'on veut se fabriquer des outils, des armes, réaliser un peu d'artisanat ou tout simplement manger des noisettes. Les premiers hommes ont donc commencé à les cultiver, sauvant ainsi les noisetiers de la disparition. Alors, aujourd'hui, on n'a plus d'éléphants sauvages de 4 mètres de haut en Europe, mais heureusement, il nous reste les noisettes. La pâte à tartiner peut donc exister. Et ma journée peut commencer.
6: Ouf, je suis rassuré aussi parce que le petit déjeuner n'aurait pas la même saveur. Sinon, merci beaucoup Arnaud Fromage et heureusement également qu'on n'a plus d'éléphants. Eh bien, à demain, je crois.
7: À demain.
6: Bah oui, c'est ça, demain pour la nécessaire Minute Comtoise en réécoute, évidemment, sur l'application ICI et sur ICI.fr.
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9: Bonjour Olivier, on parle donc de cuisine aujourd'hui ?
8: Tout à fait, et on fait un viron du côté du nord du département. Bonjour les amis, petit tour du côté du Pays-Roi.

0: comme ça qu'on est dit dans la région. Donc, vous l'avez compris, la gastronomie, c'est important, c'est number one. Les gens aiment bien les douceurs aussi. Hein. La région rouennaise, c'est la terre où l'on a fait la vraie papillote, celle qui est faite chez Révillon en Coteau. Ça va être de saison. Et puis, nous avons la praluline, une brioche au beurre et aux pralines roses, créée par Auguste Pralu en 1955. Au fait, la pâtisserie et chocolaterie Pralu, c'est bien d'origine rouennaise, même si on en trouve un peu partout aujourd'hui, et même si les Lyonnais tentent de se l'approprier. Non, les Gones, Pralu, c'est rouennais. Les pralulines, ils en font tellement qu'il faut qu'ils prennent très tôt le matin. Prendre, ça peut vouloir dire embaucher, commencer le travail dans le parler rouennais. Alors, attention quand même avec les papillotes et les pralulines, hein, si vous avez une chemise blanche, parce que vous pouvez vous faire une catole, c'est-à-dire une tache. Par contre, après avoir mangé, vous aurez la caisse. À d'autres termes, vous serez en forme. Les ch'tis, ils adorent. Oui, à Rouen, on parle volontiers de ch'tis pour désigner les enfants. Ne pas confondre avec le ch'timi du Schnorr. Un événement incontournable de la région rouennaise, c'est Rouen Table Ouverte, RTO pour les intimes, dans lequel gastronomie et spectacle vivant se rencontrent pour le plaisir des papilles, des yeux et des oreilles. Un autre grand rendez-vous, c'est le Salon de la Gastronomie, organisé par le comité des fêtes au Coteau et qui se tient depuis quelques années dans la grande salle du Scarabée à Riorges. On y propose le meilleur de la production d'une centaine d'exposants et leur savoir-faire. Et même si ça pleut, et si la pluie vous y craignez, comme on dit volontiers à Rouen, c'est-à-dire si vous n'aimez pas ça, vous serez bien à l'abri au Scarabée. Au Scarabée, on peut s'étendre, mot du patois rouennais qui veut dire se réchauffer. Voilà.
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1: Ici dans le Nord, vous le savez, on aime le ballon. Mais parfois, le ballon a une forme qu'on n'attendait pas.
2: Je m'appelle Perrine Averstich et je suis directrice générale de la Ligue des Hauts-de-France de rugby.
1: Et vous avez découvert le rugby comment ?
2: C'était à l'Olympique Marquois Rugby quand j'étais en master à l'Université de Lille. Et je cherchais

0: fait une alternance et je l'ai trouvée à l'OMR. Je pense que ça a été accentué quand même par le fait que, en même temps que dans le rugby, je suis tombée dans le Nord. Le film avait raison, hein, quand on vient, on n'a plus envie de partir.
1: Alors c'est d'autant plus fort qu'on dit que le Nord n'est pas forcément une terre de rugby. C'est vrai ?
0: Bah, c'est en train de le devenir. Aujourd'hui, on le voit sur la métropole lilloise, on a de plus en plus de clubs. Leurs écoles de rugby sont pleines, les sections baby rugby ne désemplissent pas. C'est également le cas dans le Nord et dans l'ensemble des Hauts-de-France où on a beaucoup de nouvelles sections. Aujourd'hui, le rugby se développe aussi parce qu'on a une pratique pour tous et partout. Du rugby adapté, du rugby santé, du rugby à 5. On invite tout le monde, c'est mixte, c'est intergénérationnel et je pense que c'est ça qui fait que ça marche dans les Hauts-de-France.
1: Est-ce qu'il faut avoir joué au rugby pour être directrice du rugby ?
0: Pas du tout, je suis basketteuse de formation. Maintenant, malheureusement, j'entends encore parfois dans les tribunes des gens dire « j'aime pas voir des femmes jouer au rugby » ou « c'est un sport d'hommes ». Donc on est aussi là pour faire changer les mentalités. Aujourd'hui, je gère surtout les équipes. À la Ligue, on est 17 salariés au service du rugby, donc 11 plutôt sur le côté sportif et 6 sur l'administratif.
1: On entend souvent les joueuses et les joueurs de rugby parler de valeurs, mais quelles sont ces valeurs ?
0: Bah, les grandes valeurs du rugby, c'est le respect, la solidarité, l'engagement. C'est ce qu'on essaie de transmettre tous les jours et c'est à nous aussi les adultes, encadrement, la ligue, les éducateurs, de les transmettre. Aujourd'hui, nous, on parle toujours d'éducateurs et pas d'entraîneurs parce qu'on n'est pas seulement là pour faire des joueurs et des joueuses, mais aussi les hommes et les femmes de demain. Moi, c'est ici, au service des clubs, au service du développement du rugby, que je m'épanouis.
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3: Attention, je vous emmène dans vos souvenirs, des souvenirs avec vos enfants.
4: Oh, oh tiens, voilà quelqu'un, petit ours brun. Coucou, c'est toi mon copain.
3: Petit ours brun, vous l'avez sûrement en livre chez vous. Eh bien, sachez que l'entreprise Le Jouet Simple assemble les jouets de Petit Ours Brun à Entrammes. Et ça fait un succès de dingue. Pierre Véron, le gérant, nous raconte cette histoire.
5: Qui fêtait l'année dernière ses 50 ans. Et en fait, à cette occasion, on a sorti une gamme de jouets, donc des petits véhicules, des petits camions, des jouets de bain. Et ça a été un véritable virage pour nous. On a sorti ces jouets en septembre dernier. Et on a eu des très bons retours sur cette gamme de produits.
3: La preuve, l'entreprise existe depuis 4 ans et au début, elle n'avait que 3 petits jouets.
5: Aujourd'hui, on a plus de 300 points de vente en France. Et l'année dernière, on aura vendu donc un peu plus de 60 000 jouets.
6: T'en as beaucoup des jouets.
3: Ça, c'est vrai. Et Le Jouet Simple est la seule entreprise à fabriquer ce style de jouets.
5: Entièrement fabriqué en France, en matière recyclée et à partir d'un seul matériau. Pas de colle, pas de vis, pas d'autocollant. Pour que nos jouets soient entièrement recyclables, lavables et démontables.
3: Et le concept est hyper poussé parce que les jouets sont même consignés.
5: On leur propose de nous renvoyer les jouets quand l'enfant ne jouera plus avec. Et ce qui va nous permettre, nous, de les reprendre et soit de les revendre en seconde main s'ils sont en bon état, soit de les recycler en nouveaux jouets s'ils sont en trop mauvais état. On va réutiliser la matière première.
3: C'est pas bête quand on sait qu'un enfant utilise un jouet que 6 à 8 mois.
7: Pauvre petit lion abandonné au milieu des trucs cassés. Il doit être triste tout seul.
3: Mais heureusement, Petit Ours Brun est là pour prendre soin de lui. Alors je sais que l'entreprise a un point de chute en région Auvergne-Rhône-Alpes, mais la Mayenne a une place efficace et sentimentale.
5: On a aussi notre propre atelier d'assemblage qui est basé à Entrammes, et notamment ma maman d'ailleurs qui gère tout cet atelier d'assemblage.
4: Oh, oh tiens, voilà quelqu'un.
3: Eh bien c'est Mireille.
5: Mireille, voilà, qui est sûrement en train d'assembler des jouets aujourd'hui.
3: Ah, mais c'est tout ce qu'on aime, les histoires familiales. Et de la Mayenne à la France, en passant par l'Europe, l'entreprise continue d'évoluer.
5: Parce qu'en fait, il s'avère qu'on a eu pas mal de commandes venant pour l'export, donc notamment des pays européens. On a fait évoluer le nom de la marque en passant donc de Le Jouet Simple à Simple.
3: C'est simple, on n'a pas fini d'entendre parler d'eux. Pierre Véron continue les partenariats avec d'autres personnages. Mais en attendant, je crois que Petit Ours Brun a aussi envie de participer à l'économie circulaire.
7: Tu sais quoi ? Ce soir, en rentrant de l'école, on va voir si on trouve d'autres pluches à soigner.
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2: En fait, les animaux, c'est à peu près comme nous. Quand on met trop fort, et ça peut leur casser le tympan.
3: Là, ça dépend des animaux.
4: Par exemple, les poulains, ça aime bien la musique pour un peu s'endormir.
5: Je pense que les cerfs, ça aime la musique de la flûte. Parce que quand j'ai fait de la flûte, il y avait un cerf qui venait.
6: Le perroquet, je pense qu'il aime bien les musiques où on répète les choses.
7: Les musiques à refrain et les musiques où, par exemple, il y a quelqu'un qui dit un mot et il y a un autre groupe qui dit un mot.
8: J'ai un chat, mais il a plutôt peur de l'enceinte et il a peur du son quand c'est trop fort. Quand le son est à 3 barres, il peut passer à côté de l'enceinte et il a rien. Il a juste ses oreilles qui se tournent vers l'enceinte. Et si on hausse le son, après il se met à courir partout et il est excité.
9: En fait, je pense que si tu faisais un faux chat en carton avec un enceinte, tu mets des sons de miaou, je pense qu'il dirait, il viendrait voir le chat et il ferait une fausse bagarre vu qu'il est en carton.
2: En fait, les animaux, c'est à peu près comme nous. Quand on met trop fort, ça peut leur casser le tympan.
10: Je sais pas si c'est ça, mais je pense que la forme des oreilles, ça différencie les chats, les animaux domestiques, ils aiment bien la musique douce.
11: Il y a à peu près tous les animaux qui aiment bien la musique douce parce que la musique pas douce, ils aiment pas trop ça.
12: Mais ça veut dire quoi, miaou?
11: Quand un chat le dit fort une fois, c'est pour dire au secours. Quand ils le font plusieurs fois, c'est plutôt pour essayer d'expliquer j'ai besoin de quelque chose. Et quand il râle, il fait ça pendant longtemps. C'est ce qui énerve un peu l'humain. Par exemple, il monte sur le canapé et que l'humain, lui, il dit « Mais descends, il va le faire plus qu'une fois et tout ça. »
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1: Nous partons à la découverte des Maranges, ce petit territoire partagé entre trois villages, Chéilly-les-Maranges, Sampigny-les-Maranges et Dezize-les-Maranges, au lieu de la prochaine Saint-Vincent tournante 2026. Alors, avec Plus belle la vigne, on zoome sur ce territoire viticole caché dans une petite vallée. Ici, les coteaux font partie de la côte de Beaune, mais en Saône-et-Loire. Explication avec Élodie Roy, viticultrice et vice-présidente du comité d'organisation de la Saint-Vincent.
2: La côte de Beaune s'étale d'une même exposition, mais il y a une faille géologique à Santenay. Et les Maranges, on est une vallée un petit peu à part, je dirais.
1: Alors là, Santenay, c'est dans quelle direction ?
2: Santenay, c'est juste en face. Voilà,
1: là-bas. C'est dans le petit creux, là-bas ?
2: Là, vous voyez des bâtiments en face. Oui. Là, c'est tout le début de Santenay.
1: D'accord. Voilà. Et donc, après, il y a la... Il y a les hauteurs, en fait, il y a les collines.
2: Les coteaux, voilà. Les coteaux. C'est une vallée, en fait. Les Maranges, vous avez la vallée de la Causanne et la vallée de la Deune. Donc, la Causanne, c'est une petite rivière qui circule sur Chéilly, sur Sampigny, qui prend sa source, en fait, à Vauchignon, au bout du monde. Donc, c'est un nom qui, ça ne s'invente pas.
1: C'est joli.
2: C'est une petite rivière qui fait 14 km et qui se jette dans la Deune, juste à la sortie de Chéilly. Donc, cette rivière, elle passe au milieu, là. Le petit village de Sampigny qui est ici, très étriqué, très enclavé. Et sur les hauteurs, vous avez Dezize. Et tout en haut, le petit hameau de Borgy. Et la montagne des Trois-Croix qui est en face de nous, connue aussi sous le nom de Mont-de-Seine. Alors, bon, moi je les vois les croix, mais je connais... C'est vraiment juste en face de moi, je ne sais pas si vous voyez.
1: Non, mais
2: le petit point culminant.
1: D'accord.
2: Là, on est à 521 mètres d'altitude, je crois. Et le vignoble des Maranges est vraiment... devant nous.
1: Alors, qu'est-ce qui fait que ça reste tout de même la côte de Beaune, alors qu'on décroche quand même de cette côte de Beaune?
2: On décroche de cette côte de Beaune, légèrement, hein, c'est quand même pas... Parce qu'après, une fois passé la côte de Beaune, on est sur la côte chalonnaise. Mais la côte chalonnaise, on est sur la plaine de Saône. Nous, on est quand même très éloigné. La côte chalonnaise, elle est vraiment derrière cette colline-là.
1: D'accord.
2: Avec le village de Bouzeron qui commence la côte chalonnaise, Ruilly, Mercurey, etc. On a des terroirs distincts. Là, on a une carte géologique. Vous voyez qu'il y a beaucoup de couleurs différentes en fonction du type de sol.
1: Ah oui, je vois, jurassique, plutonique.
2: Donc ça, ce sont des niveaux géologiques. Donc là, on parle de millions et de millions d'années. Pour faire simple, c'est argilo-calcaire, mais pas que. On est un vignoble assez tardif. On vendange souvent plus tard que les autres appellations de la côte de Beaune.
1: Vous êtes entre la côte de Beaune et les hautes côtes, finalement.
2: Oui, exactement.
1: C'est ça.
2: Les Maranges, ils sont exposés sud-sud-est, on va dire. Les hautes côtes, moi, personnellement, j'ai des parcelles, elles sont exposées vraiment plein sud.
1: Nouvelle confirmation de la définition hyper millimétrée des terroirs bourguignons.
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3: C'est une Daphné Michelin qui se présente à nous comme tous les matins pour répondre à nos questions les plus saugrenues et les plus également curieuses. Bonjour Daphné Michelin.
4: Bonjour Philippe, bonjour à tous.
3: Daphné, je me suis toujours demandé, je ne suis pas le seul, pourquoi appelle-t-on les habitants du Vercors les Vertacomicoriens? Parce que franchement, c'est assez d'abord imprononçable, là j'y suis arrivé, on dirait une sorte de sortilège d'Harry Potter.
4: Un petit peu, c'est vrai que ça sonne un peu formule
3: c'est
4: magique.
3: Hein.
4: Et pourtant c'est bien réel et même très sérieux. Les Vertacomicoriens, vous avez vu, je l'ai bien dit.
3: Bien.
4: Ce sont tout simplement les habitants du Vercors. Et le nom vient d'un peuple celte ou ligure, hein, donc de la Confédération des Vaucances, qui a vécu là-bas il y a plus de 2000 ans, les Vertacomicori.
3: Donc ce n'est pas une invention moderne pour compliquer la vie aux animateurs et aux journalistes. Hein, c'est
4: pas
3: ça
4: du tout. Ce peuple celte a laissé ses traces partout dans le massif. Le Vercors, massif de moyenne altitude, a été fréquenté depuis le Paléolithique. Les hommes venaient y chasser, pêcher, cueillir et exploiter le silex pour fabriquer leurs outils. Et puis au fil du temps, ils se sont installés dans les vallons les plus accueillants et ont commencé à cultiver et élever du bétail.
3: Ouais, ce sont des paysages façonnés par les hommes très tôt.
4: Exactement. Et les traces de cette occupation du Vercors sont visibles partout. Hein. On a les grottes, on a des concentrations d'ateliers de silex et j'en passe. Et puis on a les sociétés qui vont se structurer au Moyen-Âge, les activités économiques s'étendent et sous la houlette des seigneurs et des moines, eh bien, les paysages prennent peu à peu leur forme actuelle. Et c'est au XXe siècle que les géographes grenoblois définissent l'entité Vercors. Hein, c'est qu'au XXe siècle. Mais les Vertacomicoriens, eux, avaient déjà leur identité bien avant, forgée par la montagne et l'histoire. Et puis, n'oublions pas également l'empreinte laissée par la résistance dans le Vercors lorsque le massif devient cette forteresse naturelle du maquis.
3: Donc les Vertacomicoriens, c'est un petit peu des magiciens de la montagne, entre préhistoire, agriculture, résistance. C'est ça pour résumer.
4: Exactement. Et puis si vous passez par le Vercors, n'hésitez pas à saluer les habitants, mais ne tentez pas de prononcer leur nom à toute vitesse. Vous risquez de lancer un sort involontaire.
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5: Si je vous dis le peuple migrateur, l'école buissonnière ou encore Belle et Sébastien, les animaux de ces films vivent sur un domaine de 10 hectares à Beaumont Village, juste à côté de Montrésor. Je vous les présente avec Élodie.
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7: Donc je m'appelle Élodie Campestrini-Banté, j'ai 48 ans. J'habite en Touraine depuis mon enfance. Très spécifiquement, j'étais de Mouzet. Je suis directrice de la société Les Animaux du Film. Alors au départ, c'est l'entreprise de Monsieur Lefranc qui, dans les années 80, a développé tout ça. Donc aujourd'hui, on en est là. Notre activité, c'est d'imprégner des animaux de la faune sauvage européenne pour le cinéma, les documentaires animaliers, les reportages, les publicités ou autres. C'est un métier de patience, d'affection avec les animaux. C'est un métier qui est une vocation.
8: Donc là, sur notre gauche, moutons, biquettes.
7: Qui sont demandés pour le spectacle des Baudins. Les animaux de la ferme, des Baudins, ce sont nos animaux.
8: Les stars à quatre pattes.
7: Les cochons des Baudins. Donald et Junior. Chez nous, c'est tout le monde cohabite. Là, on a des goélands. Deux goélands acteurs qui sont perchés là-haut. Ils ont plein de dates retenues là, pour l'année 2026.
8: Mais comment on fait quand ils n'ont pas envie d'écouter?
7: Dès lors où il y a une caméra, l'animal, il joue le jeu. Et ça, c'est inexplicable. Après, si vraiment l'animal n'a pas envie, il n'a pas envie. Il ne veut pas et nous, on ne le forcera pas. Là, il a l'air de dire oui. Pour le prochain, il a l'air partant. Alors, on est appelé par des productions qui, elles, ont des idées. Qui nous demandent souvent des conseils. Est-ce que l'animal peut faire? Est-ce que ce n'est pas possible? Nous, on essaie toujours de les guider pour avoir le plus du naturel chez l'animal.
8: Nature, peinture, comme les sangliers.
7: Et Janine et Tima, elles ont fait Candice Renoir, Capitaine Marlowe, etc. Elles ont fait des publicités aussi. Donc, voilà, ce sont des actrices confirmées.
8: Oh.
7: Donc là, on a deux filles.
8: Ouais.
7: Donc la maman, la fille. Des écureuils absolument adorables. Et on a le papa qui, lui, fait beaucoup de réserves de nourriture en ce moment. Il aime bien. D'accord. Donc il va cacher les noisettes dans son hamac. Mais globalement, on a tous un petit peu notre chouchou. Hein. Donc voilà, donc j'avoue que j'ai beaucoup d'affinité avec les écureuils. Archimède, c'est un grand-duc.
8: Ouais.
7: Qui est fascinant, qui a des yeux incroyables et une posture incroyable et qui vraiment, j'ai hâte qu'il ait son heure de gloire parce qu'il est majestueux et magnifique.
8: Voilà, Balthazar et sa biche,
7: et donc leur fille, Félie. Le renard, le cerf, la biche, c'est des animaux qui sont fréquemment demandés.
8: Les Pierre Ninet, les François Civil du moment, quoi.
7: On peut dire ça, presque.
8: Vous êtes un peu manageuse, quoi, agent d'artiste.
7: Bah, ce sont des animaux acteurs.
8: Ouais.
7: Donc on est obligé, forcément, d'être leur ange gardien et de les proposer et d'expliquer tout ce qu'ils peuvent faire et effectivement de vanter leur mérite puisqu'ils en ont plein.
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1: Oui, on va terminer la semaine en musique avec ce morceau sorti il y a quelques semaines, Un gramme de terre. Une belle chanson comme Francis Cabrel, c'est les écrire, les composer, les jouer et les chanter.
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1: Mais pour une fois, il n'est pas seul. Il est entouré d'une dizaine d'artistes qui chantent dans plusieurs langues dites régionales de France. On peut y entendre du basque, du breton, de l'alsacienne, du catalan, du créole martiniquais, du corse et de l'occitan. Dans cette chanson que Francis Cabrel a écrite pour le documentaire sur les langues régionales de France de Michel Feltin-Palas, une langue de plus, il y a donc deux variétés d'occitan. Le gascon, interprété par Primael Mongauzi, mais aussi du provençal, interprété par Lisa. Voici quelques explications. Le provençal fait partie de la famille de la langue d'oc, ou des langues d'oc au pluriel, peu importe. De Bordeaux à Nice et même des Alpes aux Pyrénées, comme l'affirmait Mistral, on parle une même langue qui se décline en variété ou dialecte. Et parmi ces dialectes, il y a le provençal. Alors oui, il existe quelques radicaux qui, ici en Provence notamment, pensent que le provençal est une langue unique, mais ils sont minoritaires. Hein. Et si on est sérieux quelques instants, sans nier la puissance du provençal, fort de son histoire, du prestige de Frédéric Mistral et du Philippe Brige, et fort de l'identité de la Provence, c'est une variété qui est en intercompréhension avec les autres. L'autre jour, j'étais invité à une émission chez un collègue d'ICI Périgord qui parlait dans son occitan et moi dans le mien, le provençal, et on se comprenait parfaitement. Autour de Francis Cabrel, on a donc le plaisir d'entendre Lisa. Née à Aix, autrice, compositrice, chanteuse, Lisa a aussi présenté pendant plusieurs années l'émission en provençal Vaki sur France 3. Vous avez donc dû voir son visage. Et c'est bien en provençal qu'elle chante quelques vers de cette chanson. 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
1: Le nom de scène de Lisa est Lisa l'Occitane. Et donc oui, elle chante en occitan et le provençal, c'est de l'occitan. Et elle chante avec Francis Cabrel et les autres ce refrain en occitan avec lequel on va se quitter. 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

0: 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Bonjour Nicolas Pettini.
1: Bonjour Angélique.
0: Vous êtes chargé de communication au Conservatoire d'Espaces Naturels de Franche-Comté. Qu'est-ce que c'est que ce conservatoire?
1: Alors le Conservatoire d'Espaces Naturels de Franche-Comté est une association loi 1901 qui a été créée en 1991. Donc on fête cette année nos 35 ans et dont la mission est de préserver les espaces naturels du territoire franc-comtois.
0: Vous avez un programme qui s'appelle Sylvae. En quoi consiste-t-il?
1: Ce programme vise à préserver les vieilles forêts de Bourgogne-Franche-Comté, qui sont à la fois anciennes et matures, donc qui ont plus de 200 ans d'existence et qui présentent des arbres qui sont à la fois vieux, gros, avec pas mal de bois mort.
0: Comment est-ce que vous faites justement pour les identifier et ensuite pour les préserver?
1: En fait, on a des massifs forestiers qui sont repérés sur la région Bourgogne-Franche-Comté. Et ensuite, on va aller en fait faire des repérages sur carte photographie aérienne. Et on va aller sur le terrain vérifier que ces forêts sont bien à la fois anciennes et matures pour rentrer dans le cadre de ce programme-là.
0: Mais ce sont des forêts qui appartiennent au parc privé ?
1: Non, on se positionne oui sur des forêts qui sont privées. Quand il y a des opportunités, des ventes qui se font, en fait, on va se positionner pour acquérir ces forêts et les préserver sur le long terme. Donc en fait, on va laisser ces forêts en libre évolution. On va pas intervenir sur la végétation. Il y aura pas de coupe. Le seul type de coupe qui peut éventuellement être fait, ça va être des coupes de sécurisation s'il y a des axes, des routes qui passent à côté. Donc là, l'objectif, c'est vraiment libre évolution.
0: Je crois d'ailleurs que la plus grande forêt que vous possédez dans ce programme national se trouve dans le territoire de Belfort.
1: C'est un site qui fait 110 hectares, mais qu'on a acquis l'année dernière, qui se trouve sur la commune de Le Puy, donc tout près du Ballon d'Alsace, qui s'appelle la forêt du Lys. Un nom assez sympa, avec des peuplements mixtes, feuillus, résineux, beaucoup de gros bois, beaucoup de bois morts, des enjeux importants en termes de conservation d'espèces. On a des espèces d'oiseaux notamment qui sont en jeu là-bas.
0: Vous avez lancé l'année dernière, à l'occasion de la Journée internationale des forêts, en mars 2025, un appel aux dons. Est-ce que ce programme est toujours d'actualité?
1: C'est une souscription qui est permanente, en fait, un appel aux dons qui va durer plusieurs années et dont l'objectif est de récolter un maximum de dons des citoyens qui veulent rejoindre le programme et prendre une part active dans la préservation des vieilles forêts de territoire.
0: Et justement, si on veut suivre tout ce programme et puis s'informer sur l'avancée de vos travaux, comment est-ce qu'on peut faire?
1: Alors, vous pouvez vous inscrire à notre newsletter, donc en allant directement sur notre site internet cen-franchecomté.org.
0: Et si on veut rencontrer vos bénévoles, est-ce que c'est possible?
1: Alors, c'est possible de nous rencontrer à Soloncourt. On a une antenne là-bas.
0: Merci beaucoup, Nicolas Pettini.
1: De rien, avec plaisir.
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3: Allez, on fait comme tous les frontaliers le matin, on passe la frontière suisse pour voir ce qui se passe chez nos voisins avec David Aubry. Bonjour David.
4: Bonjour Louise, bonjour à tous.
3: Vous avez passé un bon week-end, vous êtes avec nous pour cette rentrée en ce lundi. En tout cas, la diplomatie entre France et Suisse, eh bien, a vacillé cet été, hein.
4: Ah ça, je vous assure Loïs, que les bisbilles entre Trump et Poutine à côté de ce qui suit, c'est du pipi-chat. La montée en puissance de la crise entre nous autres et les voisins suisses, franchement, il y a eu de quoi inquiéter les observateurs internationaux. Hein. Enfin, comme on dit, c'est toute proportion gardée quand même, ça reste une brouille avec la Suisse. Hein. Donc au pire, on risque pas non plus l'envoi des sous-marins nucléaires. Hein. Avec eux, quand ils sont fâchés, tout ce qu'on entend en retour, c'est une réaction outrée du genre « Non mais ça va ou bien ?»
3: Bon, qu'est-ce qui a déclenché cette grosse colère, David ?
4: Eh bien, c'est un des nôtres, un député français qui a voulu mettre son nez dans leurs affaires.
3: Oula.
4: Et pour une fois, on parle pas pognon, banque ou impôts, mais on parle de vaches. Alors, pas question d'épidémie non plus, mais de combat de vaches. Oui, un élu français a déposé chez nous un projet de loi spécifique contre les combats de rennes. Alors, c'est une tradition suisse hein, qui a d'ailleurs traversé la frontière. Il veut abolir les combats de vaches d'Éreins. Il en fallait pas plus pour mettre les Suisses en PLS. Faut savoir quand même, il a réussi à faire signer 74 autres parlementaires pour, je cite, mettre fin à cette pratique cruelle.
3: Et les Suisses l'ont évidemment très mal pris. C'est logique.
4: Qu'un pays où existe encore la corrida, viennent faire la morale à un autre où les vaches pratiquent un genre de sumo version meumeu, évidemment, ça les a fait rire. Et en gros, la réponse, c'est « Oh les frouzes, balayez déjà devant votre porte hein. !» Ils défendent ce divertissement, comme ils disent, et même si certains les ont copiés dans les Alpes françaises, c'est pas leur problème. Ils adorent servir de modèle, alors on peut même dire que ça leur a fait plaisir, et encore plus quand ça fout le bordel par chez nous. En tout cas, Loïs, croyez-moi, en voulant se mêler de leurs affaires, on les a remotivés pour des décennies, et les combats de vaches en Suisse sont pas prêts de s'arrêter.
3: Ah là là, attention, la diplomatie entre France et Suisse est donc menacée. Le coucou suisse de David Dobry à réécouter sur l'application ici et puis sur ici.fr Besançon. Merci beaucoup, David.
4: À demain.
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